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0: Il est 3h.
1: Valentin Lecoq pour ce résumé enregistré de l'actualité. C'est parti pour une grève de 5 jours dans les prisons. De nombreux gardiens se croisent les bras. C'est une nouvelle action des syndicats qui dénoncent toujours la surpopulation carcérale, la pénurie de personnel et des bâtiments insalubres. Contrairement au précédent mouvement, des agents seront réquisitionnés dès les premières heures de grève. Un nouvel arrêté royal a changé les règles et ça ne passe pas non plus pour les syndicats. Le choc en Allemagne et en Europe. Le parti d'extrême droite AfD a remporté l'élection régionale dans le Saxe-Anhalt, à l'est du pays. À minuit, les estimations annoncent un score d'environ 44%. Un raz-de-marée, un score historique. L'extrême droite n'a plus gouverné en région allemande depuis la Seconde Guerre mondiale. Mais ce score ne permet pour l'instant pas de majorité absolue au Parlement. En fonction du résultat final, les partis démocratiques pourraient s'allier et former un gouvernement. La guerre en Ukraine va se poursuivre cet hiver, c'est la conviction de Volodymyr Zelensky. Le président ukrainien reproche à son homologue russe son manque de volonté dans les négociations pour parvenir à la paix. Ce dimanche, les deux émissaires du président américain sont venus à Kiev pour la toute première fois. Ils ont présenté leur nouvelle proposition pour mettre fin à la guerre. Des propositions plus efficaces selon un responsable de la présidence ukrainienne. Mais Volodymyr Zelensky maintient que la question des territoires ne peut être réglée qu'entre chefs d'État. Il appelle Vladimir Poutine à négocier directement, ce que le président russe a toujours refusé. Et de deux, deuxième victoire pour les Belgian Cats à la Coupe du Monde de basket. Elles ont battu ce dimanche soir Porto Rico, 64-76. Prochain adversaire pour les Cats, l'Australie. Et ce sera décisif pour la première place du groupe C, synonyme de qualification pour les quarts de finale du tournoi. La cinquième journée de championnat de football est terminée. Anderlecht a fait ce soir match nul contre Genk. Les Mauves se retrouvent 11e au classement provisoire. Derrière le Standard 6e, Charleroi 4e, l'Union Saint-Gilloise 2e, la Gantoise est leader. Voilà pour les infos. Belle nuit.
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0: Il est 4 heures.
1: Valentin Lecoq pour ce résumé enregistré de l'actualité. C'est parti pour une grève de 5 jours dans les prisons. De nombreux gardiens se croisent les bras. C'est une nouvelle action des syndicats qui dénoncent toujours la surpopulation carcérale, la pénurie de personnel et des bâtiments insalubres. Contrairement au précédent mouvement, des agents seront réquisitionnés dès les premières heures de grève. Un nouvel arrêté royal a changé les règles et ça ne passe pas non plus pour les syndicats. Le choc en Allemagne et en Europe. Le parti d'extrême droite AfD a remporté l'élection régionale dans le Saxe-Anhalt, à l'est du pays. À minuit, les estimations annoncent un score d'environ 44%. Un raz-de-marée, un score historique. L'extrême droite n'a plus gouverné en région allemande depuis la Seconde Guerre mondiale. Mais ce score ne permet pour l'instant pas de majorité absolue au Parlement. En fonction du résultat final, les partis démocratiques pourraient s'allier et former un gouvernement. La guerre en Ukraine va se poursuivre cet hiver, c'est la conviction de Volodymyr Zelensky. Le président ukrainien reproche à son homologue russe son manque de volonté dans les négociations pour parvenir à la paix. Ce dimanche, les deux émissaires du président américain sont venus à Kiev pour la toute première fois. Ils ont présenté leur nouvelle proposition pour mettre fin à la guerre. Des propositions plus efficaces selon un responsable de la présidence ukrainienne. Mais Volodymyr Zelensky maintient que la question des territoires ne peut être réglée qu'entre chefs d'État. Il appelle Vladimir Poutine à négocier directement, ce que le président russe a toujours refusé. Et de deux, deuxième victoire pour les Belgian Cats à la Coupe du Monde de basket. Elles ont battu ce dimanche soir Porto Rico, 64-76. Prochain adversaire pour les Cats, l'Australie. Et ce sera décisif pour la première place du groupe C, synonyme de qualification pour les quarts de finale du tournoi. La cinquième journée de championnat de football est terminée. Anderlecht a fait ce soir match nul contre Genk. Les Mauves se retrouvent 11e au classement provisoire. Derrière le Standard 6e, Charleroi 4e, l'Union Saint-Gilloise 2e, la Gantoise est leader. Voilà pour les infos. Belle nuit.
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0: Lundi, le 7 septembre. Merci d'avoir choisi la RTBF. Il est 4h30.
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0: Ravi de vous retrouver, bonjour à tous, bon lundi, merci de démarrer cette semaine avec nous sur Vivacité, sur la Une en télé ce matin, jusqu'à 6h avant de retrouver vos émissions en région. Évidemment, c'est Léven Tétard qui anime cette émission, qui est du côté de la technique, le courageux qui est réveillé tout ce week-end. On est là évidemment pour vous divertir, pour vous offrir des cadeaux également ce matin avec le jeu de l'intro et l'indice du chef, hein. Donc ce sera Léven Tétard ce matin qui nous donnera ça tout à l'heure. On aura des places pour Mini Europe, le soleil vient nous rejoindre à 7h05, 20h14 pour le coucher. On va perdre 4 petites minutes de clarté. Soleil qui sera bien présent, c'est une journée assez chaude pour aujourd'hui, donc on se le dit tout de suite. Si vous partez dans quelques minutes au travail ou dans une petite heure, on fera un point. Que vous dire d'autre? Qu'on est connecté évidemment sur vos messages 0 470 07 20 23. Vous avez le petit QR code qui est affiché en télé pour nous scanner et pour directement nous laisser tous vos petits messages ce matin. Quel temps fait-il chez vous? Comment ça se passe? Allez-y, voilà, venez, on est connecté. Les anniversaires, c'est peut-être le vôtre aussi aujourd'hui. Bon anniversaire, vous le fêtez comme Gracie Abrams, 27 ans. Sonnez de ce titre, c'est belle balade, hein. Chanteuse américaine. Et puis Père Paul Jacques, 72 ans. Avec beaucoup de désinvolture, mais de la rigueur aussi. Pierre Paul Jacques dans ce titre, Vive le Reggae. Chrissy Hynde, la chanteuse des Pretenders, aussi fête son anniversaire. 75 ans pour elle aujourd'hui. Une autre diva, 83 ans pour Gloria Gaynor. Ouais, voilà, on a souhaité les anniversaires, il ne reste plus qu'à embrasser les régimes puisqu'on les fête aujourd'hui, et d'écouter Alison Roof avec le titre 15 ans qui débarque dans quelques instants. Bonjour, bon réveil.

0: Quel bel âge, 15 ans. C'était Lucien de Rouf sur Vivacité, sur la une idée, 4h35. Bonjour, bon réveil, bienvenue. Vous n'étiez pas là la semaine dernière pour Stumpe et Kederwet, c'est pas grave. On se fait une petite piqûre de rappel avec Livia Duschkoff et avec Gilles. Aujourd'hui, on va partir dans le plus grand massif forestier de Belgique ce matin.
1: Jeune créatif à l'énergie déjà bien affirmée, Gilles Weller tisse des liens et porte sa ville avec fierté. Chez lui, Bastogne n'est pas qu'un décor, c'est une passion, une impulsion, presque une évidence. Bonjour Gilles, aujourd'hui vous nous emmenez en balade.
2: Bonjour Livia, alors oui, en balade, mais pas n'importe où, dans le plus grand massif forestier de Belgique, qui n'est autre que la forêt d'Anlier, située dans le sud de la province de Luxembourg. Et honnêtement, avant de m'y aventurer pour écrire cette chronique, je pensais simplement découvrir une grande forêt belge avec des sapins, de la mousse et quelques promeneurs, mais en réalité, j'ai découvert un lieu où règne une ambiance vraiment particulière, notamment due à son immensité, mais pas que. Alors Livia, est-ce que ça vous tente d'emmener les auditeurs avec nous pour traverser plus de 7000 hectares de forêt ?
1: Alors là, oui, mais 7000 hectares, c'est l'équivalent de 10 000 terrains de football, ça ! Est-ce que vous n'exagéreriez pas un petit peu ?
2: Eh bien non, Livia, je n'exagère pas. Et vous comptez bien 10 000 terrains de foot, 70 km² de forêt d'un seul tenant. Ça, c'est vraiment unique en Belgique. Puisque contrairement à d'autres grandes forêts belges qui sont coupées par des villages, des champs ou des grandes routes, ici, le massif reste vraiment très compact. Et comme la forêt est majoritairement composée de hêtres, immense, ça renforce encore sa grandeur.
1: Ah oui, donc pas de grands sapins comme on peut voir ailleurs.
2: Alors évidemment, y en a comme dans toutes les forêts, mais ici le roi, c'est vraiment le hêtre et du coup, c'est ce qu'on appelle une hêtraie. Et ce qui est vraiment particulier, c'est que les branches qui se rejoignent au-dessus de nous forment une espèce de cathédrale naturelle, si bien que le jour où j'y suis allé, il pleuvait et pourtant une fois sous les arbres, il n'y avait presque aucune goutte qui me tombait dessus. Et toute cette verdure donne aussi au lieu une ambiance très particulière. Il fait humide, sombre, silencieux, et honnêtement, ça, ça donne des frissons. Pas spécialement de peur, mais on a cette sensation d'être dans un endroit encore vraiment sauvage, et surtout, ça c'est complètement déroutant, on a l'impression d'être seul, mais pas totalement non plus.
1: Justement Gilles, dans cette forêt, il y a énormément de vie.
2: Effectivement, et c'est là que j'allais en venir, puisque la forêt d'Anlier, c'est un refuge exceptionnel pour la faune. On y trouve des cerfs, des biches, des sangliers, des renards, des martres, des chats sauvages européens, et depuis septembre 2025, il y a même un couple de loups qui a trouvé refuge dans le massif. Alors forcément Livia, quand on entend une branche craquer derrière soi au milieu de cette forêt immense, vous imaginez qu'on a le cœur qui monte aussi vite que le prix du carburant à la pompe. Mais l'animal emblématique de la forêt d'Anlier, c'est la cigogne noire. Un oiseau très rare qui trouve ici un environnement idéal grâce aux zones humides, aux petits plans d'eau et au calme de la forêt. Et c'est assez fou de se dire qu'un oiseau qui migre depuis l'Afrique vient finalement se poser ici, au cœur de l'Ardenne belge.
1: Mais la forêt d'Anlier, ce n'est pas seulement la nature, il y a aussi énormément d'histoire, il me semble, autour de cette forêt.
2: Alors oui, et c'est ça aussi qui donne cette ambiance très particulière. Parce qu'un peu partout dans la forêt, on trouve des croix d'Oxy. Ce sont des petites croix en bois ou en pierre qui rappellent des drames survenus dans le massif, des accidents, des agressions, des disparitions. Il y a par exemple la croix à la fille liée à une jeune fille retrouvée morte après s'être perdue dans la forêt. La croix du canard qui rappelle l'attaque d'un brigadier sur un ancien chemin forestier. Ou encore la croix Louis où l'on aurait retrouvé un soldat de Napoléon revenant de la campagne de Russie. Et forcément, avec des histoires comme celle-là, la forêt d'Anlier a nourri énormément de légendes au fil du temps. Des histoires de créatures mystérieuses, des lieux hantés, des phénomènes étranges. Alors bon, chacun y croit ou pas, mais quand on se retrouve seul au milieu de cette forêt immense, avec le vent dans les branches et le brouillard qui tombe, croyez-moi Livia, même un grand gaillard comme moi ne fait pas le malin.
1: Tu m'étonnes. Et finalement Gilles, quand on vous écoute, on comprend que la forêt d'Anlier, c'est un lieu vraiment différent.
2: Alors je dirais que c'est un endroit où on retrouve quelque chose qu'on voit de moins en moins aujourd'hui. Le vrai silence, une nature encore préservée, sauvage, et cette sensation assez rare d'être complètement déconnecté du reste du monde. Et je pense que c'est ça qui marque autant les gens quand ils traversent cette forêt. parce qu'on y entre souvent par curiosité, mais on en ressort presque toujours avec une émotion particulière.
1: Eh bien, vous m'avez donné envie d'y aller.
2: On y va ensemble ?
1: Bon, allez, hop ! Merci Gilles !
2: Merci aussi.
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0: Ah, elle vient de tout dire, à 4h40, j'allais justement dire qu'on la retrouve ce soir, mais c'est fait. Merci beaucoup à l'excellente Livia Duschkoff, on a pris encore beaucoup de plaisir avec les Ventes ce matin à écouter cette séquence. À retrouver sur Ovio, évidemment, ce soir et demain matin, dans cette émission, vous le savez. Merci d'avoir choisi la RTBF ce matin, Vivacité, pour vous sortir du lit peut-être, pour vous amener au boulot, ou peut-être que vous êtes en train de rentrer, parce que vous avez travaillé cette nuit. Courage en tout cas, voici Nelly Furtado, un peu de musique qui va faire du bien ce lundi.

0: I'm Like a Bird, Nelly Fontano sur Vivacité ce matin. Retour du soleil pour aujourd'hui, ce sera une journée bien chaude. 17 degrés sur Ostende par exemple, 17 sur Bruxelles, Saint-Hubert 16, un peu plus bas 15 sur Virton, 12 sur Botrange. Au fil des heures, ça va grimper, hein, effectivement, jusqu'à 27 degrés, même 28 sur Namur et 29 sur Virton ce matin. Petit message de Mathieu d'ailleurs qui m'envoie un petit WhatsApp. Bonjour à toute l'équipe, courage, il fait 16 degrés ce matin sur Tournai. 0470 07 20 23, si vous voulez aussi m'envoyer un petit message WhatsApp, et on fera le point complet sur la météo avec Théo Le Chanu qui viendra se connecter tout à l'heure après 5h. L'invité du 8-9, c'était Véronique Barbier qui nous parlait de son retour dans le journal la semaine dernière.
1: Moment plus important que d'autres, c'est vrai, et de pouvoir recevoir aujourd'hui Véronique Barbier, ça fait à toute l'équipe du 8-9 un bien fou aussi. Bienvenue, bon retour, on vous le dit depuis plusieurs jours maintenant. Véronique, comment ça va? On est vendredi, c'est le dernier jour d'une semaine qui compte énormément forcément pour vous.
2: Ah oui, qui a compté énormément. J'arrivais avec plein de doutes, ces 15 mois de doute quand on traverse un cancer. Le doute de ne pas pouvoir revenir, le doute de ne pas être en forme, le doute de ne pas trouver ses réflexes, de ne pas avoir fini ses textes à temps pour le 13h, enfin, il y a toute une série, le doute que mon nouveau petit look forcé ne plaise pas, et en fait, tous ces doutes se sont levés très rapidement, donc c'est un plaisir, parce que du coup, on prend confiance, enfin, après 15 mois, on reprend confiance en soi, et c'est en ça que la reprise du boulot est importante aussi. Mon médecin m'avait dit que ça faisait partie de la thérapie, et clairement, parce que c'est vraiment une reprise de confiance, et on a l'impression de faire un énorme pas en avant, donc c'est que du bonheur.
1: J'aimerais bien qu'on écoute ensemble la conclusion de votre tout premier JT de reprise. C'était lundi, je trouve que mieux vaut l'écouter, ça résume beaucoup, beaucoup de choses.
2: Voilà pour ce JT, mon premier JT depuis 15 mois. Je voudrais encore tous vous remercier pour vos messages de soutien durant cette période. Merci à mes collègues, à mon frère, éditeur au JT, qui a tenu à m'accompagner pour ce premier jour. Et puis merci à la RTBF. Malgré les mauvaises nouvelles que l'on vous annonce souvent, la vie est belle, elle vaut la peine de se battre jusqu'au bout.
1: Merci pour ce message aussi, Véro. La vie en vaut la peine. C'est aussi pour ça qu'il y a eu toute cette vague de soutien et d'amour. Vous en avez vraiment pris plein le visage. C'était incroyable tout ce qui vous est
2: pendant arrivé. Les 15 mois, hein, j'ai eu énormément de messages de téléspectateurs qui étaient dans les mêmes difficultés que moi. Alors parfois, j'essayais de rassurer. Parfois, j'essayais d'expliquer mon parcours. Parfois, j'ai souvent essayé de répondre, mais ce n'était pas toujours possible parce que j'en recevais énormément.
1: Mais ça vous a fait du bien.
2: Ça m'a fait du bien, mais je pense que ça leur a fait du bien aussi que je puisse répondre de temps en temps et que je puisse exprimer ce qu'eux ressentent quand on traverse la maladie. Et ici, effectivement, être de retour et leur dire mon message en revenant, c'était bon, non seulement retrouver mon boulot, mais c'est aussi dire, c'est possible. Il y a un après le cancer. Et voilà, j'en suis la preuve vivante et je suis contente si ça peut effectivement encourager des gens, aussi des gens qui se disent, ouais, j'hésitais à reprendre le boulot. Ben allez-y, franchement, piano, hein, il faut écouter encore sa médecin. Moi, je suis encore sous traitement, donc je dois encore faire un peu attention. Mais
1: vous serez là une semaine par mois.
2: Je serai là un peu plus même, parce que oui, il y a toujours des changements dans les horaires, donc non, je serai là un peu plus qu'une semaine par mois.
1: Oui. En parlant d'info, François, vous vouliez réagir.
3: D'abord lui dire chapeau, parce que ce qu'elle a vécu, c'est plus que dur. Moi, qui suis en bonne santé. Je suis très admiratif et je voudrais aussi dire quelque chose qu'on ignore de Véronique, c'est que pas une fois, et je dis hein, pas une fois, je l'ai entendue se plaindre. On se parlait, on échangeait des SMS, et quand elle a appris qu'elle avait une récidive, elle a gardé ça pour elle, et je me souviens que ce jour-là, elle a encore édité le journal.
2: Non, j'ai présenté le journal, oui, je savais depuis jeudi avant l'Ascension que je faisais une récidive. Le vendredi de l'Ascension, j'ai fait tous les contrôles. Le lundi, mardi, mercredi, j'étais à l'antenne parce que je voulais être dans la vie jusqu'au bout. Et le mercredi, ma première chimio. Le jeudi, ma première chimio.
3: Rien que pour ça, moi, je dis chapeau. Et aussi le fait qu'elle fait bénéficier sa notoriété en donnant du courage à ceux qui reçoivent ce qu'on peut appeler vraiment cette

0: merde en pleine gueule. Ouais. Et voilà, elle leur donne aussi du courage en toute simplicité. Donc je dis bravo et maintenant je me tais parce que c'est à elle, à pas le
1: ouais, non, un beau message de vous retrouver. Mais on va vous laisser filer aussi, Véro, parce qu'il y a un trésor.
2: Non, mais je voulais dire par rapport aux collègues, j'ai eu beaucoup de soutien, François notamment. C'est vrai que ça a été important aussi. Il y a le soutien de la famille, il y a le soutien des amis, il y a le soutien des collègues aussi, qui est important. Donc voilà, j'ai l'impression aussi de retrouver une petite famille. Et bon, on se sent bien quand on est dans sa famille.
1: Et ne doutez jamais de votre nouveau look.
3: Ah, c'est canon.
1: Super bien.
2: Pourtant, j'ai douté. C'était pas évident, mais...
1: C'est normal, mais ça vous va à ravir.
2: Et puis, je me suis dit que c'était, voilà, ma tête. Je suis comme ça après un cancer. C'est comme ça qu'il faut m'accepter aujourd'hui.
1: On vous envoie encore plein d'ondes positives, vraiment, pour la suite. Véro, bon JT à 13h. On sera là après le 8-9. On rentre à la maison, on prépare la suite.
2: Avant
1: et
2: la
1: on
2: sieste.
1: Vous regarde.
2: Oui,
1: c'est vraiment juste avant la sieste.
4: Ouais, beaucoup de plaisir, évidemment, de retrouver notre collègue Véronique Barbier. L'invité de 8-9 tout à l'heure, ce sera Auria pour la sortie du dernier single Belle Vita, qui est sorti d'ailleurs le 4 septembre. C'était vendredi. Auria sera donc avec nous tout à l'heure entre 8 et 9 heures sur le plateau en vie sur Vivacité, évidemment, de Jérémy Bèze. Kaolin maintenant sur Vivacité. Bonjour, bon réveil, c'est lundi. Allez, courage.

0: T'arrêtes pas, allez.
1: Ouais, danse, pourquoi pas danser ce matin. Retournez-vous, peut-être sous la couette. 4h53, bonjour, courage, merci de nous rejoindre. J'aimerais vous parler de Cap 48 qui lance sa campagne sous le mot d'ordre Gardons le Cap. Depuis le 1er septembre, la mobilisation a repris partout en Fédération Wallonie-Bruxelles avec de nouvelles façons de sensibiliser et de s'engager au programme. On a déjà les 100 km, les baroudeurs, il y aura un comedy club, de nouveaux projets, de nouveaux rendez-vous pour vous et une marraine de choix, ce sera Nawel Madani. Toutes les infos sur RTBF Actu si vous voulez soutenir évidemment Cap 48. On va jeter un petit coup d'œil dans le journal des ambassadeurs dans quelques instants. On a quelques bons plans évidemment à vous proposer ce matin avant de vous parler de l'émission.

Hello, talk to you ce matin sur Vivacité. 4h56, les ambassadeurs tout à l'heure. Nous parlerons dans l'agenda du Brussels Urban Session, un festival consacré au sport d'action, de la culture urbaine, BMX freestyle. Il y aura également du skateboard, de l'escalade, du street art. C'est sur Bruxelles. Et puis Philippe vous embarque aujourd'hui de 14h30 à 17h avec, il sera question de soupe. Oui, Julien Lapraille sera là pour nous dévoiler les petits et grands secrets de la soupe. Ça va être encore un grand moment de radio, et puis on verra sur le Festi Valérian, anciennement le salon Valérian, considéré comme le plus grand salon bio de Belgique, qui se tient du 11 au 13 septembre. Allez, on sort la canne à pêche, le petit pêcheur. Voici Manon Lisa sur Vivacité. C'est l'histoire.

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1: Ah, le bonheur, il est sur Vivacité ce matin et sur la Une. Bonjour, bon lundi, bienvenue Manon Lisa, autrice, compositrice. Elle s'est fait connaître sur les réseaux, c'était en 2025, grâce à des vidéos comme on le fait beaucoup maintenant dans cette nouvelle génération. On va s'informer dans quelques instants, puis on revient derrière. On aura même des cadeaux ce matin avec le jeu de l'intro sur Vivacité. À tout de suite.
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0: Il est 5 heures.
1: Valentin Lecoq pour ce résumé enregistré de l'actualité. C'est parti pour une grève de 5 jours dans les prisons. De nombreux gardiens se croisent les bras. C'est une nouvelle action des syndicats qui dénoncent toujours la surpopulation carcérale, la pénurie de personnel et des bâtiments insalubres. Contrairement au précédent mouvement, des agents seront réquisitionnés dès les premières heures de grève. Un nouvel arrêté royal a changé les règles et ça ne passe pas non plus pour les syndicats. Le choc en Allemagne et en Europe. Le parti d'extrême droite AfD a remporté l'élection régionale dans le Saxe-Anhalt, à l'est du pays. À minuit, les estimations annoncent un score d'environ 44%. Un raz-de-marée, un score historique. L'extrême droite n'a plus gouverné en région allemande depuis la Seconde Guerre mondiale. Mais ce score ne permet pour l'instant pas de majorité absolue au Parlement. En fonction du résultat final, les partis démocratiques pourraient s'allier et former un gouvernement. La guerre en Ukraine va se poursuivre cet hiver, c'est la conviction de Volodymyr Zelensky. Le président ukrainien reproche à son homologue russe son manque de volonté dans les négociations pour parvenir à la paix. Ce dimanche, les deux émissaires du président américain sont venus à Kiev pour la toute première fois. Ils ont présenté leur nouvelle proposition pour mettre fin à la guerre. Des propositions plus efficaces selon un responsable de la présidence ukrainienne. Mais Volodymyr Zelensky maintient que la question des territoires ne peut être réglée qu'entre chefs d'État. Il appelle Vladimir Poutine à négocier directement, ce que le président russe a toujours refusé. Et de deux, deuxième victoire pour les Belgian Cats à la Coupe du Monde de basket. Elles ont battu ce dimanche soir Porto Rico, 64-76. Prochain adversaire pour les Cats, l'Australie. Et ce sera décisif pour la première place du groupe C, synonyme de qualification pour les quarts de finale du tournoi. La cinquième journée de championnat de football est terminée. Anderlecht a fait ce soir match nul contre Genk. Les Mauves se retrouvent 11e au classement provisoire. Derrière le Standard 6e, Charleroi 4e, l'Union Saint-Gilloise 2e, la Gantoise est leader. Voilà pour les infos. Belle nuit.
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3: Merci Valentin Lecoq. Il est 5h02. C'est Théo Lechesneux qui nous rejoint. Bonjour Théo.
4: Bonjour Geoffrey.
3: C'est le retour d'une journée estivale pour aujourd'hui.
4: Eh bien oui, ça va faire du bien. Déjà dès ce matin, l'impression de beau temps va clairement dominer. Le soleil sera bien présent dès le lever du jour avec tout au plus quelques voiles d'altitude ou quelques cumulus de beau temps. Les températures sont déjà douces ce matin, de 12 à 19 degrés. Et dans le courant de la matinée, on a peut-être une petite ondée qui n'est pas exclue sur l'ouest du Hainaut, mais de manière assez locale. Et sinon ailleurs, le ciel restera bleu. Les températures vont rapidement augmenter avec ce flux qui fait remonter vraiment cette chaleur de France pour atteindre de 21 à 25 degrés avant midi. Et cet après-midi, eh bien, toujours quelques cirrus et quelques cumulus, mais qui commenceront à bourgeonner un petit peu plus, notamment sur l'ouest du pays. Et on a d'ailleurs une petite goutte qui pourra tomber sur les Flandres, mais rien de vraiment significatif. Le thermomètre va vraiment s'emballer cet après-midi. Il fera de 23 à 29 degrés. On pourrait même dépasser les 30 degrés localement. Il va faire chaud. Ce soir et la nuit prochaine, les nuages deviendront de plus en plus épais, de plus en plus nombreux, et le ciel se couvrira. Et pour demain, mardi, un petit point, un net changement par rapport à aujourd'hui. On va retrouver un ciel avec beaucoup plus de nuages dès la matinée et on aura une nouvelle dégradation qui est attendue au passage d'une nouvelle perturbation qui va d'abord aborder les Flandres et qui continuera sa route en direction du centre et de l'est du pays dans le courant de la journée. Et pour les températures, on perd 8, je suis en train de faire les calculs, on perd 8
3: direct,
4: petits degrés. Ouais, c'est ça, tout à fait. On perd 8 petits degrés, il fera entre 18 et 24 degrés, donc il faut bien profiter de cette journée.
3: Est-ce qu'il risque encore de s'emballer le thermomètre dans les prochains jours ou bien c'est vraiment exceptionnel aujourd'hui ?
4: Non, c'est vraiment exceptionnel. Là, ça D'accord. y est, on repasse plutôt sur les températures légèrement en dessous des normales de saison, jusqu'à la fin de semaine d'ailleurs, avec un temps qui restera plutôt humide et on ne va pas beaucoup voir le soleil dans les prochains jours. Donc, il faut vraiment profiter de cette journée de lundi.
3: Allez, merci Théo. On va reconfirmer tout ça tout à l'heure. Ça marche ?
4: Avec plus tard,
3: merci
4: avec
3: beaucoup.
4: Plaisir, pardon.
3: Merci.
4: Je serai bien là plus tard.
3: Oui, à tout à l'heure, merci.
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3: Datte. Et avec du soleil aujourd'hui, hein, journée assez chaude, Théo vient de nous le dire à l'instant. Bonjour, bon réveil. Le soleil qui viendra pointer le bout de son petit nez sera 7h05, 20h14. Par contre, il faut s'habituer, on perd 4 minutes de clarté encore aujourd'hui. Si on additionne tout ça in fine, ça fait beaucoup, fin de semaine évidemment. Bah oui, on va rentrer vers l'automne à un certain moment, hein, c'est logique. Le dicton du jour nous dit septembre, en sa tournure de mars fait la figure. Oui, pourquoi pas. On a quelques anniversaires aujourd'hui, c'est celui de Pierre-Paul Jacques qui avait chanté Pierre-Paul Jacques, vous vous souvenez de cette chanson. 62 ans. L'anniversaire de Gloria Gaynor, 83 ans, et peut-être le vôtre aussi, si c'est le cas. Un petit beurre et des touillous, comme on dit. On va jouer tout à l'heure avec le jeu de l'intro dans cette émission, comme de coutume, avec de chouettes cadeaux ce matin. Je me connecte pour vous dire ça tout de suite. On aura des invitations pour Mini Europe, c'est un passe-famille. Deux adultes, deux enfants à vous offrir. Ce sera, allez, dans 30 petites minutes précisément. Puis vos messages, on est connectés sur WhatsApp 0470 07 20 23. Vous avez le petit QR code ici en télé si vous nous regardez, à scanner en direct pour nous laisser vos messages. Et puis pour la musique, parce que évidemment c'est important d'avoir de bons disques le matin. Harry Styles dans quelques instants avec American Girls sur Vivacité.

Harry Styles, American Girls, il est 5h08. Que regardez ce soir à la télé, on va tout vous dire. Maintenant, voici notre petite sélection sur la une. Tout d'abord, 20h20, N'avoue jamais avec André Dusselier, Sabine Azéma. C'est une comédie vraiment savoureuse qu'on vous propose. La Tribune, c'est-à-dire du sport avec Benjamin sur Tipeee à 20h50. On parlera de Pro League. Et puis enfin, sur la 3, 20h35, CIA, les guerres secrètes de l'après 11 septembre. C'est un documentaire qui revient sur le rôle de la CIA dans la lutte contre le terrorisme après les attentats de 2001. Sur la route, vous y êtes peut-être. C'est Sur ma route, c'est le carton de Black M à l'époque. Hein. Vous l'avez tous chanté. Vous allez peut-être le chanter maintenant. Allez, courage, c'est la première de la semaine. 7 septembre, une journée bien chaude aujourd'hui.

5h13, Black M sur ma route sur Vivacité. Vivacité matin. Dans l'actualité, tout à l'heure, on verra sur l'extrême droite qui a fait une percée historique en Allemagne. Le parti AfD a obtenu 44% des voix lors de l'élection régionale dans le Saxe-Anhalt. Il ne manque que 3 sièges pour décrocher la majorité absolue au Parlement régional. Et puis, les Belgian Cats ont rencontré leur deuxième match, soit hier soir, c'était la Coupe du monde de basket, victoire de 64-76 face à Porto Rico. Et ce matin, les joueuses belges jouent déjà face aux Australiennes. Tout ça, ce sera développé évidemment à 5h30 sur Vivacité et sur la Une. Le disque qui fait du bien, comme tous les jours, c'est un souvenir de Billy Joel ce matin, My Life en 78, l'un des plus grands classiques de Billy Joel, avec ce refrain, cet accrocheur et ce message d'indépendance. Ça fait du bien de se retrouver ce disque. Bon réveil et très bon lundi matin, nous sommes le 7 septembre.

0: Billy Joel, le disque qui fait du bien, My Life, 5h17, le cactus, la semaine dernière, vendredi, vous n'étiez pas là. On se le remet dans l'oreille, James Ino qui nous parlait d'une génération sans tabac.
1: Cactus, aujourd'hui, c'est avec James Dino. James, le gouvernement fédéral prévoit une génération sans tabac pour 2040.
2: Oui, absolument, Jérémy. Et comme en 2040, ce sera probablement la troisième guerre mondiale, eh bien, pour la première fois dans l'histoire de l'humanité, on va avoir droit à une guerre sans fumeurs, une guerre quasi bio, où les soldats pourront courir partout pour éviter les balles, mais sans être essoufflés, ce qui est quand même plutôt sympa. Ouais. C'est toujours plus agréable lorsqu'on vous balance du gaz sarin dans la tronche, pouvoir le respirer à plein. Bon, Jean-Luc. Ah, qu'est-ce qu'on est bien. Alors évidemment, 2040, c'est une estimation du gouvernement, donc il faut faire attention, il faut prendre des pincettes. Une estimation en Belgique, c'est souvent plus une fourchette. Alors entre les pincettes et les fourchettes, il faut être prudent. D'ailleurs, Nora Mellard, l'experte en prévention contre le tabac, estime que cette génération promise par le gouvernement est un écran de fumée. On peut déjà saluer l'excellent jeu de mots de Madame Mellard. J'ai envie de dire chapeau bas ou chapeau sans tabac. Voilà, votre jeu de mots si vous préférez. Alors elle a des doutes, Madame Mellard, elle a raison d'en avoir, parce que le gouvernement, à part foutre des burkas sur les étagères à cigarettes des librairies et empêcher les gens de fumer sur les terrasses, on voit pas très bien ce qu'il fait. D'ailleurs, je propose une idée toute simple, c'est peut-être un peu naïf de ma part, mais pour empêcher les gens de s'empoisonner, est-ce qu'on n'interdirait pas tout simplement la vente du poison? C'est une idée qui pourrait faire mouche. À mon avis, on pourrait quand même gagner 2-3 ans sur l'objectif. Alors, si l'on vous l'avait constaté, ils ont quand même fait des efforts, puisqu'ils ont progressivement interdit la cigarette, d'abord dans les cafés, puis dans les discothèques, Jean-Luc, aussi oui. Autour des hôpitaux, autour des écoles. Imaginez la détresse des exhibitionnistes qui fument. Et puis, à partir du mois de janvier 2027, donc on ne pourra plus fumer sur les terrasses, ce qui veut dire que bientôt, pour fumer en Belgique, il faudra léviter. Hein, donc les moines bouddhistes pourront encore fumer une cigarette de temps en temps, uniquement en lévitation, ou alors éventuellement louer une montgolfière le week-end. Faudra fumer quelques paquets d'affilée parce que vous n'avez pas monté, descendre toutes les 5 minutes. Allez, en tout cas, ce que je constate autour de moi, c'est que les gens ont parfois le sentiment d'être infantilisés, ils ont l'impression qu'on leur a interdit tout. J'en parlais encore avec mon oncle hier qui me disait « on ne peut plus rien faire, on n'est plus libre de rien. Déjà qu'on ne peut plus se maquiller en noir pour faire rire les copains, on ne peut plus s'habiller en nazi pour aller sur notre char ». Au carnaval d'Alost, on peut plus gifler son gosse quand on a bu un coup de trop. C'est quoi la prochaine étape? Bientôt, va falloir dire merci à sa femme pour le repas. Voilà. Il disait, si justement, on est presque en dictature. Bon, c'est vrai que mon oncle, il est un peu con. C'est pas moi qui le dis, c'est mamie. Alors je dis, mais mamie, c'est normal, il vient d'une autre génération. Et mamie a dit, non, même dans l'autre génération, il était déjà très con. Bref, revenons à nos goudrons. Je crois vraiment que la goutte d'eau qui a fait déborder le vase. Donc cette histoire de terrasse, interdire des gens de fumer dehors, ça peut sembler contre-productif, mais en fait non, parce que l'objectif, c'est de cesser d'importuner les 2-3 non-fumeurs qui sont autour de vous, les 2-3 casse-couilles, comme dirait mon oncle, mais c'est aussi de réduire l'incitation à fumer, surtout pour les jeunes. Ça, c'est M. Vandenbroek qui le dit. Il dit « voir fumer incite à fumer », ce qui ne fonctionne d'ailleurs que pour la cigarette, parce que moi, je passe tous les jours devant chez Basic Fit, j'ai jamais eu envie de faire du sport. Donc, ça ne marche l'incitation que pour la cigarette. Je rappelle aussi par la présente qu'à partir du mois de janvier, Jérémy, il y aura aussi interdiction des fumoirs en tout genre, ainsi que des chicha-bars. Je vois la détresse dans vos yeux, vous qui passez votre vie dans les bars de chicha.
3: C'est sûr.
2: En écoutant du Faudel, malheureusement, à partir de janvier, c'est fini. Vous irez fumer votre chicha chez Jean-Luc, hein, et votre Faudel, vous êtes prié de l'écouter dans vos AirPods, parce que déjà que les voisins sont énervés parce qu'ils ont arrêté de fumer, si en plus vous leur foutez du Faudel dès le matin, c'est putain bastop qu'on va appeler, c'est prévention suicide. De vous concentrer. Allez, pour finir, j'encourage évidemment tout le monde à arrêter de fumer. Je vais pas me jeter des fleurs, mais je l'ai fait. Je fumais tellement à l'époque que même des Turcs pensaient que j'étais moi-même Turc, alors que je n'étais pas du tout Turc, et figurez-vous. C'est une mécanique de rire que j'aime bien. Alors, figurez-vous que je vais fêter mes 1 an de sevrage ici le 18
4: Bravo.
2: Septembre.
4: C'est vrai,
2: c'est
4: vrai. Bravo.
2: Alors, c'est vrai qu'on grossit un peu. J'avais raconté l'anecdote au mois de juin. J'ai pris une trottinette la fois dernière. J'ai fait mon trajet, je l'ai déposé. Et j'ai reçu un message d'avertissement comme quoi ils avaient détecté que nous étions 2 sur la trottinette.
0: Ce qui m'a vexé parce que j'étais tout seul.
2: Allez, arrêtez de fumer, c'est pas compliqué. Assistez, vous avez encore jusqu'en 2040 pour y arriver. Bon courage.
1: Ça nous laisse un petit peu de temps. C'était le cactus de James Dino ce matin. À retrouver, bien sûr, sur TBF Ovio.
0: Merci beaucoup Jérémy. Tout à l'heure, prochain cactus évidemment chez Jérémy Baez et sur Ovio, il vient de vous le dire. Et demain dans cette émission, il est 5h22, voici Rose et Bruno Mars. 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

0: J'ai l'impression qu'ils disent ah, le pâté. Non, pas du tout. Rose et Bruno Mars à 5h24 sur Vivacité. Bon lundi. Allez, un petit point sur la météo, ça sent pas le pâté pour aujourd'hui. Du soleil, Théo Le Chanu, le retour.
1: Oui, ou alors une bonne pâtée, parce que ça sent bon. Hein.
0: Ah, oui, aussi, pour c'est aujourd'hui. Vrai, effectivement.
1: Et oui, on a vraiment, dès ce matin, l'impression de beau temps qui va clairement dominer. On a vraiment un soleil qui sera bien présent dès le lever du jour, avec tout au plus quelques voiles d'altitude, quelques petits cumulus de beau temps qui pourront bourgeonner ici ou là, mais rien de très significatif. Pour les températures, elles seront déjà douces ce matin, de 12 à 19 degrés. Et dans le courant de la matinée, alors peut-être une petite goutte n'est pas exclue sur le Hainaut, mais là encore, de manière assez locale. Et sinon, ailleurs, le ciel restera bleu, les températures vont rapidement augmenter. Et cet après-midi, on l'a dit, le thermomètre va vraiment s'emballer. Il fera de 23 à 29 degrés, voire même 30 degrés localement dans l'extrême sud du pays. Et sinon, dans le ciel, il sera toujours quelques petits cirrus, quelques cumulus qui deviendront un petit peu plus épais, notamment en direction de l'ouest du pays. Pour ce soir et la nuit prochaine, les nuages deviendront de plus en plus épais. Le ciel va vraiment se couvrir avec des températures qui resteront douces, de 15 à 18 degrés. Et pour demain, mardi, eh bien, on va avoir un net changement. Il va falloir profiter aujourd'hui, hein, parce que demain, changement de programme, on va retrouver beaucoup de nuages dès la matinée et une dégradation est attendue au passage d'une nouvelle perturbation qui va aborder d'abord les Flandres dans le courant de la matinée. Et cette perturbation va donc venir se décaler d'ouest en est en direction donc, du centre et de l'est du pays dans le courant des heures. Et au niveau des températures, on va perdre jusque 8 degrés. On attend de 18 à 24 degrés tout au plus. Et un petit point pour le milieu de semaine, pour mercredi. Après le passage de ce front pluvieux, on va avoir un système de traîne, donc une alternance entre des passages d'éclaircies, des passages nuageux, et donc quelques gouttes, évidemment, qui seront par contre plus intenses vers la Campine, et un vent qui va bien se renforcer avec des températures qui seront un petit peu fraîches pour la saison, de 16 à 19 degrés tout au plus.
0: On va ressortir les sandalettes, Théo. Voilà, grâce à vous ce matin.
1: Et surtout, oui, voilà, c'est ça, les petits shirts pour aujourd'hui.
0: Bah oui, parce que grâce à vous, vous savez, il y a des gens qui nous regardent, qui nous écoutent maintenant, qui disent, tiens, on va préparer la tenue du petit ou de la petite ce matin. Ben voilà, on a une tendance, et ça, c'est bien, on en profite.
1: Tout à fait, tout à fait. Et
0: merci
1: puis, voilà, le parapluie de côté, on le ressortira plutôt pour
0: oui,
1: demain.
0: Oui, voilà, on n'est pas trop pressé pour ça, effectivement. On se retrouve tout à l'heure avant 6h, Théo. Merci beaucoup.
1: À tout à l'heure.

0: Camille Mbé qui nous propose de prolonger l'été, rien à fêter. Bah si, c'est le retour du soleil pour aujourd'hui, donc on va en profiter effectivement, on va pas bouder ça. Des cadeaux également tout à l'heure avec le jeu de l'intro et des passes pour Mini Europe, c'est ce qu'on aura à vous offrir sur Vivacité avant 6h. On s'informe dans quelques instants.
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0: Bon réveil, il est 5h30. Sébastien Pierre avec vous. Bonjour à tous. Un avion hors de contrôle aux États-Unis, un appareil cargo d'Amazon a raté son atterrissage à Miami en Floride. L'avion ne s'est pas arrêté. Il a traversé une route puis un parking avant de prendre feu. Il y a 5 morts et 5 blessés, dont 3 dans un état très grave. Une enquête est ouverte pour comprendre ce qu'il s'est passé. Amazon présente ses condoléances aux familles des victimes. Large victoire de l'extrême droite aux élections en Saxe-Anhalt en Allemagne. L'AfD arrive en tête avec 44% des voix. Il ne lui manque que 3 sièges pour décrocher la majorité absolue au Parlement régional. L'extrême droite revendique le pouvoir, mais aucun autre parti ne souhaite pour l'heure s'allier avec elle pour gouverner. Cette élection est un coup dur pour le chancelier conservateur Friedrich Merz. Nouveau regain de violence entre Israël et le Liban. L'armée israélienne ordonne l'évacuation d'une localité au sud du Liban. Israël veut frapper une installation du Hezbollah pro-iranien en réponse au lancement d'un drone explosif. Voilà plusieurs jours que l'armée israélienne mène des bombardements au Liban en dépit d'une trêve fragile. La journée s'annonce sensible dans les Fagnes. La chaleur et le vent augmentent les risques de reprise de feu. Il y en a eu plusieurs hier, mais elles ont toutes pu être contrôlées par les équipes sur place. Un dispositif d'arrosage a été mis en place. Il pourra être maintenu dans la durée pour sécuriser certains secteurs. Des drones de la police et du département de la nature et des forêts sont toujours mobilisés. Anderlecht et Genk se quittent sur un nul 0-0. Beveren Balouvin 0-3. Courtrai perd 0-2 face à Zulte Waregem et la Gantois s'impose 0-3 au Cercle de Bruges. Voilà les Gantois seuls en tête du championnat ce matin avec 15 points sur 15. L'Union Saint-Gilloise est deuxième, le club de Bruges troisième et Charleroi quatrième. Les Belgian Cats affrontent l'Australie ce matin à la Coupe du Monde féminine de basket. Match décisif pour terminer à la première place du groupe. Jusqu'ici, les basketteuses belges ont gagné leurs 2 matchs face à la Turquie et Porto Rico. Alexander Blocks joue son 8e de finale ce lundi à l'US Open de tennis. C'est la première fois que le Belge atteint ce niveau dans un tournoi du Grand Chelem. L'Anversois de 21 ans affronte l'Argentin Francisco Cerundolo. Il s'attend à un duel extrêmement difficile, mais à un match excitant. Il est 5h32, excellent début de semaine à toutes et tous.
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2: Merci Sébastien Pierret qui sera de retour un peu plus tard pour vous informer. Sur la route, ça se passe comment? À 5h32, c'est plutôt calme. Quelques peut-être travaux à vous signaler sur la nationale 921 à hauteur de Andenne dans les deux sens. Hein. Vous risquez de ralentir aujourd'hui.
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2: Et avec vous surtout en télé sur la Une et sur Vivacité. Bonjour à tous, merci d'avoir choisi les médias de RTBF pour vous sortir du lit peut-être, pour vous amener au travail ce matin avec Léven Tétard qui est avec moi pour réaliser cette émission en régie. Avec vous aussi pour jouer au jeu de l'intro et repartir peut-être avec ce pass mini-Europe tout à l'heure. On aura également le sketch du jour avec Gad Elmaleh qui en parlera de la cigarette. J'imagine comment l'a arrêté. Et puis vos messages 0470 07 20 23. Comment ça se passe chez vous? Bon, on a un petit message de Monique. Que dit-elle, Monique? Bonjour à tous, il fait frais ce matin, mais ça va chauffer. Ben oui, ça je peux vous le confirmer. 16 degrés en ce moment sur Belœil. On a le message de Benoît à Martelange. Isabelle qui est à Liège, du côté de Serein précisément. Et Marie-Claire, et là on est à Beaumont. Est-ce que vous avez reçu mon message? Oui, je vous fais un petit coucou. Voilà, merci à tous. 0470 07 20 23 pour vos messages WhatsApp, c'est entièrement gratuit, il faut évidemment avoir l'application pour cela. La musique, un bon souvenir, allez avec AA dans quelques instants.

0: Tessen Arise Shine on TV AA sur Vivacité sur la Une ce matin à 5h38 du méga bon souvenir évidemment. Allez, c'est parti pour le jeu de l'intro et pour vous offrir des cadeaux ce matin, deux invitations pour Mini Europe, c'est le pass qu'on vous offre. Deux invitations, dont quatre en tout, hein, puisque c'est deux adultes et deux enfants. On vous offre ça si vous reconnaissez ce matin cette intro. On a sorti le tiroir caisse. Et l'indice de l'Eventé, t'as de la monnaie. T'as de la monnaie, Jacqueline. Il me parle dans l'oreillette en même temps, hein, donc je retraduis. 3063, vous m'envoyez toutes vos coordonnées par SMS, votre adresse email aussi, puisqu'on vous enverra ces passes par courriel. 3063, bonne chance sur ça. Là, c'est le sketch du jour. Et c'est Gad Elmaleh ce matin avec la cigarette.
1: Ça me va bien ou pas? Regarde, dis-moi du ça va, mais attention, ouais, hop, ouais, la clope. Quand je vois cette cigarette, je me dis, mais comment j'ai fait pour me passer d'un bonheur comme ça pendant autant d'années, d'un plaisir comme ça? Je suis tellement content, ça y est, j'ai réussi à commencer. Alors mes copains, ils en reviennent pas, ils me demandent tous, ils me disent tous, mais comment t'as fait, toi? Comment t'as fait? Nous, ça fait des années qu'on essaie de commencer la cigarette, on n'arrive pas. Comment t'as fait? Je dis, attendez les gars, attendez, comment j'ai fait pour commencer la cigarette? Il y a un mot, la volonté, ok? Parce que toutes vos conneries, genre, on va commencer progressivement. Aujourd'hui, je prends une taf, demain deux taf, après-demain une demi-cigarette. Ou bien, ouais, dans une semaine, je vais aller me faire coller des patchs pour m'habituer à la nicotine, petit à petit. Mais tout ça, c'est n'importe quoi. Tu veux commencer la cigarette, si t'es un homme, tu te réveilles un matin, tu dis « Je commence !» Et tu commences. Ah non, je dis pas que ça n'a pas été difficile, t'es fou, quoi. Attends, ah bien sûr, au début, c'est super difficile. Attends, t'as la gorge qui pique, la tête qui tourne, t'as la fumée qui te revient dans les yeux, t'es obligé de l'éviter, non. Non, non, je te dis pas que tu vas sortir la fumée par le nez la première semaine, non, non. Non, non, il y a des étapes, il y a... Ouais. C'est tellement bon. Man, non, nice. La classe. Mais quand je pense à toutes ces années où j'ai pas fumé, je me sens nul, hein. Toutes ces minutes perdues, ces heures perdues à rien faire avec rien dans les mains, rien dans la bouche, comme ça. Je me rappelle avant, quand je fumais pas, j'avais un rendez-vous, j'y allais. Si le mec était en retard à mon rendez-vous, je l'attendais des fois une heure comme ça. Mais c'est fini, ça. Aujourd'hui, j'y vais, il est pas là. Ok, c'est bon. Tiens, c'est marrant, on a un peu de retard. C'est pas grave, ok, c'est bon. Je me rappelle, avant, quand je fumais pas, j'allais dans des cocktails, dans des trucs comme ça. J'avais une coupe de champagne à la main, je parlais avec des gens. Alors, je sais pas, j'avais pas le truc. J'étais là, mais bon, j'ai... Mais c'est fini, ça. Oh, aujourd'hui, je suis là. Ouais, on peut voir ça comme ça. C'est vrai que... quelque... Il y a... Ouais, ouais. Il y a... Il y a quelque part deux écoles. Ouais. Ouais, ouais, ouais, ouais. Éventuellement, ouais, ouais, ouais. Ah tiens, salut. Là, tu rencontres un pote. Hop, hop. Tu vas bien? Ouais, génial. C'est génial. Avant, ma bouche, elle sentait rien. Mes mains, elles sentaient rien. Mais j'avais pas de charisme, j'avais pas de personnalité, j'avais pas de... Aujourd'hui, je tousse. Aujourd'hui, je parle avec une nana, en deux phrases, je lui dis « Tu dis quoi ?» Avant, je parlais « ta-ta-ta-ta-ta-ta ». C'est génial. Et franchement, quand tu fumes, socialement, tu bascules. Attends, attends, quand tu fumes déjà, attends. Moi, c'est fini, les entrées au resto, super gêné à l'époque quand je fumais pas, tu sais, où le mec te dit « Fumeur, non-fumeur ?» Avant, j'avais honte, j'avais dit... Je disais « Non-fumeur, discret, comme ça, placez-nous. » Mais aujourd'hui, j'arrive, il me dit « Fumeur, non-fumeur ?» Je dis « Fumeur, qu'est-ce qui se passe? On se met où? Attention, hop, elle est où, la table? Elle est où, là? Là, là, là, dis-moi, je fume, regarde la clope, je fume, oh, oh, regarde. Là, là, là, ok, coco, hop, et je m'installe, ok, c'est bon. » Bon, le seul truc, mais je savais pas, avant, je croyais que quand t'étais en fumeur, t'étais obligé de fumer tout le temps, tout le temps. Alors à chaque fois que je voyais un serveur passer, j'allumais une cigarette. Je disais à ma copine, allume, fume un peu, on va se faire accrocher, fume. La pauvre, elle avait faim, elle disait, mouah, mouah, fumez. Jusqu'au jour où j'ai demandé à un patron d'un restaurant, excusez-moi monsieur, on est bien fumeur, là, il m'a dit, ouais, pourquoi, je comprends pas. Je lui dis, pourquoi? Parce qu'il y a deux mecs qui fument pas. Et là, il m'a dit, mais attendez monsieur, vous fumez quand vous avez envie? Et ce jour-là, j'ai compris, je me suis dit, c'est ça qui est génial quand t'es en fumeur, c'est que soit tu fumes pas. Chose que tu peux pas faire en non-fumeur, ou tu peux que pas fumer. Et on les voyait, les gens non-fumeurs. Les pauvres, ils mangeaient, mais ils étaient pas bien. Ils mangeaient la même chose que nous, mais on dirait que eux, c'était pas bon. Et nous, entre les plats, ouais, attends, ouais, c'est bon, tu peux goûter de mon truc, quoi, attends. Laisse-moi payer. Nice, les gars. Mais socialement, il m'arrive plein de trucs, moi, depuis que j'ai commencé la cigarette. Je sais pas, je me balade des fois dans la rue, je vois quelqu'un que j'ai jamais vu de ma vie. Elle ou lui ne m'a jamais vu de sa vie. Je vais vers cette personne, direct, cash, je lui dis, excusez-moi, vous avez du feu. Et tout de suite, il y a un contact qui... Ou bien même pas, tu fais ça, tu dis rien, pas un mot, tu fais ça. Eh ben, si tu fumes pas, va faire ça à quelqu'un. Avant, j'allais vers les gens, je savais même pas quoi leur dire. Je leur disais, excusez-moi, je... Rien. D'ailleurs, je sais pas si vous avez remarqué,

0: Bah écoutez, ce sera tout à l'heure pour terminer cette journée de lundi avec Adrien de Weaver dans On en rit encore à 19h sur Vivacité.
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0: Tout à l'heure, les ambassadeurs avec Philippe Jauniaux sur Vivacité entre 14h30 et 17h au programme. Il sera question de soupe. Ouais, Julien Lapra, il va nous dévoiler des petites recettes de grand-mère, comme on dit. Et puis, il y aura également le festi Valériane, anciennement le salon de Valériane, considéré comme le plus grand salon bio de Belgique qui se tient du 11 au 13 septembre pour sa 41e édition. Pour la toute première fois de son histoire, l'événement déménage de Namur pour s'installer à Libramont. Ce changement de lieu s'accompagne aussi d'une refonte complète du concept, donc ce sera vraiment une grande nouveauté. On va dévoiler tout ça tout à l'heure avec Philippe Jauniaux à partir de 14h30 sur Vivacité. Voici Charlotte Gardin, je jette un petit coup d'œil sur l'actu dans quelques instants.

Journée bien chaude aujourd'hui, les amis, jusqu'à 27 degrés, un lundi au soleil, comme le chantait Clo-Clo. Voilà, on sort évidemment le petit short, pourquoi pas, le petit vêtement assez léger. Charlotte Gardin sur Vivacité, il est 5h49. Dans l'actualité tout à l'heure, à 6h, on verra sur l'extrême droite qui a fait une percée historique en Allemagne. Le parti AfD a obtenu 44% des voix hier. Et puis on parlera des Belgian Cats qui ont remporté leur deuxième match hier soir de la Coupe du Monde de basket. Victoire 64-76 face à Porto Rico. Et ce matin, les joueuses belges jouent déjà face aux Australiennes. RTB Factu, évidemment, pour ne rien rater de l'actu et être informé en temps et en heure, comme on dit. Et puis rendez-vous à 6h, donc dans le journal. Avec le petit point également sur la météo, comme je vous l'ai dit, qui s'annonce assez bien. Le souvenir, vous entendez derrière, vous reconnaissez Madonna, elle est avec nous. Superbe album et titre, voici Vogue.

0: Madonna avec Vogue ce matin. Et on va rejoindre maintenant Myriam, on est à Grand Allée. Bonjour Myriam.
1: Bonjour Geoffrey.
0: Tout va bien ce matin ?
1: Parfaitement.
0: Bah écoutez, quand en plus on vous appelle comme ça, la journée démarre bien.
1: Exactement.
0: Alors vous nous regardez en télé ou vous écoutez la radio là ?
1: Je vous regarde à la télé.
0: Ah ben, je vous fais un petit coucou. Bonjour, voilà.
1: Bonjour.
0: Grand Allée, est-ce que vous pouvez nous décrire un tout petit peu votre joli village ?
1: Oh ben, c'est un merveilleux village qui se situe tout près d'Annu.
0: Oui.
1: Avec des gens formidables.
0: Voilà. Et vous d'ailleurs, voilà, ce matin.
1: C'est bon.
0: Alors, est-ce qu'on réécoute un tout petit peu le titre ? Oui, on se remet dans l'oreille.
1: Avec plaisir, oui.
0: Bon, ça, c'est la réponse, effectivement. Voilà. Il fallait reconnaître quoi ?
1: Pink Floyd.
0: Bah oui. Est-ce que vous aviez besoin de l'indice de notre ami Leventé ? Pas vraiment, j'imagine.
1: Absolument hein. Pas. Non, c'est très connu.
0: Voilà. Je vous envoie des invitations, le pass pour Mini Europe. J'imagine que ça va faire plaisir à toute la famille, ça.
1: Exactement. C'est formidable.
0: Je vous embrasse. Je vous souhaite une bonne journée. À Grand Allée. À bientôt.
1: Je vous remercie aussi.
0: Merci.
1: Bonjour à l'équipe.
0: Oui, tout à fait. L'équipe est là. Et Théo Le Chanu également pour la météo. Mon cher Théo, avec du soleil hein, aujourd'hui, lundi, hein, on ne ment pas là.
2: Oui, il va falloir en profiter. Hein. Beaucoup de soleil dès ce matin, donc le soleil va vraiment dominer. Le ciel bleu également, hein, dès le lever du jour, avec tout au plus quelques voiles d'altitude ou quelques cumulus de beau temps. Pour les températures, elles sont déjà assez douces ce matin, de 12 à 19 degrés. Et dans le courant de la matinée, on n'exclut pas une petite ondée sur le Hainaut, mais de manière assez locale. Et sinon, ailleurs, le ciel restera bien bleu. Pour les températures, eh bien, ça va vite grimper. Hein. Déjà, dès avant midi, on sera entre 21 et 25 degrés. Et cet après-midi, toujours quelques cirrus, quelques cumulus de beau temps, mais qui commenceront à bourgeonner de plus en plus en direction de l'ouest du pays. Avec, sur les Flandres, une petite goutte, là encore, qui n'est pas exclue, mais qui sera vraiment assez peu significatif. Et le thermomètre va s'emballer, il fera de 23 à 29 degrés, voire même 30 degrés localement. Donc vraiment une journée estivale. Et sinon pour demain, eh bien, grand changement par rapport à aujourd'hui. On va retrouver beaucoup plus de nuages dès la matinée. Et surtout une dégradation attendue avec des pluies qui aborderont d'abord l'ouest du pays avant de prendre la direction du centre et de l'est du pays dans le courant de la journée.
0: Merci beaucoup Théo, on vous retrouve dans nos émissions en région tout à l'heure, évidemment.

0: La chasse aux sorcières et à la chasse aux garçons. Avec Louise Barrault sur Vivacité, sur la Une. Belle journée avec Walid dans quelques instants à 6h et vos émissions en région, évidemment, pour ne rien rater de l'actu. Restez avec nous. On se retrouve bien sûr demain dès 6h. D'ici là, bonne journée, bon lundi. Sous le soleil, 27 degrés, ça va être chaud, hein.
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5: Bonjour tout le monde, comment ça va ce matin du côté de la chasse, de Dansard ou encore du quartier Alhambra? Est-ce qu'on a passé un bon week-end? Oh, qu'est-ce qu'il a fait bon, qu'est-ce qu'il a fait chaud, on avait cette petite sensation estivale, enfin la sensation d'être en vacances, que l'été, Geoffroy Fabré effectivement est encore là. Bonjour Geoffroy.
6: Bonjour Julie.
5: Vous allez bien?
6: Oui, très bien, j'ai aussi profité.
5: Waouh, on a des bonnes couleurs là.
6: Bah oui, je suis passé faire un tour à la brocante dans le quartier du Bourdon, figurez-vous, du côté de Uccle.
5: Il y avait du monde, hein. Chaussée de Calvoud, tout ça.
6: Voilà.
5: Absolument. Merci en tout cas d'être là aussi à Julien, à Simon qui réalise l'émission. On parlera de quoi aujourd'hui dans l'actualité bruxelloise?
6: Eh bien, je vais d'abord essayer de mettre mon micro en face de ma bouche parce qu'il monte tout seul.
5: Il est très content de vous voir.
6: Mais oui, ça, c'est dérangeant. On va notamment parler de la rénovation de la façade du stade Marien, le stade de l'Union Saint-Gilloise.
5: Ouais, ça et d'autres choses. Un événement musical gratuit qui se prépare sur la Grand Place. On donne le nom des artistes présents pour fêter notre fédération Wallonie-Bruxelles. Allez, on se met bien, comme on dit. Soyez les bienvenus chez vous, chez nous, Bruxelles Matin, 6h, on s'informe.
7: 81 ans après Hitler, une victoire historique de l'extrême droite en Allemagne. L'AfD a raflé 44% des voix lors d'une élection régionale en Saxe-Anhalt. Souriez, vous n'êtes pas filmé alors que la lutte contre la criminalité est un enjeu crucial à Bruxelles. De nombreuses caméras sont hors service. Les Belgian Cats face aux Australiennes aujourd'hui à la Coupe du Monde de basket. L'enjeu pour les joueuses belges, la première place de leur groupe, synonyme de qualification directe pour les quarts de finale.
5: Votre journal de 6 heures est présenté ce matin par Christophe Grandjean. Bonjour.
7: Bonjour, une percée historique de l'extrême droite en Allemagne, inédite depuis la Seconde Guerre mondiale. Le parti AfD a obtenu près de 44% des voix lors de l'élection régionale dans le Land de Saxe-Anhalt, une région pauvre de l'ancienne Allemagne de l'Est. L'AfD est un parti anti-migrant, pro-russe, pro-Trump. Pourquoi tant d'Allemands ont-ils voté pour lui? C'est ce qu'a voulu savoir Sandro Calderon. Il était hier soir à Magdebourg, la capitale de la Saxe-Anhalt, dans un centre culturel où étaient rassemblés des personnes de toutes tendances politiques, y compris des partisans de l'AfD.
8: Un barbecue avec des saucisses qui cuisent à l'extérieur. À l'intérieur, un bar et 60-70 personnes, les yeux rivés sur des grands écrans. L'AfD vient de remporter une victoire historique qui réjouit cette femme, bandeau dans les cheveux, venue expressément d'Allemagne de l'Ouest pour vivre l'événement.
9: Je voulais assister au début de cette vague historique en Allemagne et je suis très contente du courage des Allemands de l'Est qui ont rendu ça possible. J'espère la paix pour l'Europe. Pas d'argent pour l'Ukraine. Parler avec Poutine, parler avec les États-Unis. C'est la seule alternative.
8: Sur fond de discours d'Ulrich Siegmund, la tête de liste de l'AfD locale, les commentaires vont bon train. L'arrivée possible de l'AfD au pouvoir en Saxe-Anhalt ne semble pas inquiéter Thomas Wischniewski, l'organisateur de la soirée électorale.
10: Je ne sais pas comment les choses vont tourner, mais ça ne marque pas la fin de la Saxe-Anhalt ni la fin de l'Allemagne.
8: En fin de soirée, une autre Allemande de l'Ouest, sympathisante, elle, du Parti social-démocrate SPD, venue à Magdebourg pour l'occasion, nous disait hors micro son désarroi, mais elle semblait bien isolée.
7: Reportage de Sandro Calderon et Benoît Remans, envoyé spéciaux RTBF à Magdebourg en Allemagne. Près de 44% des voix donc pour l'AFD lors de cette élection. Un score plantureux mais qui ne permet cependant pas au parti d'extrême droite d'avoir la majorité absolue et donc de gouverner seul. Reste à voir si certains membres d'autres partis romperont le cordon sanitaire pour s'allier avec l'AFD. Les envoyés spéciaux de Donald Trump ont quitté l'Ukraine hier soir après leur rencontre avec les autorités russes samedi. Steve Witkoff et Jared Kushner ont discuté avec les Ukrainiens ce dimanche. Les médiateurs américains espèrent que ce voyage aura permis de dégager de nouvelles pistes pour avancer. Volodymyr Zelensky évoque aussi des pourparlers positifs, mais pour le président de l'Ukraine, la guerre se poursuivra cet hiver, faute de volonté de son homologue russe Vladimir Poutine de négocier directement avec lui. Les caméras de surveillance sont l'un des moyens de lutter contre la criminalité, outil particulièrement important donc en région bruxelloise où le trafic de drogue prend de l'ampleur ainsi que les fusillades qui l'accompagnent. Problème, de nombreuses caméras de surveillance ne fonctionneraient pas, ce qui fait bondir le procureur du roi de Bruxelles, Julien Moinil.
11: Ça me paraît un peu surréaliste qu'à Bruxelles en 2026, on n'ait pas un réseau de caméras opérationnel, moderne et qui fonctionne.
7: Le journal L'Écho a enquêté sur le problème et dénonce une gestion chaotique des réseaux de caméras à Bruxelles. Barbara Boulet.
12: Oui, il y a aujourd'hui à Bruxelles presque une caméra NPR sur quatre qui ne fonctionne pas. Ce sont celles qui flashent les plaques d'immatriculation. 23% exactement, c'est plus qu'il y a un an. Et surtout, celles qui devaient être réparées ne l'ont pas été pour la plupart. Autre exemple parlant, 320 caméras neuves dorment dans des réserves. Elles avaient été achetées il y a 4 ans dans le cadre du projet de péage urbain aujourd'hui abandonné. Elles restent à ce jour inutilisées. L'Écho parle aussi de budget dépassé, de factures non payées, d'une multiplicité d'interlocuteurs et de contrats et donc aussi des responsabilités fragmentées. Un groupe de travail a été mis sur pied pour trouver des solutions. Il est présidé par le directeur de Bruxelles Fiscalité, Youssef Amani.
13: Je me suis donné comme objectif, et j'ai le soutien total de mes collègues fonctionnaires dirigeants des autres administrations, pour que ce problème soit définitivement réglé dès ce mois-ci en matière de gouvernance, en matière de pilotage, et que nous puissions nous adresser au gouvernement des recommandations pour pouvoir faire en sorte que tout fonctionne et dans un coût maîtrisé.
12: Le ministre bruxellois des Finances, Dirk De Smet, reconnaît que la situation actuelle n'est pas tenable. Il travaille à l'élaboration d'une gouvernance claire avec un opérateur unique.
7: Et c'est l'opérateur Irisnet qui a été désigné comme opérateur unique. Irisnet dont l'efficacité est contestée par certaines administrations, mais l'opérateur dit prendre ses préoccupations très au sérieux. La grève dans les prisons belges depuis hier soir, 22h, une grève prévue pour durer 5 jours. Les problèmes dénoncés sont toujours les mêmes, surpopulation, manque de personnel et de moyens. Les basketteuses belges termineront soit première, soit deuxième de leur groupe en Coupe du Monde. C'est une certitude après leur victoire d'hier face à Porto Rico, soit 76 à 64. Le classement des Belgian Cats sera scellé après leur match d'aujourd'hui contre l'Australie. L'équipe qui remportera ce face-à-face sera directement qualifiée pour les quarts de finale. L'autre devra disputer un barrage. L'enjeu est énorme, donc, comme le souligne l'ailière des Cats, Antonia Delard.
14: On savait que Puerto Rico n'était pas si facile, mais l'Australie, ça va être un autre calibre.
15: Oui, ça c'est le gros match hein, pour la première place du groupe, très importante cette première place.
14: Oui, c'est très important pour la suite de cette campagne, pour éviter des grandes équipes, mais aussi pour avoir un jour de plus de repos. Ça pourrait être vraiment bien pour nous.
15: L'Australie qui laisse un mauvais souvenir aussi aux Jeux Olympiques de Paris, il y aura un peu de la revanche aussi quelque part.
14: Oui, bien sûr, tout le monde le sait encore très bien qu'est-ce qu'ils ont fait à nous pendant les Jeux Olympiques. Donc c'est sûr, ça, c'est une motivation extra.
7: La basketteuse Antonia Delard au micro de Pierre Capard. Il y a 2 ans, l'Australie avait privé la Belgique d'une médaille de bronze aux Jeux Olympiques. Le match du jour sera à regarder à 11h30 sur RTBF Ovio et RTBF Typique. En football, des occasions mais pas de but. Anderlecht et Genk se sont quittés sur le score de 0-0 hier soir lors de la 5e journée du championnat. Les Mauves ont donc encore perdu des points et sont 11e au classement. En tête, il y a la Gantoise qui a 15 points sur 15. L'Union Saint-Gilloise est à 2 points. Le club de Bruges et Charleroi à 3 points. Voilà pour l'essentiel de l'actualité. Bon début de journée tout le monde.
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5: Merci Christophe Grandjean pour ce journal. 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Bonjour tout le monde, excellent réveil. Comment ça va du côté de la porte de Halle, du parc de Forêt? On se réveille doucement du côté de Saint-Julien aussi. Après un bon petit week-end bien ensoleillé qui fait plaisir, qui fait du bien, les batteries sont rechargées. Allez, c'est reparti avec Julien et Simon qui réalisent cette émission avec Théo Le Chanu pour faire un point météo. Il paraît que c'est le dernier gros coup de chaleur avant le retour d'une semaine moins agréable à vivre, mais on va pas trop en parler pour l'instant. Geoffroy Fabré à la rédac, à vous, il y a Karim Fadoul. Comment ça se passe ce matin dans l'actu bruxelloise?
6: Eh bien écoutez, ça se passe pas mal. On va notamment aller faire un tour du côté du stade Marien, le stade de l'Union Saint-Gilloise, le stade historique. Il fête ses 100 ans cette année et pour l'occasion, il a reçu une petite cure de jouvence. On vous le présentera d'ici quelques minutes. Dans le journal, on ira jeter un petit coup d'œil du côté de Haren. Les prisons du pays sont en grève. Christophe vient de le dire. On entendra un gardien de la prison de Haren qui se plaint évidemment des conditions difficiles au sein de la prison. Et puis on évoquera également ces caméras en panne à Bruxelles. Une caméra sur quatre qui ne fonctionne pas. Petite explication détaillée, ce sera après le journal de 6h30.
5: Et puis tout à l'heure, on verra que le temps d'une journée, 5 places emblématiques de Bruxelles vont se transformer. Se transformer en scène à ciel ouvert. Oui, une dernière grande fête en plein air cet été arrive. Ce sera le 12 septembre avec le Brussels Open Air Festival. L'occasion d'en discuter avec un spécialiste du clubbing, des sorties, de la fiesta. Vous allez adorer ça. Si vous aimez sortir aussi, croyez-moi, on va voir Bruxelles autrement. C'est ça qui est chouette avec Bruxelles Matin. On voit des choses qu'on ne soupçonne pas forcément dans la ville. D'ailleurs, si vous organisez quelque chose, n'hésitez pas à nous le dire. Il y a pour cela le WhatsApp de l'émission. Connectez-vous, connectons-nous et surtout, bon lundi à tous.
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5: Voici Soprano et son DJ pour nous sortir du lit ce matin, en vous souhaitant un excellent début de semaine. Nous sommes le 7 septembre aujourd'hui, tout va bien, on garde la pêche, le sourire et on peut sortir les claquettes chaussettes.

Journée, tout va bien. On se posait une petite question en préparant l'émission. Est-ce que vous vous souvenez de ce générique-ci de dessin animé ? Ça date, hein, ça date. Tendez bien l'oreille.

0: Actuellement, on est tout à fait d'accord. Jem et les hologrammes. Alors, à votre avis, qu'ont en commun Jem et les hologrammes et Superman ? Si vous réfléchissez un petit peu, vous allez me dire les pierres. Mais oui, les pierres, parce que Jem avait sa boucle d'oreille en pierre précieuse en forme d'étoile qui permettait de se transformer en super chanteuse. Et Superman, lui, subissait les forces démoniaques de cette pierre tueuse qui était pour lui la kryptonite. Alors si ça vous intéresse, les pierres, sachez qu'à Bruxelles, le cercle de minéralogie et paléontologie de Belgique organise un foire international aux minéraux, fossiles et Jem à Bruxelles. C'est samedi et dimanche de 10 à 18h du côté de la mezzanine de l'Auto World au parc du Cinquantenaire. Alors, il y aura minéraux et fossiles, oui, traditionnellement les vedettes de ce salon, mais aussi les météorites et les gemmes de bijoux, exactement comme dans mes petits exemples. Voilà, instruments de conception, bijoux, livres en exposition, en vente, bref, très sympa si ça vous tente, si vous êtes intéressé par le sujet. Vous nous raconterez cela, c'est le week-end prochain que ça arrive du côté donc, du Cinquantenaire à l'Auto World. La suite en musique avec Florent Pagny.
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0: ce sont des superbes concerts. Et quel événement s'annonce tout bientôt chez nous? Le grand rendez-vous de la Fédération Wallonie-Bruxelles avec... notamment. Rendez-vous pour cela le 25 septembre sur la Grand Place chez nous à Bruxelles pour la 19e édition de ce grand rendez-vous. 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Soirée 100% gratuite, les amis, animée par Joël Skorils et Walid, accompagné de Cathy Imlen, avec sur scène aussi Marguerite, Anouk, plein d'artistes, dont notamment...
1: Embrasser quelqu'un, pas essentiel. 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
0: 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Allez, la suite avec du belge, du bruxellois s'il vous plaît, Stromae et Tovelo avec des fleurs, mais pas que, il sera question aussi d'une façade toute restaurée. J'en dis pas plus, restez avec nous.
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0: Le stade Joseph Marien de l'Union Saint-Gilloise fête ses 100 ans cette année.
1: Et pour l'occasion, il s'offre une cure de jouvence puisque la façade de la tribune classée a été complètement restaurée et Pierre Vandenbulk s'est rendu au stade pour voir le résultat.
2: Après 2 ans de travaux et des mois d'études et d'analyses, notamment des matériaux, la façade du stade Joseph Marien retrouve tout l'éclat qu'elle avait il y a un siècle. Yann, qui habite juste en face de l'entrée principale, s'en réjouit.
3: Oui, évidemment que c'est toujours bien pour le patrimoine quand on respecte les anciens bâtiments et on donne un nouveau cachet, un nouveau look, évidemment.
2: La construction de cette façade art déco, ornée de bas-reliefs qui représentent des joueurs de foot en pleine action, se termine en 1926.
4: C'est une façade artistique, donc on se rend bien compte qu'il y a derrière, il n'y a pas juste le fait qu'on fait une tribune pour faire une tribune avec des places assises, plus de places assises, avec les vestiaires et ceci.
2: Fabrizio Bazzano est supporter de l'Union, auteur de plusieurs livres sur le club.
4: Mais on fait quelque chose qui est aussi une œuvre d'art, qui doit durer dans le temps. Donc ils ont pensé à ça, à la pérennité.
2: Au rayonnement du club aussi.
4: À l'époque, l'Union était le plus grand club de Belgique, le club le plus titré, avec le plus de supporters. Et donc, faire une façade comme ça, faire une tribune comme ça, c'était aussi, comment dirais-je, d'une certaine manière, de montrer aux autres l'opulence, la magnificence.
2: Ce n'est qu'en 2010 que la façade est classée par Charles Piquet, ancien bourgmestre de Saint-Gilles et à l'époque ministre-président bruxellois. Supporter de toujours, il est particulièrement heureux de voir ce patrimoine revivre.
5: Ah oui, bien sûr. Vous savez, il y avait des pierres aussi qui se détachaient de la façade et on a failli avoir un accident un jour, je me rappelle, parce qu'il y a une pierre qui était tombée pas loin de quelqu'un, quoi. Voilà.
2: Tous les éléments de la façade, briques, pierres, ferronneries, ont été nettoyés, ajustés, certains lettrages et sculptures réparés.
6: Certaines scènes, pas toutes, ont été corrigées, les décors autour de la travée centrale.
2: Francesco Cipolla est l'un des architectes qui a réalisé la restauration.
6: Ce sont de petits éléments qui ont été toujours très ponctuels. Donc il faut se mettre dans une dynamique qui est une dynamique vraiment de préservation, de respect de ce qui existe et d'une action donc qui est mesurée pour restituer l'ancien.
2: Cette restauration a été financée à part égale par la région et la commune de Saint-Gilles. Coût total des travaux, 1 800 000 euros.
1: Et voilà, le résultat est donc à voir au stade Joseph Marien. C'était un reportage de Pierre Vandenbulk. Et côté foot, je vous rappelle que l'Union est actuellement deuxième au classement après une victoire contre Charleroi 3-2 samedi.
0: Yes, c'est bien de le rappeler. Vous êtes footeux, dites-le nous. Tiens, 0470 99 000, on vous attend sur le WhatsApp pendant Stromae et Tovelo.

29, il y aura une invitée, c'est elle. Auria. Ça, c'est Soirée mondaine qu'on va écouter avant le 8-9. Auria, qui est inspirée par Dalida, Edith Piaf ou encore Zao et Wallen. Rien à voir. Et pourtant, ça donne

0: Bruxellois, Bruxelles va faire vibrer ses espaces publics dans quelques jours à peine, Geoffroy.
1: Et oui, le 12 septembre, le Brussels Open Air Festival revient pour sa troisième édition avec 5 lieux, 10 collectifs bruxellois et une journée de fête à ciel ouvert.
0: Ça va partir dans tous les sens, hein. Hip-hop, dub, afrobeat, le festival qui met à l'honneur la richesse, la diversité de la scène festive bruxelloise. On en parlera juste après votre journal bruxellois.
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0: Bonjour tout le monde, excellent réveil, Bruxelles. Nous sommes le 7 septembre, on s'informe. Voici votre journal. Qui présente ce journal bruxellois. Geoffroy, depuis hier soir, les prisons du pays sont en grève.
1: Une grève de 5 jours. Les gardiens dénoncent toujours la surpopulation carcérale, le manque de personnel et puis aussi les problèmes de sécurité récurrents. Yacine Sarikaya est agent à la prison de Haren. C'est aussi le vice-président de la CSC Bruxelles.
10: À Haren, on a à peu près 1400 détenus pour 1190 places. Donc, vous voyez, on a 200 détenus en plus. Et donc, vous savez, même le droit des détentions des détenus n'est pas respecté. Continuer comme ça, je pense que c'est vraiment une bombe à retardement. Et un jour ou l'autre, ça va péter et ça va faire des trop gros dégâts.
1: Et des agents hein, qui ont été réquisitionnés pour la première fois dès les premières heures de la grève hier soir. Avant, c'était le cas seulement après 48 heures. La vidéosurveillance est mal gérée à Bruxelles. C'est ce qui ressort d'un article de l'Écho ce week-end. Une caméra sur 4 est hors d'usage et généralement les réparations mettent énormément de temps. Par ailleurs, 320 caméras ANPR neuves achetées il y a 4 ans restent inutilisées. Elles dorment depuis lors dans un entrepôt. Un groupe de travail est actuellement sur les rails à Bruxelles pour tenter de mettre de l'ordre dans tout ça. On vous expliquera ça après ce journal en détail.
0: Mais ces caméras, elles sont principalement utilisées pour lire les plaques de voitures.
1: Oui, notamment dans le cadre de l'Alaise, la zone basse émission. Et par rapport à ça, on a appris que 1900 amendes avaient déjà été infligées depuis début juillet pour les nouveaux véhicules interdits. Les moteurs diesel fabriqués entre 2011 et 2015, ainsi que les essences datant d'avant 2001, des véhicules interdits depuis le 1er janvier, mais qui avaient bénéficié jusque juillet d'un sursis. Dorénavant, donc, leurs conducteurs sont verbalisés, mais seulement après avoir reçu un avertissement. Youssef Amani est le directeur de l'administration Bruxelles Fiscalité.
11: Le nouveau jalon a ceci de particulier que lorsqu'un contrevenant rentre dans la zone l'Est pour la première fois, quel que soit le moment où il rentre, il reçoit d'abord un avertissement. Donc, de notre côté, nous avons plusieurs dizaines de milliers d'avertissements qui ont été envoyés aux citoyens. L'objectif n'est pas une finalité budgétaire, mais bien de pouvoir travailler à l'amélioration de la qualité de vie et de l'environnement à Bruxelles.
1: Une interview de Barbara Boulet. Une centaine de manifestants se sont rassemblés hier sur la place de l'Albertine sous le slogan « Debout pour nos droits sociaux et environnementaux ». Selon eux, on ne peut pas dissocier la lutte lutte climatique, des luttes sociales. Ils ont notamment pointé le désinvestissement dans l'enseignement ainsi que les services publics.
0: En foot, un match nul pour Anderlecht hier.
1: 1-0 à domicile contre Genk. Anderlecht qui n'a pas vraiment mal joué mais qui n'a pas réussi à marquer, donc qui ne prend finalement qu'un point. Ce match mitigé, c'est en tout cas l'analyse faite par le défenseur anderlechtois Léo Petro.
7: Je pense qu'on fait le match qu'on voulait faire dans l'intensité, dans ce qu'on a mis en place. Je pense qu'on les aura mis pas mal en difficulté, notamment en première mi-temps où je pense qu'on a beaucoup de situations, le gardien fait pas mal d'arrêts. En deuxième mi-temps, on revient un petit peu avec les mêmes intentions, mais je pense qu'on a été peut-être un petit peu moins patient. Donc au final, ça fait 0-0. Malgré tout, on arrive aussi à ne pas concéder de but et à garder au moins ce point.
1: Une interview de Manuel Jousse au classement. Anderlecht est actuellement 11e avec 7 petits points sur 15. L'Union de son côté a battu Charleroi 2-3 samedi. L'Union est actuellement deuxième avec 13 points sur 15. Enfin, il y a eu du monde sur la Grand Place ce week-end. 73 000 personnes ont assisté au week-end de la bière. Plus de 500 bières à découvrir. Elles étaient présentées par une cinquantaine de brasseurs.
0: On va sur les routes ce matin. Pas d'accident, mais déjà du monde malheureusement. Notamment ici sur la N2 Louvain vers Bruxelles, entre l'avenue des Communautés et Mézières. Le trafic est perturbé. Vous perdez 5 à 10 minutes sur le temps de parcours. Il y a aussi pas mal de trafic aussi. Déjà, l'heure de pointe commence tôt lundi, dans le sens horaire entre la place Marguerite d'Autriche et le collège du Sacré-Cœur. Vous perdez 5 minutes sur le temps de parcours. Et puis, je vais descendre un petit peu ici, du côté de Simonis, voir si ça roule. Ça commence à être orange sur nos cartes. Ça veut dire que vers Porte de Halle, entre le boulevard Émile Jacquemin et Arlois, vous roulez plus lentement que d'habitude. Donc, prudence, ouvrez les yeux et bonne route à l'écoute d'RTBF Vivacité.
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0: Et si on faisait la fête? Oui, mais où, vous allez me dire? Dans un club? Non. Dans un bar? Non. Dans une brasserie non plus. Non, en plein air à Bruxelles. Je vous dis quoi dans la suite avec un superbe festival qui débarque le 12 septembre prochain. Mais d'abord, les BTS avec Swim.

0: 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Bruxelles Matin vous accompagne dès le saut du lit ou peut-être au retour de sortie ou du travail pour certains. Allez, courage, 6h37.
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0: Et le 12 septembre, la fête va sortir des clubs, Geoffroy.
2: Mais pour sa troisième édition, le Brussels Open Air Festival investit 5 lieux de la capitale et réunit 10 collectifs bruxellois. Derrière ce projet, il y a une idée assez simple, assez basique, faire de l'espace public un lieu de fête, de culture et de rencontre.
0: Pour en parler, Lorenzo Serra est avec nous. Lorenzo, bonjour.
3: Bonjour.
0: Vous êtes le cofondateur de Brussels by Night. Vous allez expliquer le concept. Avant cela, peut-être rappeler aussi ce qu'est Brussels by Night. C'est important d'expliquer d'où vous venez aussi finalement. C'est quoi Brussels by Night ?
3: Brussels by Night, c'est un collectif, une association d'opératrices de la nightlife ou du clubbing de jour comme de nuit, qui aujourd'hui rassemble plus de 50 membres et qui a pour objectif de défendre les intérêts de la nuit ou du clubbing, de l'inscrire dans les agendas politiques et de l'inscrire aussi comme une vraie activité économique, touristique, culturelle.
2: On en avait beaucoup parlé, j'ai le souvenir, c'était l'après-Covid. Hein. J'ai l'impression que c'est le moment où Brussels by Night, je ne sais pas si c'est né à ce moment-là, mais en tout cas, c'est à ce moment-là que vous avez eu beaucoup de visibilité, j'ai l'impression.
3: Alors c'est très juste, on est né pendant le Covid. Mm-hmm. Et en fait, on s'est mis en route pour réouvrir, puisqu'on avait été qualifié de non essentiel, oui. Et que la jeunesse était enfermée pendant près de 2 ans. Et donc, on a effectivement énormément milité pour pouvoir réouvrir le plus vite possible. On a même écrit les protocoles de réouverture. Ça semble hier et en même temps très lointain et horrible.
0: Mais grâce à ça, quelque part, est né un festival, et on aime beaucoup ce festival, c'est le Brussels Open Air Festival. Pour ceux qui débarquent un peu de nulle part, qui n'ont jamais vécu le concept, qu'est-ce que c'est ?
3: Alors c'est un concept assez simple qui rassemble, comme vous l'avez dit, 10 collectifs bruxellois sur 5 lieux majeurs et iconiques de la capitale. Certains lieux un peu moins connus comme la Place d'Espagne ou la Place Jeanneret. Et donc on lance un appel à projet avec la ville de Bruxelles. On reçoit une trentaine de candidatures et puis un jury les sélectionne. On sélectionne la 10 pour 5 lieux. Et puis l'idée, c'est de représenter la diversité bruxelloise, quelle qu'elle soit, au niveau musical, au niveau genre, et d'avoir un festival qui est fait de 5 open air. Mm-hmm. Donc on peut acheter soit un open air, soit les 5 avec un pass, et l'avoir à un prix démocratique. Donc soit vous choisissez votre couleur musicale, vous aimez le hip-hop, par exemple vous irez à Congrès cette année où on a le Bloody Louis et 21AM, et si vous aimez plus la house ou la techno, vous irez à Vostok à Poulard.
0: Ça veut dire qu'en fait, chaque place a une couleur, quelque part, c'est ça l'idée ?
3: Exactement, chaque place a une couleur, chaque scène est complémentaire, comme dans un festival, la différence c'est qu'on peut choisir une scène ou les 5 scènes.
2: Et vous dites démocratique, c'est quoi la fourchette de prix ?
3: Là, ça va de 10 à 30 euros. Okay. Donc on n'est pas encore à 30 euros, la dernière vague, 30 euros c'est le pass pour les 5 openers.
2: Ok, ouais, pour 30 euros, on peut aller voir tous les concerts.
3: Oui.
0: C'est vrai que vous parlez de vagues, de wave. Quand on regarde le site, justement, on a wave 1, wave 2. Ça veut dire quoi ?
3: Alors l'idée, c'est de remercier les gens qui croient dans les événements à l'avance. Donc il y a les early birds, c'est un ticket que les gens achètent 2 mois à l'avance.
0: Parce qu'ils y croient.
3: Qu'ils y croient, et donc c'est assez logique qu'ils aient un prix bien inférieur de ceux qui hésitent jusqu'à la dernière minute et qui vont se demander s'il y aura une goutte de pluie ou pas, et qui vont prendre leur passe ou leur ticket le matin même.
2: Mais ça va, ça s'annonce plutôt bien, je crois, le week-end prochain. C'est pas moins chaud que ce week-end, mais j'ai l'impression que je vois que ça va être sec.
3: Alors je vous avoue que depuis le 15 août, c'était pas la grande ambiance dans le bureau, puisque vous avez vu qu'on a eu un super temps variable.
0: Ouais.
3: Là j'avoue qu'on a un peu le smile parce qu'on nous annonce du soleil sur la fin de la semaine.
0: Ouais.
3: Donc on va un peu manger nos doigts au milieu de la semaine, et puis en fait vendredi et samedi et dimanche il fera beau, c'est cool.
2: Ouais. On va les croiser pour vous, nous.
0: On va aller décortiquer un peu le programme dans la suite de Bruxelles Matin, restez avec nous, et puisque vous voulez de la météo, on va faire le pont aussi avec Théo Le Chanu qui nous accompagne dans la suite de votre Bruxelles Matin.
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0: Il est 6h42. Geoffroy, une question. Tiens, la vidéosurveillance est-elle correctement gérée à Bruxelles ?
2: En tout cas, il y a eu pas mal de critiques ces derniers temps concernant les caméras à Bruxelles, notamment de la part de Julien Moinil, le procureur du roi de Bruxelles.
13: Ça me paraît un peu surréaliste qu'à Bruxelles, en 2026, on n'ait pas un réseau de caméras opérationnel, moderne et qui fonctionne.
2: Alors, Barbara Boulet, nos confrères de l'Écho ont enquêté et ils parlent ni plus ni moins d'une gestion chaotique des réseaux de caméras à Bruxelles.
14: Oui, il y a aujourd'hui à Bruxelles presque une caméra NPR sur 4 qui ne fonctionne pas. Ce sont celles qui flashent les plaques d'immatriculation. 23% exactement, c'est plus qu'il y a un an. Et surtout, celles qui devaient être réparées ne l'ont pas été pour la plupart. Autre exemple parlant, 320 caméras neuves dorment dans des réserves. Elles avaient été achetées il y a 4 ans dans le cadre du projet de péage urbain aujourd'hui abandonné. Elles restent à ce jour inutilisées. L'Écho parle aussi de budget dépassé, de factures non payées, d'une multiplicité d'interlocuteurs et de contrats et donc aussi des responsabilités fragmentées. Un groupe de travail a été mis sur pied pour trouver des solutions. Il est présidé par le directeur de Bruxelles Fiscalité, Youssef Amani.
15: Je me suis donné comme objectif, et j'ai le soutien total de mes collègues fonctionnaires dirigeants des autres administrations, pour que ce problème soit définitivement réglé dès ce mois-ci en matière de gouvernance, en matière de pilotage, et que nous puissions nous adresser au gouvernement des recommandations pour pouvoir faire en sorte que tout fonctionne et dans un coût maîtrisé.
14: Le ministre bruxellois des Finances, Dirk De Smet, reconnaît que la situation actuelle n'est pas tenable. Il travaille à l'élaboration d'une gouvernance claire avec un opérateur unique.
2: Voilà, et cet opérateur unique, il a été désigné. Ce sera IrisNet, donc à voir si l'efficacité des caméras va augmenter dans les mois à venir. On tiendra ça à l'œil, évidemment.
0: Affaire à suivre dans ces cas-là, comme on dit. On retrouve Théo Lechanu qui est avec nous parce que Théo, vous êtes là pour faire un point météo et on a besoin de savoir si on pourra faire la fête en plein air dans les jours à venir, surtout le week-end prochain. D'abord pour aujourd'hui, il paraît Théo que c'est un dernier coup de chaud qu'on va avoir, vous confirmez ?
16: Bonjour Julie, ben oui tout à fait, une journée estivale attendue pour aujourd'hui, un lundi au soleil tout simplement.
0: On attend ça beaucoup. Ça sent la chanson dans votre tête là, non ?
16: Ah tout à fait.
0: Je l'entends ici, ça marche comme
16: ouais, mais vaut mieux que je parle plutôt que je chante, je pense. Hein. Non mais dès ce matin, voilà, on attend beaucoup de soleil en

0: Après-midi, pas beaucoup de changements, si ce n'est que quelques nuages vont commencer à bourgeonner ici ou là, mais on gardera quand même une sensation de beau temps et de ciel bleu. Et surtout, le thermomètre va s'emballer. Un dernier coup de chaud, on l'a dit, entre 27 et 28 degrés pour cet après-midi. Et il va falloir en profiter parce que pour la suite, c'est un petit peu mitigé. Hein. Déjà, dès demain, net changement. On va avoir un ciel nuageux dès la matinée et dans le courant de la journée, un front pluvieux va venir nous balayer avec des températures qui descendent de presque 8 degrés. Et sinon, pour la suite du programme, c'est vraiment une semaine assez mitigée avant un week-end, on va dire, en demi-teinte, avec une journée de samedi assez sèche dans l'ensemble, mais nuageuse. Mm-hmm. Et puis dimanche, on pourra retrouver quelques belles éclaircies quand même, j'ai envie de dire.
1: Parfait. Bon, ben, assez sèche dans l'ensemble, moi, c'est ce que je retiens pour samedi, pour notre Brussels Open Air Festival. Et
0: oui.
1: D'ici là, bon, on profite du soleil, comme l'a mis très très bien dans vos oreilles, notre Julien qui réalise l'émission. Voilà, c'est cadeau, Théo, c'est pour vous. Allez,
0: on va rester dans ma tête. Le ciel est beau.
1: Et ben voilà, la couleur, le soleil. Ça fait plaisir. Merci Théo pour la bonne humeur. À plus tard dans Bruxelles le matin. Voici Janet Jackson pour la musique Together Again à 6h46 en souhaitant un excellent début de journée. Vous avez peut-être vite sauté à la douche ce matin avant de partir au boulot. Merci de le faire avec RTBF Vivacité dans les oreilles. On vous dira où faire la fête en plein air à Bruxelles dans les jours à venir. Croyez-moi, il y a de très beaux endroits à redécouvrir dans les capitales.

0: trouver qu'on peut profiter des différents endroits magnifiques qu'on connaît bien autrement, notamment en faisant la fête, en dansant avec un festival, le Brussels Open Air Festival. On en parle encore dans la suite avec notre invité Lorenzo Serra, The Brussels by Night.
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3: Si vous n'étiez pas là juste avant le reportage sur les caméras surveillance à Bruxelles, hein, on parlait d'un festival qui transforme Bruxelles en club à ciel ouvert.
4: Oui, c'est le 12 septembre prochain, le festival Brussels Open Air qui permettra aux amateurs de musique, de sorties et de boîtes hein, de profiter de 5 scènes en plein air dans des lieux publics bruxellois.
3: Vous n'avez pas voulu dire le mot discothèque.
4: Boîte, je ne sais pas pourquoi. C'est
3: boîte, club. On dit comment Lorenzo Serra, tiens justement, vous qui êtes le professionnel de Brussels by Night, notre invité.
5: Moi, je parle de clubbing parce que c'est une pratique.
3: C'est vrai, absolument.
5: Qui se pratique n'importe où, en plein air, dans des lieux, en occupation temporaire, dans des clubs, dans des bars de nuit.
3: Ça ouvre le champ des possibles, en fait,
5: exactement.
3: Finalement. C'est vrai. Est-ce qu'on est ringard maintenant de dire boîte discothèque ?
4: Boîte de nuit, c'est un peu ringard, non ?
3: Pas sûr, hein, Geoffroy.
5: Dancing, c'est peut-être en français, ça marche
3: c'est
5: moins.
3: C'est
4: ouais, dancing.
3: Bon, en fait, on est là pour parler d'un festival, pas pour tergiverser sur comment on dit les choses, mais ce qui est bien, c'est qu'avec ce festival Brussels Open Air, on comprend en fait qu'on va sortir justement tous ces endroits où habituellement on est confiné pour chanter, danser, faire la fête. Et on va faire ça à Bruxelles. On rappelle le concept en quelques mots du Brussels Open Air Festival, Lorenzo.
5: Bah, en gros, c'est plus ou moins le festival de la rentrée ou le dernier festival de l'été, ça dépend comment on le voit, sur 5 lieux publics, Poulart, Congrès, Place d'Espagne, Place Jean-Ray, et je vais en oublier une, c'est pas grave, et le Vauxhall dans le Parc Royal. Donc on découvre Bruxelles autrement, en journée, en dansant. Il faut savoir qu'en sortie de Covid, on a fait une étude pour voir quelles étaient les raisons pour lesquelles les gens sortaient, et plus de 85% des gens ont répondu pour la santé mentale. Donc je pense que ça fait partie du succès de ce genre d'événement, et je crois que cet été, on a pu constater, vu le nombre d'open air, que c'était une vraie nécessité.
3: Et on a déjà une idée de combien de gens vous ont rejoint lors des différentes éditions ?
5: Alors, on a eu à chaque fois entre 10 et 11 000 personnes.
3: C'est pas mal, donc.
5: Sur la première et la deuxième édition. C'est plus ou moins la capacité, donc ça reste un festival à visage humain, puisque c'est 5 lieux.
3: Oui.
5: Le plus grand, c'est 4 000 personnes. Mm-hmm. Le plus petit, c'est 800. Donc, c'est assez intéressant de garder un festival très clairement humain où c'est pas des grandes masses
3: qui ne se
5: reconnaissent pas.
3: Ouais, je suis assez d'accord. C'est important de faire la fête dans l'espace public pour la santé mentale, vous l'avez dit. Mm-hmm. Mais pour la ville de Bruxelles, ça apporte quoi en fait ?
5: Alors ça apporte le fait de pouvoir soutenir aussi des collectifs qui sont moins connus, moins visibles, même si dans les participants il y a le Bloody Louis qui est quand même, je pense, très connu de beaucoup
3: absolument.
5: De gens, et aussi de montrer la diversité bruxelloise. On a plus de 150 nationalités à Bruxelles, on n'en parle jamais assez. On a pas mal de personnes racisées, on a aussi une communauté LGBTQIA+. Je pense que la culture, enfin la musique c'est de la culture, le clubbing c'est de la culture, ça permet de lancer des ponts entre les différentes variantes ou variétés de musique et de personnes. Et donc c'est assez génial parce que en quelques heures, on peut avoir une idée du paysage bruxellois dans toute sa splendeur et dans toute sa diversité.
4: Et ce paysage bruxellois, est-ce qu'il se porte bien ? Parce qu'on a dernièrement, je crois que le gouvernement bruxellois a mis au point tout un texte pour essayer d'améliorer la visibilité du clubbing bruxellois. L'entente n'a pas toujours été cordiale, notamment quand on est dans une grande ville comme Bruxelles, c'est difficile d'avoir des lieux de soirée et des lieux de vie en même temps. Est-ce que les choses s'améliorent ?
5: Le vrai problème, c'est la rentabilité en fait. Donc le Covid a tué les lieux et les organisateurs. Clairement, donc on est sorti de là sans fond, et puis on a une guerre en Ukraine, avec montée des prix de l'énergie, donc indexation des salaires, et donc le vrai problème aujourd'hui, c'est la rentabilité des lieux. Mm-hmm. C'est aussi pour ça que beaucoup d'opérateurs de nuit, ou qui ont des clubs, ou qui ont des lieux, se sont mis à organiser des open air et des festivals. Mm-hmm. C'est pour retrouver une rentabilité ailleurs que dans leurs murs. Et ces murs sont super importants, parce que c'est là que naît la culture. Si on n'a pas des lieux de nuit qui développent les jeunes artistes, les artistes en devenir, les collectifs en devenir, on n'aura pas la culture plus de masse qui elle se nourrit de cette culture naissante qui est issue des minorités, qui est vraiment issue de la jeunesse et de son savoir-faire. En fait, il n'y a pas de festival de Dour, par exemple, si on n'a pas une nuit super active à Bruxelles ou dans les grandes villes belges.
4: Parce que ces derniers temps, j'ai l'impression, hein, on ne va pas les citer, mais il y a eu plus de fermetures que d'ouvertures de nouvelles boîtes à Bruxelles.
5: Alors, il y a des fermetures, mais je ne vais pas dire qu'il y a moins de clubbing qu'il y a 10 ans. Okay. Donc si on observe le paysage en 2026, il y a clairement plus de clubbing qu'en 2015-2016. C'est aussi lié au fait que la région bruxelloise s'agrandit très vite, hein, puisqu'on a 1,250 000 habitants pour 1 million il y a 10 ans. Ouais. Donc je pense que ça fait partie...
4: Fonctionnellement, c'est logique.
5: Voilà, ça fait partie du fait que la culture jeune soit hyper active et qu'on retrouve des activités à travers toute la région, et dans le centre, mais aussi à travers toute la région. Et donc la question, c'est aussi comment est-ce qu'on va la développer dans le reste de la région, comment la garder dans le centre malgré les problèmes de nuisance sonore, comment sauver des clubs qui sont iconiques comme le Mirano, le Fuse, le C12, et ne pas les perdre, parce qu'effectivement, il y a des gens qui ont acheté pas cher et qui maintenant ont envie de faire des plus-values, et donc fermer un club, ça fait monter le prix de l'immobilier. Donc voilà, nous, on est là pour préserver l'existant et imaginer la ville de demain avec le politique. Donc, les rapports sont pas mauvais,
4: On en parle plus, en tout cas, de ces temps-ci.
5: Voilà, oui, on en parle plus si on a écrit un manifeste. Et le gouvernement a repris pas mal de points, d'ailleurs, dans son plan.
3: Bon, en quelques mots, alors, pour ceux qui sont intéressés par ce Brussels Open Air Festival, en quelques mots, la programmation attendue pour ce 12 septembre, c'est
5: alors,
3: quoi?
5: Alors, ben, musicalement, ça va de la disco, du hip-hop, de la musique... on va dire arabisante, de la dub, de la reggae, plus vers la techno, de la house. Donc en gros, vous aurez compris qu'on balaye toutes les niches de la musique à tendance électronique, mais pas que, puisqu'il y a le hip-hop aussi. C'est le dernier festival de l'été, ou le festival de la rentrée, prix démocratique, 5 lieux. On peut acheter un ticket pour chaque lieu séparément, ou un festival pass. Ça va entre 10 et 30 euros. On n'est pas encore à 30 euros, donc ça veut dire que vous pouvez encore l'acheter pour 28 aujourd'hui.
3: Profitez.
5: Et on peut tout faire à pied parce qu'en fait, les lieux ne sont pas du tout éloignés les uns des autres. Il y en a un près de la gare centrale, il y en a un qui est plus proche du parc Léopold, et les trois autres sont sur la rue Royale, de Poulard jusqu'à Congrès.
4: Ouais, c'est ça, à Bruxelles, on peut tout faire à pied. C'est agréable aussi de pouvoir se déplacer comme ça quand on fait du clubbing. Ça, pouvoir le faire à pied, c'est assez agréable.
5: Oui, ça faisait partie de notre sélection de lieux d'ailleurs, c'est de pouvoir faire tout à pied. Et sachant aussi que plein de jeunes n'ont plus de voiture et pas de permis.
4: Absolument, bien sûr.
3: Ouais, c'est plus facile, exactement. C'est vrai que du coup, c'est un public plus jeune qui débarque à ce genre de festival, ou bien c'est très, très varié aussi au niveau du profil?
5: Ben, le profil est toujours varié, mais on va dire que le gros du public a toujours entre 20 et 30 ans.
3: Absolument. J'imagine en tout cas qu'il y en a qui vont se faire plaisir. Les jeunes, les moins jeunes, vous êtes les bienvenus au Brussels Open Air Festival. 2026, c'est bien, ça a marché, ça a très bien marché. Mais après, il y a d'autres ambitions pour le Brussels Open Air Festival?
5: L'idée, c'est de l'avoir annuel, toujours sur la même période. Et donc, ben, on fera tout pour qu'il existe. Et développer et garder tout le reste des open air tout au long de l'été.
3: Absolument. En tout cas, merci beaucoup d'être venu en parler dans Bruxelles Matin, Lorenzo Serra.
5: Merci à vous.
3: Pour passer quand vous voulez, pour parler sorties et fêtes, justement, à Bruxelles, avec très grand plaisir. On rappelle que vous êtes cofondateur de Brussels by Night. Il est 6h59. La suite après le journal, ce sera 7. 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Vous reconnaissez évidemment Florent Brac qui revient. Ah, ça change, ça fait plaisir et ça fait du bien, évidemment. Il sera question de votre Bruxelles à vous dans la suite de Bruxelles Matin. On parlera d'un festival plus gourmand aussi. On ira du côté du boulevard du Souverain avec le Brussels Food Festival. Parce que ouais, il en faut pour tout le monde dans Bruxelles Matin. C'est ça la richesse d'RTBF. Vivacité. Bon réveil tout le monde.
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3: Soyez les bienvenus si vous arrivez en ce moment. C'est Bruxelles Matin, RTB Vivacité, 7h du matin. On s'informe, voici le journal. 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
7: Une performance historique de l'extrême droite en Allemagne. L'AFD remporte une large victoire en Saxe-Anhalt. Mais le parti anti-migrant et pro-Trump loupe la majorité absolue au Parlement régional. à voir si d'autres partis s'allieront à elle pour gouverner. Un avion cargo au milieu d'un parking de voitures. L'accident a eu lieu hier soir en Floride. L'appareil d'Amazon ne s'est pas arrêté lors de l'atterrissage. Il y a 5 morts. Des policiers à cheval, la cavalerie de la police fédérale reste pertinente pour de nombreuses missions et les chevaux de la police occupent une place de choix dans le cœur des citoyens. Objectif, première place du groupe. Les Belgian Cats affrontent l'Australie en fin de matinée à la Coupe du Monde féminine de basket. Un match déterminant pour la suite de la compétition.
3: Votre journal de 7h est présenté ce matin par Sébastien Pierret. Bonjour Sébastien.
7: Bonjour à tous. L'extrême droite est aux portes du pouvoir en Allemagne. C'est du jamais vu depuis la Deuxième Guerre mondiale. L'AfD remporte haut la main les élections en Saxe-Anhalt, une région pauvre et vieillissante de l'ancienne Allemagne de l'Est. Le parti récolte 44% des voix, loin devant ses concurrents. L'artisan de cette victoire, Ulrich Silmund, revendique le pouvoir.
8: Ce soir est historique, mes amis. Nous avons fait l'histoire. Nous reprenons notre pays. Tout commence ici, en Saxe-Anhalt.
7: Large victoire de l'extrême droite en Saxe-Anhalt, mais il manque 3 sièges à l'AfD pour obtenir la majorité au Parlement régional. Ça veut dire que l'extrême droite va devoir trouver des alliés pour gouverner et pour l'instant, il n'y en a pas. Sandro Calderon, notre envoyé spécial, tire les enseignements de cette élection.
9: Le grand gagnant, tout d'abord, est évidemment l'AfD et sa tête de liste Ulrich Siegmund. Le parti d'extrême droite double son score de 2021 en Saxe-Anhalt, malgré ou grâce à un programme de gouvernement particulièrement radical, anti-élite, anti-migrant et pro-russe. Une victoire incontestable, mais qui ne lui garantit pas encore le pouvoir. Car selon les résultats préliminaires, l'AfD n'a pas atteint la majorité au Parlement régional et à ce stade, il n'a pas d'alliés pour former une coalition. À moins que l'AfD ne débauche des élus d'autres partis, par exemple chez les conservateurs de la CDU, qui était le parti dominant en Saxe-Anhalt. La défaite de la CDU provoque des secousses jusqu'à Berlin. Elle fragilise encore un peu plus le chancelier Friedrich Merz, déjà au plus bas dans les sondages, lui qui avait promis de freiner la montée de l'AfD en Allemagne. Le grand vainqueur de ce dimanche, Ulrich Siegmund, a d'ailleurs ironisé ce dimanche en qualifiant Friedrich Merz de très bon agent de campagne électorale pour l'AfD.
7: Le chancelier allemand qui réunit ses troupes pour une réunion de crise aujourd'hui. Un accident d'avion impressionnant aux États-Unis. Un appareil d'Amazon a raté son atterrissage hier à l'aéroport de Miami en Floride. Lionel Denebourg, l'avion ne s'est pas arrêté.
10: Un Boeing 767 en provenance de Porto Rico. Il se pose à Miami, mais au bout des 3 km de piste, il ne s'arrête pas. Une vidéo amateur montre l'avion cargo qui continue, traverse une route avant de s'immobiliser dans un champ juste à côté, à quelques mètres d'un parking. Les moteurs de l'avion en feu. Il y a plusieurs victimes. Le chef des pompiers de Miami détaille le bilan.
11: Au total, 10 personnes sont impliquées. 5 sont décédées, 3 se trouvent dans un état critique et ont été transportées vers un centre de traumatologie et 2 autres ont été transportées vers un hôpital local.
10: Le pilote et le copilote piégés dans le cockpit ont dû être désincarcérés. L'aéroport de Miami a été fermé pendant plusieurs heures et l'agence américaine de sécurité dans les transports a évidemment ouvert une enquête.
7: Le récit de Lionel Denebourg. 170 000 passagers bloqués en Indonésie. Le principal aéroport de Jakarta et 4 autres aéroports sont fermés jusqu'à ce soir au moins à cause de l'éruption d'un volcan. Les coulées de lave, les projections de cendres et de roches rendent la situation trop dangereuse. L'Indonésie et ses centaines d'îles restent un pays où l'activité volcanique figure parmi les plus intenses au monde. Une faillite qui pose question. Il y a 2 ans, l'entreprise flamande Belgane a fait faillite à Audenarde alors qu'elle développait des techniques très prometteuses dans la production de puces électroniques. Un des fleurons de l'industrie technologique rattrapé aujourd'hui par des soupçons d'espionnage, d'organisation criminelle ou encore de divulgation de secrets d'affaires. Sébastien Joris nous détaille cette information RTBF de Standard.
12: Des cadres haut placés de l'usine auraient volé des secrets de fabrique. Les suspects sont l'ancien directeur général de Belgane, ainsi qu'un chercheur à la pointe dans les puces électroniques. Les 2 hommes sont soupçonnés d'avoir utilisé leur position chez Belgane, en Belgique, pour dérober des connaissances très stratégiques. Ils auraient ensuite transmis secrètement ces connaissances à une entreprise établie à l'étranger, en Chine. Les suspects étaient arrivés chez Belgane dans les bagages d'investisseurs chinois. Ils ne sont pas restés longtemps, 2 ans. Et puis la société d'Audenarde a déposé le bilan. Belgane aurait donc été volé de son savoir avant d'être mis à genoux. Depuis la faillite, plusieurs perquisitions ont été menées. Du matériel informatique et des communications sont toujours à l'analyse.
7: Il y a 2 suspects donc dans cette affaire. L'ancien PDG est toujours recherché par la justice belge et le chercheur a été arrêté et placé en détention provisoire. Il conteste avoir commis des infractions. Toutes les informations sur cette enquête sur notre site et notre application RTBF Actu. Toutes les prisons du pays en grève depuis hier et ça va durer 5 jours. Les syndicats dénoncent une nouvelle fois la surpopulation carcérale, la pénurie de personnel et l'insalubrité de certains bâtiments. Contrairement au précédent mouvement de grève, des agents été réquisitionnés pour assurer les missions au sein des prisons. La journée s'annonce sensible dans les Fagnes. La chaleur et le vent augmentent les risques de reprise de feu. Un dispositif d'arrosage automatique a été mis en place. Il pourrait être maintenu dans la durée pour sécuriser certains secteurs. Des drones de la police et du département de la nature et des forêts sont toujours mobilisés. Autre outil précieux de la police, les chevaux. Et avec les nouveaux moyens technologiques, la cavalerie peut paraître un peu désuète aux yeux de certains. Pourtant, les patrouilles à cheval gardent tout leur sens pour des missions de maintien de l'ordre et de surveillance. François Louis s'est rendu à Rebec, dans le Brabant Wallon, ou au siège de la cavalerie de la police fédérale.
13: Chaque week-end, il canalise les supporters de football à Anderlecht, Bruges ou au Standard. On les a vus aussi récemment arpenter la campagne de Honhay à la recherche de Brian et Timéo Brigou. Et depuis plusieurs années, les policiers à cheval sont aussi très présents dans les dunes de la côte belge. Benoît Van Hout, directeur de la cavalerie de la police fédérale.
14: Tout le monde a vu dans les médias les rassemblements pour aller en Angleterre. Donc il y a énormément de victimes de traite des êtres humains là. Et donc les chevaux sont tout à fait indiqués pour aller patrouiller dans les dunes pour essayer de détecter les situations dangereuses et d'intercepter les passeurs si on y arrive.
13: Il y a une vraie valeur ajoutée là, des chevaux.
14: Ah oui, tout à fait, il y a une vraie valeur ajoutée. Essayez de courir dans les dunes, vous allez voir ce que ça fait. Il vaut mieux que ce soit le cheval qui le fasse pour vous.
13: Le cheval serait même désormais utile à la police de proximité.
14: Je veux dire, j'ai jamais vu des gens venir caresser un vélo ou une voiture de police. Par contre, nos chevaux, eux, ils y ont droit. Même dans des quartiers parfois très difficiles où des voitures de police se font caillasser, eh bien, nous on remarque quand on peut aller déployer des chevaux, 2 chevaux, hein, pas 50 chevaux pour aller charger. On a les parents qui viennent nous trouver, on a les gens qui travaillent dans le quartier, on a la population là qui se sent vraiment rassurée. Oui, c'est vraiment un métier d'avenir.
13: Un métier qui se féminise de plus en plus. Les femmes seront bientôt majoritaires dans la cavalerie de la police fédérale.
7: Une cavalerie qui compte 100 chevaux et autant de policiers. Les basketteuses de l'équipe nationale rencontrent l'Australie ce matin lors de leur 3e match de poule à la Coupe du Monde. Il y a 4 ans, les Australiennes avaient éliminé la Belgique en quart de finale du Mondial. Et il y a 2 ans, les Australiennes avaient battu les Belgian Cats dans le match pour la médaille de bronze lors des Jeux Olympiques de Paris. Autant dire donc qu'il y a de la revanche dans l'air et que ce ne sera pas facile. L'ailière belge Maxwell Lisowa en est bien consciente.
15: Ça va être un match très important. On va devoir se montrer dur, s'adapter, etc. Donc il va falloir bien se préparer, bien récupérer et on connaît tous l'importance de finir premier rien que pour la récupération et aussi pour avoir directement sa place en quart. Donc ouais, on est tous conscients de l'importance que ça a.
7: Une interview de Pierre Capard. Hier, les Belgian Cats ont battu Porto Rico. Leur match s'est terminé à 19h30. Elles rejouent déjà ce matin à 11h30. Elles n'auront eu que 16 heures de répit entre les 2 matchs. Rendez-vous pour suivre la rencontre sur RTBF Tipeee et Ovio. Alexander Blok joue son 8e de finale ce lundi à l'US Open de tennis. C'est la première fois que le Belge atteint ce niveau dans un tournoi du Grand Chelem. L'Anversois de 21 ans affronte l'Argentin Francisco Cerundolo. Il s'attend à un duel extrêmement difficile, mais un match excitant. Le Belge est moins bien classé que son adversaire, 34e mondial contre 25e. Des occasions, mais pas de but entre Anderlecht et Genk. Hier soir, les 2 équipes se sont quittées sur le score de 0-0 lors de la 5e journée de championnat de football. Les Mauves ont encore perdu des points. Elles sont 11e au classement. En tête, il y a la Gantoise qui a 15 points sur 15 après sa victoire d'hier au Cercle de Bruges 0-3. L'Union Saint-Gilloise, cela lundi matin est 2e au classement, le club de Bruges 3e et Charleroi 4e. Il est 7h10. Excellent début de journée à toutes et tous.
3: 17h10, merci beaucoup Sébastien Piret pour le journal. On rappelle que l'actu est toujours évidemment, quand vous le souhaitez, disponible sur notre site, sur l'application RTBF Actu, avec un S à la fin, comme ça vous trouvez tout facilement. Et nous, on va faire un petit tour sur les routes. Tout va bien, en tout cas il n'y a pas d'accident, mais oui, malheureusement, il y a des ralentissements à cette heure-ci. Vous perdez notamment 10 minutes entre Grand Bigard et Woluwe-Saint-Étienne. 10 minutes aussi pour les navetteurs. Il y en a qui débarquent de Liège, là, ici. Depuis Berthème, il y a des travaux à Woluwe-Saint-Étienne. Tout ça, ça permet de perdre un bon gros 10 minutes. Et alors, apparemment, sur la E40 qui vient de Gand, entre Alost et Grand Bigard, à cause d'un accident du côté d'Alost, vous roulez en accordéon. Et en plus de ça, vous perdez une heure sur le temps de parcours pour essayer de rentrer dans Bruxelles. Du coup dur pour les navetteurs. On va voir ce qui se passe ici, pas très loin. On regarderait par la fenêtre qu'on verrait qu'il y a des emboutes entre Mézières et Madoux. Oui, on pourrait le voir, mais heureusement, nos cartes sont là pour nous aiguiller un petit peu. On va aller voir du côté d'Uccle, souvent ça coince. Et c'est le cas, rue de Staël et place Lyon van der Kinderen. Le trafic est perturbé, vous roulez à 20 km/h de moyenne. Prudence et bonne route.
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3: Mais oui, bonjour tout le monde, tellement content de vous retrouver ce matin. C'est lundi, nous sommes le 7 septembre. Aujourd'hui, nous ne sommes pas seuls, comme disait Mulder et Scully. Oh non, non, il y a Julien et Simon qui sont là pour réaliser cette émission. Merci à eux. Il y a Théo Lechenu aussi qui passera nous faire un petit coucou tout à l'heure pour faire un point à météo. Va faire beau, va faire chaud, va faire soleil aujourd'hui. Et puis il y a Geoffroy Fabré, le sourire ce matin. Bonjour Geoffroy, ça va?
20: Oui, très bien, très bien.
3: On voit ça, on a la forme, on dirait là.
20: Ça va.
3: C'est le lundi. Soleil qui vous fait sourire?
20: Bah oui, hein.
3: Le temps, la météo, ça fait du bien.
20: Évidemment, profitons encore un petit peu de l'été.
3: Absolument, même si on travaille aujourd'hui. Dites, il y a plein de trucs dont on a envie de parler dans l'actualité. Faut sélectionner, choisir, se renoncer.
20: Voilà, bah écoutez, vous vous souvenez de ces cahiers cartonnés dont on pouvait retirer les pages là?
3: Absolument, ouais.
20: Ces fameux cahiers à Thomas. Bah, j'ai découvert, j'ignorais qu'ils avaient été fabriqués très longtemps dans une usine bruxelloise, une usine à Forêt. Je ne savais pas du tout, je ne savais même pas que c'était belge. Et donc, je ne savais même pas que ça avait été fait ici. Et alors, cette ancienne usine va devenir un centre culturel dédié à l'art contemporain.
3: Comme quoi, on apprend plein de trucs en se connectant à Bruxelles Matin, les amis. Merci en tout cas de le faire avec Bruxelles Matin. Du côté du parc Marie-Thérèse, Fernand Coq, Delta, on se réveille ensemble. Et puis, on parlera d'un festival pour les petits gourmands. On ira voir ce qui se prépare, un truc de dingue du côté du boulevard du Souverain. Rendez-vous pour cela dans quelques toutes petites minutes. Geoffroy, encore un mot?
20: Un mot, alors dans quelques minutes, ce sera l'œil foot de Christophe Reculé qui va évidemment nous parler du point perdu encore par Anderlecht 0-0 hier. Et de
3: pain perdu, quel pain perdu?
20: Du pain perdu, pas mal. Et du beau début de saison de l'Union Saint-Gilloise également.
3: Et ben voilà, restez avec nous. Si vous aussi vous avez des hallucinations auditives parce que vous avez faim ce matin, vous êtes gourmand, j'ai un truc spécial pour vous. Bref, on se met bien et puis surtout on papote ensemble. Le WhatsApp est là pour cela, faites ça pendant Florent Braque qui s'installe.
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0: Une note sur 10, Julien?
1: Allez, 9.
0: Mais à ton professeur, la Star Academy, notre oui, Julien. Florent Braque, mesdames et messieurs, 7h16. Bon, on va faire une escale gourmande sur le boulevard du Souverain pour le Brussels Food Festival, un événement gastronomique convivial qui se tient du 11 au 13 septembre inclus. Et vous savez ce qu'on dit?
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0: Ou l'appétit va même très très bien, du coup, quand on voit que ça arrive chez nous à Bruxelles. C'était extrait de Astérix et Obélix à l'époque. Hein. Souvenez-vous, ici, c'est du côté de Bruxelles un immense espace de dégustation à ciel ouvert qui va s'installer. Environ 30 stands des food trucks venus du monde entier, histoire de varier les plaisirs, les saveurs. Italie, Thaïlande, Mexique, Liban, Japon, Cameroun. Waouh, il y en a vraiment pour tout le monde. Un espace dédié pour les plus petits aussi, donc très chouette à faire en famille. Et ça tombe bien puisque nous sommes la radio des familles. RTBF Vivacité qui vous accompagne. Bonne nouvelle, l'entrée est libre, elle est gratuite et elle est sans réservation. Les infos, brusselsfoodfestival.be.
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Musique, le meilleur du meilleur, avec Jean-Michel et Olivier qui signent la programmation musicale de Bruxelles Matin sur RTBF Vivacité. On les embrasse, on les salue. Voici The Verve, Bittersweet Symphony à 7h18 pour vous sortir du lit et vous dire qu'il y a encore plein d'activités à faire, à découvrir à Bruxelles avec vous les amis. D'ailleurs, n'hésitez pas à venir m'en parler sur le WhatsApp, qu'on puisse les proposer à l'antenne en direct dans Bruxelles Matin, 0470 99 000.

0: que vous allez bien ce matin. N'oubliez pas que si vous allez sortir le chien dans les minutes à venir, fait bon, fait relativement chaud d'ailleurs aujourd'hui, jusqu'à 27 degrés à Bruxelles. On va se faire plaisir à ressortir peut-être pour la dernière fois les sandalettes et les shorts pour les enfants pour aller à l'école aujourd'hui.
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6: Mais l'œil foot de la semaine avec vous, Christophe Reculé. Bonjour, Christophe.
7: Bonjour.
6: Alors, vous allez nous parler de plumes, des plumes qui se sont à nouveau perdues pour le Sporting d'Anderlecht.
7: Ah oui, un bon petit 0-0, hein, ce qui fait toujours plaisir un dimanche soir pour les supporters qui avaient pourtant répondu présent à stade sold out, mais à nouveau, en effet, des plumes et des points perdus. 7 sur 15 seulement et un péché majeur marqué des buts. Moi, ce qui est rassurant, c'est que visiblement, le championnat belge, c'est du solide. Visiblement, c'est plus facile avec Almaty, Paoka ou Hammarby en Coupe d'Europe. Là, il y a eu 14 buts hein, en 6 matchs sur la scène européenne. 3 petits buts seulement en 5 matchs du côté de la Belgique. On a donc un championnat de fou avec des défenses de fer. La preuve hier, bah, pas le moindre but, vous l'avez compris. Des occasions, hein, ça c'est vrai. Mais du côté de Genk, il y avait une arme suprême sur toutes les lèvres, Lucas Brugmans.
8: Un très bon gardien en face.
9: Le gardien
8: il était vraiment fort aujourd'hui.
9: Le gardien fait pas mal d'arrêts.
8: Le gardien il fait des super arrêts.
7: Ouais, Brugman qui a envoyé tous les attaquants à l'hôpital, hein, service psy, pour dépression, gardien très en forme. Vous avez entendu le lapsus de degré ou pas, où ça a été trop vite?
6: Ça a été vite, j'ai pas entendu.
7: Il a dit, les gardiens, oui, il a fait un super arrêt. Bah, c'est un peu vrai.
6: Ils avaient, l'air d'être trois dans le goal.
7: Bah oui, il donne l'impression d'être plusieurs dans le but. Lucas Brugman s'achetait 35 millions, hein, on le rappelle, par Liverpool, mais laissé à Genk en prêt, bah, 17 millions et demi par Gand. Ça prend de la place, évidemment. Bref, le Sporting se retrouve 11e. Tiens, c'est comme le nombre de transferts entrant cet été. Ceci explique peut-être cela. Il faudra un peu de temps, sans doute, pour que tout ça prenne forme. Tout ne fut pas mauvais hier. En attendant, les Mauves ont déjà 8 points de retard sur le leader, la Gantoise. Et je n'étais pas prêt à cette phrase, mais on va presque finir par regretter les play-offs. Ah, dingue. Et leur division des points par deux. Prochain match, vendredi, hein, déjà en déplacement à Malines.
6: Ouais, par contre, l'Union a fait l'une des très bonnes opérations du week-end.
7: Bah oui, en battant Charleroi, qui avait réalisé, on l'avait dit la semaine passée, hein, le sans faute jusqu'ici. Et on parlait du manque de buts. Bah là, on a été servi. Hein, et des beaux buts en plus. Victoire 2-3 au Mambourg, dont un homme important hein, du côté bruxellois, Zorgan, qui a provoqué, on va le dire comme ça, le premier but bruxellois, petite erreur du gardien quand même, marqué le second de but qu'il n'a pas célébré, qui a d'ailleurs été applaudi par une partie du public carolo au moment de sa sortie. On rappelle qu'il a joué là-bas hein, pendant 4 ans. Alors je vous l'accorde, hein, c'est pas non plus une standing ovation, on n'était pas à la fin du concert de Coldplay, mais c'est pas la première fois d'ailleurs hein, qu'on parle de ce genre de geste dans cette chronique, mais je continuerai à relayer dans celle-ci quand un public de foot régulièrement pointé du doigt parfois ici à cause de certains énergumènes, bah un beau geste au classement. L'Union est confortablement installée à la 2e place, à 2 points du leader, la Gantoise. Et puis un petit mot du RWDM, hein, bien sûr, comme chaque semaine. Et les mots sont bons. Nouvelle victoire, le sans faute, là aussi, se poursuit en D1 amateur. Victoire 0-1 à Onhé. Je l'ai bien dit cette semaine. Prochain match, tiens, face au U23 du Sporting de Charleroi. On le souhaite donc de s'inspirer de l'Union, le RWDM. Co-leader avec l'Union Rochefortoise. Festival, quoi, mais pas d'humour.
6: Pas mal.
7: C'est du sérieux pour le moment du côté de Molenbeek. Allez, à la semaine prochaine.
6: Christophe, vous parliez d'une standing ovation. Moi, je m'en souviens. Je crois que c'était pour Zlatan Ibrahimovic. Tout le public
7: contre Anderlecht.
6: Il avait mis un triplé, je crois.
7: Ouais, et envoyé un missile central dans la lucarne.
6: Magnifique.
7: Est-ce que c'était de proto? J'ai un doute. Enfin, pleine lucarne.
6: Ouais,
7: c'était
6: incroyable.
7: Je vois
6: ce goal. Et tout le stade debout quand il descend.
7: On peut continuer, pardon.
0: Écoutez, allez-y. Hein.
6: Vous dérange pas, Julie.
7: Allez voir la standing ovation de Ronaldinho au Barça quand il met une claque à Madrid et pour que des Madrilènes applaudissent un joueur du Barça.
6: Oui, c'est encore plus fort.
7: On en a sûrement d'autres,
6: voilà,
0: Ah bah les gars, tranquille, quoi.
7: On est au bistrot, quoi.
0: Il y a Théo qui va me faire la tronche.
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0: Théo, il va faire beau et chaud aujourd'hui. Raconte-nous un petit peu cette météo de ce 7 septembre. Bonjour.
14: Bonjour Julie, oui, un lundi au soleil, beaucoup de soleil déjà attendu pour ce matin avec des températures déjà assez douces, hein, 17 à 18 degrés pour le moment. Et cet après-midi, bah, pas beaucoup de changements, quelques cumulus qui pourraient bourgeonner ici ou là, quelques nuages d'altitude également, mais cela ne va pas entraver la sensation de beau temps, c'est vraiment une journée estivale qui nous attend. Pour les températures, on attend de 27 à 28 degrés au meilleur de la journée et il va falloir en profiter car dès demain, changement de programme, beaucoup de nuages dès la matinée et dans le courant de la journée, une perturbation va venir traverser le pays.
0: Merci beaucoup. Théo, à tout à l'heure pour faire un point complet. Voici Dua Lipa et Pierre Demar pour la musique. This Walls dans Bruxelles Matin sur RTBF Vivacité. Je souhaite un excellent réveil.

0: 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La programmation Vivacité, tant mieux. On salue Claudine connectée sur le WhatsApp ce matin. Merci à tous les habitués et aux petits nouveaux qui nous rejoignent. Le journal arrive.
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0: Bon réveil Bruxelles, merci de nous écouter. C'est Bruxelles Matin, on s'informe à 7h30. Geoffroy Fabré, nous sommes le 7 septembre et dans l'actu depuis hier soir, les prisons du pays sont en grève.
7: Une grève de 5 jours, les gardiens dénoncent à nouveau la surpopulation carcérale, le manque de personnel aussi et des problèmes de sécurité. Écoutez Yacine Sarikaya, il est agent à la prison de Haren, il est aussi le vice-président de la CSC Bruxelles.
8: À Haren, on a à peu près 1400 détenus pour 1190 places. Donc, vous voyez, on a 200 détenus en plus. Et donc, vous savez, même le droit des détentions des détenus n'est pas respecté. Continuer comme ça, je pense que c'est vraiment une bombe à retardement. Et un jour ou l'autre, ça va péter et ça va faire des trop gros dégâts.
7: Une interview de Barbara Boulet, notez que pour la première fois, des agents ont été réquisitionnés dès les premières heures de grève hier soir. Avant, c'était le cas uniquement après 48 heures. La vidéosurveillance est mal gérée à Bruxelles. C'est ce qui ressort d'un article de l'Écho publié ce week-end. Une caméra sur 4 à Bruxelles est hors d'usage et généralement, les réparations prennent beaucoup trop de temps. Par ailleurs, 320 caméras ANPR neuves achetées il y a 4 ans restent inutilisées. Elles dorment depuis dans un entrepôt. Un groupe de travail est actuellement sur les rails pour mettre de l'ordre dans tout cela. On vous l'expliquera en détail. Ce sera dans le journal de 8h de Christophe Grandjean.
0: Et ces caméras, elles sont principalement utilisées pour lire les plaques de voiture.
7: Notamment dans le cadre de la zone basse émission, la Lèze. Et par rapport à ça, on a appris ce week-end que 1900 amendes avaient été infligées depuis début juillet pour les nouveaux véhicules interdits. Les moteurs diesel fabriqués entre 2011 et 2015 ainsi que les essences datant d'avant 2001. Ces véhicules, ils sont interdits depuis le mois de janvier, mais ils avaient bénéficié d'un certain sursis. Dorénavant, donc, leurs conducteurs sont bel et bien verbalisés, mais seulement après avoir reçu un avertissement. Youssef Amami est le directeur de l'administration Bruxelles Fiscalité.
9: Le nouveau jalon a ceci de particulier que lorsqu'un contrevenant rentre dans la zone lèse pour la première fois, quel que soit le moment où il rentre, il reçoit d'abord un avertissement. Donc, de notre côté, nous avons plusieurs dizaines de milliers d'avertissements qui ont été envoyés aux citoyens. L'objectif n'est pas une finalité budgétaire, mais bien de pouvoir travailler à l'amélioration de la qualité de vie de l'environnement à Bruxelles.
7: Youssef Amani, directeur donc de Bruxelles Fiscalité. Une centaine de manifestants se sont rassemblés hier sur la place de l'Albertine avec pour slogan « Debout pour nos droits sociaux et environnementaux ». Selon eux, on ne peut pas dissocier la lutte climatique des luttes sociales. Ils ont notamment pointé le désinvestissement dans l'enseignement et dans les services publics.
0: En foot, un match nul pour Anderlecht hier.
7: 0-0 à domicile contre Genk. Anderlecht n'a pas spécialement mal joué, mais n'a pas réussi à marquer. C'est en tout cas l'avis du défenseur anderlechtois Léo Petro.
10: Je pense qu'on fait le match qu'on voulait faire dans l'intensité, dans ce qu'on a mis en place. Je pense qu'on les aura mis pas mal en difficulté, notamment en première mi-temps où je pense qu'on a beaucoup de situations, le gardien fait pas mal d'arrêts. En deuxième mi-temps, on revient un petit peu avec les mêmes intentions, mais je pense qu'on a été peut-être un petit peu moins patient. Donc au final, ça fait 0-0. Malgré tout, on arrive aussi à ne pas concéder de but et à garder au moins ce point.
7: Et au classement, Anderlecht est 11e avec 7 points sur 15. L'Union qui a battu Charleroi 2-3 samedi est 2e avec 13 points sur 15. C'était une interview de Manuel Jousse. Un petit mot aussi pour vous dire qu'il y a eu du monde ce week-end sur la Grand Place. 73 000 personnes ont assisté au week-end de la bière. Plus de 500 bières étaient à découvrir. Elles étaient présentées par une cinquantaine de brasseurs.
0: Merci Geoffroy. On va sur les routes ce matin pour vous dire qu'il y a vraiment un gros point noir. Si vous venez de Gand, sur la E40 entre Alost et Grand-Bigard, ça roule en accordéon et vous perdez actuellement 1h25 sur le temps de parcours. Oui, 1h25 en gros. Évitez le secteur autant que possible. Courage aux navetteurs, il y a aussi environ une quinzaine de minutes perdues sur tous les axes entrant dans Bruxelles. Sur le ring, 10 à 15 minutes de perdu. Le maximum, c'est entre Grand-Bigard et Woluwe-Saint-Etienne. Allons voir un petit peu au cœur de nos quartiers, un petit peu comment ça se passe. Le temps pour moi de vous dire que je vois ici du monde. Forêt, vers midi, entre le ring et l'avenue Willemans-Köpens, le trafic est perturbé. On roule à une vitesse moyenne de 20 km/h. Et alors qu'on annonce que le programme est en train de partir en cacahuète, de planter, on peut
7: voilà.
0: Le dire.
7: Vous allez
0: voir, je vais faire de l'inforoute, mais de l'inforoute, tu veux l'inforoute, tu peux en avoir. Tiens, entre Cambrai et Arsenal, je vois qu'aussi il y a beaucoup de monde ici, ça devient orange sur nos cartes. On roule à 20 km/h. Je me permets du coup de remonter un petit peu hein, et d'aller voir du côté de l'ULB vers la station Etterbeek, station de train entre la station et l'ULB. Là, vous roulez au pas, on est à 10 km/h de moyenne. Et puis, parlons un petit peu, tant qu'à faire et qu'on a le temps, tiens, des tunnels entre le tunnel Cinquantenaire et Arlois. Là, vous roulez lentement, au pas, à 20 km/h. Donc, soyez ultra prudents par rapport aux endroits où vous passez ce matin entre Rogier et Arlois. Pareil, vous perdez 5 à 10 minutes sur le temps de parcours. Simonis vers Porte de Halle, entre la place Quetelet et la rue Béliard. Vous roulez au pas. Et là, pour le coup, c'est pas franchement très, très, très agréable. On nous raconte un peu le week-end de l'un, de l'autre sur le WhatsApp ce matin. Je rappelle que vous pouvez nous raconter vos vies, nous dire d'où vous nous écoutez aussi ce matin hein, sur le 0 470 99 000. Moi, je peux vous dire en tout cas que ça fait très plaisir de vous entendre aussi. Et ça me ferait plaisir d'avoir aussi vos messages vocaux. Tiens, racontez-moi un petit peu comment ça se passe chez vous, dans vos différents quartiers, à l'école aussi, avec les enfants. La rentrée, c'était il y a 2 semaines. Maintenant, est-ce que c'est rentré dans l'ordre? Est-ce que tout va bien? Je sais que du côté de Notre-Dame Immaculée à Évers, Nicolas va partir apparemment en classe verte aujourd'hui. Ça peut être sympa.
7: Ah ben voilà.
0: Ça vous fait des souvenirs de classe verte?
7: Ouais, moi j'avais été au Poney Club à Anguien.
0: Le Poney Club d'Anguien. Oh yeah. On est sortis de Bruxelles. Bouh.
7: Ouais, c'était bizarre. Je me dis ouh.
0: Moi c'était à Arlon. C'est vrai, on a été
7: ah oui, c'est
0: à Arlon. Le bout du monde aussi, hein, pour nous les Bruxellois. En tout cas, ça fait plaisir. Donc bonne semaine de classe verte aux petites primaires qui vont découvrir peut-être autre chose. La nature, ça changera de la ville, du béton, des immeubles.
7: Vous allez vraiment devoir chanter, je crois.
0: Oui, je chante maintenant. Non, je peux vous dire qu'il y a aussi des chouettes événements. Ici, par exemple, je sais que je peux vous dire que pour les fans de BMX, de skateboard, d'escalade, de parcours aussi, de basket, il y a le Brussels Urban Sessions qui arrive. C'est un festival consacré au sport d'action, à la culture urbaine aussi.
7: C'est le week-end prochain,
0: oui, monsieur.
7: Je crois.
0: Hein. Ah.
7: Et alors, il y a aussi toute cette semaine, on l'avait évoqué vendredi, il y a le Racine Festival à Évers. Durant toute cette semaine encore, des fresques vont être réalisées par des artistes. Et le week-end de clôture, ce sera le week-end prochain. Si vous vous promenez dans les rues d'Évers, ne soyez pas surpris de voir des graffeurs réaliser des œuvres.
0: C'est autorisé, c'est
7: oui,
0: légal.
7: Oui, c'est autorisé. N'appelez pas la police, surtout.
0: Allô la police, on graffe un mur. Mais madame, c'est une fresque. C'est dans le cadre du Racine Festival, madame.
7: C'est tout à fait autorisé.
0: Et n'empêche, c'est cool parce que du coup, c'est l'occasion d'aller discuter peut-être aussi avec les artistes.
7: Bien sûr, c'est le
0: hyper
7: but.
0: Ouvert et ça permet de comprendre un petit peu c'est quoi la culture urbaine.
7: Oui, c'est tout le temps. Hein, j'ai déjà assisté 2-3 fois. C'est effectivement des chouettes moments et même générationnels aussi où des gens ne comprennent pas toujours l'art qui est réalisé sous leurs yeux et ça se passe comme ça. C'est d'ailleurs à l'occasion du Racine Festival, on s'en souvient, on l'a déjà reçu plusieurs fois, hein, HMI qui oui. avait réalisé le magnifique portrait d'Arnaud. Il était décédé absolument, juste ouais. pendant le Racine Festival et en réaction, il avait réalisé ce magnifique portrait, donc Racine Festival à Evere. Toutes les infos, c'est sur l'entrela.be, je crois.
0: Absolument,
7: c'est
0: oui,
7: l'ASBL
0: c'est ça.
7: Qui s'occupe de ce festival.
0: Mais c'est juste, dis donc, en plus de ça, de tel, vous avez le bon site. Bon, on pourrait faire un agenda tellement complet que ça me permet de vous dire que justement, il y a un agenda bruxellois dans les ambassadeurs tous les jours à partir de 14h30 sur Vivacité. On est là au rendez-vous aussi pour faire vivre la culture bruxelloise avec Sophie Buzinaro et Philippe Jognot. Tout à l'heure, par exemple, je vous parlerai d'une création artistique où la lumière, la musique et l'architecture dialoguent pour transformer un des plus beaux édifices historiques de Bruxelles. C'est Genesis. On peut découvrir ce moment hors du quotidien avec beaucoup de projections en fait qui sont sur les bâtiments bruxellois. C'est très très très beau. Il y a des sessions avec des musiciens aussi du 12 au 20 septembre. On en parle tout à l'heure dans les ambassadeurs. Voici un peu de musique pour vous, tiens. Allez, ce ne serait pas Shakira, mais si.
7: Ça ressemble en tout cas.

0: 7h42, vous écoutez Vivacité à Bruxelles. On espère que tout va bien pour vous. En tout cas, on a passé un bon week-end. On est en forme, nous, ce matin. Tout va bien. On va aller se promener dans forêt ce matin.
1: Vous vous souvenez, on les a tous eus, ces cahiers cartonnés avec des feuilles qu'on pouvait détacher, les
0: et remettre.
1: Fameux, et remettre, on pouvait changer la place et tout. Ce sont donc les fameux
0: Atomas.
1: Les fameux mais cahiers Atomas. Des cahiers 100% belges, puisqu'ils ont longtemps été exclusivement fabriqués ici à Bruxelles, dans une usine de forêt. Maintenant, cette usine, elle se trouve juste en périphérie, là, à Dilbeek. Par contre, l'ancienne usine Atomas de forêt, cette usine historique, eh bien, elle va devenir un lieu culturel dès l'automne prochain. Imad Messoudi en profite pour nous raconter l'histoire bruxelloise d'Atomas.
2: Le bâtiment ne payait pas de mine. Rue Pierre de Coster à Forêt, une porte de garage, quelques fenêtres. Son nom, les papeteries Motard. À l'intérieur, une grosse machine.
3: Elle tourne déjà depuis 1948, naturellement avec les améliorations d'aujourd'hui.
2: Pierre-Michel Van Cayette est le petit-fils de Georges Motard. C'est lui qui a acheté le brevet de l'Atomas à deux Français en 1948. Pendant 63 ans, l'usine forestoise a produit chaque année des centaines de milliers de cahiers inoubliables pour les Belges. Parce qu'à l'étranger, la marque a eu plus de mal à percer. Pire, depuis l'expiration du brevet en 1998, toute entreprise peut créer son propre modèle de cahier Atomas. Mais l'entreprise a fait évoluer le design de ses produits et continue d'être une référence chez nous. En 2011, la papeterie déménage à Dilbeek dans une usine flambant neuve. Un projet immobilier devait remplacer l'ancienne papeterie, il n'en sera finalement rien. À l'automne, le Atomas Art Center va ouvrir ses portes. Expo, galeries d'art, coworking, résidences d'artistes, cette initiative privée ouvre une nouvelle fenêtre d'exposition à l'art contemporain bruxellois. Avec Lou Wills, un jet de pierre, le bas de la commune de Forêt devient de place to be pour l'art contemporain. L'inauguration est prévue en octobre 2026.
1: Octobre 2026, le mois prochain, donc, pour ce nouveau centre culturel, effectivement. La rue Pierre de Coster, c'est vraiment à deux pas du Wills.
0: Voilà, à découvrir peut-être prochainement, une idée de sortie. D'ailleurs, c'est ce qu'on fait dans Bruxelles Matin, il y en a plein. Allez, c'est toi, plus moi, c'est Grégoire.

0: sens seul ce matin, c'est Julien en commande de cette émission.
1: Ça va, on gère, on gère.
0: Comme ça,
1: tout
0: vous
1: se
0: savez,
1: passe très
0: y a
1: bien,
0: tout qui a planté depuis un quart d'heure. Heureusement, il y a du renfort caisse avec nous en studio. Merci les gars d'être là pour gérer tout ça. Ça s'entend presque pas. Normal, professionnel, nous sommes, n'est-ce pas, Geoffroy Fabry?
2: Tout à fait, je vous le confirme.
0: Je suis presque professionnel du sport, puisqu'on va parler de l'Union Saint-Gilloise ce matin.
2: Et, oui,
0: et le stade Joseph Marien de l'Union fête ses 100 ans cette année.
2: Oui, et à cette occasion, eh bien, le stade s'est offert une petite cure de jouvence. La façade de la tribune classée a été complètement restauré et Pierre Vandenbulck s'est rendu sur place pour aller observer le résultat.
3: Après 2 ans de travaux et des mois d'études et d'analyses, notamment des matériaux, la façade du stade Joseph Marien retrouve tout l'éclat qu'elle avait il y a un siècle. Yann, qui habite juste en face de l'entrée principale, s'en réjouit.
4: Oui, évidemment que c'est toujours bien pour le patrimoine quand on respecte les anciens bâtiments et on donne un nouveau cachet, un nouveau look, évidemment.
3: La construction de cette façade art déco, ornée de bas-reliefs qui représentent des joueurs de foot en pleine action, se termine en 1926.
5: C'est une façade artistique, donc on se rend bien compte qu'il y a derrière, il n'y a pas juste le fait qu'on fait une tribune pour faire une tribune avec des places assises, plus de places assises, avec les vestiaires et ceci.
3: Fabrizio Bazzano est supporter de l'Union, auteur de plusieurs livres sur le club.
5: Mais on fait quelque chose qui est aussi une œuvre d'art qui doit durer dans le temps. Donc ils ont pensé à ça, à la pérennité.
3: Au rayonnement du club aussi.
5: À l'époque, l'Union était le plus grand club de Belgique, le club le plus titré, avec le plus de supporters. Et donc, faire une façade comme ça, faire une tribune comme ça, c'était aussi, comment dirais-je, d'une certaine manière, de montrer aux autres l'opulence, la magnificence.
3: Ce n'est qu'en 2010 que la façade est classée par Charles Piquet, ancien bourgmestre de Saint-Gilles et à l'époque ministre-président bruxellois. Supporter de toujours, il est particulièrement heureux de voir ce patrimoine revivre.
6: Ah oui, bien sûr. Vous savez, il y avait des pierres aussi qui se détachaient de la façade et on a failli avoir un accident un jour, je me rappelle, parce qu'il y a une pierre qui était tombée pas loin de quelqu'un, quoi. Voilà.
3: Tous les éléments de la façade, briques, pierres, ferronneries, ont été nettoyés, ajustés, certains lettrages et sculptures réparés.
7: Certaines scènes, pas toutes, ont été corrigées, les décors autour de la travée centrale.
3: Francesco Cipolla est l'un des architectes qui a réalisé la restauration.
7: Ce sont de petits éléments qui ont été toujours très ponctuels. Donc il faut se mettre dans une dynamique qui est une dynamique vraiment de préservation, de respect de ce qui existe et d'une action donc qui est mesurée pour restituer l'ancien.
3: Cette restauration a été financée à part égale par la région et la commune de Saint-Gilles. Coût total des travaux, 1 800 000 euros.
2: Voilà donc pour cette façade rénovée, les supporters de l'Union pourront en profiter dès ce samedi puisque l'Union jouera à domicile et recevra l'Omel, ce sera samedi à 20h45.
0: Soyez prudents sur les routes en attendant ce matin, les amis, il y a du monde, il y a des problèmes du côté d'Alost, on fait le point complet dans la suite de votre Bruxelles Matin, le temps de se caler dans les oreilles, Chapel Row avec Pink Pony Club.

0: J'ai une bonne et une moins bonne nouvelle. Vous les voulez ? Oui, mais laquelle en premier ? Bah, vous aurez les deux, tiens, c'est cadeau. Ouais, parce qu'on parlait de ces accidents sur la route à Alost. Hein. On avait tout à l'heure 1h25 en tenue sur le temps de parcours pour rentrer dans Bruxelles. Et bien là, il y a toujours des fils. Oui, on a toujours beaucoup de temps en plus à rajouter sur le temps de parcours, mais ça redescend doucement à 45 minutes. Alors ça reste énorme. Mais au moins, ça va doucement vers un mieux, on va dire ça comme ça. Il y a 20 minutes de perdu entre Grand Bigard et Woluwe-Saint-Etienne sur le ring. 15 entre Waterloo et Woluwe-Saint-Etienne. On va aller voir un petit peu sur nos routes plus proches de chez nous. Tiens, ici, allez, les petits voisins de Schaerbeek, entre l'avenue Louis-Bertrand et la gare de Schaerbeek. Vous roulez à 20 km/h de moyenne du monde entre Van Praat et Mézières. Vous perdez environ 10 minutes sur le temps de parcours. Et souvent, comme à cette heure-ci, hein, Simonis, ça coince vers Porte de Halle entre Simonis et Isère. Le trafic est perturbé avec une vitesse moyenne de 10 km/h.
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0: Pour la musique, on vous a calé Simply Red avec Stars sur Vivacité.

0: Il est 7h57, depuis 2h, on est avec vous, malgré les couacs de la vie qui peuvent arriver. Aujourd'hui, une belle météo, ça dit du soleil. Geoffroy, on retient quoi de cette émission?
1: Eh ben, écoutez, moi je vais retenir l'usine Atoma. Les cahiers Atoma ont été longtemps fabriqués ici à Bruxelles et l'usine va devenir un centre culturel.
0: Ouais, moi je retiens le sang-froid de techniciens qui gèrent malgré les problèmes techniques. Merci les gars d'être là et merci à vous les auditeurs. Vous êtes là quoi qu'il arrive tous les jours et promis, on revient demain. Là, il y a le 8-9 avec...
2: Le 8-9 commence maintenant avec Jérémy Bèze.
3: Bonjour tout le monde et bon lundi, quel plaisir de vous retrouver. J'espère que vous avez passé un bon week-end, aussi bon que celui de Livia, je sais pas, il a été bon ce week-end?
4: Oui, reposant, donc bon.
3: Il y a eu une petite bataille entre nous aussi ce week-end.
4: Oui, on va en reparler dans le zap.
3: Ah oui, avec la finale de Mon Plus Beau Village, Ebi, il y a eu du sport, il y a eu des perfs, il y a eu des cats aussi
5: oui,
3: aujourd'hui.
5: Il y a les cats qui ont joué hier et qui vont déjà jouer aujourd'hui, ça sera l'objet de mon regard sport. Sinon, il y a eu un super match de foot samedi entre Charleroi et l'Union. Franchement, exactement, le plus beau match que j'ai vu depuis très longtemps en Belgique.
3: La question des cats, c'est peuvent-elles devenir championnes du monde? On débriefera tout ça tout à l'heure. Ça va Jérôme?
6: J'ai cru que vous aviez dit, est-ce que Charleroi peut devenir champion de Belgique? Ah, non, c'est un moment.
5: Ah, les supporters y croient pourtant.
6: Ah ben tant mieux.
5: Écoutez ce petit son.
3: Un petit son.
7: Comme si je n'existais pas.
6: Parce qu'on parlait de Charleroi, je ne voyais pas le train de transition.
3: Non, il n'y a pas de rapport avec Charleroi. On fait coup double puisque c'est Aïcha. Vous reconnaissez ce titre? C'est aujourd'hui la Sainte Aïcha. Voilà, ça existe. Donc, bonne fête à toutes les Aïchas.
6: Oui.
3: Et puis la voix que vous entendez, c'est Oria. Oria qui chante Aïcha, Oria qui sera notre invitée tout à l'heure pour la sortie de son nouveau single qui s'appelle Bella Vita. Voilà pour une partie du programme du 8-9. Là, c'est la météo. Et qui dit météo en ce début de semaine dit Mélanie Pousseur. Coucou Mélanie, ça dit quoi au niveau de la météo du jour?
8: Coucou Jérémy, coucou tout le monde. Eh bien, de très bonnes nouvelles pour aujourd'hui. En tout cas, une belle journée, la plus belle journée de la semaine même. N'ayons pas peur des mots, un ciel bien dégagé. Et c'est vrai, quelques voiles nuageux, ça et là. Même topo en deuxième partie de matinée, avec là des cumulus peut-être un peu plus joufflus quand même dans le nord-ouest et donc quelques petites ondées. Cela restera assez anecdotique entre Tournai, Gand ou encore Anvers. 21-25 degrés au niveau des températures attendues vers 11h midi. Et puis cet après-midi, ça va grimper entre 23 et 29 degrés sous le soleil. Soleil légèrement voilé, entre 15 et 18 degrés la nuit prochaine avec un temps sec et demain de plus en plus de nuages avec un peu de pluie d'ouest en est. Côté température, il fera entre 17 et 24 degrés.
3: Excellente matinée, excellent début de semaine. Il est 8h, on s'informe avec le journal de Christophe Grandjean.
9: 81 ans après Hitler, une victoire historique de l'extrême droite en Allemagne. L'AfD a raflé 44% des voix lors d'une élection régionale grâce à son charismatique leader Ulrich Siegmund.
10: Tout le monde parle de Ulrich Siegmund, c'est pas par hasard. Il a mis en évidence cette capacité des gens à croire les promesses. Il promet, comme on dit en allemand, le bleu du ciel.
9: Nous allons dans une minute dans le Land de Saxe-Anhalt. C'est là qu'avait lieu l'élection régionale où l'extrême droite a cartonné. Souriez, vous n'êtes pas filmé alors que la lutte contre la criminalité est un enjeu crucial à Bruxelles. De nombreuses caméras sont hors service. Des Chinois viennent-ils piller les industries belges? La justice enquête sur une affaire d'espionnage dont serait victime l'entreprise Belgan, un fleuron de l'industrie technologique flamande. Les Belgian Cats face aux Australiennes aujourd'hui à la Coupe du Monde de basket. L'enjeu pour les joueuses belges, la première place de leur groupe, synonyme de qualification directe pour les quarts de finale. Et puis Nikos Aliagas, version photographe, l'animateur de télévision expose en ce moment au château de Waroux en région liégeoise.
3: On commence avec cette percée historique de l'extrême droite en Allemagne.
9: Percée inédite depuis la Seconde Guerre mondiale, le parti AfD a obtenu près de 44% des voix lors de l'élection régionale dans le Land de Saxe-Anhalt, une région pauvre de l'ancienne Allemagne de l'Est. Victoire très loin devant les conservateurs du chancelier Friedrich Merz à 17%. L'AfD est un parti anti-migrant, pro-russe, pro-Trump. Pourquoi tant d'Allemands ont-ils voté pour lui? C'est ce qu'a voulu savoir Sandro Calderon. Il était hier soir à Magdebourg, la capitale de la Saxe-Anhalt, dans un centre culturel où étaient rassemblées des personnes de toutes tendances politiques, y compris des sympathisants de l'AfD.
11: Un barbecue avec des saucisses qui cuisent à l'extérieur.
9: À l'intérieur, un bar et 60-70 personnes, les yeux rivés sur des grands écrans. L'AFD vient de remporter une victoire historique qui réjouit cette femme, bandeau dans les cheveux, venue expressément d'Allemagne de l'Ouest pour vivre l'événement.
11: Je voulais assister au début de cette vague historique en Allemagne et je suis très contente du courage des Allemands de l'Est qui ont rendu ça possible. J'espère la paix pour l'Europe. Pas d'argent pour l'Ukraine. Parler avec Poutine, parler avec les États-Unis. C'est la seule alternative.
9: Sur fond de discours d'Ulrich Sittmund, la tête de liste de l'AFD locale, les commentaires vont bon train. L'arrivée possible de l'AFD au pouvoir en Saxe-Anhalt ne semble pas inquiéter Thomas Wischniewski, l'organisateur de la soirée électorale.
12: Je ne sais pas comment les choses vont tourner, mais ça ne marque pas la fin de la Saxe-Anhalt ni la fin de l'Allemagne.
9: En fin de soirée, une autre Allemande de l'Ouest, sympathisante, elle, du Parti social-démocrate SPD, venue à Magdebourg pour l'occasion, nous disait hors micro son désarroi, mais elle semblait bien isolée.
13: Reportage de Sandro Calderon et Benoît Reumanns, envoyés spéciaux à RTBF à Magdebourg en Allemagne. Près de 44% des voix donc pour l'AFD lors de cette élection. Un score plantureux mais qui ne permet cependant pas au parti d'extrême droite d'avoir la majorité absolue et donc de gouverner seul. Reste à voir si certains membres d'autres partis romperont le cordon sanitaire pour s'allier avec l'AFD. Cette victoire de l'extrême droite en Allemagne ne concerne qu'une seule région, mais elle en dit peut-être long sur le sentiment actuel de beaucoup d'Allemands. C'est ce que pense Hélène Miard de la Croix. Elle est professeure d'histoire à l'université de la Sorbonne à Paris et spécialiste de l'Allemagne contemporaine.
14: On peut d'un côté dire que la Saxe-Anhalt, c'est 3% du corps électoral allemand, c'est pas grand monde. Et en même temps, quand ils sont presque à la majorité absolue, ça dit beaucoup sur la capacité de mobilisation d'une proposition d'alternative avec en plus une personnalité charismatique. Je pense que c'est ça qu'on va retenir de cette élection. Tout le monde parle de Ulrich Sittmund, c'est pas par hasard. Cet homme a des qualités particulières de communication et il a surtout mis en évidence à la fois le sentiment d'être délaissé chez une partie de la population dans le Land d'Allemagne qui est le plus vieillissant et où il y a moins de perspectives. Et en même temps, il a mis en évidence cette capacité des gens à croire les promesses. Et c'est ça qui est absolument fascinant parce que il promet, comme on dit en allemand, le bleu du ciel. Et les gens ne peuvent être que déçus si en effet il arrive à mettre son programme en action. Simplement, je pense que ça dit beaucoup sur l'état d'esprit d'une partie de l'électorat en Allemagne et dans beaucoup de pays d'Europe.
13: L'historienne Hélène Miard de la Croix, interrogée par Radio France. Une victoire de l'extrême droite, c'est aussi ce qui pend au nez de la France lors de l'élection présidentielle du mois de mai prochain. Les sondages actuels donnent Marine Le Pen largement en tête au premier tour et même gagnante au second tour dans la plupart des configurations. Mais on n'en est pas encore là et les candidats de tous bords sont très nombreux à avoir l'intention de tenter de lui barrer la route. Le dernier en date à s'être officiellement déclaré candidat à l'Élysée, c'est Fabien Roussel, le secrétaire national du Parti communiste français. Il a annoncé sa candidature hier soir sur TF1.
15: La lutte contre la criminalité à Bruxelles rendue compliquée par le manque de caméras de surveillance.
13: Les caméras de surveillance sont un outil particulièrement important en région bruxelloise où le trafic de drogue prend de l'ampleur ainsi que les fusillades qui l'accompagnent. Problème, de nombreuses caméras de surveillance ne fonctionneraient pas, ce qui fait bondir le procureur du roi de Bruxelles, Julien Moinil.
16: Ça me paraît un peu surréaliste qu'à Bruxelles en 2026, on n'ait pas un réseau de caméras opérationnel, moderne et qui fonctionne.
13: Le journal L'Écho a enquêté sur ce problème et dénonce une gestion chaotique des réseaux de caméras à Bruxelles, Barbara Boulet.
17: Oui, il y a aujourd'hui à Bruxelles presque une caméra NPR sur 4 qui ne fonctionne pas. Ce sont celles qui flashent les plaques d'immatriculation. 23% exactement, c'est plus qu'il y a un an. Et surtout, celles qui devaient être réparées ne l'ont pas été pour la plupart. Autre exemple parlant, 320 caméras neuves dorment dans des réserves. Elles avaient été achetées il y a 4 ans dans le cadre du projet de péage urbain aujourd'hui abandonnée, elle reste à ce jour inutilisée. L'Écho parle aussi de budgets dépassés, de factures non payées, d'une multiplicité d'interlocuteurs et de contrats, et donc aussi des responsabilités fragmentées. Un groupe de travail a été mis sur pied pour trouver des solutions. Il est présidé par le directeur de Bruxelles Fiscalité, Youssef Amani.
18: Je me suis donné comme objectif, et j'ai le soutien total de mes collègues fonctionnaires dirigeants des autres administrations, pour que ce problème soit définitivement réglé dès ce mois-ci en matière de gouvernance, en matière de pilotage, et que nous puissions nous adresser au gouvernement des recommandations pour pouvoir faire en sorte que tout fonctionne et dans un coût maîtrisé.
17: Le ministre bruxellois des Finances, Dirk De Smet, reconnaît que la situation actuelle n'est pas tenable. Il travaille à l'élaboration d'une gouvernance claire avec un opérateur unique.
9: Et c'est l'opérateur Irisnet qui a été désigné comme opérateur unique. Irisnet dont l'efficacité est contestée par certaines administrations, mais l'opérateur dit prendre ses préoccupations très au sérieux.
3: Un fleuron de l'industrie technologique flamande pillé de son savoir-faire.
9: C'est en tout cas ce que soupçonne la justice. La RTBF et le quotidien flamand de Standard révèlent ce matin qu'une enquête est en cours pour espionnage et divulgation de secrets d'affaires. Au centre du dossier, l'usine Belgan à Audenarde. Elle fabriquait des puces électroniques, des pièces essentielles pour beaucoup de secteurs comme les voitures électriques. Belgan était donc une entreprise stratégique, mais elle a fait faillite il y a 2 ans et ses secrets industriels auraient été volés par les Chinois. Sébastien Joris, un suspect a été arrêté.
19: Dans l'entreprise Belgan, cet homme était à la pointe de la recherche. Un véritable spécialiste du développement de puces électroniques en cadre de l'usine d'Audenarde. Mais parallèlement à ses activités en Belgique, le scientifique travaillait pour une entreprise chinoise, exactement dans le même domaine, les semi-conducteurs et les puces électroniques. D'après le parquet fédéral, l'enquête pourrait mettre en évidence un transfert illicite de secrets d'affaires et de propriété intellectuelle. En clair, le chercheur, de nationalité belge et chinoise, aurait dérobé des connaissances chez Belgan pour favoriser le développement d'une usine en Chine. Le suspect est placé en détention préventive. Il conteste avoir commis des infractions.
9: Et un autre homme est toujours recherché. D'après nos informations, il s'agit de l'ancien directeur général de Belgan. Nous avons tenté de le joindre sans succès. Dossier complet à retrouver sur RTBF Actu. La grève dans les prisons belges depuis hier soir 22h, une grève prévue pour durer 5 jours. Les problèmes dénoncés sont toujours les mêmes, surpopulation et manque de personnel et de moyens.
3: Parlons encore de la sécheresse de cet été qui a des conséquences sur les champignons.
9: Les amateurs de balades en forêt l'ont peut-être remarqué, il y a nettement moins de champignons cette année. Alors ça pourrait ne concerner que les amateurs de cueillette, mais ce manque de champignons a une conséquence directe sur la nature et sur les arbres en particulier. Aline Delvoye a accompagné en forêt une mycologue, une spécialiste des champignons.
20: Priscilla De Vries a une passion, les champignons. Et en principe, c'est le meilleur moment pour les observer.
21: J'essaye de trouver des champignons, chose un peu difficile parce que, ben, alors que c'est un endroit particulièrement propice normalement à cette saison, ben, y a rien.
20: Il n'a tout simplement pas assez plu pour que les champignons se développent pleinement. Leur rôle est pourtant bien plus vaste et invisible à l'œil nu. Il se joue dans leur corps le mycélium sous terre.
21: Ce mycélium va capter l'eau dans le sol, les sels minéraux, les prendre pour ensuite les transmettre aux différents arbres qui se trouvent tout autour de nous pour qu'ils puissent se développer.
20: On le comprend, si les sécheresses affectent le nombre de champignons, c'est tout un écosystème qui est mis à mal.
21: Eux, ils ne pourront plus se reproduire et donc ils disparaîtront à terme. Et les arbres, ben, à un moment donné, sans cette symbiose ultra essentielle pour leur survie, pourront disparaître aussi.
20: Cette année, avec le manque d'eau, le mycélium a été affecté, voire détruit par endroits. Et même s'il devait pleuvoir pendant une quinzaine de jours, certains champignons pourraient ne pas du tout pousser cette année.
9: Un reportage d'Aline Delvoye et Joséphine Turli à Villers-la-Ville, dans le Brabant wallon. Les envoyés spéciaux de Donald Trump ont quitté l'Ukraine hier soir après leur rencontre avec les autorités russes. Samedi, Steve Witkoff et Jared Kushner ont discuté avec les Ukrainiens ce dimanche. Les médiateurs américains espèrent que ce voyage aura permis de dégager de nouvelles pistes pour avancer. Volodymyr Zelensky évoque aussi des pourparlers positifs, mais pour le président de l'Ukraine, la guerre se poursuivra cet hiver, faute de volonté de son homologue russe Vladimir Poutine de négocier directement avec lui. 170 000 passagers toujours bloqués en Indonésie. Le principal aéroport de Jakarta et 4 autres aéroports sont fermés à cause de l'éruption d'un volcan. Les coulées de lave, les projections de cendres et de roches rendent la situation trop dangereuse. L'Indonésie et ses centaines d'îles restent un pays où l'activité volcanique figure parmi les plus intenses.
3: Les Belgian Cats sont aux portes des
15: quarts de finale.
9: On sait déjà que les basketteuses belges termineront soit de première, soit de deuxième de leur groupe en Coupe du Monde. C'est une certitude après leur victoire d'hier face à Porto Rico, 76 à 64. Le classement des Belgian Cats sera scellé après le match d'aujourd'hui contre l'Australie. L'équipe qui remportera ce face-à-face sera directement qualifiée pour les quarts de finale. L'autre devra disputer un barrage. L'enjeu est énorme, donc, comme le souligne l'ailier des Cats, Antonia Delar.
0: On savait que Porto Rico n'était pas si facile, mais l'Australie, ça va être un autre calibre.
1: Oui, ça, c'est le gros match hein, pour la première place du groupe. Très importante, cette première place.
0: Oui, c'est très important pour la suite de cette campagne, pour éviter des grandes équipes, mais aussi pour avoir un jour de plus de repos. Ça pourrait être vraiment bien pour nous.
1: L'Australie qui laisse un mauvais souvenir aussi aux Jeux Olympiques de Paris. Il y aura un peu de la revanche aussi, quelque part.
0: Oui, bien sûr. Tout le monde le sait encore très bien qu'est-ce qu'ils ont fait à nous pendant les Jeux Olympiques. Donc, c'est sûr, ça, c'est une motivation extra.
9: Antonia Delar, interrogée par Pierre Capard. Il y a 2 ans, l'Australie avait privé la Belgique d'une médaille de bronze aux Jeux Olympiques. Le match du jour sera à regarder ce matin à 11h30 sur RTBF Ovio et RTBF Typique. En football, des occasions mais pas de but. Anderlecht et Genk se sont quittés sur le score de 0-0 lors de la 5e journée du championnat hier soir. Les Mauves ont donc encore perdu des points et sont 11e du classement. En tête, il y a la Gantoise qui a 15 points sur 15 après sa victoire d'hier au Cercle de Bruges. L'Union Saint-Gilloise est à 2 points. Le club de Bruges et Charleroi sont à 3 points. En tennis, Alexander Blok jouera en fin d'après-midi son premier 8e de finale dans un tournoi du Grand Chelem. Le Belge sera opposé à l'Argentin Francisco Cerundolo, mieux classé que lui. Francisco Cerundolo est 25e, Alexander Blok 34e. En cyclisme, journée de repos aujourd'hui à la Vuelta. L'Espagnol Hendrik Mas est toujours prophète en son pays. Il est premier au classement général après 15 étapes. Côté belge, Wout van Aert est en très grande forme. Il vient de remporter 2 étapes en 3 jours. Hier, il a été le plus rapide des 5 échappés lors d'un sprint rondement mené.
15: On parle de Nikos Aliagas ce matin. Nikos en mode photographe.
9: Oui, il est animateur télé, mais il est aussi photographe. Hein. Il est venu nous en parler la semaine dernière dans le 8-9. Il expose en ce moment, Nikos, au château de Waroux à Ans, en région liégeoise. Alors, à quoi ressemble cette exposition? Thomas Destrey est allé la voir.
22: Des visages, des mains, des regards. Dans son style noir et blanc devenu sa signature, Nikos Aliagas raconte la Grèce, celle de sa terre natale et l'héritage de ses ancêtres.
23: On est à une époque où chaque image remplace l'autre très rapidement. Il suffit de scroller et choisir le visage que tu veux. Mais tu ne peux pas cacher ton âme, tu ne peux pas cacher ta destinée. La photographie, telle que je la conçois à travers justement le prisme de la culture grecque, c'est d'essayer de comprendre la grande photo de l'existence. C'est celle du passage, de l'expérience, de la transmission. À la fin, on part tous les pieds devant, avec ou sans filtre.
22: Dans ces clichés, la lumière est pourtant là. Elle traverse l'histoire et les visages, partant de clair-obscur. Joue avec les ombres aussi, à l'heure du crépuscule. Un fragment de vie au caractère intemporel qui interroge sur la mémoire et le temps qui passe.
23: Le temps est un vertige, parce que aucun de nous ne le conçoit pour ce qu'il est vraiment. Nous supputons, nous projetons, nous extrapolons le temps, mais personne ne l'a compris véritablement. Un instant et une éternité se retrouvent dans la photographie.
22: La Grèce de Nikos Aliagas est loin des cartes postales. Car en Grèce, nous dit-il, les contours du temps s'entremêlent mystérieusement. Là où l'espace-temps, finalement, n'est jamais vraiment figé.
9: Une expo à voir au château de Waroux à Ans sur les hauteurs de Liège jusqu'au 4 octobre.
15: Oui, les interviews de Nikos à retrouver sur tous les réseaux de la RTBF, notamment sur ceux de Vivacité. Bon, tout le monde va bien autour de la table. On est avec Livia Duschkoff, on est avec Ebi Brouzakis, on est avec Jérôme de Warzé et avec Thibaut aussi qui est là. On en reparle dans quelques instants de Thibaut. Je voulais juste vous dire aussi que notre invitée aujourd'hui, eh bien, ce sera Oria. Oria, elle chante ceci.
24: Oh, la belle, la vie.
15: Bella Vita. Vous vous dites, je n'ai pas encore entendu. Mais écoutez, c'est tout nouveau et elle viendra nous en parler à 8h40. Pour l'heure, à 8h16, c'est le cactus. Le
3: cactus qui revient sur la rentrée politique du MR qui s'est déroulée hier au pied de la butte du Lion à Waterloo devant 1800 militants.
2: Ben, parfaitement Jérémy. Et Georges Le Boucher, le président du mouvement réformateur, a accepté d'être notre invité ce matin. Lui qui, à l'occasion de
4: Monsieur
2: cette rentrée...
4: Monsieur Douarzé, je ne vous ai pas interrompu jusqu'ici, alors je vous demande à présent de me laisser parler.
2: J'étais juste en train de vous présenter, Monsieur Boucher.
4: Je note que vous étiez surtout en train de dérouler votre propagande de gauche en toute tranquillité et tout ça avec l'argent de nos concitoyens.
2: Mais qui vous dit que je suis de gauche, d'abord?
4: C'est la première fois que vous sortez une bonne vanne.
2: Non, attends.
4: Je devrais venir vous voir plus souvent. Visiblement, l'océan de mon talent irrigue un peu le puits asséché du vôtre.
2: Bon, la rentrée politique du MR avait donc lieu à Waterloo, au pied de la butte du Lion. Alors, qu'est-ce qui vous a donné envie de choisir ce lieu en particulier?
4: Cette question, non seulement elle est mal posée, mais en plus elle est complètement stupide. J'en attendais pas moins de votre part, mais je vais quand même y répondre.
2: Oui, alors.
4: Comme quoi, vous voyez que même un pur sang arabe peut avoir du sang pour un âne, peut avoir du respect pour un âne.
2: C'est ça.
4: Waterloo, c'est un lieu à l'image du MR et de son président.
2: Ah.
4: À savoir un grand monticule avec un lion à son sommet qui prend tout le monde de haut en restant bien assis sans bouger la moindre petite patte.
2: Ah ben ça c'est tout vous. Eh ben ça c'est vraiment c'est tout vous.
4: Et
2: quoi,
4: surtout, je tenais aussi par ma présence à honorer la mémoire de Napoléon sorti enfin de l'oubli grâce à moi.
2: Oui,
4: et je sais que de là où il est, il se sent flatté.
2: Mais non.
4: Et croyez-moi, il peut l'être.
2: Mais votre modestie vous honore. Mais Napoléon n'est jamais tombé dans l'oubli.
4: Et je reconnais bien là... toute l'arrogance de la gauche, qui se croit détentrice de la vérité.
2: Mais il a été empereur.
4: Mais ne traitez pas Napoléon de pingouin, monsieur Douarzé. Même si sa réputation est surfaite, d'abord, il n'a jamais été président du MR.
2: Oui.
4: Deux, qui a-t-il affronté? Sérieusement. Des Russes, des Anglais? Lui, il n'a jamais dû affronter les socialistes. Nous avons un point commun, lui et moi. On a eu notre campagne d'Égypte.
2: Ah bon?
4: Et j'ai aussi dû affronter Elio Di Rupo.
2: Je vois pas le...
4: Et cette momie, elle a été tenace.
2: Oh bon mon Dieu, écoutez.
4: Je pense d'ailleurs que si Napoléon était vivant de nos jours, il aurait rejoint les rangs du MR.
2: Pour le diriger.
4: C'est votre deuxième bonne vanne ce matin, monsieur Douarzé. Décidément, vous améliorez à mon contact.
2: Mais il n'y a vraiment personne au sein de votre parti qui vous a dit qu'en termes d'image, Waterloo, ça pourrait vous valoir des moqueries.
4: La condescendance et le mépris de la gauche. Je vais donc vous le répéter une dernière fois.
2: Mais...
4: tout le monde au sein du MR a trouvé cette idée formidable.
2: Eh ben, tant mieux.
4: Julie Taton, la première, qui m'a dit « Autant j'en peux plus de mon logement à Mons, autant je serais heureux si je peux avoir un bon appart à Waterloo. »
2: Oh mon Dieu. Écoutez, Julie Taton, qui entre parenthèses serait, selon Sudinfo, en couple avec un député de la NVA, Koun Metsu.
4: Alors, ce qui est assez logique en soi, vu que depuis le début, toute la carrière politique de Julie, elle part en Koun.
2: Oui.
4: Vous voyez, ça, monsieur Douarzé, c'est un jeu de mots que vous avez écrit pour moi et il est affligeant.
2: Ah ben merci. Alors, votre discours, vous l'avez commencé hier avec les larmes aux yeux et la voix enrouée à cause de fumigènes aux couleurs du MR qui recouvrait la scène de fumée bleue.
4: Et c'est évidemment, vous l'aurez tous compris, encore un coup de la gauche.
2: Mais non, mais c'est mais encore eux, pas eux.
4: Essayez pas de vous faire passer pour plus idiot que vous ne l'êtes déjà, monsieur Douarzé. Tout le monde sait bien que c'est fumigène, c'est l'écran de fumée que le PS utilise des années pour tenter de masquer de façon grossière sa politique destructrice en Wallonie.
2: Passons à autre chose. Bon, alors, Bardo Wever, notre Premier ministre... donc,
4: officieux, hein.
2: Comment?
4: Tout le monde sait que le Premier ministre officiel, c'est moi. Hein.
2: Ah bon?
4: Monsieur de Wever, il est juste bon à jouer aux échecs et à souffler dans la queue de son chat.
2: Ah ben, je sens que ça va améliorer votre rapport avec le gouvernement. Alors, vous l'avez confirmé que le MR ne donnera pas son accord à une hausse de la TVA ou des impôts.
4: Oui, et c'est d'ailleurs pour cette raison qu'à chaque fois que je reçois ma déclaration fiscale, je refuse de la remplir.
2: Mais comment?
4: Car je n'en peux plus de cette putain de TVA de merde. La dépense publique, je le redis, c'est la drogue de la gauche.
2: Oui, bon.
4: Et il suffit que je regarde les gens autour de cette table... pour voir que je suis face à une belle bande de junkies.
2: Non, ne dites
4: pas. On se croirait à Saint-Gilles ou à
2: Nord-Lé. Non, je ne peux pas vous laisser dire ça.
4: Monsieur Brouzakis.
2: Ah bon?
4: Tout le monde sait qu'il se shoot aux amphétamines pour arriver à tenir 90 minutes devant un match du Standard.
2: Oui, alors ça, c'est.
4: Alors que le seul club digne d'intérêt auquel il devrait s'intéresser, c'est celui des Francs-Borins. Mais bon. Comme dirait Rodrigo Benkens, et dire qu'on avait placé tellement d'espoir dans ce brave petit Ebi, mais au final, il faut faire ce constat terrible. Sa carrière de journaliste sportif, elle est comme la clavicule de Tadej Pogacar, complètement éclatée au sol.
2: Encore merci d'avoir accepté notre invitation ce matin, monsieur Boucher, alors.
4: C'est tout à fait normal de votre part de me remercier, monsieur Douarzé. Et comme je suis là, j'en profite pour vous annoncer que dès que nous aurons placé l'administrateur de notre choix à la tête de la RTBF, vous terminerez votre carrière d'humoriste qui n'a jamais fait rire que lui-même dans un lieu que j'ai spécialement choisi pour vous.
2: Ah bon, et où ça?
4: À Sainte-Hélène.
2: Ah, d'accord. L'île où Napoléon a fini sa vie en exil forcé.
4: Non. Sainte-Hélène 24.
2: Oh mon Dieu.
4: Ma divine chaîne de télévision préférée.
2: Oh non.
4: Vous allez finir à devoir donner votre avis sur des vidéos de David Jean Motte dans le train entre Stéphane Powels et le juge Hénard.
2: Oh, portez ton merde.
4: Comme vous dites, oui.
2: Merci. Merci. Bravo. Mais quel super cactus, Jérôme de Warzé et Thibaut Sipley. Thibaut, bienvenue.
5: Merci.
2: Dans le 8-9.
5: Bravo, Thibaut.
2: Ça, c'était un baptême du feu, mais les imitations, oui, c'est votre truc. Oui. De Rodrigo à Georges-Louis, vous tenez ça très bien. Hein.
5: Ah, bah oui, c'est totalement la même vibe d'ailleurs.
2: Vous étiez encore dans le personnage là, en fait.
5: On est dedans.
2: Le cactus a retrouvé plus que jamais sur RTBF Ovio. Restez encore un petit peu avec nous. On va évidemment parler du ZAB dans quelques instants. On aura les Belgian Cats dans le regard sport. Mais d'abord, avant tout ça, mais je dois vous dire que c'est ça l'esprit du 8-9. Et on fait un petit point sur les routes à 8h22. Mélanie Pousseur, on vous retrouve. Comment ça se passe au niveau du trafic ce matin?
6: Bah écoutez, on a déjà connu des lundis un peu plus calmes, dirons-nous, avec un nouveau chantier en cours sur la E411 entre Bourges et Vierde dans chaque sens de Longueville, surtout vers le Luxembourg, comptez 20 minutes en plus entre Dossou et Vierde, soyez prudents, plus 30 minutes sur la E40 en province de Liège entre Loncin et Léossard et plus 20 minutes dans l'autre sens entre Belogny et Léossard vers Loncin. C'est toujours en raison de travaux, vous les connaissez bien. Vers Bruxelles, une voie dégagée à Alost sur la E40, mais encore une circulation compliquée entre Herpemer et Ternat. Rajoutez facilement 40 minutes à votre temps de parcours. Plus 10 minutes de Waterloo à Léonard, ça c'est évidemment sur le ring de Bruxelles. Plus 15 dans l'autre sens entre Grand Bigard et Zaventem. Et puis pas de perturbation à vous signaler sur le rail.
2: Merci Mélanie, on vous retrouve tout à l'heure. On est toujours avec toute l'équipe du 8-9. Dites-nous peut-être en mode, vous tenez bien aussi Donald Trump, Thibaut, comme imitation.
7: Yes.
2: Dites-nous que le Zap Media arrive dans un instant.
7: The Zap Media is coming, the Zap Media arrive. Great program, I love it, j'adore.
2: Et il n'y aura pas de fake news.
5: Il faut voir la tête aussi. Hein.
2: Et il y aura
8: du MV, c'est plus compliqué.
2: Le Zap arrive, à tout de suite.
24: C'est lent.

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0: C'est l'heure du Zap Média avec Livia qui a plein de bonnes nouvelles à vous annoncer.
1: Plein de bonnes nouvelles. Et comme je n'ai pas gagné avec David mon plus beau village, je propose qu'on ne prenne que 30 secondes pour en parler, puisque le Zap fait 40 secondes. C'est Elezel qui a gagné
0: mais
1: mon
0: non
1: plus beau village. Ah ben oui, je rêve, vous êtes pas au
0: courant.
1: Ah
0: oui, bravo.
1: Et donc Jérémy et Elezel ont remporté le titre du plus beau village des plus beaux villages, puisque c'était la finale des finales. Ça vous fait quoi ?
0: Mais c'était super et je suis très content pour le village, évidemment. Mais alors, ça s'est joué à très peu de choses, avec notamment Aubechy, hein ?
1: Ouais.
0: À quelques dizaines de votes près.
1: Mais oui. Et nous, on avait 169 habitants. Donc bravo à Aubechy, à Elezel et tous les autres villages et tous les copains qui ont participé.
0: Toutes les infos sur RTBF Actu. On se retrouve juste après ceci.
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0: Le rappel des titres, c'est avec Christophe Grandjean.
13: La victoire attendue de l'extrême droite en Allemagne. Le parti AfD a largement remporté l'élection régionale organisée dans la région de Saxe-Anhalt, région pauvre de l'ancienne Allemagne de l'Est. 44% des voix, pas loin de la majorité absolue, du jamais vu depuis la Seconde Guerre mondiale. À la tête de l'AfD, le charismatique Ulrich Siegmund, son portrait dans le journal de 9h. Les Chinois volent-ils le savoir-faire belge ? C'est la RTBF et le journal de Standard qui révèlent l'info. La justice enquête sur des soupçons d'espionnage et des vols de technologie au sein de l'entreprise flamande Belgan, spécialisée dans les puces électroniques. Enquête à retrouver sur RTBF Actu. Les Belgian Cats face aux Australiennes aujourd'hui à la Coupe du Monde de basket. Les gagnantes seront directement qualifiées pour les quarts de finale. Match à regarder à 11h30 ce matin sur RTBF Ovio et RTBF Typique. En tennis, Alexander Blok dispute aujourd'hui son premier huitième de finale dans un tournoi du Grand Chelem à l'US Open. Le Belge sera face à l'Argentin Francisco Cerundolo.
0: Et on développera tous ces titres à partir de 9h pour l'heure. Il est 8h30, un petit point juste sur la météo, si vous le voulez bien.
14: Bah, on attend ça.
0: 12 heures aujourd'hui et jusqu'à 28 degrés. Profitons-en, après, ça va chuter. Il est 8h31. Toute l'info dans votre région avec Geoffroy Fabré.
15: Bonjour, ça fait partie de la lutte contre le trafic de drogue. Fermer des commerces qui sont liés de près ou de loin au trafic. Et c'est ce qui s'est passé pour un snack de Saint-Gilles, près de la place Bethléem, un hotspot de la drogue à Bruxelles. Parmi les clients du snack, il y a, selon la police, des trafiquants. Le snack a donc été fermé, mais le gérant, lui, estime qu'il n'est pas responsable, Karim Fadoul.
14: Le gérant de ce snack souhaite rester anonyme, mais face au profil de certains clients, il déclare
16: « Moi, j'ai tellement mon rôle, je suis un commerçant. Il y a des clients qui rentrent, moi, j'ai pas le droit pour fouiller les gens, bien, voilà. »
14: L'arrêté de fermeture est tombé le 24 avril dernier pour 6 mois renouvelables.
16: « Je travaille rien, j'ai pris des dettes, en plus, dès que je rentre, j'ai perdu. » Puis j'ouvre la porte, j'ai trouvé des factures.
14: Le gérant a pris un avocat et a introduit un recours au Conseil d'État, Maître Nelson Briou.
17: En fin de compte, on attendrait des commerçants que les patrons de restaurants, de petits snacks, contrôlent l'identité de leurs clients, les fouillent à l'entrée. C'est évidemment impossible, il n'est même pas armé.
14: Cependant, dans ce snack, il y a présence régulière de dealers, du trafic de drogue, des échanges d'argent. Selon les rapports de police, le snack héberge des dealers et facilite le deal. Jean Spinette, bourgmestre.
18: Il y a eu d'abord une fermeture judiciaire de tout temps. D'ailleurs, ce snack, malheureusement, avait fait l'objet d'un rapport privilégié avec les dealers. Les tenanciers d'établissements sont responsables de la sécurité et de l'ordre public. Si on veut lutter contre l'implantation de la drogue et des réseaux, le blanchiment, l'organisation de la drogue, de près ou de loin, doit faire l'objet d'une fermeture.
14: Le gérant du snack n'a pas obtenu gain de cause. Le Conseil d'État a rejeté son recours en suspension de l'arrêté de fermeture.
15: Une autre arme contre le trafic de drogue, ce sont les caméras de surveillance. Et ça tombe plutôt mal, car visiblement la vidéosurveillance est mal gérée à Bruxelles. C'est ce qui ressort d'un article de l'Écho publié ce week-end. La proportion de caméras défectueuses est en augmentation et celles qui sont hors d'usage, eh bien, elles tardent à être réparées. Autre exemple, 320 caméras ANPR neuves achetées il y a 4 ans dorment depuis lors dans un hangar. Un groupe de travail est actuellement sur les rails pour essayer de mettre de l'ordre dans tout ça. Ce groupe est présidé par le directeur de Bruxelles Fiscalité, Youssef Amani.
19: Je me suis donné comme objectif, et j'ai le soutien total de mes collègues fonctionnaires dirigeants des autres administrations, pour que ce problème soit définitivement réglé dès ce mois-ci en matière de gouvernance, en matière de pilotage, et que nous puissions nous adresser au gouvernement des recommandations pour que dans la durée, le service aux citoyens et la responsabilité des administrations soient engagées pour pouvoir faire en sorte que tout fonctionne et dans un coût maîtrisé.
15: Une interview de Barbara Boulet. Depuis hier soir, les prisons du pays sont en grève. Une grève de 5 jours qui concerne aussi Saint-Gilles et Arun. Les gardiens dénoncent la surpopulation carcérale, le manque de personnel et aussi des problèmes de sécurité. Et puis pour la première fois, des agents ont été réquisitionnés dès les premières heures de la grève. C'était hier soir. Avant cela, c'était le cas seulement après 48 heures. À Molenbeek, le conseil communal de vendredi dernier n'a pas eu lieu. Il n'y avait pas assez de conseillers présents. Seuls 12 conseillers de la majorité sur 26 sont venus. L'opposition, agacée, a décidé de quitter la salle. Hamza Zibou est conseiller communal de la team Fouad Haïdar dans l'opposition. Il a quitté la salle.
20: Quand une majorité au pouvoir est incapable de rassembler ses troupes ni de s'accorder en interne, elle perd toute légitimité pour gérer les affaires de notre commune. La question n'est pas seulement de savoir pourquoi ils fuient leurs responsabilités, mais bien de se demander si elles ont encore la capacité à gérer notre commune.
15: Mais c'est vrai que ce n'est pas la première fois que le conseil communal de Molenbeek n'a pas lieu, faute de participants. Mais la majorité, pour sa décharge, explique que la date était particulièrement compliquée. Un nouveau projet d'extension du Woluwe Shopping Center est sur la table à Woluwe Saint-Lambert. Le propriétaire tente depuis des années d'agrandir le centre commercial, mais les précédentes versions du projet avaient été rejetées par la commune et les riverains. Cette fois, le promoteur revient avec une copie revue. Aucun logement n'est prévu, uniquement de nouvelles surfaces commerciales, Tom Denis.
21: Le projet initial en 2019 prévoyait de construire l'extension du centre commercial accompagné de nombreux logements. Un permis d'urbanisme avait été octroyé par la région bruxelloise, mais la commune de Woluwe-Saint-Lambert a fait un recours. Delphine de Valkener est l'échevine de l'urbanisme.
22: L'extension, si elle avait été réalisée avec les gabarits projetés, aurait entraîné un écrasement du complexe Wolubilis. Il y avait également un problème au niveau de la gestion des eaux, puisqu'il était prévu dans le projet de construire 2 niveaux de parking drogue en sous-sol.
21: Un projet jugé disproportionné. Le groupe néerlandais Eurocommercial, propriétaire du bâtiment, aurait donc écouté les critiques des riverains et de la commune pour son nouveau projet. Il ne serait plus question de logement ni de parking souterrain, mais uniquement une extension du centre commercial.
22: Ils repartent d'une page blanche, en ayant bien à l'esprit que le projet devra tenir compte des contraintes, des balises que la commune avait fixées dans le cadre de la précédente procédure. Ils souhaitent également s'intégrer dans une démarche de participation, de consultation de la population, avant d'introduire officiellement une demande de permis d'urbanisme.
21: Contacté, le Woluwe Shopping préfère privilégier la communication des détails du projet d'agrandissement aux riverains. Une réunion d'information est prévue ce mardi.
15: Réunion demain donc en foot. Je vous rappelle le match nul d'Anderlecht hier 0-0 contre Genk. Anderlecht qui est 11e avec 7 points. L'Union a battu Charleroi 2-3 samedi. L'Union est 2e avec 13 points sur 15.
1: Merci Geoffroy. On va aller sur les routes ce matin pour celles et ceux qui sont coincés, qui râlent. Et bien sachez que c'est normal, il y a du monde notamment sur le ring entre Halle et Grand Bigard. Du côté des axes entrants dans Bruxelles, c'est toujours très compliqué sur la E40 venant de Gand entre Alost et Grand Bigard. Vous perdez 40 minutes sur le temps de parcours, 30 en venant d'Anvers sur la E19 à cause des travaux à Mechelen. Et puis les Liégeois, ceux qui arrivent chez nous, malheureusement, il y a des travaux aussi depuis Berthem. Ça coince, vous perdez 20 minutes à compter en plus sur le temps de parcours. Allez, prudence et bonne route.
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0: On est de retour dans le 8-9. Vous avez peut-être déjà entendu le son de sa voix. C'est Auria qui est avec nous. On l'accueille dans quelques secondes. Ça va, Auria? Mettez-vous à votre aise.
30: Eh ben voilà.
0: On a encore un petit concours à lancer. Voilà, parce qu'on joue au qui dit vrai dans le 8-9. Si vous avez envie de gagner un radio réveil DAB+, c'est le moment. Vous envoyez réveil simplement au 60-03. Et vous serez peut-être avec nous tout à l'heure pour jouer au qui dit vrai. Pour l'heure, vous le savez, à 8h40, on accueille notre invité. Tout va bien, ma chère Auria. Merci d'être là ce matin dans le 8-9.
30: Eh bien, merci à vous de me recevoir.
0: Ça pique un petit peu le matin, ou vous êtes du matin?
30: Je suis plutôt du matin, mais comme je suis arrivée hier soir un peu tard, ça a piqué un peu ce matin, pour être honnête. Mais trop contente d'être là, donc
0: Ah ben oui, mais en même temps, vous êtes en pleine promo pour l'instant. Vous avez sorti un son, La Bella Vita. On peut l'écouter, le son La Bella Vita, Auria? Ça vient de sortir, c'est tout frais, c'est tout neuf. J'imagine que vous en êtes fier de ce titre-là.
30: Oui.
0: La Bella Vita. Est-ce qu'elle est vraiment si belle, la vie?
30: Bah, quand on la déshabille des illusions qu'on peut avoir d'elle et qu'on va chercher les choses par soi-même, on se rend compte que les choses sont belles. Dans chaque, même dans les choses qui peuvent paraître pas très belles, et ben on peut y trouver une certaine beauté. quand on la cultive en soi, en tout cas.
0: Oui, exactement. Alors, si vous vous dites, mais tiens, j'ai déjà entendu ces sonorités d'Auria. Auria, elle s'est fait connaître avec ce titre « Soirée mondaine ». On l'écoute, ça vous dira sans doute.

0: Vous allez nous l'interpréter en live tout à l'heure. Auria, ça c'est le titre qui vous a propulsé?
1: Alors oui, mais il y a eu quand même des titres avant. Enfin, moi, c'est vraiment grâce aux réseaux sociaux que j'ai réussi à me démarquer en faisant des reprises de chansons que je remixais, que je réécrivais aussi un peu à ma façon. Et en parallèle, c'est vrai que ça fait des années que je fais du studio d'enregistrement où je compose et j'écris. Et donc, Soirée Mondaine, ça faisait déjà à peu près 2 ans qu'il était dans mon tiroir. Et donc, les gens pensent qu'il vient de sortir et tout, mais en fait, il était déjà là depuis un petit moment. Et c'était le moment... En tout cas, j'ai pensé que c'était le moment de le sortir et c'est comme ça.
0: Et pourquoi maintenant ? Alors, pourquoi vous avez décidé d'ouvrir ce tiroir-là cette semaine, ces derniers jours ?
1: Eh bien, parce que la vie est une question de timing et qu'il faut savoir saisir les timings et faire les choses au bon moment. Et des fois, je me suis lancée déjà plus tôt dans ma vie et ça n'avait pas pris. Parce que mauvais timing, parce que peut-être pas la bonne réflexion, pas la bonne approche, pas le bon angle. Et à force d'échouer, on finit par trouver une recette qui marche.
0: Vous parliez de reprises aussi. Il y a celle d'Aïcha, notamment, qui a beaucoup cartonné sur les réseaux sociaux. Vous saviez que c'est le hasard de votre venue, mais c'est la Sainte Aïcha aujourd'hui.
1: Ah, c'est marrant.
0: Voilà. Incroyable. Comme quoi, il y a parfois des signes du destin.
2: Mais nous non plus.
0: Et vous êtes passé de reprises à des titres que vous avez vous-même écrits, c'est une volonté ou vous continuez aussi encore à faire des reprises aujourd'hui ?
1: J'adore écouter de la musique, donc des reprises j'en ferai toujours si quelque chose me touche, mais c'est vrai que j'écris des textes et j'écris des chansons depuis que j'ai à peu près 14-15 ans, donc c'est venu assez rapidement l'écriture en même temps que la musique, quoi. J'ai toujours chanté, mais très jeune, j'ai eu l'urgence de vouloir écrire et raconter des choses. Donc c'est comme ça que c'est venu l'écriture en parallèle des reprises.
0: Et ces sonorités, elles viennent d'où ? On entend des sons...
2: du soleil.
0: Et vous venez d'où, du coup, dans tout ça ? Parce que ça s'entend tellement fort dans vos chansons.
1: Elles viennent de la Méditerranée, elles viennent de mon éducation, elles viennent de mes parents, elles viennent de la France, elles viennent de tout ce que j'ai vu, de tout ce que j'ai vécu. Ma maman est franco-tunisienne, donc je vais à Tunis depuis que je suis née, donc je grandis avec la musique orientale. Je m'inspire aussi beaucoup de grands chanteurs égyptiens, libanais, qui me bercent quand je suis petite, et beaucoup aussi de variétés françaises par mon père, qui lui m'éduque avec beaucoup le sens des chansons, le double sens des textes, etc. Et donc, voilà, c'est un mélange de tout ça qui...
2: Beau mélange.
0: Un très, très beau mélange. On parlait de reprises, il y a aussi celle-ci qui cartonne. On connaît évidemment la voix de Sylvie Vartan, qui a repris ce « Toi, jamais ». Mais ceci, c'est Auria.

0: Alors, on voit, vous faites énormément de clips en plus de tout ça.
1: Beaux,
0: vous
1: êtes, ils sont magnifiques.
0: C'est très, très coloré également, Auria. C'est important pour vous d'être non-stop dans l'espace public parce que c'est un petit peu le point commun quand je regarde toutes vos vidéos sur les réseaux sociaux et vos clips. Vous êtes toujours entouré de plein de monde dans l'espace public.
1: Bah parce qu'en fait, je crois que c'est parce que j'ai grandi avec beaucoup de monde autour de moi, beaucoup de gens. Mon père il a un bar à Nice et j'ai grandi avec toute la clientèle. Donc de passage, les habitués. Et je crois que depuis que je suis petite, je suis tellement habituée à avoir du monde autour de moi. Et le fait de m'être exposée à chanter dans la rue, ça a été aussi un dépassement parce que j'avais une peur incroyable de m'exposer devant les gens et de chanter. Ça a toujours été quelque chose de très privé en studio, dans le noir, etc. Et le fait de me lancer dans la rue en faisant des vidéos réactions, ça a débloqué en moi, en fait, tout ce qui me bloquait. Et donc, du coup, depuis, j'ai pris tellement goût à faire ça.
0: Jérôme a fait pareil avec ses premières blagues, non ? Quand vous êtes confronté à votre premier public, Jérôme.
2: Oui, mais on ne sentait pas qu'il était là.
3: Quand vous étiez petite, vous n'avez jamais chanté dans le bar de votre papa ?
1: Jamais.
3: Jamais ?
1: Non, jamais, jamais. Et puis, ce que j'ai adoré dans le fait de faire des vidéos dans la rue, c'est de choper les gens dans leur quotidien, dans leurs impondérables. Les gens sont pressés,
3: les gens vont travailler.
1: Ouais. Et le fait d'arriver à choper quelqu'un et à lui choper une émotion, à ce moment-là, je me dis waouh, c'est fort quand même. Et donc, ça m'a conforté dans l'idée que peut-être il y avait quelque chose à faire.
0: Allez voir sur les réseaux sociaux d'Auria notamment. Vous faites des gros plans sur certains visages quand vous chantez dans la rue. Comme ça, on voit un petit peu la réaction des gens. C'est assez sympa. S'il y a une collab que vous aimeriez faire avec un artiste, ce serait avec lequel, si vous pouvez lancer une invitation ce matin, 8-9, Auria.
1: Eh ben, je dirais que c'est un artiste avec qui j'ai eu la chance de collaborer sur mon projet. Je dirais Moziman. Qui est un Didier que j'aime beaucoup et aussi Claudio Capeo.
0: Ah,
3: ça deux c'est... invités du Grand Cactus.
2: Deux invités du Grand Cactus qu'on a.
3: Un gage de qualité
0: et au grand cœur.
4: Moi, en entendant le morceau que vous allez interpréter là, j'aurais pu.

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4: Le 8-9 se poursuit avec notre invité Auréa qui va nous interpréter Soirée mondaine, mais on parlait de grand corps malade. En fait, on a grand corps malade sur le plateau.
5: Absolument, voilà. Auréa, aux sonorités d'Indila. Peut-être que grand corps malade vague à ses occupations, mais vous pourrez peut-être vous contenter d'un grand corps malade de substitution. Wow.
4: Bravo Thibaut pour ces imitations. Bon là, il n'y a pas d'imitation possible, on ne s'est pas limité. C'est Auréa, Soirée mondaine, le plateau du 8-9 est à vous.

0: Le soleil dans la voix d'Auria ce matin avec cette reprise de Soirée mondaine. Bravo Auria et merci pour ce très joli moment. Vous serez en plus en concert chez nous à Bruxelles. Ce sera pour le 11 avril 2027 au Botanique. Bon, on vous souhaite le meilleur vraiment et vous connaissez le chemin désormais. Vous revenez absolument quand vous voulez. Merci beaucoup à Auria d'être venue donc ce matin. Et nous, dans quelques instants, ce qu'on fait, c'est qu'on vous fait gagner des cadeaux. On va jouer au qui dit vrai et on parlera sport avec Ibi Brouzakis. À tout.
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0: On est ensemble dans le 8-9 encore quelques instants. C'est le moment de jouer au qui dit vrai. On se connecte avec Florence. C'est la seule info que j'ai. Coucou Florence.
10: Bonjour Florence.
0: C'est bien vous?
11: Oui, bonjour.
0: Vous allez bien?
11: Ça va bien, merci, et vous?
0: Ben oui, j'ai envie de savoir, c'est quoi qui vous met de bonne humeur le matin comme ça à 8h55?
11: De la musique. Oui, moi j'ai souvent la radio allumée. Enfin, je dois ouvrir. Une des premières choses que je fais, c'est allumer la radio le matin.
0: Allez, c'est très bien. Elle fonctionne où? Elle fonctionne d'où cette radio? Vous nous appelez d'où?
11: Marchienne-aux-Ponts.
0: Ah, Marchienne-aux-Ponts. Eh bien, vous savez quoi? Aujourd'hui, parfois on a envie de jouer au qui dit vrai, parfois on n'a pas envie de jouer au qui dit vrai.
12: Voilà.
0: Mais on fait quand même gagner les cadeaux. Donc aujourd'hui, sans même jouer, vous remportez cette enceinte DAB+.
10: Bravo.
0: Vous réveillez chaque matin et écoutez le 8-9. Florence, méritez. C'est bien quand même. Si vous voulez, on s'appelle hors antenne pour quand même vous faire le petit jeu. Comme ça, vous pourrez participer. Ça va, on fait comme ça.
11: D'accord. Ok, nickel.
0: Mais par contre, on a besoin de vous. Vous savez que le vendredi, il y a la chanson de Jean-Luc Fonck. Et il a besoin de mots dans sa chanson. Vous lui demandez quel mot?
11: Le mot licorne.
0: Oh, le mot licorne. Vous savez qu'il adore les licornes. Hein. Donc c'est magnifique. Je le note. C'est noté. Florence, mouah, on vous envoie plein de gros bisous et on vous souhaite une bonne journée.
11: Merci beaucoup.
10: Bisous, Florence.
0: On voit le cadeau. Merci beaucoup à Florence. Est-ce que ce n'est pas le nom de votre femme, tiens, Florence?
12: C'est plutôt framboise.
0: Ah, c'est plutôt framboise. Oui, mais... Rien à voir.
13: Ça n'a rien à voir. Moi, je pensais que c'était licorne, moi. J'ai pas bien compris le.
0: Je me suis dit, j'ai trouvé la transition parfaite pour aller vers Ebi.
12: Framboise.
0: Mais pas du tout. On oublie tout ce qui vient de se passer.
12: Ouais, t'inquiète.
0: Ebi, c'est l'heure de votre regard sport. On parle des futures championnes du monde.
12: Ouais, on va voir. Ça va être compliqué. Il y a quand même les Américaines hein, qui sont quand même très, très fortes.
0: Parlons
12: mais...
0: basket.
12: On parle des Belgian Cats hein, qui sont occupés à jouer la Coupe du Monde de basket du côté de Berlin. Elles restent sur 2 victoires contre la Turquie et Porto Rico. Et à 11h30 aujourd'hui, elles vont affronter l'Australie en 3e match de poule. Si elles gagnent, elles vont directement en quart de finale. Si elles perdent, elles doivent jouer un barrage, sans doute contre la Chine, qui est mieux classée que la Belgique. Donc ce match-ci contre l'Australie, il faut le gagner absolument. Ce sera donc à 11h30. Et l'Australie a déjà battu 2 fois les Belgian Cats lors des 2 dernières grandes compétitions. Donc ça n'est pas c'est chouette, il connaît très très bien quand même le sport. On rappelle que les Cats, lors des JO de Paris, elles ont terminé quatrième, et vous le savez, Julie Almond n'était pas là. Or, là, elle est là depuis le début du tournoi, et plutôt bien là. Elle a mis 11 points, 10 rebonds et 8 assists hier lors de la rencontre. Les Cats sont championnes d'Europe 2023 et 2025. Et lors du dernier sacre, souvenez-vous-en, vous en souvenez sans doute tous autour de cette table, c'était à Athènes contre l'Espagne. Il y avait une fabuleuse remontada.
13: Oui.
12: Avec un panier, je pense que c'était Delard dans les, ou Lisken, je sais plus, dans les toutes dernières secondes, Delard, je pense, dans les toutes dernières secondes, qui avait permis à la Belgique de triompher. Elle a permis à la Belgique de triompher. J'ai mis les mots dans le bon ordre. Et donc, il y avait eu quelque chose de fondateur. Elles sont quatrième de la Coupe du Monde en 2018, cinquième en 2022, les Cats. Et maintenant, on se dit qu'il y a peut-être moyen d'aller chercher une médaille.
0: Mais vous y croyez? La médaille, oui, mais la médaille d'or. Oui, mais la médaille. Il faut rêver grand.
12: Alors, la médaille d'or, il y a la France quand même.
0: Oui, mais bon.
12: Très, très fort. Il y a l'Espagne.
0: Et on peut être devant.
12: Je l'ai dit, les États-Unis.
0: On peut être devant.
12: Les États-Unis, c'est, d'accord, mais c'est quand même 11 fois champion du monde, 10 titres olympiques, dont les 8 derniers de suite. Quand même. Ça c'est le palmarès des Américaines.
13: Toute série. M'impressionne pas, ça.
12: Non?
13: Non, non.
12: On y va quand même. Bon, avec si on récupère une Emma Mesman en pleine forme, hier elle était un peu moins bien, il paraît. Si on récupère une Emma Mesman en pleine forme, on pourra peut-être titiller un peu les Américaines. Mais déjà, si on va chercher le bronze, je serai déjà très heureux.
0: Non, on va viser l'or, moi je vous le dis. Comme la qualité qu'il y a sur ce plateau du 8-9, on se donne rendez-vous demain, par contre, les copains. C'est déjà la fin. Merci à Jérôme.
7: Mais je vous en prie.
0: Merci d'avoir amené Thibaut.
7: Mais je lui en prie.
0: Magnifique pour toutes ces imitations. On vous retrouve aussi sur les réseaux sociaux.
10: On va juste prendre plus confiance en toi.
14: Je vais faire ça, d'accord.
0: Merci à et merci à Livia également. Rendez-vous demain, ma chère Livia.
15: Oui,
0: dans quelques instants, rendez-vous avec C'est vous qui le dites et Cyril. Mais d'abord, on fait un petit point sur la météo du jour.
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0: Mélanie, à 9h, faisons ensemble un petit point sur les conditions météorologiques de ce lundi.
19: Et c'est le soleil, Jérémy, qui va nous accompagner aujourd'hui. En voilà une bonne nouvelle. Un temps lumineux avec un léger voile de cirrus, peut-être quelques cumulus par endroit. Et on attend quelques gouttes dans le nord-ouest du territoire au fil des heures, mais vraiment pas grand-chose. On s'attarde aussi sur les températures bien douces. 21 à 25 degrés attendus d'ici la fin de la matinée. Cet après-midi, ça va chauffer entre 23 et 29 degrés. Alors toujours quelques cirrus et des cumulus qui commenceront à bourgeonner un peu plus en direction de l'ouest du pays. Une petite goutte pourra tomber sur les Flandres, mais vraiment rien de significatif. Ce soir, la nuit prochaine, les nuages deviendront un peu plus nombreux. Le ciel va se couvrir davantage. On attend de 15 à 18 degrés pour les minima. Et puis demain, net changement de temps par rapport à aujourd'hui. Bien plus de nuages avec un peu de pluie d'ouest en est. Les températures entre 17 et 24 degrés.
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21: Ah bah juste après le flash de 9h, j'attends vos appels au 070 233 466. Ce matin, on va parler du projet de faire intervenir la police pour les élèves en décrochage. On détaille ça dans quelques secondes. Mais la police pour un élève en décrochage, est-ce que ça a un intérêt? Tout le monde n'est pas d'accord avec l'idée. Un tiers des Belges ne veut plus jamais faire de télétravail, entre autres à cause de la fatigue numérique. Travailler à la maison, est-ce désagréable? Ce sera notre deuxième question. Et puis ce week-end, nouvelle tentative de paix entre la Russie et l'Ukraine. Cette fois, la paix, est-ce que vous y croyez? Voilà nos trois conversations et juste après le journal, c'est vous qui le dites. Bonne matinée, merci d'être sur RTBF Vivacité. On s'informe tout de suite, voici le journal avec Sébastien Pierret.
22: Bonjour à toutes et tous. Jamais depuis la Deuxième Guerre mondiale, l'extrême droite n'avait eu un tel succès en Allemagne. L'AFD remporte l'élection régionale en Saxe-Anhalt, une région de l'ancienne Allemagne de l'Est. 44% des voix, mais pas de majorité absolue pour Ulrich Siegmund et sa liste. Il va devoir trouver des alliés, mais il ne compte faire aucune concession.
23: Le plan est très clair. Nous ne voulons pas devenir comme les partis qui ont été sanctionnés ce soir. Nous voulons rester fidèles à nous-mêmes et surtout rester fidèles aux habitants de ce land. S'il y a quelqu'un avec qui nous pouvons mettre cela en œuvre, alors nous le ferons pour gouverner. Mais nous ne nous déformerons pas pour nous adapter aux autres et nous ne nous trahirons pas nous-mêmes, car c'est précisément ce qui a conduit ces partis-là où ils en sont aujourd'hui. Nous connaîtrons des élections similaires dans d'autres Länder au cours des prochains mois et des prochaines années, et bien entendu un jour aussi au niveau fédéral.
22: Ulrich Siegmund, 35 ans, chef de file de l'extrême droite en Saxe-Anhalt et grand vainqueur de cette élection. Il y a quelques mois, le magazine allemand Der Spiegel le qualifiait d'homme le plus dangereux d'Allemagne. Alors, qui est-il et surtout, quelles sont ses idées? On voit cela avec Aline Gonzalves.
2: Il est jeune, 35 ans, souriant, dynamique. Il se déplace volontiers sur une vieille mobylette bleue, vestige de l'Allemagne de l'Est, ce qui contribue à son image sympathique. Il est proche des gens et aussi très agile sur les réseaux sociaux, notamment quand l'hebdomadaire Der Spiegel le place en une avec ce titre « L'homme le plus dangereux d'Allemagne ». Il s'en sert et se filme, tout sourire, en train de dédicacer un exemplaire du magazine pour ses partisans. Mais si l'homme est qualifié de dangereux, c'est pour la radicalité de son programme. Russophile, pro-Trump, il veut expulser massivement les immigrés en situation irrégulière. Il entend aussi sortir la région du champ de l'audiovisuel public qu'il accuse d'être biaisé. Ulrich Siegmund s'est aussi joué avec la nostalgie de l'Allemagne de l'Est en capitalisant sur le sentiment d'injustice de ses électeurs qui s'estiment défavorisés par rapport aux Allemands de l'Ouest et aux personnes immigrées. Et puis dans les écoles de Saxe-Anhalt, Ulrich Siegmund veut modifier les programme d'histoire, trop centré à son goût sur la culpabilité de la période nazie. Partisan de la famille traditionnelle, il veut aussi y interdire le drapeau arc-en-ciel.
21: Dernière semaine de vacances pour les étudiants.
22: Lundi prochain, les cours reprennent dans les universités et dans les hautes écoles. Et à quelques jours de la rentrée académique, certains jeunes cherchent toujours leur voie. D'autres pensent à se réorienter. Lionel de Neubourg, pour les aider, il y a le CIEP, le service d'information sur les études et les professions. Il sort son baromètre ce matin et il y a des formations tendances.
15: Oui, celles qui sont les plus recherchées par les jeunes, ambulanciers, éducateurs, aide-soignant ou encore secrétariat médical. Toutes des formations de soins, d'accompagnement qui sont les plus prisées. Donc, Karim Majoros est le directeur général du CIEP.
17: Ce sont des métiers avec beaucoup de relations humaines, avec une utilité qui est certaine, avec aussi une sécurité d'emploi. Ce sont souvent aussi des métiers qui sont en pénurie. On sent l'utilité sociale de ces métiers.
15: C'est l'un des critères décisifs au moment du choix des études, des formations. Est-ce que je trouverai un job plus tard? Est-ce qu'il y aura des débouchés?
22: Et puis, il y a aussi de plus en plus d'adultes qui viennent frapper à la porte du CIEP pour des formations.
15: Et c'est manifestement une conséquence des nouvelles règles plus strictes pour le droit au chômage, la limitation des allocations au bout de 2 ans.
17: Beaucoup de personnes qui sont arrivées, qui n'étaient pas le public habituel du CIEP. Et donc pas seulement des parents qui accompagnaient leurs enfants, mais aussi des gens qui venaient seuls pour chercher une reconversion ou parce qu'elles allaient être exclues du chômage ou qu'elles l'étaient déjà et qui cherchaient finalement un métier et une formation très vite qui leur permettent de faire face à cette situation économique.
15: Le CIEP organise régulièrement des salons de formation, de reconversion. Et aujourd'hui, plus de 4 visiteurs sur 10 qui y passent. 40% des visiteurs ont désormais plus de 26 ans.
22: Lionel de Neubourg avec Sophie Brems. Et vous trouverez toutes les informations sur les 2000 formations possibles sur le site du CIEP. Il y a plusieurs centres CIEP en Wallonie et à Bruxelles. 5 jours de grève dans les prisons du pays. Le mouvement a commencé hier. Les syndicats dénoncent une nouvelle fois la surpopulation carcérale, la pénurie de personnel, l'insalubrité de certains bâtiments. Contrairement au précédent mouvement, des agents ont été réquisitionnés pour assurer les missions au sein de la prison. La journée s'annonce sensible dans les Fagnes. La chaleur et le vent augmentent les risques de reprise de feu. Un arrosage automatique a été mis en place. Il permet d'arroser certaines zones sans mobiliser de pompiers, mais des hommes du feu et des drones restent mobilisés.
21: Oui, parce qu'après 3 semaines de mobilisation intense, la fatigue se ressent.
22: Oui, récemment, dans les Fagnes ou lors d'autres catastrophes, les pompiers, les policiers, les secouristes vivent des situations parfois traumatisantes. Ils peuvent, eux aussi, avoir besoin d'aide. Dans le Hainaut, le service d'appui psychologique aux intervenants fête ses 30 ans. Un service précieux et toujours très sollicité. Nina Zanata a rencontré un bénéficiaire.
18: Jérôme, un nom d'emprunt, a vécu une situation très difficile il y a quelques années lors d'une intervention. Ce policier a été touché dans une fusillade et il a aussi blessé quelqu'un. Il pensait pouvoir reprendre le travail rapidement, mais il a été bien plus marqué que ce qu'il n'imaginait.
24: À la fois, c'était des mauvais rêves, je veux dire, où je revivais les faits, ou simplement parfois en croisant quelqu'un dans la rue qui avait les mêmes mimiques que la personne qui m'avait tiré dessus.
18: Il a alors été suivi pendant plusieurs mois par une psychologue du service d'appui aux intervenants. Il est encore aujourd'hui, mais il va beaucoup mieux.
24: Ces séances, en fait, m'ont permis de reprendre le dessus, je veux dire, sur moi-même. faire la part des choses. Être blessé dans un cas comme ça, ou même blesser quelqu'un, c'est toujours une situation assez prenante. Et il faut pouvoir l'accepter pour pouvoir avancer.
18: Si les policiers, les pompiers, les infirmiers sont envoyés dans ce centre d'aide, c'est parce qu'il est adapté à leur profil, explique la directrice Patricia Ancar.
3: On a quand même une spécificité qui est donc de bien connaître évidemment le travail des primos intervenants, mais aussi au niveau psy, de pouvoir adapter, je vais dire, nos techniques.
18: Appelables 24 heures sur 24, ces psychologues interviennent même parfois directement sur le terrain pour soutenir les services de secours. Ce fut le cas notamment lors de la catastrophe de Guy Languien.
22: Un avion hors de contrôle hier soir aux États-Unis, un appareil cargo d'Amazon a raté son atterrissage à l'aéroport de Miami en Floride. L'avion ne s'est pas arrêté, il a traversé une route puis un parking avant de prendre feu. Il y a 5 morts et 5 blessés, dont 3 dans un état très grave. Une enquête est ouverte pour comprendre ce qu'il s'est passé.
21: Les basketteuses belges déjà de retour sur le parquet ce matin.
22: Oui, peu de répit après la victoire contre Porto Rico hier soir. Les 4 s'affrontent l'Australie pour leur dernier match de poule en Coupe du Monde. Une victoire et les Belges seront directement qualifiés pour les quarts de finale. Pour surmonter la fatigue, elles pourront compter sur le soutien des 3000 supporters et supportrices présents, enthousiastes et confiants.
4: Extraordinaire, on sent vraiment une bonne ambiance. On espère qu'elles iront au bout et remporteront une médaille.
5: C'est chouette d'aller soutenir, c'est une occasion en or, surtout que c'est pas si loin de la Belgique pour une fois. L'équipe elle est incroyable, l'ambiance elle est dingue quand on va voir les matchs, c'est fou.
6: On est dingue de l'équipe, moi je les suis. J'adore l'esprit d'équipe, la cohésion. Emma Meesman, je trouve c'est exceptionnel, c'est un exemple.
9: Il y a pas mal de supporters belges ici présents à Berlin.
6: Oui, ici on est dans la Belgian House. Je m'attendais pas à ça, vraiment grand espace dans Berlin dédié rien que pour les Belges. C'est rempli, une bonne ambiance, c'est génial.
9: Et vous allez faire du bruit dans la salle?
6: Ah ça c'est sûr, vous allez nous entendre. Allez les Cats!
22: Des supporters et supportrices des Cats qui ont fait le déplacement à Berlin. Elles étaient avec notre envoyé spécial Pierre Capard. 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Alexander Blok se joue son 8e de finale ce lundi à l'US Open de tennis. C'est la première fois que le Belge atteint ce niveau dans un grand chelem. L'anversois de 21 ans affronte l'Argentin Francisco Cerundolo. Il s'attend à un duel extrêmement difficile, mais à un match excitant. On file sur les routes, Mélanie Pousseur, et vous avez des files à nous signaler sur la E40.
25: Tout à fait, Sébastien. La E40 qui vient d'Ostende vers Bruxelles. Nous avons là un véhicule en panne à Grand Bigard. Il bloque une voie et vous êtes ralenti, fortement ralenti depuis Herpemer. Comptez 50 minutes en plus sur les autres axes vers la capitale, plus 10 minutes sur la E429, plus 20 sur la E411 ou encore la E40 qui vient de Liège. Une fois sur le ring de Bruxelles, on retrouve les files traditionnelles entre Waterloo et Léonard, plus 10 minutes en direction de Zaventem. Et 20 minutes supplémentaires dans l'autre sens entre Grand Bigard et Vilvorde. Il y a également un véhicule en panne à Fosse-la-Ville. Nous sommes là sur la Nationale 98. Il bloque la voie de droite en direction de Ligny. Soyez prudents. Les chantiers aussi à l'origine de file entre Champion et Vierde sur la E411. Rajoutez 15 minutes à votre temps de parcours vers le Luxembourg. Plus 15 minutes sur la E40 à l'approche de Votem en direction de Loncin. Et plus 20 en direction de l'Allemagne. Et puis on apprend qu'il y a une manifestation en cours à Bruxelles entre l'avenue du port et le quartier européen via la petite ceinture, l'avenue de l'astronomie, la chaussée de Louvain ou encore le boulevard Charlemagne. Une manifestation, c'est un cortège de camions. Manifestation en cours jusqu'à midi.
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22: C'est reparti pour une semaine de débat, c'est vous qui le dites avec Cyril.
21: Merci Sébastien, prochain point avec la rédaction à 10h. D'ici là, l'info est à retrouver sur le site et sur l'application RTBF Actu.
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1: Après le week-end, nous voilà repartis pour trois conversations avec un objectif. Vous entendre en direct, avoir vos commentaires sur l'actualité. Pour ça, vous pouvez nous appeler 070 233 466. N'hésitez pas, parce que qui que vous soyez, d'où que vous soyez, votre avis compte et ici, vous pouvez le donner. Voici nos trois débats.
0: Premier débat.
1: Intervention de la police pour les élèves en décrochage. C'est un projet présenté par la ministre de l'Éducation en Fédération Wallonie-Bruxelles et le ministre de l'Intérieur qui consiste à envoyer un agent de quartier au domicile de l'élève absent pour prendre contact avec la famille. La DH qui en parle ce matin précise qu'on ne parle pas de quelques absences, que d'autres dispositifs existent avant l'intervention de la police. D'abord le signalement aux parents, ensuite la convocation à l'école et viendrait seulement après l'envoi d'un agent de quartier quand il y a un soupçon de risque de basculer dans la délinquance en cas de dépassement de 10 ou 15 demi-jours d'absence selon le niveau. L'idée ne séduit ni auprès de l'opposition, ni des engagés, ni de l'Union des associations de parents de l'enseignement catholique. À ce propos, l'UFAPEC dit que la police n'a pas sa place à l'école, ce serait en fait un espace répressionnaire. Voilà la question pour vous ce matin au 070 233 466. La police pour un élève en décrochage, ça a un intérêt ?
0: Deuxième débat.
1: Un tiers des Belges ne veut plus jamais faire de télétravail. Nous avions déjà parlé ici dans l'émission de la demande de certains patrons que leurs employés reviennent physiquement au bureau. Et voilà que Sudinfo nous apprend ce matin que de plus en plus de Belges font cette demande aussi. L'envie repose sur le besoin de travail collectif, sur de meilleurs équipements au travail, mais aussi la fatigue numérique, principalement lors de réunions à distance. Il y a une distinction très marquée entre les travailleurs qui disposent d'un poste fixe dans leur entreprise. La proportion de ceux qui veulent revenir au bureau est moindre pour les personnes qui sont en flex desk ou dans des espaces ouverts. Voilà la question pour vous ce matin au 070 233 466. Travailler à la maison, c'est désagréable ?
0: Troisième débat.
1: Nouvelle tentative de paix entre la Russie et l'Ukraine. Des émissaires américains se sont rendus à Kiev ce week-end avant d'échanger pendant plusieurs heures avec Vladimir Poutine. L'enjeu est le même à chaque rencontre, se rapprocher de la paix entre les deux pays. Après les discussions, Volodymyr Zelensky estime que la guerre continuera encore cet hiver. Il n'imagine pas de paix tant qu'il n'y aura pas eu un échange direct avec le président russe. De leur côté, les Américains estiment que les pourparlers ont été significatifs et ont permis de dégager des nouvelles pistes. Alors la question pour vous ce matin au 070 233 466. Cette fois, la paix, vous y croyez ?
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1: Jody Beau et Xavier Guillet vont venir débattre sur le plateau dans un instant. Vous aussi, si vous appelez le 070 233 466. Camille, justement, au standard, qu'est-ce qu'on vous dit déjà sur les trois débats ?
2: Eh bien, au sujet des agents de quartier, Karim est pour qu'ils passent voir les familles dont l'enfant est en décrochage scolaire. Quand un jeune ne va quasiment plus à l'école, qu'on a prévenu les parents, convoqué la famille et que rien ne change, il faut bien que quelqu'un intervienne. Karim préfère largement un policier de quartier qui vient discuter avec les parents plutôt qu'un jeune qu'on laisse complètement partir à la dérive. En ce qui concerne le télétravail, Isabelle a deux enfants et le télétravail lui a changé la vie. Elle récupère presque 2 heures par jour parce qu'elle ne doit plus prendre la voiture. Ces 2 heures, elle les passe avec ses enfants. Alors quand elle entend qu'il faudrait revenir au bureau parce que c'est meilleur pour le collectif, elle comprend l'argument, mais la qualité de vie de l'employé compte aussi. Et à propos de la guerre en Ukraine, Marc pense qu'on doit arrêter d'être naïf. Poutine n'a aucun intérêt à faire la paix, selon lui, s'il estime qu'il peut encore obtenir quelque chose par la force. Et il ajoute qu'on a déjà assez annoncé une paix pour qu'aujourd'hui, il n'y croit plus du tout.
1: Dans l'actualité, il y a ce projet d'intervention de la police pour les élèves en décrochage. Est-ce que ça a un intérêt ? C'est la première question de C'est vous qui le dites. Je vous attends maintenant. 070 233 466.
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1: Nos débatteurs sont arrivés sur le plateau. À mes côtés aujourd'hui, il y a Jody Beau de la chaîne LN24. Bonjour Jody.
2: Bonjour.
1: Face à vous, Xavier Guilly, producteur à la RTBF. Bonjour Xavier.
3: Bonjour.
1: Vous nous rejoignez 070 233 466. Dites-moi si la police pour un élève en décrochage, ça a un intérêt. C'est un projet qui a été présenté par la ministre de l'Éducation en Fédération Wallonie-Bruxelles, Valérie Glatini, et le ministre de l'Intérieur, Bernard Quintin. Ça consiste à envoyer un agent de quartier au domicile de l'élève absent pour prendre contact avec la famille dans le cas où on dépasse 10 à 15 demi-jours d'absence, ça dépend du niveau, et dans l'idée d'éviter de basculer dans la délinquance. Tout le monde n'apprécie pas, entre autres l'opposition, les engagés ou l'UFAPEC qui réagit, qui dit que la police n'a pas sa place à l'école, que ce serait en fait un espace répressionnaire. Je dis la police pour un élève en décrochage, ça a un intérêt ?
2: À condition que ce soit vraiment le tout dernier réflexe et pas le premier.
1: C'est ce qui est annoncé.
2: Oui, parce que mais en même temps, j'ai un peu l'impression qu'on mélange un peu deux choses, l'absentéisme et la délinquance. Un enfant qui ne va plus à l'école n'est pas forcément un futur délinquant, enfin pas tout le temps en tout cas. Il peut être harcelé, en phobie scolaire, en souffrance psychologique, avoir des problèmes avec sa famille.
1: Il y a des balises
2: famille.
1: Dans le cas de phobie scolaire ou de harcèlement, c'est pas la police, c'est pas l'agent de quartier qui est sur place. Il y a un système de détection à l'école avant.
2: Vous pensez ça, sincèrement?
1: Ce qui est annoncé, hein. Moi je pense rien du tout.
2: Pardon, je m'en prends pas à vous, mais c'est vrai qu'on en a parlé la semaine dernière sur ce plateau, c'est très compliqué de savoir quand un enfant est en détresse quelquefois. Et donc oui, pour moi, j'ai vraiment envie qu'il y ait ces balises très qui ne soient pas que théoriques, vraiment bien comprendre pourquoi l'enfant n'est pas à l'école. Et effectivement, si à un moment donné, après plusieurs appels, etc., on a la possibilité d'avoir quelqu'un, généralement l'agent de quartier, tout le monde l'aime bien parce que voilà, on le connaît, enfin forcément c'est l'agent de quartier, vous me direz,
1: mais tout le monde connaît son agent de quartier.
2: Bah en tout cas ceux qui s'y passent et qu'il est chouette, ça oui. Moi je le connais, mais et j'entends souvent que c'est souvent un rempart très important. Des policiers vous le diront, que les personnes qui sont les plus proches, les policiers locaux, sont les plus importants dans
1: votre situation. Vision, il sonne, il fait quoi après?
2: Alors c'est ça mon problème, parce que si, imaginons, les balises ne sont pas vraiment bien mises, un gamin qui est en souffrance psychologique, s'il voit la police débarquer, ça peut lui faire peur aussi, et donc c'est peut-être pas la bonne solution non plus. Donc moi j'ai vraiment besoin que ces balises soient vraiment concrètes et pas théoriques, qu'on comprenne.
1: Elles sont annoncées, ces balises?
2: Oui, bah j'espère. Souvent, elles sont annoncées et puis on voit...
1: L'intervention de la police peut faire retourner l'élève à l'école?
2: Alors, moi, là, effectivement, un policier de quartier, pour moi, je ne le vois pas comme quelqu'un qui vient faire peur. Je le vois comme quelqu'un qui vient discuter.
1: Ah, vous me dites que c'est le risque qu'il fasse peur.
2: Mais c'est ça, en fait. Le problème, c'est que si les balises ne sont pas les bonnes, comme je vous ai dit, si on se retrouve avec un enfant qui, en fait, ne va pas à l'école parce qu'il a peur d'aller à l'école d'une manière ou d'une autre, et que ce n'est pas un futur délinquant, là, ça peut faire peur.
1: Si personne ne l'a détecté avant, ça, l'agent de quartier pourrait y arriver?
2: Je pense que l'agent de quartier, normalement, s'il fait bien son boulot, il connaît justement les personnes de son quartier et il sait s'il y a un réel problème potentiellement de petite délinquance qui pourrait arriver. Donc, c'est peut-être mettre beaucoup de charges sur les épaules de l'agent de quartier, mais je pense que ça pourrait être une...
1: Donc, avec les balises, bonne idée.
2: Si les balises sont respectées, pourquoi pas, oui.
1: Xavier, ça a un intérêt, l'agent de quartier qui vient quand un élève est en décrochage, absent plus de 10 ou 15 demi-journées à l'école?
3: Moi, je trouve que ça remet la police au milieu du village. Et je trouve que ça a cet intérêt-là. Parce qu'effectivement, beaucoup de gens connaissent leur agent de quartier, mais il y en a beaucoup qui ne le connaissent pas du tout et qui ne le voient jamais passer. On parle de police de proximité. Cette police de proximité, avec la charge de travail qui est celle de la police, on l'a souvent un petit peu perdu. Et là, à l'heure où on entend aussi certains policiers se plaindre du fait qu'ils ne parviennent pas à canaliser cette jeunesse qui est parfois dans la rue, c'est déjà attaquer sous le bon angle, de se dire, tiens, on va tenter de les faire revenir à l'école. Donc moi, je suis...
1: Il peut arriver à quoi, l'agent de quartier, que l'école n'aurait pas réussi à faire et toute l'équipe d'encadrement autour?
3: Alors, c'est tout le problème. Alors, le policier, d'abord, il est censé faire respecter la loi. Il y a une obligation scolaire qui est légale, donc quand je ne vais pas à l'école, je suis hors la loi. Mais quel va être l'arsenal de sanctions s'il doit y avoir des sanctions qui sera mise à disposition des policiers, c'est toute la question. Donc il faut se
1: ici,
3: pencher là-dessus.
1: Ici, dans le projet, on ne parle pas pour l'instant de sanctions,
3: même si
1: de
3: certains,
1: dialogue,
3: même
1: prise
3: si certains
1: de contact avec
3: évoquent la piste des allocations familiales, comme on a déjà entendu sur ce plateau.
1: Ce
3: n'est pas dans les cartons, effectivement, mais c'est évoqué. Moi, j'aurais tendance à dire que même si on ne prévoit pas de sanctions de prime abord, il y a un moment où il faut pouvoir en arriver à des sanctions. Mais la première chose que doit faire l'agent de quartier qui viendrait à domicile, c'est sensibiliser les parents, sensibiliser l'enfant, écouter aussi, parce que parfois, effectivement, on peut être dans des cas où l'école n'a pas détecté le vrai problème et un enfant qui est déscolarisé, Jody le disait à l'instant, ça ne fait pas de lui forcément un futur délinquant. Mais je trouve qu'avoir cet accès au domicile, ce que les écoles n'ont pas le temps de faire. Alors, il y a des assistants sociaux qui le font, par contre. Mais avoir cet accès au domicile et avoir un dialogue avec l'enfant et avec les parents, pour moi, c'est déjà primordial.
1: Peur. Ça peut faire peur, la police qui arrive.
3: Mais la police, oui, elle peut faire peur. Et quand on est un enfant, c'est souvent impressionnant, la police. Mais en même temps, la police de proximité, c'est aussi, parfois, mettre des gens autour d'une table, régler des conflits de voisinage, régler des conflits intrafamiliaux. Donc, il y a tout ce rôle de prévention qui existe.
1: Bon, on va voir ce qu'en pense Thierry, qui est à Scarbec. Bonjour, Thierry.
4: Oui, bonjour.
1: Ça a un intérêt, la police qui intervient, l'agent de quartier qui va dialoguer avec la famille quand l'élève est en décrochage ?
4: Pour moi, pas du tout.
1: Pourquoi ?
4: Parce que quand il y a les élèves qui sont en décrochage, en général, ils sont déjà des petits délinquants. Ils ont déjà.
1: J'ai entendu que ce n'était pas toujours le cas, qu'il pouvait y avoir phobie scolaire, qu'il pouvait y avoir harcèlement.
4: Mais s'il y a une phobie scolaire, il faut déjà le harcèlement. C'est des choses qui se déclarent. Et à ce moment-là, on sait pourquoi l'enfant est en décrochage.
1: Mais vous savez que tous les enfants ne parlent pas.
4: Ben, c'est malheureux, mais à la maison, ils vont parler.
1: Mais non. Mais parfois, on a déjà beaucoup parlé de ça dans l'émission, parfois les enfants n'osent pas expliquer ce qu'ils vivent.
4: Ah ben alors, c'est que les mesures pour essayer de voir ces déblocages ne sont pas suffisantes.
1: L'agent de quartier pourrait y arriver, pourrait faire parler l'enfant à ce moment-là ou pas ?
4: Ben, non, pas plus qu'un autre.
1: Donc ça ne sert à rien.
4: La seule chose qu'il y a, c'est qu'on arrive pour faire peur. Si vous voulez faire peur, moi je regrette, il n'y a que les allocations familiales.
1: Donc le policier, l'agent de quartier qui va intervenir, c'est d'office pour faire peur.
4: Mais je viens de l'entendre. Maintenant, l'agent de quartier fait peur. Donc on va réagir. Bah,
1: j'ai entendu qu'il était sympa, l'agent de quartier.
4: Ça dépend pourquoi.
1: Donc là, il fera peur.
4: Mais bien sûr. Et la seule chose qu'il y a, moi, qu'il fasse peur, ça ne me dérange pas encore. Hein. Mais la seule chose qu'il y a, l'agent de quartier, c'est encore du travail aussi administratif et sur le terrain. Et maintenant, on entend déjà qu'ils n'ont pas le temps.
1: S'il fait peur, est-ce que ça va renvoyer l'élève à l'école ou pas ?
4: Non, pas du tout.
1: Ah, donc ça ne sert absolument à rien.
4: Et voilà, et si on parle d'enfants qui sont en décrochage parce qu'ils sont harcelés, ils ont déjà peur, ils vont encore avoir une peur supplémentaire.
1: Bon, il n'y a rien de positif, Thierry. Je note, on va en parler maintenant avec Marc à Nivelles. Bonjour Marc.
5: Oui, bonjour.
1: Ça ne sert à rien. Ça va faire peur et ça ne renverra pas les élèves à l'école. Aucun intérêt, Marc. Vous êtes d'accord avec ça ?
5: Pas du tout. Moi, j'étais à la police de 94 vers fin 2000, fin 99, à Bruxelles. On avait une équipe spécialisée pour voir les élèves à l'époque donc qui traînaient entre autres à City 2 et dans les rues. On intervenait et on demandait de voir leurs journaux de classe pour voir si ils étaient réellement licenciés, parce qu'à l'époque, on avait encore quelque chose d'écrit. Aujourd'hui, c'est qu'on n'a plus du tout. Tout est informatisé. Donc, on savait encore prévenir les services sociaux, parce que c'est pas l'agent de quartier qui doit aller directement taper à la porte des parents pour demander ce qui se passe avec leur enfant. Il y a quand même encore une étape.
1: Dans le projet ici, il y a toute une procédure, toute une série d'étapes avant d'en arriver à ça.
5: Oui, bien sûr. Et l'agent de quartier n'est pas formé uniquement que pour faire ça. Hein. Donc c'est vraiment, il y a une petite formation qui est faite.
1: Marc, quand vous faisiez ça, le contrôle d'élèves qui traînaient, qui étaient en dehors de l'école aux horaires de cours, vous étiez en tenue de policier ?
5: Bien sûr, oui.
1: Vous faisiez peur aux élèves ? J'ai entendu ça.
5: Pardon ?
1: Est-ce que vous faisiez peur aux élèves ?
5: Peut-être qu'à l'époque, c'est pas une peur, c'est une crainte de l'uniforme. Maintenant, est-ce qu'il y a encore la crainte de l'uniforme en 2026? Je pense pas. Hein. Quand moi je vois parfois les émissions qui se passent sur la, sur certaines chaînes, quand je vois les interventions qui se font, je suis quand même très triste de voir ce qui se passe. Hein.
1: Vos interventions à l'époque, ça a renvoyé des élèves vers l'école?
5: Bah écoutez, quand moi je me souviens quand j'étais gamin, je me faisais prendre même par mon prof, ma mère et mon père, je savais comment je m'appelais. Hein. Donc maintenant c'est fini, tout ça c'est terminé.
1: Mais est-ce que ça a fonctionné avec des élèves que vous avez contrôlés et qui n'avaient rien à faire en dehors de l'école?
5: Bah écoutez, oui. Je dis pas que c'est le maximum, mais au moins quand on prenait certaines personnes et qu'on mettait l'ensemble des choses à mettre en place, pourquoi pas l'école à prendre ses responsabilités, les services sociaux et ainsi de suite. Moi j'ai connu quelqu'un les services sociaux sont venus toquer à la porte pour dire ouais. Vous prenez soin de vos enfants ou alors on vous les retire. Croyez réellement que les parents sont d'accord avec ça?
1: Ah ben on va en reparler dans la suite de l'émission. Marc, merci d'avoir partagé votre expérience. Voilà l'expérience d'un ancien policier, ça a fonctionné avec certains élèves. J'attends vos commentaires. 070 233 466, on parle ce matin entre autres de ce projet d'intervention de la police pour les élèves en décrochage. Après toute une série d'étapes, l'agent de quartier irait établir le dialogue avec la famille, l'opposition, les engagés et l'UFAPEC, l'Union des associations de parents de l'enseignement catholique, s'y oppose. Je voudrais maintenant votre avis. La police pour un élève en décrochage, est-ce que ça a un intérêt? Vous nous appelez, vous serez en direct dans la suite de l'émission. Deuxième débat dans un instant, un tiers des Belges ne veut plus jamais faire de télétravail, entre autres à cause de la fatigue numérique. Travailler à la maison, est-ce désagréable? Je vous attends au 070 233 466. Et puis tout à l'heure, troisième conversation, nouvelle tentative de paix entre la Russie et l'Ukraine. Les États-Unis, qui ont envoyé des émissaires, sont plutôt satisfaits des échanges, en disant qu'il y a des pourparlers significatifs, et ça a permis de dégager des nouvelles pistes. Volodymyr Zelensky, lui, estime que la guerre va continuer encore cet hiver, il n'imagine pas de paix tant qu'il n'y a pas eu un échange direct avec le président russe. Les Américains ont parlé à Vladimir Poutine, mais il n'y a pas eu de rencontre physique entre le président ukrainien et le président russe. Mais cette fois, la paix, est-ce que vous y croyez? Voilà les trois débats de C'est vous qui le dites. Pour l'instant, trois conversations. Tout à l'heure, dès 10h30, une seule pour aller plus loin en fonction de vos appels au standard.
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1: À mes côtés pour débattre sur le plateau, il y a Jody Beau de la chaîne LN24, il y a Xavier Guillit, producteur à la RTBF, et puis vous qui rejoignez l'équipe au standard 070 233 466. On va parler de télétravail ce matin. On a déjà évoqué dans l'émission les patrons qui demandaient le retour en présentiel au bureau, mais voilà que Sudinfo nous apprend ce matin que de plus en plus de Belges font cette demande aussi, retourner au travail. Un tiers des Belges ne veut plus jamais faire de télétravail. L'envie de retourner au bureau repose sur le besoin de travail collectif, sur le fait qu'il y ait des meilleurs équipements au travail, mais il y a aussi la fatigue numérique, principalement lors de réunions à distance. Alors il y a une distinction assez marquée entre celles et ceux qui ont un bureau fixe, un poste fixe au travail, où là la demande est assez forte pour retourner dans l'entreprise. Ceux qui n'ont pas un bureau fixe, qui sont dans des systèmes de flex desk, la demande est moins ouverte et est moins présente, mais également aussi pour ceux qui travaillent dans des open space, les espaces ouverts. Travailler à la maison, Xavier, c'est désagréable ?
2: Non, c'est pas désagréable. Le télétravail a quand même permis beaucoup de choses à une époque où, souvenons-nous, on se disait que ça allait être quasiment impossible techniquement et que ça allait être très très compliqué. Ça permet beaucoup de choses, ça permet déjà, paradoxalement, de se parler plus. Parce qu'avant, des personnes qui étaient physiquement séparées, pour officialiser une réunion et pour pouvoir se parler autrement que par téléphone, il fallait voir avec les calendriers de chacun, voir qui pouvait se déplacer où. Aujourd'hui, on peut presque se connecter instantanément avec l'ensemble de ses collègues, qu'ils soient à Liège, Mons, Charleroi.
1: Sans fatigue numérique, parce que c'est ce qui ressort de l'enquête, là.
2: Le pendant de cela, c'est qu'effectivement, il y a un souci, c'est que comme aujourd'hui on peut réunionner à souhait, on a parfois 4 réunions en même temps, planifiées en même temps, et on passe d'une réunion à l'autre, et finalement on a beaucoup plus de temps derrière notre écran à réunionner que d'avoir ce contact humain qu'on peut avoir au travail.
1: Donc, et vous préférez ça que d'être sur place ?
2: Moi j'aime bien le mix des deux. Je trouve que c'est en ça que c'est intéressant et que le fait de pouvoir se connecter dans une réunion, que ce soit Teams, Google ou n'importe quoi, c'est une facilité géniale, ça permet d'aller plus vite, mais il ne faut pas pour autant perdre ce contact humain qu'on avait sans doute beaucoup plus auparavant.
1: Donc, vous auriez un bureau fixe, parce que ce n'est pas le cas pour vous.
2: Ce n'est pas le cas à la RTB, non.
1: Vous auriez un bureau fixe, vous auriez le même regard ?
2: Oui, je pense.
1: Donc ça n'a rien à voir avec ça.
2: Non, pour moi, non. Et j'ai même tendance à croire que si j'avais un bureau fixe, je chercherais sans doute plus de contacts que de rester dans mon petit bureau. Donc non, j'ai pas l'impression. En tout cas, pour moi, ça ne joue pas.
1: C'est désagréable de travailler à la maison, Jody, il faut arrêter ça ?
3: Oh non. Et en plus, pour parler de mon cas, j'ai la chance d'avoir un patron qui prône le télétravail et qui qui ne m'a jamais même posé la question quand je lui demande, est-ce que je peux faire... Souvent, je ne fais pas de télétravail toute la journée. Moi, je fais souvent le mardi ou le jeudi quand je sais qu'il y a les fameux embouteillages pour arriver à Bruxelles. Alors, ce que je fais, c'est que je fais la réunion à distance, la réunion de rédaction à distance. Et puis, quand elle est faite, je peux démarrer. Et à ce moment-là, je n'ai plus les embouteillages. Donc, pour moi, ça a énormément changé les choses. Je suis beaucoup moins tendue quand j'arrive au travail parce que j'ai été tendue avec les embouteillages. Donc, oui, non. Alors, je comprends que certaines personnes aient vraiment besoin d'être dans un collectif.
1: Vous entendez ici le manque de travail en équipe, le fait d'avoir du meilleur matériel à disposition au bureau qu'à la maison.
3: Mais ça, je comprends aussi. Et encore une fois, pour le coup, je peux être très, très contente parce que grâce à mon patron, justement, j'ai pu prendre du matériel à la maison qui fait que je peux avoir un deuxième écran, par exemple, si je dois commencer à faire un montage vidéo, etc. Donc, je comprends. C'est beaucoup plus facile si on a le bon matériel qui est sur le lieu de travail. Mais c'est vrai que personnellement, je me sens beaucoup plus productive quand personne vient me parler. Donc, quelquefois, je suis étonnée de voir à quel point je suis limite une heure à l'avance sur mon travail parce que j'ai bossé une heure ou deux à la maison.
1: Donc, finalement, ce serait même plus efficace, alors.
3: Personnellement, pour moi, et dans mon cadre de travail, et pour certaines tâches, oui, à ce moment-là, je ne suis distraite par rien. J'ai la chance justement de n'avoir rien qui peut me distraire à la maison, à part mes chats et encore. Mais il y a des gens qui peuvent être distraits aussi par leur vie de famille. Et ça, je comprends totalement. Mais pour mon cas, sincèrement, le télétravail, quand je peux le faire, alors je le fais quelquefois une fois toutes les lunes, même une fois par mois, mais quand ça m'arrive, ça me change la vie.
1: C'est une condition pour le travail? Il faut du télétravail dans votre horaire?
3: Maintenant que j'y ai goûté, je pense que si un jour je changeais de travail, potentiellement, je demanderais s'il y a une possibilité. Oui.
1: Xavier, c'est une condition pour vous? Il faut pouvoir travailler une partie, en tout cas, de son horaire à la maison?
2: Ce matin, en tout cas, vu l'état du ring, ça m'aurait bien arrangé de faire les débats en télétravail, mais ça aurait été compliqué. Mais...
1: On a fait ça pendant le Covid, c'était pas notre meilleure période.
2: C'était pas la meilleure période. Non, je suis pas sûr qu'il en faille, mais je trouve qu'il en faille obligatoirement. Mais par contre, je trouve que c'est du bon sens, souvent. Et quand on parle parfois de... Enfin, quand on parle souvent de réduire l'empreinte carbone, les déplacements, les coûts générés par les déplacements, quand on peut se permettre de se connecter et que ce n'est pas nécessaire de faire bouger tout le monde, c'est un devoir presque citoyen.
1: Je reviens aux réunions, puisqu'il y a la fatigue numérique qui est évoquée dans les pages de Sud Info. Je dis quand vous êtes connecté en réunion à distance, vous êtes aussi attentive qu'en présentiel?
3: J'ai horreur des réunions, Cyril. Donc même en présentiel, je n'en peux plus des réunions. Quand je commence une réunion, j'ai envie de m'en aller tout de suite. J'ai une hyperactivité qui s'installe. Je trouve que les réunions, souvent, il y a 10% d'important et le reste, c'est que du blabla. Donc voilà, déjà de base, en présentiel, les réunions... Excusez-moi, mais... Voilà, je ne vais pas dire...
1: ça me Xavier, je connais la réponse, mais même question pour vous. Vous êtes aussi concentré à distance qu'en présentiel?
2: Mais non, parce que je joue à la PlayStation en même temps pendant mes réunions. Ben oui, évidemment. Et en général, on demande aux gens d'allumer la caméra. Oui. Donc, la personne qui ne serait pas attentive, on le remarque. Donc oui, je suis attentif.
1: On va en parler avec Dan qui est à Gramont. Bonjour Dan.
4: Bonjour, bonjour.
1: Bienvenue dans l'émission. Je voudrais savoir si c'est désagréable de travailler à la maison. Un tiers des Belges ne veut plus jamais faire de télétravail.
4: Ben, je crois qu'il faut prendre différents cas de figure. Déjà, la durée des trajets. Bon, il y a des gens qui ont la chance d'habiter près de leur lieu de travail. Mais s'il faut s'appuyer une heure et demie de train le matin et le soir, eh bien, quelquefois dans la semaine, si c'est possible de ne pas le faire, c'est tout aussi agréable. Deuxième point, l'ambiance au travail. Bon, on peut y aller gaiement parce qu'on a des chouettes collègues, l'ambiance est bonne, ou y aller avec des semelles de plomb parce que c'est vraiment dur, les contacts ne sont pas là, c'est pas sympa. Donc il faut un peu regarder au cas de figure, mais je crois qu'un mix des deux est l'idéal.
1: Mais j'entends parler ici de fatigue numérique, les réunions à distance, ouais. Principalement, ça a l'air pénible.
4: Oui, en fait, c'est une question d'attention. C'est vrai que ça peut devenir plombant quand ça dure trop longtemps. Et puis, les échanges ne sont pas visuels, ni tactiles, ni la présence n'est pas la même.
1: Vous avez besoin de toucher vos collègues, Dan?
4: Pardon?
1: Vous avez besoin de toucher vos collègues?
4: Pourquoi pas, si j'ai envie de mettre la tape sur l'épaule d'un copain parce qu'il en a sorti une bonne, pourquoi pas?
3: Ah, comme ça, c'est drôle ça.
1: Donc ça manque en télétravail, Jody.
3: Ah oui, apparemment. Ah, oui, c'est vrai qu'on peut pas. Effectivement, oui, ça peut manquer. Et je comprends quand personnellement, moi j'ai un environnement de travail hyper agréable aussi. Et donc c'est vrai que ça manque si on est de loin.
1: Le contact physique avec vos collègues vous manque quand vous travaillez à distance?
3: Oui, alors déjà de base, non merci, la bise hors de question. Enfin, heureusement, pour ça, le Covid m'a beaucoup aidé. Maintenant, je peux enfin, les gens ne me font plus la bise et je suis très contente pour ça. Mais oui, non.
2: On retient du coup parce qu'on vous a fait la bise avant de rentrer en plateau.
3: C'est parce que j'ai choisi que c'était OK. Donc voilà, j'ai fait un tri.
1: Xavier, c'est important ce contact physique dont Dan nous parle?
2: Non, mais je pense que oui, un contact physique à certains moments, ça renforce effectivement le team building et c'est pas le contact, c'est pas la tape sur l'épaule, c'est d'être en présentiel et d'interagir.
1: Dan nous parle de la tape sur l'épaule.
2: Oui.
3: On a dit une bonne pim.
2: Dan est un aficionados de la tape sur l'épaule et grand bien lui fasse. Mais le fait d'être réunis ensemble à certains moments, je pense que c'est indispensable. Oui. Maintenant, il y a effectivement un grand nombre de réunions qui sont de 1, évitables, et de 2, qui peuvent être faites à distance. Mm-hmm. Si on va à l'essentiel, on a gagné pas mal de temps pour tout le monde.
1: Ah, voilà ce dont on parle ce matin. Un tiers des Belges ne veut plus jamais faire de télétravail. Il y a toute une série de raisons évoquées, on vient d'en parler. Travailler à la maison, est-ce désagréable? C'est notre deuxième conversation. J'attends vos commentaires au 070 233 466. Troisième débat après la pause. Nouvelle tentative de paix entre la Russie et l'Ukraine. Des émissaires américains se sont rendus à Kiev. Ils ont échangé aussi pendant plusieurs heures avec Vladimir Poutine à distance. L'enjeu le même à chaque rencontre, se rapprocher de la paix entre les deux pays. À la sortie, Volodymyr Zelensky estime que la guerre continuera encore cet hiver. Il n'imagine pas de paix tant qu'il n'y a pas un échange direct avec le président russe. Les Américains disent que les pourparlers ont été significatifs et ont permis de dégager des nouvelles pistes. Alors la paix, cette fois, est-ce que vous y croyez? Voilà la troisième conversation de C'est vous qui le dites. Trois débats sur la table pour l'instant. Une seule conversation pour aller plus loin. C'est à partir de 10h30 et c'est en fonction de vos appels au standard.
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1: Voyons ce qui se passe sur les routes. Il est 9h46, le point mobile info avec Mélanie Pousseur depuis Centre Perex.
18: Et Cyril, on rappelle ce véhicule en panne à Grand Bigard. Nous sommes sur la E40 qui vient d'Ostende vers Bruxelles. Une voie en moins, comptez 30 minutes en plus depuis Alost, alors que ça va nettement mieux sur les autres axes qui permettent d'accéder à la capitale. On va aussi faire le point sur les chantiers qui entraînent des files. Encore 5-10 minutes supplémentaires dans le chantier à l'approche de Votem sur la E40 en province de Liège dans chaque sens, alors que ça va nettement mieux sur la E411. On parle juste d'un trafic dense au niveau du viaduc de Baie et de ceux dans chaque sens, donc aussi bien vers Namur que vers le Luxembourg. Véhicule en panne toujours à Fos-la-Ville, c'est sur la Nationale 98, il bloque la voie de droite en direction de Ligny. Et puis je vous rappelle cette manifestation en cours à Bruxelles entre l'avenue du Port et le quartier européen. C'est en passant par la Petite Ceinture, l'avenue de l'Astronomie, la chaussée de Louvain ou encore le boulevard Charlemagne. La fin de la manifestation est prévue aux alentours de midi.
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1: Troisième conversation de l'émission ce matin avec toujours autour de la table Jody Beau de la chaîne LN24 et Xavier Guilit, producteur à la RTBF. On va parler de la nouvelle tentative de paix entre la Russie et l'Ukraine. Des émissaires américains se sont rendus à Kiev, ont échangé avec Volodymyr Zelensky. Il y a eu des discussions à distance avec Vladimir Poutine sans la présence de Volodymyr Zelensky. Et justement, le président ukrainien estime que la guerre va continuer encore cet hiver et qu'il ne peut pas y avoir de paix tant qu'il n'y a pas de rencontre directe entre les deux. Les Américains sont plus confiants, ils parlent de pourparlers significatifs et de nouvelles pistes de paix dégagées. Cette fois, la paix, jeudi, vous y croyez ?
2: À ce stade, on a donc une reprise diplomatique, certes, mais moi, je n'ai pas encore vu de poignée de main. Donc,
1: Elle ne se voit pas physiquement, déjà.
2: On ne va pas reparler du télétravail non plus. Pour l'instant, même Volodymyr Zelensky l'a dit, il pense que pendant l'hiver, ça continuera. Il demande d'ailleurs l'aide, il redemande l'aide encore de l'Union européenne pour que cette guerre se passe un peu mieux durant l'hiver. Donc oui, si déjà même le président ukrainien n'y croit pas, pourquoi nous, on y croirait ? En tout cas, une reprise du dialogue, ça reste toujours une des choses les plus importantes. En revanche, combien de fois les Américains ont pu dire « ça y est, c'est bon, c'est la fin », et c'est jamais la fin.
1: Donc... Ils peuvent y arriver à un moment donné ? Ça dépend d'eux aussi ?
2: Mais ça dépend encore une fois de ces territoires que ni l'un ni l'autre ne veut lâcher, et ce qui est normal parce que d'un côté on n'a pas à lâcher un territoire qui est le sien et de l'autre on n'a pas à prendre un territoire qui n'est pas le sien. Donc c'est oui non, il y aura à un moment donné, et on l'espère, une fin un jour, mais je pense que c'est encore un coup de com' des Américains.
1: Les Américains peuvent y arriver cette fois la paix, vous y croyez, Xavier ?
3: On est dans l'application parfaite de qui veut la paix prépare la guerre, parce qu'en fait oui, dire que l'Ukraine aimerait un climat de paix et arriver à la paix sans doute, mais elle prépare la guerre pour l'hiver et elle s'y attend. Donc je pense pas qu'on soit tout proche d'une solution. Par contre, c'est vrai que le dialogue a pu reprendre avec des gens qui ont été

0: est délégué à cela, mais pas avec le principal intervenant, celui qu'on attend autour d'une table. Donc j'ai vraiment pas l'impression qu'on y soit réellement, que ce soit pour dans quelques mois. Il faut saluer le fait que ça se parle, mais il faudrait parler un peu mieux et avec des personnes, avec Vladimir Poutine autour d'une table. Les Américains ont toujours eu cette tradition de tenter de réunir, on l'a vu avec Israël et Palestine, Clinton avait aussi tenté les choses. Les Américains essayent, parfois jouent aux gendarmes, parfois aux médiateurs, parfois à de la grosse communication, et c'est ce que fait Trump ici.
1: Là, la technique est bonne, plus médiation.
0: Mais je pense que de toute façon, oui, il va falloir s'entendre par une médiation. Mais pour pouvoir négocier en médiation, il faut que tous les acteurs soient réunis. Et ici, ce n'est pas le cas. Il y a des émissaires, mais il n'y a pas le principal intéressé.
1: On lit dans la presse aussi que Vladimir Poutine a peur. On parle du fait qu'il ait peur d'être pendu par la population qui n'accepterait plus, pour une partie, le conflit. Est-ce que c'est ça la clé ?
2: Est-ce que c'est peur à Poutine ?
1: Est-ce que c'est lui uniquement qui a les clés en main ?
2: Et sincèrement, je pense que ça sera un gros élément s'ils pouvaient enfin discuter sans menacer tout le monde. Mais moi, ce qui me frappe ici, c'est qu'en fait, pendant que les diplomates discutent, la guerre, elle continue. Alors oui, ok, autour de Moscou et autour de Kiev, tout s'est plus ou moins calmé pendant que les diplomates discutent, mais tout le reste des deux pays est encore en guerre. Donc moi, c'est ça qui me pose problème. On va discuter, mais pendant ce temps-là, les armes continuent. Donc oui, pour moi, c'est pas l'élément déclencheur d'une paix.
1: Xavier, si Vladimir Poutine a peur, c'est ça la clé de cette paix ?
0: Je pense pas qu'on fasse peur à Vladimir Poutine. Je pense qu'on peut négocier avec
1: lui. Ce sont ses proches qui parlent de peur aujourd'hui.
0: Ouais, mais je pense pas que ce soit la peur qui l'anime. Il est justement très sûr de lui et on le voit dans ses prises de position très radicales quant au fait qu'il veut obtenir et qu'il obtiendra ce qu'il voudra. La peur, j'ai pas l'impression que ça fasse partie des cordes à son arc. Par contre, peut-être le ramener vers la discussion, ça, ce sera une solution.
1: On va en parler avec Thomas qui est à Tertre. Bonjour Thomas.
3: Bonjour Cyril, bonjour l'équipe.
1: Bienvenue
3: bonjour.
1: Dans C'est vous qui le dites. Bon, autour de la table, j'ai deux débatteurs qui ne pensent pas que la paix est pour demain. Et vous ?
3: Eh ben, je suis tout à fait d'accord avec vos débatteurs. Pour moi, la paix est impossible.
1: Impossible ?
3: Impossible. Parce qu'on a deux dirigeants qui ne feront aucune concession. Et à juste titre pour Zelensky, puisque c'est quand même l'Ukraine qui a été envahie. Non, la paix est impossible. Surtout qu'en plus, Zelensky n'est même pas invité à la table des négociations. Et ça, c'est déjà un gros problème. Son avenir se joue entre Poutine et Trump, on va ainsi dire. Et on sait très bien les affinités de Trump avec Poutine. Donc,
1: mais vous voyez les choses évoluer comment alors ? Parce que vous me dites, c'est impossible, jamais de paix.
3: Ben non, à part si le peuple se révolte lui-même, le peuple russe contre leur président. Parce qu'il y a encore quelques jours, on parlait que Poutine voulait réunir 400 000 citoyens supplémentaires pour aller au front. Ça commence déjà à crier. Hein. En Russie, il y a des manifestations, certes réprimées, mais il y en a déjà. Donc la seule façon de stopper Poutine, c'est soit que le peuple se révolte, soit que d'autres pays s'y mêlent. Et on risque de rentrer dans un conflit armé entre plusieurs pays.
1: Bah merci Thomas pour votre analyse depuis Tertre. On va aller à Forêt. Rudy est au téléphone. Bonjour Rudy.
4: Oui, bonjour.
1: Ah, vous êtes aussi fataliste ? Paix impossible ?
4: Bah, c'est-à-dire peut-être pas paix impossible, mais tant que l'Europe n'y met pas du sien, et au contraire, met plutôt du pétrole sur le feu, pour moi il n'y aura pas de paix. Non.
1: L'Europe doit faire quoi, Rudy ?
4: Bah, l'Europe doit essayer, au lieu de parler de la guerre, parler plutôt de la paix. Voilà. Mais seulement, il y a d'autres intérêts en jeu, probablement.
1: C'est-à-dire, l'Europe pousse à ce qu'il y ait la guerre ?
4: Ben, c'est-à-dire qu'elle ne pousse pas à ce qu'il y ait la guerre, mais elle ne pousse pas à l'arrêter non plus.
1: L'Europe doit agir comment, alors ?
4: Ben, l'Europe doit agir comment ? C'est-à-dire d'arrêter d'abord certaines sanctions qui sont complètement ridicules et qui nous font plus de tort que de bien. Si votre voisin est en dispute avec sa femme, vous n'allez pas attaquer le mec, il n'a rien. Allez, comprenez ce que je veux dire. C'est la Russie est en guerre avec l'Ukraine. L'Ukraine n'est pas dans l'Europe, ni dans l'OTAN, ni dans quoi que ce soit. Alors on veut bien les aider. Ça, je veux bien, hein, tout ce qu'on veut. Mais à un moment, il faut arrêter, quoi. Moi, c'est ça que je dis, mettre du pétrole sur le feu. Parce que, et c'est encore des paquets de sanctions, et c'est encore des paquets de sanctions, et c'est encore... Ça n'arrête plus, il faut arrêter ces conneries-là.
1: On va en reparler dans la suite de l'émission. Voilà votre avis, Rudy, merci de l'avoir donné. 070 233 466, venez me dire si cette fois la paix, vous y croyez, il y avait une nouvelle tentative de paix entre la Russie et l'Ukraine ce week-end.
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1: Bon lundi matin, merci d'écouter RTBF Vivacité. Il est tout juste 10h, on s'informe. Voici le flash avec Lionel Denebourg.
2: Bonjour, une percée historique pour l'extrême droite. En Allemagne, le parti AfD a obtenu 44% des voix. Hier, lors de l'élection régionale dans le Land de Saxe-Anhalt, à 3 sièges près, le parti obtenait la majorité absolue. Il devra donc trouver des alliés pour constituer une majorité et gouverner cette région. Grève à rallonge dans les prisons depuis hier soir et jusqu'à vendredi prochain, 5 jours d'action pour dénoncer encore et toujours la surpopulation carcérale, le manque de personnel, des agents sont réquisitionnés pour assurer les missions dans les prisons. Le diesel en baisse demain à la pompe, diminution de 3 centimes. Un litre de diesel coûtera 2,36 euros maximum. 11 alpinistes sont morts dans une avalanche ce dimanche en Russie, dans le Caucase. Une vingtaine d'autres alpinistes ont survécu. D'autres sont toujours recherchés actuellement. L'Union belge de football ne peut pas apporter son soutien à la candidature de Gianni Infantino pour un nouveau mandat. L'Union belge vient de l'annoncer dans un communiqué ce matin. Gianni Infantino, depuis 10 ans, est l'homme fort de la FIFA, la Fédération internationale de football. Il est candidat à sa propre succession, mais ces dernières semaines, il est fortement critiqué, notamment pour son projet de vente des parts de la Coupe du Monde à des investisseurs privés. Projet qui a été abandonné depuis lors. Les Belgian Cats, déjà de retour sur le parquet ce matin, après avoir remporté leur 2e match hier face à Porto Rico. Les joueuses belges de basket rencontrent les Australiennes. L'équipe qui gagnera ce match terminera en tête du groupe et ira directement en quart de finale de cette Coupe du Monde de basket. Match à regarder sur Tipeee et sur Ovio à partir de 11h30 ce matin donc. En tennis, Alexander Blok, lui, jouera son 8e de finale à l'US Open tout à l'heure à New York. Le Belge sera opposé à l'Argentin Francisco Cerundolo, 25e joueur mondial. Voilà pour l'info ce matin, bon début de journée avec nous. Le point RTBF Mobile Info, c'est avec Mélanie Pousseur.
3: Et deux informations, Lionel, qui viennent de nous parvenir à l'instant. Tout d'abord, un camion en panne à hauteur de Liège sur la 602 en province de Liège. Soyez prudents, c'est en direction de Luxembourg, de Chesnay. Et puis, vous avez également un accident à l'Onglier E411 en direction du Luxembourg. Ça, c'est camion et voiture impliqués dans cet accident. Prudence donc en direction du Luxembourg. Et tiens, tant que nous sommes sur la E411, on prend des nouvelles du nouveau chantier en cours depuis ce matin entre Bouges et Vierde. Eh bien, sachez que le trafic est dense dans chaque sens. On ne parle plus de fil comme tôt ce matin. En province de Liège, plus 10 minutes dans le chantier entre Recours et Léossard, c'est vers l'Allemagne. On termine par une bonne nouvelle aussi, voie dégagée du côté de Grand Bigard, E40 en direction de Bruxelles. Vous perdez tout de même encore 30 minutes depuis Affligem, un peu de prudence et patience évidemment. Et puis cette manifestation en Bruxelles, elle se terminera vers midi entre l'avenue du Port et le quartier européen en passant par la petite ceinture, l'avenue de l'Astronomie, la chaussée de Louvain ou encore le boulevard Charlemagne.
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2: Merci Mélanie, c'est vous qui le dites jusqu'à 11h avec Cyril comme tous les jours.
1: Effectivement, c'est bien ça. Merci Lionel. La rédaction revient à 11h. D'ici là, l'info est à retrouver en continu sur le site et sur l'application RTBF Actu.

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1: Trois débats pour l'instant, trois conversations sur la table. Dès 10h30, une seule pour aller plus loin, c'est en fonction de vos appels au standard. Au 070-233-466, dites-moi si la police pour un élève en décrochage, ça a un intérêt. Il y a ce projet d'intervention de l'agent de quartier pour les élèves en décrochage après toute une série d'étapes. Dites-moi si ça peut servir à quelque chose, je vous attends. Un tiers des Belges ne veut plus jamais faire de télétravail. C'est ce qu'on lit dans les éditions de Sud Info. Plusieurs raisons, entre autres, la fatigue numérique, surtout lors de réunions à distance. Travailler à la maison, est-ce désagréable? Voilà la deuxième question. Et puis cette nouvelle tentative de paix entre la Russie et l'Ukraine, ce sont des émissaires américains qui se sont rendus à Kiev pour dialoguer. Ils sont repartis de là en estimant que les pourparlers ont été significatifs et ont permis de dégager des nouvelles pistes. Volodymyr Zelensky lui estime que la guerre va continuer encore cet hiver. Il n'imagine pas de paix tant qu'il n'y a pas un échange direct avec le président russe. Il n'a pas échangé avec lui, les Américains l'ont fait. La paix, cette fois, est-ce que vous y croyez? Voilà les trois conversations, c'est vous qui le dites.
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1: Avant de vous entendre en direct dans l'émission, Alexis Auton, vous me rejoignez. On va s'arrêter sur chaque conversation et avoir des clés pour chaque débat, pour bien comprendre ce dont on parle. D'abord, sur l'intervention de la police pour les élèves en décrochage.
2: Eh bien déjà, depuis le Covid, le décrochage scolaire ne cesse d'augmenter. En 2023-2024, près d'un élève sur huit était en décrochage scolaire. Selon Stadbel, en 2025, le taux des 18-25 ans qui ont quitté prématurément l'enseignement est de 7,3% en Belgique, mais s'élève à 9,8% en Wallonie et 8,8% à Bruxelles. On peut noter aussi que la circulaire PLP41 du 14 mai 2026 prévoyait déjà un point de contact entre la police et l'école dans le cadre du renforcement de la lutte contre la délinquance. La nouveauté défendue aujourd'hui par Valérie Latini et Bernard Quintin est surtout de rendre la collaboration école-police plus structurée, proactive et systématique lors d'apparition de plusieurs signaux de faiblesse sans forcément encore déclencher automatiquement une visite de la police après un certain nombre d'absences. Aujourd'hui, quelle est la procédure? Eh bien, après 4,5 jours d'absence injustifiée, les parents reçoivent un courrier. Une rencontre et un accompagnement individualisé sont prévus à 6,5 jours, puis un accompagnement renforcé par le centre psychomédico-social est prévu à 10 jours dans le fondamental et 15 dans le secondaire.
1: La police pour un élève en décrochage. Est-ce que ça a un intérêt? C'est ça la première conversation de l'émission. Autre débat, un tiers des Belges ne veut plus jamais faire de télétravail. Quelles sont les clés dans ce dossier?
2: Bien déjà, d'où vient cette étude? Il s'agit du baromètre Befimo Office 2026 réalisé par Ivox auprès de 1000 travailleurs belges et 200 étudiants qui indiquent que 33% disent ne plus vouloir télétravailler, soit plus 8 points en un an. Important également, on peut noter que le télétravail reste beaucoup plus répandu qu'avant le Covid. D'après Stadbel, 18,9% en 2019 contre 34,8% en 2025. Le tout télétravail séduit moins, mais le travail à domicile reste deux fois plus important qu'avant le Covid. Enfin, le SPF Emploi lui-même insiste sur un modèle hybride. Il relève les bénéfices d'autonomie et de conciliation vie privée, vie professionnelle, mais aussi les risques du télétravail intensif, isolement, stress, sédentarité et brouillage des frontières entre travail et vie privée.
1: Un tiers des Belges ne veut donc plus jamais faire de télétravail. Dites-moi au 070 233 466 si travailler à la maison, c'est désagréable. Et puis troisième conversation, cette nouvelle tentative de paix entre la Russie et l'Ukraine, quels sont les éléments à avoir en tête?
2: Bien, après 4 ans et demi de guerre, on parle à minima de plus d'un demi-million de morts dans les rangs des armées ukrainiennes et russes. L'ONU a vérifié au moins 17 000 morts civiles, mais le bilan réel est supérieur. Près de 10 millions d'Ukrainiens ont été contraints de quitter leur foyer. Le conflit, lui, continue. Dans la nuit de samedi à dimanche, Moscou a attaqué l'Ukraine avec 108 drones et des missiles. L'armée de l'air ukrainienne affirme en avoir abattu la plupart et précise que 11 sites du pays ont néanmoins été touchés par ces bombardements. Pour sa part, l'armée russe affirme avoir neutralisé 258 drones ukrainiens lancés sur la Russie pendant la même nuit. Les négociations bloquent essentiellement sur la question territoriale. Moscou exige que l'armée ukrainienne se retire entièrement de la région orientale de Donetsk, son objectif prioritaire, ce que Kiev refuse catégoriquement. La Russie, elle, vise donc la conquête totale de l'oblast de Donetsk avant toute discussion sérieuse d'un cessez-le-feu frontalier avec un objectif affiché d'y parvenir d'ici fin 2026.
1: Merci Alexis, maintenant que vous avez les clés, j'attends votre avis. Cette fois, la paix, est-ce que vous y croyez? 070 233 466.
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1: Camille, au standard, on vous dit quoi à propos de l'intervention de la police pour les élèves en décrochage?
3: Eh bien, Catherine nous écrit que voir un agent de quartier devant sa porte pour son son enfant en décrochage scolaire, ça la dérangerait énormément. Ce dont elle aurait besoin, c'est qu'on cherche la raison de son décrochage. Harcèlement, problème familial, difficulté scolaire, pas qu'on mette directement un uniforme devant sa porte. Le message envoyé aux jeunes peut être catastrophique selon Catherine. Il va se dire qu'il est déjà considéré comme un délinquant, alors qu'il faut simplement l'accompagner sans le brusquer.
1: On va en parler avec Laetitia maintenant à Liège. Bonjour Laetitia.
4: Bonjour monsieur.
1: Bienvenue dans C'est vous qui lisez. J'ai entendu tout à l'heure que d'office l'agent de quartier va faire peur, que ça va ne servir à rien. On va détailler dans quelques secondes, mais ça sert ou pas l'agent de quartier pour l'élève en décrochage?
4: Moi je pense que ça peut servir.
1: Vous nous expliquerez dans quelles conditions, juste après la pause. À tout de suite Laetitia.
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1: Parmi les conversations ce matin, l'intervention de la police pour les élèves en décrochage, c'est le projet qui a été présenté par la ministre de l'Éducation en Fédération Wallonie-Bruxelles et le ministre de l'Intérieur. On va en parler avec Laetitia. Laetitia, juste avant la pause, vous m'avez dit oui, ça peut avoir un intérêt, la police pour un élève en décrochage. Dans quel but? Il peut arriver à quoi selon vous?
2: Dans le but, il peut aller à la maison observer l'environnement familial dans lequel l'élève évolue et faire un rapport peut-être à l'école, comme ça on saura l'aider.
1: J'ai entendu tout à l'heure que l'agent de quartier, ça pouvait faire peur.
2: Non.
1: Vous avez déjà eu peur de votre agent de quartier?
2: Non, la police c'est pour protéger nos enfants, c'est pas pour faire peur.
1: On m'a dit aussi que c'était à l'école de faire en sorte qu'il y ait tout un dispositif. Et c'est prévu d'ailleurs, je le rappelle. Mais donc la police ne devrait pas aller au domicile.
2: Non, moi je... L'école déjà, à partir du moment où l'enfant abandonne l'école, les professeurs sont là, les parents sont là, mais ils n'ont rien fait pour le retenir à l'école.
1: Qu'est-ce que l'agent de quartier peut obtenir, que l'école n'a pas pu obtenir, que les parents n'ont pas pu obtenir, que le PMS n'a pas pu obtenir?
2: Je vous dis par exemple, des fois quand on se rend dans une famille, vous voyez que déjà l'enfant n'a pas où dormir, il n'a pas le bureau à la maison, il a des petits frères qui l'embêtent tout le temps. Il peut observer tout ça que les parents n'ont, que l'école n'ont pas vu.
1: Il observe. Et il fait quoi après, Laetitia?
2: Peut-être qu'il va faire un rapport à l'école où on va essayer de comprendre les causes profondes de cet enfant. Parce que tout le temps, le décrochage, l'école, c'est beaucoup, plusieurs causes qu'on le croit. Ça peut provenir de l'école, de la maison, de l'élève lui-même. Peut-être que l'enseignement qu'il reçoit n'est pas adapté à lui.
1: Ah bah donc l'agent de quartier pourrait mieux comprendre ce que les autres n'ont pas compris. On va voir ce qu'en pense Sébastien à Charleroi. Et merci Laetitia pour votre appel. Bonjour Sébastien.
3: Bonjour.
1: Bienvenue dans C'est vous qui le dites. Voilà l'intérêt, il va comprendre ce que les autres n'ont pas compris.
3: Ça peut être en début de piste, mais pour moi, ce n'est pas la bonne solution.
1: Donc pas de police.
3: Elle est déjà débordée par autre chose pour ne pas s'occuper du décrochage scolaire. Il faut que l'école elle-même s'investisse pour savoir pourquoi il y a un décrochage.
1: Ah mais ça, c'est déjà prévu. L'intervention de l'agent de quartier n'est envisagée qu'après toute une série de procédures.
3: Oui, ça, je l'ai lu dans le journal, mais pour moi, l'agent de quartier, il y a autre chose à faire.
1: Bon, comment on fait? Une fois que toutes les étapes ont été faites par l'école, donc le signalement, l'échange, l'intervention du PMS, il doit se passer quoi après, alors, si ce n'est pas la police?
3: Peut-être une commission.
1: Une commission?
3: Ah, peut-être une commission qui viendrait parler... à la famille, à l'élève, dans un cadre privé, pas nécessairement dans un bureau ou autre, mais vraiment au domicile. Mais je pense que la police, elle a d'autres chats à fouetter que de s'occuper de ça. L'enfant, il va être stigmatisé, il va arriver, la police à Charleroi, l'agent de quartier, il est armé. Ça peut faire peur.
1: Ce serait quoi cette commission qui débarque à la maison?
3: Peut-être... avec un psychologue pour comprendre l'état actuel de l'enfant et un conseiller scolaire qui vont discuter avec les parents et l'enfant en privé.
1: Dans ce qui existe maintenant, c'est déjà prévu avant.
3: Oui, mais ça, il y a l'école et après, peut-être faire autre chose à la maison. Mais pour moi, ce n'est pas la police qui doit s'occuper de ça.
1: Bon, on va en reparler dans la suite de l'émission. Merci Sébastien d'avoir partagé votre point de vue. 072 133 466 pour arriver en direct. C'est une des conversations ce matin. La police pour un élève en décrochage. Est-ce que ça a un intérêt? Pour l'instant, il y a trois débats. Une seule conversation tout à l'heure pour aller plus loin. C'est en fonction de vos appels au standard. Autre actualité, c'est un tiers des Belges qui ne veut plus jamais faire de télétravail. On vous dit quoi à ce sujet au standard pour l'instant, Camille?
4: Eh bien, Emmanuel, elle a essayé le télétravail et l'a détesté. Elle ne faisait plus la différence entre sa maison et son boulot. Elle passait sa journée devant un écran et elle finissait par ne plus voir ses collègues autrement qu'à travers une visio. Quand elle va au bureau, elle travaille, elle discute avec les autres et quand elle rentre chez elle, sa journée est terminée. Elle ne veut plus jamais télétravailler.
1: On va en parler avec Katia à Mons. Bonjour Katia.
5: Bonjour.
1: Bienvenue dans C'est vous qui le dites. Katia, vous télétravaillez, vous?
5: Oui.
1: Vous en avez marre? Vous voulez retourner au travail?
5: Ah non, non, non, non, non, non, non, que bien du contraire. Moi, c'est justement l'inverse. Moi, je souhaite réellement rester en télétravail et à 100%.
1: Pourquoi? Parce que j'entends ce que vous me dites là, mais moi, je vois dans cette étude, et Alexis nous a donné les clés il y a un instant, c'est le fait qu'il y a besoin de travail collectif, il y a la fatigue numérique, etc. Vous n'avez pas besoin de ce travail collectif, vous?
5: Absolument pas. Vous savez, une vie sociale, on peut l'avoir à son privé, hein. On a des enfants, on a des loisirs, on a des activités, donc la vie sociale, elle peut se vivre comme ça. Moi, je travaille à 5 km tour. Je suis dans un bureau où on est plus ou moins une quinzaine de collègues, chacune avec un casque sur ses oreilles. Il y a un brouhaha terrible.
1: Alors, on vous perd un peu, je suis désolé. Il y a notre opérateur qui, visiblement, a toujours du mal avec les lignes. Donc, finalement, vous êtes plus tranquille à la maison qu'au travail?
5: Nettement mieux, nettement mieux. Je vous dis, au bureau, on est une quinzaine d'employés avec des écouteurs sur leurs oreilles. Un brouhaha terrible. Aucun contact entre collègues, vu qu'on a chacune nos écouteurs. Donc, on ne se parle pas. Donc, au travail ou à la maison, sincèrement, beaucoup plus agréable à la maison. Hein. Moi, ça m'est pénible.
1: Madame me disait tout à l'heure, justement, à propos de contact, que au travail, au moins, il y avait le contact physique. La petite tape sur l'épaule, ça manque si c'est en télétravail.
5: Moi, écoutez, j'ai ma petite tape après ma journée. Après ma journée, j'ai mes enfants, j'ai mes loisirs, j'ai mes activités. Ça ne m'est pas nécessaire.
1: Et vous êtes toujours concentré?
5: Oui. Oui, oui, oui. Franchement, oui.
1: Jody me disait tout à l'heure, plus efficace à la maison que sur place au travail. Vous aussi?
5: Nettement plus efficace à la maison. Vraiment, mais nettement plus efficace à la maison. Je ne suis distraite par rien, en fait, à la maison.
1: C'est une condition aujourd'hui pour vous, le télétravail?
5: Oui, pour moi, oui. Oui, oui, c'est vraiment un bien-être pour moi. Et je trouve que l'employeur devrait justement laisser l'opportunité à l'employé de choisir.
1: Vous aimeriez être tout le temps à distance?
5: Oui, à 100%.
1: Et votre employeur, il vous dit quoi quand vous demandez ça?
5: Non, il veut me voir.
1: Vous comprenez sa demande?
5: Ma photo, mais... Non, je ne comprends pas, en fait. Je ne comprends pas.
1: Ah, s'il aime bien vous voir.
5: Je ne vois pas l'intérêt. Je lui propose d'envoyer ma photo, s'il veut.
1: Et vous, vous n'avez pas envie de voir votre patron?
5: Voilà, ça ne m'intéresse pas pour moi de le voir, personnellement.
1: Bah, merci, Katia, d'avoir partagé votre point de vue. On va voir ce qu'en pense Yves à Liège. Bonjour, Yves.
6: Bonjour.
1: Yves, vous avez besoin de voir votre patron, de faire une tape à un collègue?
6: Non, mais je suis assez d'accord avec la personne précédente. On doit laisser la possibilité aux gens de faire du télétravail. Il faut bien sûr que le boulot le permette. Mais les gens qui ont envie de faire du télétravail, moi j'ai pu expérimenter ça. J'avais une équipe de plusieurs... Bref, j'avais une équipe. Et les gens étaient plus productifs lorsqu'ils choisissaient de faire du télétravail. La boîte mettait des limites hebdomadaires au nombre de jours. Je pense que c'était deux jours et demi ou trois jours par semaine. Ouais. Mais c'était avant le Covid déjà, donc c'est quelque chose qui n'était pas très très courant, le télétravail. Hein. C'est quelque chose qui commençait seulement à se mettre en place. J'ai pu constater que mes équipes étaient plus productives quand je les laissais travailler à leur rêve.
1: Je lis dans cette étude que le matériel est plus adapté au bureau, qu'il y a le travail collectif qui fonctionne mieux, et puis la fatigue numérique. Vous n'en avez jamais eu marre d'être derrière l'écran?
6: Mais là, on passe du blanc au noir. Alors, moi, ce que je propose, enfin, ce dont je parle, ce que j'ai connu, c'est un mélange des deux. C'est-à-dire des gens qui se rencontrent une fois de temps en temps parce qu'il y a besoin de faire des réunions d'équipe, de définir des objectifs communs. Et puis, il y a le travail individuel qui, pour beaucoup de personnes, peut se faire à domicile. Et ils avaient du matériel de l'entreprise. Donc, au niveau matériel, ça posait pas de problème. Au niveau infrastructure, du moment qu'ils avaient une chaise convenable et qu'ils pouvaient s'asseoir confortablement, c'était pas un gros souci.
1: Yves, on vous dirait que c'est du présentiel à 100%. Vous réagissez comment?
6: Je sais que ça existe, mais je vois pas trop l'intérêt. En plus, les entreprises n'ont pas non plus intérêt, hein, parce qu'on parlait tout à l'heure des shared workplace. Ça veut dire que le nombre de mètres carrés coûte relativement cher. Le télétravail obligatoire, il a aussi pour but de limiter le nombre de mètres carrés payés par l'entreprise. Hein. pas.
1: Merci Yves d'avoir partagé votre analyse. Je vous souhaite une excellente journée. Il est 10h22. On va s'intéresser à la nouvelle tentative de paix entre la Russie et l'Ukraine dans un instant. Vous nous appelez 0723-466. Cette fois la paix, est-ce que vous y croyez? C'est le troisième débat de C'est vous qui le dites, juste après la pause. À tout de suite.
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1: Il est 10h25, il y a ce week-end des émissaires américains qui se sont rendus en Ukraine pour échanger avec le président ukrainien Volodymyr Zelensky. Il y a eu un contact à distance entre les Américains et Vladimir Poutine, le président russe. Les visions à la sortie de ces échanges ne sont pas partagées par tout le monde. Il y a d'un côté les Américains plutôt confiants, de l'autre Volodymyr Zelensky qui estime que la guerre va continuer encore cet hiver et que la paix est impossible tant qu'il n'y a pas un échange physique, une vraie discussion entre lui et Vladimir Poutine. La paix, cette fois, est-ce que vous y croyez? C'est ça la question de C'est vous qui le dites. Camille, on vous dit quoi au standard?
2: Eh bien, Olivier croit que la paix finira par arriver, mais il ne croit pas qu'elle soit pour demain. 4 ans de guerre, ça ne se règle pas en quelques réunions, en quelques discussions, et il faudra probablement des concessions, des garanties, et surtout que les Ukrainiens aient leur mot à dire. Ils préfèrent une paix difficile et imparfaite à une guerre qui continue indéfiniment.
1: On va en parler avec Marie-Paul à Morlanway. Bonjour Marie-Paul.
3: Oui, bonjour Cyril.
1: Bienvenue sur Vivacité. Marie-Paul, la guerre, la fin de la guerre, la paix, là, vous y croyez ou pas?
3: Non, parce que Zelensky a tout intérêt à rester au pouvoir. Il n'organise pas depuis 2 ans des élections libres, il n'organise pas un référendum dans les régions qui sont concernées. Donc ça me semble, au niveau démocratique, assez nul.
1: Ça veut dire quoi? Quand il discute là avec les Américains, c'est dans le vide?
3: Ben, c'est-à-dire qu'il ne cédera jamais au niveau des territoires. Donc forcément, la guerre continuera.
1: Il devrait céder, il devrait accepter la position de Vladimir Poutine.
3: Il devrait d'abord demander aux Ukrainiens ce qu'ils en pensent en ces régions-là.
1: Comment elle peut arriver, cette paix? Uniquement avec un référendum en Ukraine?
3: Et alors, en plus, ça fait 2 ans qu'il est au pouvoir et qu'il s'arroge le fait de rester au pouvoir en continuant la guerre. Donc forcément, il a intérêt à ce que ça continue. Alors moi, je vois plutôt Zelensky comme un cheval de Troie. Il fait le bonheur, en fait, et de la Russie et de Trump.
1: Marie-Paul, ça veut dire quoi? Tout est de sa faute?
3: Je dirais que c'est un cheval de Troie dans le sens où il saigne à blanc l'Union européenne au niveau économique, énergétique et au niveau de la cohésion surtout.
1: L'Europe, justement, on m'a dit qu'elle devait changer sa position. Vous attendez quoi de l'Europe?
3: Ah ben, qu'elle incite plutôt à la paix. Oui, effectivement, comme disait l'auditeur qui a parlé avant 10 heures, ça doit...
1: C'est quoi inciter à la paix?
3: Mais parce que, pour le moment, il nous saigne à blanc à coups de milliards, donc il est en train d'être à la pointe au niveau d'un tas de domaines où l'Europe ne peut plus investir, vu les milliards qu'elle lui offre. Or, qu'est-ce qu'il a fait? Sabotage en 22 du gazoduc qui alimentait l'Europe.
1: Et donc l'Europe doit couper le robinet, Marie-Paul?
3: D'accord, oui, dans un sens, oui, c'est-à-dire que l'Europe a tout intérêt de préserver la cohésion de ses membres existants.
1: Mais donc, quoi? Alors,
3: elle a
1: concrètement,
3: intérêt à se défendre au niveau énergétique aussi.
1: Aujourd'hui, l'Europe aide, entre autres, avec du matériel qui est fourni, elle n'intervient pas de manière opérationnelle. Il faut arrêter ça.
3: Il faut arrêter de donner des milliards au niveau économique. Qu'est-ce que la Russie, la Chine et les États-Unis ont peur? C'est que l'Union européenne s'attrape son retard au niveau des semi-conducteurs et de toute une série de composants électroniques et puisse les produire elle-même et ne plus dépendre.
1: Donc concrètement, Marie-Paul, l'Ukraine doit se laisser faire?
3: Mais non, il faut que le peuple ukrainien ait son mot à dire. Donc il faut des élections libres, et parce qu'il est depuis 2 ans au pouvoir sans élections libres, c'est un dictateur, au même titre que tous les autres.
1: Mais... Une fois que vous avez ces élections que vous attendez, c'est la paix?
3: Et alors un référendum dans les régions concernées.
1: Il y aura la paix immédiatement, Marie-Paul?
3: Ah, ça se pourrait, oui.
1: Ah voilà, la chose à tester. Merci Marie-Paul pour votre appel ce matin dans C'est vous qui le dites. Tous les jours, 3 conversations sur la table et à partir de maintenant, une seule pour aller plus loin. On va voir laquelle.
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1: Alexis, quelle est la conversation qui a suscité le plus d'appels aujourd'hui ?
4: Eh bien, il s'agit de la conversation sur le décrochage scolaire et l'intervention possible d'un agent de quartier.
1: Quels sont les éléments à absolument savoir avant de continuer cette conversation jusqu'à 11h ?
4: Eh bien, ici, on a cité le chiffre de 7,3% des 18-24 ans en Belgique. On peut noter une nuance importante. Ce chiffre mesure en fait les élèves qui quittent le circuit scolaire sans diplôme du secondaire reconnu. Or, le décrochage n'est pas exactement la même chose que l'absentéisme. Par ailleurs, il y a une disparité de genre importante dans cette problématique, avec un fort écart filles-garçons. En 2025, 9,6% des hommes de 18-24 ans étaient concernés, contre 4,9% des femmes. Les critiques enfin de cette position conjointe de Valérie Latini et Bernard Quintin soulignent que les causes du décrochage sont multiples: santé mentale, harcèlement, précarité, perte de sens, contexte familial compliqué, et ils doutent qu'une réponse seulement sécuritaire soit efficace.
1: Pour réagir, venez me dire si la police pour un élève en décrochage ça a un intérêt, vous nous appelez 070-233-466. Voici quelques extraits de ce qui a déjà été dit à ce sujet ce matin dans l'émission.
5: Les élèves qui sont en décrochage, en général, ils sont déjà des petits délinquants.
6: Moi, je trouve que ça remet la police au milieu du village. Et je trouve que ça a cet intérêt-là. Parce qu'effectivement, beaucoup de gens connaissent leur agent de quartier, mais il y en a beaucoup qui ne le connaissent pas.
7: Mm-hmm. Un gamin qui est en souffrance psychologique, s'il voit la police débarquer, ça peut lui faire peur aussi.
8: C'est pas une peur, c'est une crainte de l'uniforme. Maintenant, est-ce qu'il y a encore la crainte de l'uniforme ? En 2026.
1: À vous de prendre la parole maintenant, 070-233-466. Dans ce dossier, nous parlerons à un expert ou une experte tout à l'heure. Quelles sont vos pistes pour l'instant, Alexis ?
4: Eh bien, des professionnels de l'enseignement, des associations et aussi des membres de la police. On cherche un peu dans toutes les directions.
1: Corinne sera en direct avec nous dans la suite de l'émission. Elle viendra nous dire si la police pour un élève en décrochage, ça a un intérêt. Vous aussi, vous serez en direct si vous nous appelez maintenant.
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1: Il est 10h33, on va parler à Corinne qui est avec nous au téléphone. Bonjour Corinne.
2: Bonjour Cyril. Bonjour.
1: Bienvenue dans l'émission. Aujourd'hui dans l'actualité, c'est à lire dans la DH, il y a ce projet présenté par la ministre de l'Éducation en Fédération Wallonie-Bruxelles et le ministre de l'Intérieur. Améliorer la collaboration entre les écoles et la police pour qu'un agent de quartier, après toute une série de procédures, puisse se rendre au domicile d'un élève qui ne s'est pas présenté à l'école pendant 10 ou 15 demi-jours selon le niveau, pour établir un dialogue, pour parfois essayer de comprendre. Ça a un intérêt, Corinne ?
2: Alors, je ne pense pas que ça ait un intérêt. Moi, j'ai travaillé en tant qu'inspecteur de quartier pendant une dizaine d'années. Ouais. Nous recevions déjà des demandes du parquet jeunesse pour rencontrer des familles d'enfants qui avaient un certain nombre de jours d'absence non justifiés à l'école. L'intérêt pour nous, c'était justement de rencontrer les familles. Donc, nous pouvions avoir contact et éventuellement avoir un motif de l'absence de l'enfant. Ça nous permettait aussi de voir dans quel milieu vivait l'enfant.
1: Alors, il ressortait quoi de ce que vous observiez ?
2: Alors, il ressortait plusieurs choses. Des parents plutôt démissionnaires en général, qui se sentaient impuissants, et des ados qui n'avaient pas, qui étaient en décrochage parce que l'école, le système scolaire, d'une part, ne leur convenait pas, et je pense étaient un peu, généralement peu confiants en leur avenir.
1: Vos interventions à l'époque ont renvoyé des enfants vers l'école ?
2: Non. Non.
1: Ah, ça n'a jamais fonctionné ?
2: Ça n'a pas fonctionné parce que les enfants... Bon, je pour répondre à ce qu'une personne a dit, moi je n'ai jamais vu aucun ado qui avait peur de nous.
1: Ah, parce que justement, on m'a dit tout à l'heure, l'agent de quartier, il va faire peur.
2: Non, justement...
1: Vous n'avez jamais fait peur à des enfants?
2: Je n'ai jamais fait peur à des enfants. Ce n'était pas mon rôle ni mon but. C'était justement d'essayer de dialoguer avec eux, de leur expliquer l'intérêt de l'école. Ça, je l'ai fait plusieurs fois, mais les enfants, je n'ai jamais vu aucun ado, parce que ce sont souvent évidemment des ados, parfois encore très jeunes, entre 13 et 14 ans, mais je n'ai jamais pu constater qu'un ado avait peur de moi.
1: Bon, ben c'est voué à l'échec alors, là.
2: Mais je ne pense pas que faire peur à un ado soit va le ramener vers l'école.
1: Oui, vous me dites que vous ne faites pas peur.
2: Mais non, justement, on ne fait pas peur. Et même si on leur faisait peur, je ne pense pas que ça les ramènerait dans le système scolaire.
1: Corinne, restez là, je voudrais présenter Cathy qui nous appelle depuis Soumagne. Bonjour Cathy.
3: Bonjour.
1: Cathy, Corinne. Corinne, Cathy.
3: Bonjour.
1: Cathy, vous entendez l'expérience de Corinne. Elle l'a fait déjà. Zéro résultat. Est-ce que ça vaut le coup, Cathy ?
3: Oui, moi je voudrais vous planter un petit peu le décor. Je suis prof à 2 ans de la pension. J'ai un fils policier, une fille psychologue dans l'aide à la jeunesse, donc je vais dire je sais de quoi je parle.
1: Ouais.
3: Et donc je pense que Corinne a tout à fait raison. Le problème, c'est que Madame Glatini veut envoyer des policiers, mais d'abord il y a un travail en amont à faire.
1: Ah bah ça c'est bien rappelé, hein, c'est qu'il y a une série d'étapes, entre autres l'intervention du centre PMS.
3: Pardon, ces gens sont dépassés. Moi, je travaille dans une école où un éducateur fait un travail formidable. Il téléphone aux parents, il téléphone aux élèves qui ont leur GSM. Mais tout ça, ça prend un temps fou. Il est tout seul pour 200 élèves. Mais qu'est-ce que vous voulez qu'il fasse? Quand j'étais jeune prof, on allait à deux voir les enfants. Alors, vous savez, les causes de l'absentéisme, elles sont multiples. Il y avait des élèves qui ne venaient pas à l'école parce qu'elles n'avaient pas pour déjeuner le matin. Et des élèves qui avaient peur parce qu'elles sentaient mauvais. Des élèves qui arrivaient le matin, moi j'arrivais plus tôt pour qu'elles puissent prendre une douche, et je leur avais préparé un sac de vêtements propres, elles me laissaient le sale et je relessivais et on faisait une tournante. Mmh. Alors, envoyer la police, c'est pas ça qu'il faut.
1: Alors qu'est-ce qui peut fonctionner, Cathy ?
3: Pardon ?
1: Qu'est-ce qui peut fonctionner ?
3: Qu'est-ce qui peut fonctionner? Qu'on redonne aux profs et aux éducateurs leur propre place. C'est à eux qui doivent commencer. C'est eux qui doivent commencer ce travail. Excusez-moi, je suis.
1: Mais ils font quoi avec l'élève qui est pas là?
3: Ah ben on se rendait, mais quand j'étais jeune prof, je me rendais sur place. On doit créer du lien avec nos élèves, mais c'est compliqué de créer du lien. Vous savez, moi, je ne prends aucune récréation, je les passe en classe, je les passe en classe avec mes élèves. Il faut créer du lien avec ces enfants qui sont généralement en souffrance, mais c'est pas la police qu'on envoie à des enfants en souffrance.
1: Corinne, ça c'est une meilleure piste. Alors l'enseignant qui se rend au domicile, c'est ce que Cathy a déjà fait. Corinne, vous êtes encore là ?
2: Oui, oui, allô.
1: Voilà une meilleure piste ? L'enseignant qui va au domicile ?
2: Ça peut être une des pistes si des enseignants souhaitent le faire. Ce qui serait peut-être intéressant aussi, c'est de garder la motivation des enfants alors qu'ils sont à l'école. Et comme Cathy l'explique, si les enseignants sont tous comme elle, ça pourra déjà peut-être éviter que des enfants soient en décrochage scolaire.
1: Mais donc Corinne, on exclut l'intervention de l'agent de quartier?
2: Je pense que ce n'est pas utile pour ramener l'enfant à l'école. Ça peut être utile pour avoir un contact avec la famille de l'enfant, mais ça ne va pas le ramener à l'école en tous les cas.
1: Ben merci Corinne pour votre avis. Cathy, on exclut totalement ou parfois ça peut être utile ?
3: Non, parfois ça peut être utile, mais c'est un travail d'abord qui doit être fait en amont. L'éducateur et les profs gardent le contact avec l'élève. Après, le PMS prend le relais, les assistants.
1: Ah ben je rappelle que dans le projet, c'est bien ça qui est prévu, hein, comme vous me le décrivez.
3: Mais alors, oui, avec quels moyens ?
1: Donc aujourd'hui, ça ne peut pas fonctionner.
3: Non, dans toutes les structures, on manque de moyens. Moi, je ne pourrais plus à l'heure actuelle aller chez mes élèves. C'est pas possible. Avec tout ce qu'on nous demande, des plans de pilotage et du blabla et des feuilles et le DAC, ce sont tous des trucs qu'on nous demande de faire et on ne sait plus faire l'essentiel en fait.
1: Là,
3: et tous ces trucs qui ne servent
1: à
3: rien.
1: Pas vous.
3: Non, mais c'est pas l'agent de quartier à faire ça. C'est pas un assistant social, l'agent de quartier.
1: Ah ben je note que c'est pas son travail. D'accord. On va en reparler dans la suite de l'émission. Olivier sera avec nous depuis Mons pour nous donner son avis. D'abord, on va partir sur les routes. Il est à 10h40, c'est le Mobile Info. On retrouve Mélanie Pousseur au centre Perex.
4: Et Cyril, les suites de cet accident à Longlier. Nous sommes sur la E411 Namur-Luxembourg avec voitures et camions impliqués. La voie de droite est bloquée. On note quelques fils dans le secteur. Rappel aussi de ce camion en panne sur la 602 à Liège. En voie de droite en direction de Chenay. Soyez prudents. Toujours. En province de Liège, sur la E40, une planche encombre la chaussée à Crisnay. C'est en voie de droite en direction de Bruxelles. Restez prudent. On y reste sur cette 40 avec le chantier qui entraîne encore quelques fils entre Recours et Léossard en direction de l'Allemagne, alors que la circulation se normalise dans le chantier de Vierde. Voilà une bonne chose sur la E411 et ce, dans chaque sens. Et puis rappel de cette manifestation en cours à Bruxelles entre l'avenue du Port et le quartier européen. La fin de la manifestation est prévue aux alentours de midi.
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1: Olivier est en direct de Mons dans C'est vous qui le dites. Bonjour Olivier.
6: Bonjour Cyril.
1: Bienvenue dans l'émission. On s'intéresse ce matin, c'est la conversation pour laquelle il y a eu le plus d'appels aujourd'hui, à la police qui pourrait intervenir au domicile d'un élève en décrochage. Est-ce que ça a un intérêt ?
6: Écoutez, moi pour moi, non. Voilà, mon métier, c'est donc moi je fais les inscriptions. Donc je suis dans une école de côté de Mons-Borinage, ouais. Je crois que vous connaissez, et j'ai énormément de décrochage scolaire. Et quand vous dites 9 demi-jours, bah, le décrochage, c'est à partir de 21 demi-jours.
1: Ah bah ici, le projet qui est sur la table, c'est d'activer certains mécanismes avant ça, et l'agent de quartier pourrait intervenir entre 10 et 15 demi-jours, après 10 à 15 demi-jours d'absence, selon le niveau de l'élève.
6: D'accord. Mais et tout à l'heure, j'ai entendu les conversations, et effectivement, moi aussi, j'ai un éducateur spécialisé, donc ici avec la province du Hainaut, donc je suis dans une école provinciale, et donc on a un projet européen, et on a donc un éducateur qui fait de l'amarrage. Donc moi ici, en début d'année, je donne des noms, et il va sonner aux portes, il va demander aux parents pourquoi ils ne viennent pas, et c'est vraiment très très très compliqué de les faire revenir. Et moi je pense que oui, ils n'ont pas l'air d'avoir peur de la police. Deux, ils n'ont pas peur de moi non plus. Et moi je pense qu'il faut...
1: Mais est-ce que la police pourrait obtenir quelque chose que votre collègue ou vous n'arrivez pas à obtenir?
6: Écoutez, moi je pense que on doit fonctionner par rapport aux allocations familiales. J'ai entendu au début comme ça, parce que moi mes grands, parce qu'il y a des différences entre des enfants de moins de 16 ans et des enfants de plus de 18 ans. Et les plus de 18 ans, vous savez, ils reviennent vite à l'école parce que ils n'ont plus d'allocations familiales. Et là, ils reviennent. Ici, moi, je vais prendre l'exemple. J'ai fait une inscription de deux jeunes la semaine dernière. Ils ont fait un jour dans le spécialisé et ils n'ont pas eu de soucis. Ils n'ont pas eu de soucis du tout par la police, par des gens. Donc, ils ont été un jour à l'école. Un jour. La jeune fille, elle a 16 ans et elle a 13 ans et lui a 16 ans. Mmh. Voilà. Et les parents n'ont pas été inquiétés du tout. Donc, ils sont restés chez eux.
1: Mais comment on les ramène à l'école, ces élèves?
6: Comment les ramener à l'école? Je ne sais pas. Les motivations, et certainement pas avec le tronc commun, avec la nouvelle législation ici.
1: Et j'entends ce qui les ramène pas, mais qu'est-ce qui les ramènerait à l'école, Olivier?
6: Qu'est-ce qui les ramènerait? Je sais pas. Ils n'ont pas l'air très motivés. Il faut des motivations. Je crois que il faut aller voir les parents. Il faut essayer de. Les parents ont l'air. Ils n'ont pas l'air de s'inquiéter que leurs enfants restent chez eux.
1: Ah bah c'est le projet de la ministre ici. C'est justement d'aller dialoguer avec les parents.
6: Après la police, oui peut-être, pourquoi pas. Mais je pense que nous, il va déjà avec nos éducateurs, avec ils ont une brigade aussi au niveau de la communauté française.
1: Hein. Donc pas besoin de la police.
6: Ouais, je ne sais pas. Moi pour moi, je ne pense pas que la police fera revenir les enfants.
1: Merci Olivier pour votre appel ce matin depuis Mons. Camille au standard, quels sont les avis que vous avez?
4: Oui, Marine pense que dans le cadre du décrochage scolaire, on devrait surtout donner davantage de moyens aux éducateurs, aux écoles et aux services d'aide à la jeunesse. Si on manque de personnel pour aller au domicile des familles et accompagner dans le décrochage, c'est ça qu'il faut régler. Elle ajoute, la police a déjà suffisamment de travail avec la criminalité et les problèmes de sécurité publique que pour leur ajouter cette charge de travail.
1: Qui sera notre expert dans ce dossier? Vous aviez plusieurs pistes tout à l'heure, Alexis, qui sera avec nous dans quelques minutes.
7: Il s'agira de Didier Demelin, commissaire divisionnaire de la zone de police Bruxelles-Ouest.
1: Avant ça, retour sur un ancien débat de l'émission.
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1: Quand je dis ancien, il n'est pas forcément vieux, mais retour sur une conversation de C'est vous qui le dites, ça s'appelle C'est vous qui l'avez dit, c'est tous les jours à cette heure-ci. On revient sur quel débat ce matin?
7: Eh bien, sur une thématique qu'on a souvent abordée, nous allons parler aujourd'hui de l'école, ce qui me permet de vous rappeler l'opération Parlons Solutions de la RTBF qui en ce moment vous propose de partager vos histoires et vos témoignages autour de cette question, comment sauver l'école, notamment via le QR code qui s'affiche à l'écran. Et aujourd'hui, nous allons revenir sur la situation d'une petite école maternelle que nous avions évoquée dans notre émission.
1: Je précise juste quelque chose pour ceux qui nous suivent à la radio et qui sont quand même très nombreux. Il n'y a pas de QR code qui s'affiche à l'écran, mais c'est sur rtbf.be/parlons solutions. Comme ça, vous pouvez nous rejoindre aussi, parce que tout le monde n'a pas le QR code.
7: C'est tout à fait vrai. Et donc aujourd'hui, nous allons revenir sur la situation d'une petite école maternelle que nous avions évoquée dans notre émission du 3 septembre. Il s'agit de l'école de la rue Trieux-Avallée à Oudingoni, sur la commune de La Louvière. Avec 15 élèves, il lui manquait seulement une seule inscription pour éviter la fermeture. J'ai pris contact avec Anne Classe, qui dirige plusieurs implantations scolaires, dont celle-ci, pour voir comment la situation avait évolué.
8: J'ai une très bonne nouvelle, donc l'école du Trieux-Avallée a trouvé un élève, donc ils sont 16 et elle est enfin viable, c'est une super bonne nouvelle. Mais par contre, tout n'est pas réglé dans toutes les implantations, vu que j'ai l'implantation de la Grande Louvière où il manque aussi un élève pour qu'elle soit sauvée. Donc c'est vraiment notre challenge, on cherche, mais c'est très difficile et on a jusqu'au 18 septembre pour trouver cet élève. Je pense que ça vaut plus que la peine de défendre les petites structures, parce que ça apporte beaucoup de bien-être aux élèves, de la bienveillance et de la sérénité surtout. C'est vraiment l'idéal. J'ai été institutrice maternelle et personnellement, j'ai travaillé 17 ans dans une petite école comme ça. Elles n'ont pas leur pareil.
7: Voilà, la première école est donc sauvée, mais le second site est toujours en péril. Si vous pensez à scolariser vos enfants dans les environs, n'hésitez pas à prendre contact avec le centre scolaire du Canal et de la Grande Louvière.
1: Ah bah, y a quand même une partie bonne nouvelle dans cette histoire. Merci pour ce point sur l'évolution de ce dossier, Alexis. Il est 10h46. Dans un instant, vous serez en direct si vous nous appelez 070-233-466. La police pour un élève en décrochage, est-ce que ça a un intérêt selon vous? J'attends votre avis. Puis on parle à notre expert dans quelques secondes. Et puis à 11h, rendez-vous avec On n'est pas des pigeons. On en parle tout de suite.
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1: Bonjour Audrey.
9: Bonjour Cyril, bonjour à tous.
1: Nouvelle semaine, nouveau dossier, vous aiderez qui?
9: Oui, je sens que vous avez envie d'être interloqué, que vous avez envie de mystère et de résoudre des énigmes.
1: On adore les mystères.
9: Mais je le sais évidemment, c'est pour ça qu'on est là tous les jours entre 11h et 12h30. J'ai du mal avec le nouvel horaire. Thomas, pensez avoir tout résilié en passant de vous à Baise avec le système Easy Switch qui permet normalement de passer facilement, comme son nom l'indique, d'un opérateur à un autre. Mais

0: Qu'est-ce qui s'est passé? Eh bien, en fait, il a acheté une Renault Espace à 20 398 euros, très exactement, sur Auto Hero. Sauf que la livraison tarde un peu. Pourquoi? Parce qu'il y a des pannes à répétition sur ce véhicule. Finalement, il ne sera jamais livré. Sauf que quelques semaines plus tard, le service public wallonie lui réclame 1 292 euros de taxes pour ce véhicule qu'il n'a jamais conduit et qu'il n'a surtout jamais reçu. Qu'est-ce qui se passe de ce côté-là? Encore un mystère à élucider. Ça se passe à partir de 11h.
1: Ah ben, on espère des réponses derrière ces mystères. Rendez-vous dans quelques minutes sur Vivacité, puis ce soir 18h25 en direct sur la Une. Juste après la pause, nous aurons notre expert qui nous rejoindra dans le dossier de l'intervention de la police pour les élèves en décrochage. A tout de suite.
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0: expert de C'est vous qui le dites.
1: Il est 10h52, Alexis. Rappelez-nous qui est notre expert ce matin.
2: Il s'agit de Didier Demelin, commissaire divisionnaire de la zone de police Bruxelles-Ouest.
1: Didier Demelin, bonjour.
3: Bonjour.
1: Bienvenue dans l'émission. Aujourd'hui, dans l'actualité, c'est-à-dire dans la DH, il y a ce projet de renforcement de liens entre l'école et la police, les agents de quartier, pour intervenir en cas d'élèves en décrochage. On m'a d'abord dit tout à l'heure, à plusieurs reprises, que l'agent de quartier était débordé, qu'il avait d'autres choses à faire. Alors, première question, commissaire, quel est le rôle exact de l'agent de quartier pour que tout le monde comprenne bien le dossier ?
3: Et l'agent de quartier, au fait, il y a plusieurs tâches à effectuer. Et voilà, naturellement, chaque fois le défi en pénurie de personnel, il faut faire des choix. Et c'est ça que les citoyens, à juste titre, va quelquefois réclamer. Il dit, voilà, on voit pas notre agent de quartier, il nous manque cet agent de quartier pour ce sentiment de sécurité. Et c'est là les choix qui doivent se faire par zone de police, où il y a une stratégie qui est développée pour voir. Cet étage au concret, c'est l'étage administratif, qui doit aller donner connaissance aux gens de décisions qui ont été prises, quelquefois en majorité par la commune, des tâches judiciaires, où il va constater, où il va effectuer, comme on dit, des apostilles du parquet.

0: Et alors, cette tâche, beaucoup, on réclame beaucoup plus, c'est cette présence dans son quartier, cette personne de lien dans le quartier pour suivre ce qui se passe et savoir réagir et savoir amener les partenaires. Et là, l'école est un des partenaires très importants de l'agent de quartier dans son quartier, parce que une école, c'est pas seulement un endroit où vont des élèves, ce sont aussi des professeurs qui habitent aussi quelquefois le quartier, mais aussi des parents qui habitent le quartier et qui se réunissent autour de cette école pour apporter, venir chercher l'enfant, et que là, on peut capter des besoins de la société à laquelle on peut déjà réagir.
1: Le projet aujourd'hui, c'est de renforcer ce lien entre la police et l'école. Est-ce que beaucoup des agents de quartier interviennent déjà pour des élèves en décrochage ?
0: Oh, ça dépend de zone de police en zone de police, si on doit parler de toute la Belgique. En majorité, je ne crois pas que les CLB ou les PMS ont un lien déjà facile pour trouver le policier. Et je ne crois pas que les zones de police sont tous déjà organisées pour répondre à cela. Mais le fait est que c'est quand même hyper important, parce que c'est l'agent de quartier qui connaît le mieux son quartier. Pour autant, naturellement, qu'il soit libéré, comme nous a proposé le ministre de l'Intérieur avec cette nouvelle directive qu'on appelle PLP 64, qui au moins il doit être 75% de son temps occupé dans son quartier pour vraiment comprendre son quartier et avoir ce rôle de lien dans son quartier. Et c'est très bien que le ministre de l'Intérieur a mis le point là-dessus. C'est la première fois qu'on va vraiment aller dénommer cette nécessité réelle dans le quartier et donner une réponse aux citoyens. Voilà, vous voulez voir votre agent de quartier dans votre quartier. Eh bien, ça a été réglé par cette directive-là.
1: Didier de Melun, je rappelle que vous êtes commissaire divisionnaire de la zone de police de Bruxelles-Ouest. Est-ce que les agents de quartier pourraient arriver à obtenir un résultat que l'école ou le centre PMS n'a pas pu obtenir avant ?
0: Tout à fait, parce qu'il faut quand même être honnête, les grandes villes en général, toute l'Europe, mais aussi chez nous, je vous rappelle que nous avons aussi les communes Molenbeek, Ganzoren, Sainte-Agathe, Kuckelberg et Jette. C'est une grande ville, Bruxelles, où nous avons la criminalité organisée qui, c'est très visible, les fusillades, ça parle. Et on voit que là aussi, on va trouver des jeunes. Et ces jeunes-là sont à chaque fois quasiment en décrochage scolaire. Et ils ont été recrutés pour leur donner un tout autre avenir qui, à ce moment-là, paye plus, les attire, leur donne une identité, et c'est pas du tout évident de les sortir. Donc, pour dire que les équipes mobiles sur Bruxelles font un terrible travail, et toujours il y a beaucoup de jeunes qui sont en décrochage scolaire, parce que décrochage scolaire, ça peut avoir un tas de raisons, ou des raisons sociales, psychologiques, ou autres, d'éducation familiale, et là, ils font un très beau boulot. Mais je crois que ça pourrait être une très grande plus-value si l'agent de quartier aussi pourrait être au courant, parce que lui connaît vraiment la situation de la famille, du jeune, et il a aussi un avis qui pourrait être très intéressant. Et en plus, l'agent de quartier est renforcé par une équipe famille-jeunesse, que eux ont déjà quelquefois tout un travail qui s'est fait avec le parquet, où si on sait faire le lien là-bas de toutes ces situations, on aurait une vue plus globale dans quoi vit ce jeune, comment il évolue et comment on peut vraiment l'aider.
1: Merci Didier de Melun d'avoir été notre expert ce matin. Merci pour vos précisions. Vous êtes commissaire divisionnaire de la zone de police de Bruxelles-Ouest. Merci d'être intervenu en direct dans C'est vous qui le dites. Le débat continue, celui-ci, sur l'intervention de la police pour les élèves en décrochage, mais les autres aussi. Rendez-vous pour ça sur la page Facebook C'est vous qui le dites, Vivacité RTBF. On y évoque aussi ce tiers de Belges qui ne veut plus jamais faire de télétravail. Et puis la nouvelle tentative de paix entre la Russie et l'Ukraine. Passez une excellente journée. Tout de suite, rendez-vous avec l'équipe dont n'est pas des pigeons.
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0: Bonjour à tous. Un TGV en provenance de Cologne est arrivé ce matin à la gare de Brussels-Airport à Zaventem. Il se rend ensuite à Anvers. C'est une première depuis 10 ans pour un train à grande vitesse. L'aéroport de Bruxelles National est donc reconnecté au réseau ferroviaire à grande vitesse. C'est le fruit d'un partenariat entre Brussels Airlines et la compagnie ferroviaire allemande Deutsche Bahn. Deux liaisons aller-retour chaque jour sont proposées entre Cologne et Anvers via donc l'aéroport de Bruxelles National. Le prix du diesel en baisse de 3 centimes au litre à partir de demain. Le diesel reste très cher, 2,36 euros le litre prix maximum. Il faut remonter à début avril pour un prix encore plus élevé. Un léger recul, donc je vous le disais ce mardi, mais le baril de pétrole poursuit sa tendance à la hausse sur fond de tensions entre les États-Unis et l'Iran sur le détroit d'Ormuz. 11 personnes, 6 enfants notamment, sont décédés dans un incendie en Indonésie. Le feu a ravagé la nuit dernière un marché dans le centre de la province de Papouasie, dans l'est de l'Indonésie. Une enquête a été ouverte pour déterminer l'origine du sinistre. Beaucoup de monde ce matin à Belgrade, en Serbie, à l'occasion des funérailles de l'ex-chef militaire des Serbes de Bosnie. Ratko Mladic est décédé fin août. Il avait été condamné pour génocide et crimes de guerre, et ses obsèques en grande pompe suscitent la réprobation internationale. Sa dépouille est exposée dans une église de Belgrade pendant 5 heures avant la cérémonie elle-même. D'après l'actuel président serbe, des dizaines de milliers de personnes sont attendues à ces funérailles donc de Ratko Mladic. Et puis un mot de tennis pour terminer avec les 8e de finale de l'US Open qui se poursuivent aujourd'hui, notamment le Belge Alexander Blok, l'Anversois sur les courts ce soir, face à l'Argentin Francisco Cerundolo. Les premiers quarts de finale par ailleurs sont connus côté messieurs, Tiafoe Mickelson, deux Américains, et puis Carlos Alcaraz face à un autre Américain, Ben Shelton. Voilà pour l'information, excellente journée.
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0: Madame, monsieur, bonjour, bonne fin de matinée à vous. Il est 11h20, nous sommes en direct sur Tipeee, sur le DAB+, également sur Ovio, bien évidemment, pour la rencontre la plus importante de ce début de Coupe du Monde, de la première partie avec ce Belgique-Australie. Ça se passe du côté de Berlin, ville magnifique d'ailleurs, vous le voyez ici. Et on entame donc les troisièmes rencontres. C'est en compagnie, évidemment, de Marjorie Carpréau. Comment ça va, Marjorie, aujourd'hui?
1: Mais très, très bien.
0: De bon matin.
1: De bon matin.
0: C'est inhabituel, quand même, de jouer à cette heure-ci. Hein.
1: Bah oui, c'est le format de la Coupe du Monde.
0: C'est ça, exactement, dans cette Berlin Arena. Alors, franchement, j'ai quand même connu deux, trois petites choses dans mon petit parcours. Mais il y a quelque chose de magique qui se passe ici. On vient à nouveau d'assister à des chants belges avec des hymnes repris complètement par la Belgique. Ça donne vraiment des frissons. Les supporters sont là et ils vont pousser cette équipe. Vous voyez ce qui se passe au classement. Australie pour l'instant et Belgique se partagent la première place. C'est donc la finale de ce groupe C qui se joue ici.
1: Tout à fait. Entre la Belgique et l'Australie, ça sera vraiment une finale pour pouvoir être premier de ce groupe et pouvoir...
0: Oui, elles sont décontractées, les Australiennes, elles répètent des chants. Mais oui, non, c'est vrai, c'est la finale, c'est premier bien. Groupe. Et alors, ce qui est important, et on le rappelle à tous ceux qui nous écoutent, évidemment, c'est qu'entre le fait de terminer premier ou deuxième ou troisième, eh bien, c'est très différent. La Belgique est d'ores et déjà qualifiée pour la suite du tournoi, comme l'Australie d'ailleurs. Mais si la Belgique termine première, elle est qualifiée directement vers les quarts de finale. Si elle est deuxième, elle devra passer par un match de barrage, des faux huitièmes de finale. Et alors, attention quand même, hein, parce que les affiches seraient extrêmement différentes. Si la Belgique termine en tête, elle jouera contre un vainqueur d'un match de barrage. Ça va opposer le deuxième du groupe A au troisième du groupe B. Donc on pourrait par exemple tomber sur le Mali, l'Espagne, le Japon, l'Allemagne, parce que le groupe A est très très très très très serré. Si la Belgique est deuxième, elle pourrait jouer la Chine ou l'Italie en huitième de finale, et puis par exemple retrouver l'Espagne en quart. Vous avez bien compris qu'entre les deux, et ajouter à cela qu'il y aura deux jours de repos si on passe directement en quart, un seul si c'est en huitième. Donc j'ai envie de dire, c'est un mot contre triple au Scrabble. Vous avez trois avantages, vous avez une journée de repos plus, vous avez un match de moins et vous avez normalement un adversaire un peu plus prenable. Voici les Belgium Cats et vous entendez les acclamations du public. Vous voulez ajouter quelque chose là-dessus, Marjorie?
1: Oui, on répète aussi, si la Belgique venait à être deuxième, elles auront un jour de repos demain et joueront mercredi, mais si elles perdent, elles rentrent à la maison.
0: Ah oui, ça c'est
1: compliqué.
0: Oui, ça c'est clair. Oui, bien évidemment. Parce qu'à partir, ça c'est le dernier match ici, sans élimination directe, match de classement donc pour ce groupe C. Et puis, après, ce seront tous des matchs couperés, des matchs à élimination directe. Si vous perdez, vous rentrez à la maison. Et nous aussi, donc ce serait triste quand même. Allez, voilà les Belgium Cats. Elles sont au complet. On notera que du côté australien, par contre, il y a deux grandes absentes. Il y a la capitaine qui était déjà absente juste avant le tournoi. Et puis, il y a une deuxième absente qui avait déjà été préservée lors du match précédent, qui ne jouera pas non plus aujourd'hui.
1: Smith.
0: Voilà,
1: ouais.
0: C'est Smith. Et qui est une joueuse très, très importante du côté de l'Australie. Rappelons que l'Australie est devant la Belgique au ranking FIBA, au ranking mondial. C'est donc un adversaire très costaud. C'est le premier gros test des Belges dans cette Coupe du Monde. On va passer aux hymnes avec tout d'abord l'hymne de l'Australie.

pour l'hymne australien. Et à présent, bien sûr, la Brabançonne dans les deux langues principales du pays, avec les casques.

0: l'émotion de l'équipe nationale belge et de son public. On l'a dit, c'est incroyable ce qui se passe à Berlin ici. Chaque fois qu'elles ont affronté un adversaire, et même la Turquie qui compte pourtant 200 résidents ici à Berlin, il y avait plus de supporters belges que du côté de nos adversaires. C'est un peu fou cette communion, et les supporters sont partout pour accueillir aussi les athlètes à la sortie du bus. Vraiment, il y a du noir, jaune, rouge partout.
1: Oui, c'est vraiment je pense que c'est vraiment le 13e homme, hein. Ce public, je sais qu'il y a vraiment une communion entre l'équipe et les supporters, et ça il faut vraiment garder, alimenter ça. C'est vraiment magique de pouvoir jouer dans une salle presque comme si on était à la maison.
0: Ouais, gros plan sur cette jeune fille, Aisy McBigor. Elle a 27 ans, 1m98, elle joue à Seattle. C'est l'un des atouts majeurs de cette équipe australienne, avec Steph Talbot aussi, un peu plus âgé, elle a 32 ans, elle joue à Vegas, 1m88. Voilà le 5 d'ailleurs australien, et pas de surprise, McBigor et Talbot sont bien là. Borlase aussi est une jeune fille redoutable. On l'a dit, Melbourne, enfin bon, voilà.
1: C'est un super 5 aussi.
0: Le 5 est costaud, et c'est une vraie équipe véritablement, l'Australie, qui a l'habitude d'être ensemble depuis quelques années maintenant, et qui propose vraiment un engagement de tous les instants. Ça fait vraiment partie, je veux dire, de la culture du sport australien d'ailleurs.
1: Tout à fait. Ouais. Opals Basketball Australia, c'est vraiment, c'est une culture.
0: Oui, Opals, c'est le surnom de cette équipe pour l'opale, qui est cette pierre précieuse que l'on retrouve beaucoup en Australie. Et puis de l'autre côté, les Belgium Cats, emmenés à nouveau par une super Julie Allemand hier. On rappelle qu'elles ont eu simplement quelques heures de récupération entre les deux rencontres. L'Australie, qui a joué plus tôt hier, a bénéficié de 4-5 heures en plus. Marjorie, avec votre expérience, est-ce que ça peut jouer, ça?
1: C'est clair que l'Australie est dans un rituel à chaque fois de jouer à 11h30. Donc en fait, elles sont dans une journée normale. Tandis que la Belgique, hier, joue, doit vraiment être déjà dans la récupération. Il n'y a pas d'entraînement. Il y a de la vidéo comme entraînement, de la récup. Donc c'est différent. Mais attention, quand on monte sur le terrain, peu importe l'heure, on joue.
0: Ouais, les Belges qui sont dû rentrer vers 21h, 21h30 après toutes les obligations. Et puis il y a encore eu des soins, et puis il y a encore eu la préparation du match contre l'Australie. La nuit a été courte. Cette fois-ci, elles ont une nuit complète. Il n'y a pas eu d'interruption pour une alarme comme la nuit précédente. C'est déjà ça. Mais voilà, tout de même, en termes de fraîcheur, on espère que la Belgique va vraiment être dedans par rapport à cette équipe d'Australie. On avait pointé évidemment ce 7 septembre comme étant vraiment le match le plus important. Et j'ai même envie de dire, Marjorie, le plus important de la Coupe du Monde des Belges. Parce que c'est vraiment aujourd'hui que soit le tournoi s'ouvre, soit il se complique. Donc c'est le résultat le plus important. Forcément, après, on va tomber dans des matchs à élimination directe, mais celui-ci, il va conditionner 1, 2 et même toute la suite du tournoi.
1: Oui, de toute façon, voilà, ça va être complètement deux directions différentes. Et pour ne pas prendre de risques, pour moi, la victoire doit être primordiale aujourd'hui. Il y a deux jours off, on a un adversaire peut-être plus abordable, tandis que si les Belgian Cats perdent, là il y a un jour off, il y a de la frustration, on joue déjà mercredi, c'est compliqué.
0: Alors je suis un petit peu obligé de parler un peu de la malédiction qu'il y a face à cette équipe australienne. On rappelle qu'elles nous ont battus lors des JO de Paris dans la petite finale, avec notamment McBigor qui avait mis 30 points, et puis on a été également battus en Coupe du Monde 2022. La dernière victoire remonte au JO 2021. Voilà. Donc c'est un petit peu notre bête noire, cette équipe australienne. Jusqu'à aujourd'hui, Emma Wesselmann, première tentative manquée dans son shot. Du côté d'Emma, on va avoir besoin d'une grande Emma Wesselmann, comme ce qu'elle avait montré lors de la deuxième période face à la Turquie.
1: Oui, surtout qu'elle a une joueuse redoutable en face d'elle, qu'elle va devoir aussi freiner et ne pas lui donner confiance, parce que effectivement, dernier match contre la Belgique, elle avait été redoutable.
0: Oui, effectivement, on l'a dit, 30 points lors de cette petite finale à Paris, on rappelle, sans Julie Allemand. Et surtout, attention ici, Van Loo. Non, ça n'entre pas, le rebond pour Karalys Kens.
1: Bien, Chiara.
0: Et surtout, on se souvient évidemment dans le tournoi olympique, qui est le dernier affrontement de référence entre les deux. Encore Chiara, un rebond pour Emma. Yes. Allez, c'est bien. Deux points pour Emma Messemann, deux partout. Mais je rappelle un peu le contexte de cette défaite pour la petite finale pour le bronze, enfin la finale du bronze au JO. C'est que la Belgique avait eu un match très compliqué en demi, tandis que l'Australie avait un peu laissé filer les États-Unis. Elle s'était presque préservée pour assurer une médaille de bronze. Donc voilà, en termes de récup aussi là-bas, il y avait une petite différence. Allez, Emma Messemann qui repart avec Julie Allemand. Première tentative à 3 points pour Julie. Ah, allez, c'est bien. MVP lors du match précédent, Julie Allemand. Et qui repart sur de très bonnes bases. 5-2 en faveur de la Belgique. Melbourne. Avec Mac Bigor que l'on va chercher. On a vu Emma d'ailleurs, hein, qui avait une sacrée adversaire hier.
1: Oui, oui, hein, de taille.
0: Avec McGee Stafford, qui a d'ailleurs eu la meilleure évaluation de l'ensemble des deuxièmes matchs de Coupe du Monde. Donc, elle a fait une grosse performance face à la
1: points,
0: Belgique.
1: 14 rebonds, je pense. Attention, hein, ce tir et ce rebond.
0: Ouais. Attention, le rebond. Sur le rebond défensif, on a été en problème hier.
1: Oui, il faut un petit peu resserrer, peut-être ne pas aller vers la balle, mais plutôt vers sa joueuse, la bloquer, et qu'une petite puisse venir la chercher, un peu comme hier Julie Allemand, où elle se retrouve quand même à 10 rebonds.
0: Ballon vers Emma Messemann, qui rejoue. Très Vablo, c'est bien fait. Delard, 3 points, non. Et le rebond est australien, avec Steph Talbot.
1: Mais attention, hein, oui.
0: Ballon qui ressort à 3 points. Et finalement, Julie Allemand. Oui, Borlase, c'était compliqué.
1: Bien,
0: Diskens, ouais.
1: Ouais.
0: Très bien. Très bon petit mouvement pour mettre un petit peu l'adversaire à distance, se créer les petits centimètres dont elle avait besoin pour mettre ce bras roulé. 7-4.
1: Attention, mismatch pour Julie. Bien, Anton.
0: Ouais, voilà, c'est bien.
1: Très bien.
0: Attention, Borlase. Diskens s'est un peu jeté là-bas sur sa défense. Mais finalement, ça n'entre pas. En tout cas, il y a eu rythme dans ce début de rencontre. Diskens.
1: Ah.
0: Un dommage, cette connexion avec Emma.
1: Attention à la rapidité. Ouais.
0: Ouh, c'était bonne bien
1: défense,
0: fait.
1: Bonne défense.
0: Mais il y a Julie Allemand là-bas qui fait quand même une petite
1: passe.
0: Faute. Et Messemann. Allez, Emma. On a envie de la voir sourire, Emma. On n'a pas vu beaucoup son sourire depuis le début du tournoi. On veut retrouver notre grande, immense joueuse. Elle l'a fait lors du premier match. Hein.
1: Oui, tout à fait. Hein. Je pense que c'est aussi une équipe. Ça. Heureusement qu'il y a une joueuse qui joue peut-être un peu moins bien, d'autres qui jouent mieux. Et c'est ça la beauté de cette équipe.
0: Bon. Ouais. À 3 points, ça rentre. 4 minutes et 9-7. Julie Allemand, Antonia Delard.
1: Ouais, c'est un bon mouvement, très bon mouvement. Bien, Chiara.
0: Ouais, qui pour l'instant bien. Très très bien sous l'anneau. Chiara Diskens.
1: Elle s'est un petit peu reposée hier et ici elle est dominante. C'est ce qu'on attendait d'elle, je suis contente. Mais ici elle va vraiment voilà, au rebond, elle n'hésite pas, elle utilise son corps, c'est très bien. Elle est à droite aussi, donc c'est bien pour eux. Pour elle de se retrouver sur la ligne des lancers francs.
0: Chiara Diskens. Le premier entre. Très à l'aise sur son shot à l'échauffement tout à l'heure, Chiara. Et notamment à 3 points, on aura peut-être l'occasion de le voir. Ici, c'est 1 sur 2 au lancer franc. Melbourne. Allez, bonne passe vers Talbot. Avec une faute signalée.
1: Talbot qui est un peu le même style de jeu qu'Antonia Delarme, un petit peu beaucoup plus physique, mais qui coupe, qui cut dans les backdoors. Donc voilà, pour Antonia Delarme, c'est un peu. Elle doit défendre comme sur elle-même.
0: La voici le lancer franc, Steph Talbot. Et 19 à présent. Julie Allemand.
1: Ouais,
0: Oui, Emma Messemann disponible. Encore tout réglé au niveau de son shot. Ça va venir, ça va venir. Allez, bonne passe. Bonne action collective.
1: Attention.
0: Ouais, bien fait, Karalys Kens défensivement. Et sans commettre de faute, elle est vraiment allée gêner là-bas l'ascension vers l'anneau de McBibor avec le premier 3 points. Et non, c'est même le deuxième déjà pour Julie Vanlo. C'est le premier.
1: C'est le premier. Un pour Julie Allemand, un pour Julie Vanlo.
0: Non, mais tellement, et on joue tous les jours.
1: Oh, oh.
0: Oh là, ouais, attention quand même.
1: Ouais, ouais.
0: De toute façon, ça n'entre pas pour Wilson. Allez, c'est un bon moment belge, la 13-9 et un ballon pour un premier écart significatif peut-être. Vanlo, et on s'en méfie, vous l'avez vu, mais très intelligemment, elle libère Liskens,
1: dont
0: la passe n'est pas bonne.
1: Attention, attention à cette fast break, ouais, attention, attention.
0: Isabelle Born, c'est dommage cette possession.
1: Oh, la vitesse de Julie Allemand.
0: Julie Allemand fire déjà dans ce premier quart.
1: Quelle vitesse. Ouais, attention aussi à la réponse de l'autre côté. Ouais.
0: 3 points pour Talbot.
1: Ça joue bien. Hein.
0: Ah oui, là pour l'instant.
1: C'est du beau niveau.
0: 15-13.
1: Se rend coup sur coup.
0: Vanlo. Ouais. Pick and roll.
1: Ouais.
0: Et 2 points. Du côté de Emma Messemann. Grand classique. L'écran et puis la finition derrière.
1: Mais ce qui est bien avec Emma, elle ne va pas jusqu'au bout. Elle est 1 mètre, 2 mètres avec ce petit tir là, c'est bien aussi.
0: C'est déjà 6 points personnels pour Emma. Oula,
1: ouais,
0: ça
1: ouais,
0: pousse
1: ouais.
0: Là-bas. Elles sont à 2 autour d'Emma Messemann. Talbot. Ouf. Avec une faute, 2 lancers.
1: Ouais, attention, hein, Antonia Delard, déjà 2e faute. Oui, la met à... oui, deuxième faute d'Antonia Delard. Et l'entrée de Maxuela Lisoa, Betty Mulunga. Maxuela hier qui a fait un terrible match.
0: Oui. Espérons qu'elle est sur la même énergie.
1: Oui, oui.
0: Premier lancer manqué. Du côté de Steph Talbot. Déjà 7 points personnels, on vous l'a dit. C'est pas du tout elle, c'est Alex Wilson.
1: C'est
0: écoutez,
1: truqué.
0: Ça arrive.
1: Oh.
0: Ah oui, le ouais. Contre ici.
1: On avait vu Julie Allemand courir sur la gauche, mais interception australienne. Ça arrive. Ouais, attention. Hein, ouais, attention, bien.
0: Ouais.
1: Allez, lance.
0: Sous la main, c'était Zitina Aukuzo. Originaire des Samoa, figurez-vous. Julie Allemand vers... Oh, superbe! Emma Messemann! On a retrouvé la grande Emma.
1: Oui, attention, hein, cette...
0: Ouais, ça n'entre pas.
1: Ouais.
0: Et le ballon va redevenir belge.
1: Essayez d'un petit peu plus contrôler le 1 contre 1. Là, on est battu trop vite dans le premier pas.
0: On regardez cette action. Allez, les deux Julie.
1: À l'envers. Extraordinaire. Elle sent l'anneau, hein. Et du coup, la sortie de Julie Allemand, Emma Messemann. Et l'entrée de Nastia Klassen, c'est Becky Massé.
0: 19-13 plus 6 en faveur de la Belgique. Et il reste 2-42 dans ce premier quart-temps. Allez, bien finir déjà la première partie du boulot. C'est long, évidemment, un match de basket, mais l'entame est bonne pour l'instant du côté des Cats. Vanlo. Tu as la Isola Baka. Venez avec Massé. Et elle a été contrée.
1: Ouais.
0: Mais le ballon va rester belge.
1: Regardez Julie Vanlo, chose qu'elle ne faisait peut-être pas spécialement. Elle était plus du côté individualiste. C'est OK. Elle rassemble, elle explique, ouais. elle lead. C'est
0: mais
1: très
0: là,
1: bien.
0: Dans ce 5-là, c'est elle la patronne.
1: Oui, de toute façon, oui.
0: La voici, Julie Vanlo qui tourne dans tous les sens pour isoler Betty Mulunga. Mulunga, le shot est parti un peu tard. Il y a un petit problème pour capter le ballon au départ.
1: Oui.
0: Et on repart côté australien avec Alex Wilson. Wilson, et on la laisse un peu à 3 points là-bas.
1: On la laisse à 3 points. Shot ouvert. Au-dessus de l'écran, surtout sur des shooteuses.
0: Van Loo, Massé, Maxuella, bonne passe. Superbe.
1: La passe, superbe.
0: Très joli mouvement. Superbe. Maxuella Lisoa Bacal est en train de se révéler dans cette équipe nationale.
1: Et dans le contrôle.
0: Ouais, ouais, non, c'est bien. C'est bien.
1: Elle ne doit plus faire la passe au-dessus puisque celle d'avant a été interceptée. Elle la dépose sur le côté.
0: Et 21-13 plus 8 en faveur de la Belgique. Et oui. Supporters belges sont là. Comment demander du côté de l'Australie. Ah, il fallait enrayer les choses hein, parce que la Belgique était en train de s'envoler.
1: Obligé de prendre un temps mort.
0: Alors j'espère que ça va se confirmer. Mais on l'avait déjà remarqué lors de l'Euro, cette équipe belge a une faculté de hausser son niveau en fonction du niveau de l'adversaire. Et là, on sent vraiment qu'on a fait un pas, deux pas, trois pas supplémentaires dans le niveau de jeu belge. Regardez, Mame Seman, 8 points déjà.
1: Après, voilà, jouer la Turquie, c'est vraiment une nation basket.
0: Oui.
1: Donc on est déjà à un haut niveau. Puis on a Puerto Rico, donc on peut jouer plus relax parce qu'on sait que, bien évidemment, faire attention quand on voit le résultat hier entre l'Italie et les États-Unis.
0: Ah oui, on a failli assister à une sensation. Ouais. L'Italie, toute proche des Américaines. Finalement, les Américaines se sont imposées et se sont qualifiées directement pour les quarts de finale, comme c'est le cas de la France. Et on espère de la Belgique dans quelques minutes. C'est encore long. Allez, attention ici, Soulano, c'est bien fait. Et de la part de Zitina Aukuzo. Mètre 93. Melonga. Massé. Massé.
1: Yes.
0: Ouais, bien. Becky Massé. 2 points, 23 et 15. Et de nouveau, 4 filles venues du banc sur le parquet.
1: Elles jouent bien, elles sont dans le contrôle défensivement. Regardez, elles essaient d'être au mieux, exactement.
0: Allez, c'est bien,
1: très
0: Betty.
1: Bien joué.
0: Betty Mununga qui va récupérer le ballon. On ne comprend pas du côté australien.
1: Après, Betty a une défense très clean.
0: Van Loo. Becky Massé.
1: Une faute.
0: Ouais, faute sur Becky Massé. Okay. 23 à 15 pour l'instant. Dans un premier carton où il reste 37 secondes.
1: Ouais.
0: Et pour l'instant, tout se passe bien du côté belge. Sortie de Van Loo, très abondie par le public belge d'ailleurs. Nastia Klaasens avec Julie Allemand qui est remontée pour finir ce carton. Maxuella tente une passe compliquée mais qui va arriver quand même. 4 secondes, 3. Julie Allemand va devoir y aller seule. Et mais le shot était très compliqué pour elle. Avec une grosse pression défensive. Dernière possession australienne, sans doute. Wilson.
1: Ouais, ils vont attendre. 10 secondes, voilà. Bien, Betty.
0: Ouais, fermez la porte. Bolloise. Qui tente un shot. Ah oui, Fellaway. Qui entre.
1: Ouais.
0: Dernière action du match. 23-17 finalement. 6 points d'avance pour les Belgium Cats. C'est pas mal parti dans ce match très très important face, on le rappelle, à la troisième nation mondiale, c'est l'Australie. On se quitte un instant, on se retrouve juste derrière.
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0: Nous sommes de retour à la Berlin Arena. Salut évidemment tous ceux qui nous suivent. Un petit coucou à Maxime Lezeux. Ouais, notamment qui nous envoie un petit message sympa.
1: Bisous Maxime.
0: Et évidemment c'est tout le monde du basket qui est présent. Et tout à l'heure pour ceux qui sont à Berlin. Eh bien, les basketteuses devraient se diriger vers la Belgium House à la fin du premier tour pour venir faire un petit coucou au public belge avant la suite du tournoi. Allez, 23-17.

0: Rassen, Spassé, Lisoa, Allemand et Karaliskens pour reprendre du côté belge. Bolbon, Talbot, McBigor, Borlase et Bond du côté australien. Piskens. Et c'était compliqué. Bonne défense aussi hein, en face.
1: Oui, du côté australien.
0: Ouais, ouais.
1: Vivas aussi. Ouais.
0: Et de l'autre côté, Borlase.
1: Borlase, ouais, bonne joueuse. Hein. Vraiment une 2-3 très habile à l'extérieur comme en 1 contre 1.
0: Et même ce manette, on vient de l'art, s'apprête déjà à revenir. Julie Allemand et Kimassé. À nouveau Allemand pour un shot qui n'entrera pas.
1: Il faut revenir, il y a une contre-attaque. Ouf. Attention.
0: Rebond pour Karaliskens.
1: Ah, ça joue vite des deux côtés. Hein.
0: Julie Allemand. On est mieux sur le rebond défensif, notamment oui. Côté belge, par rapport à hier. Pour l'instant, parvient plus ou moins à contenir McBigor. Ah, attention ici. Non.
1: Belle passe de Julie Allemand.
0: Oh, McBigor qui n'est qu'à 2 points jusqu'à présent, qui n'arrive pas à prendre vraiment le dessus dans cette rencontre 6 qu'elle avait fait très bien lors des deux premiers matchs de l'Australie. Évidemment, on avait préparé ça côté belge. Du lancer du côté de Becky Massé.
1: Oui, premier réussi.
0: Et le deuxième n'a pas voulu entrer.
1: 24-19.
0: Melbourne. Avec Melbourne, ouais, c'est bien fait. La main, la cuillère pour aller inscrire 2 points supplémentaires pour l'Australie qui revient à 3 points de la Belgique. Allemand. Bekima, c'est Maxuela.
1: Oui, il faut
0: Et bien, Messeman va revenir. Au lieu de place de Bekima, c'est.
1: Ainsi que Julie Van Loo.
0: Oui, on remet le 5.
1: Ouais.
0: On remet le 5. Et retour également d'Alex Wilson du côté australien. Allemand.
1: Ouais, avec
0: Julie Van Loo et Mame Seman. C'était un peu court. Dommage parce que la préparation était belle. Et notamment, vous avez vu, hein, c'est double défense sur Julie Van Loo.
1: Ouais, on en parlait, elle n'est pas en réussite.
0: Et Mame Seman. Damien Delard vers Liskens.
1: Il y a beaucoup de pression, bien haut.
0: Ouais, bien fait, bien fait.
1: Elle s'est dribblée, voilà.
0: Oh oui, oh, superbe action individuelle
1: voilà.
0: De Karaliskens. Elle est allée les chercher toute seule.
1: Elle a dribblé comme une meneuse.
0: Ah,
1: hein.
0: Magnifique. Regardez ce travail. Et on ne passe pas. Hein.
1: Ouais,
0: on ne passe pas. Et oui, Kiki. Kiki. Et dans la place.
1: Oh.
0: Ah, bonne entame hein, de la part de Karaliskens. 6 points personnels, 8 du côté d'Emma Messeman. 5 pour Julie Allemand, 5 du côté de Becky Massé. Les points sont répartis du côté belge. Et allez, et on continue aussi.
1: Bonne défense d'Antonia Delard.
0: Emma Messeman. Antonia Delard va aller attaquer cet anneau.
1: Ouais.
0: Bien fait. Elle a aussi un petit peu besoin de se réaffirmer dans ce 5, Antonia Delard.
1: Ouais, je pense aussi.
0: Et allez, allez, c'est un bon moment belge, ça, Marjorie.
1: Ça va jouer.
0: Avec Van Loo. Hey, non, ça n'entre pas cette fois. Ouh, attention.

0: attention à Liskens. Elle est tombée très très très lourdement là-bas sur le parquet. C'est le silence complet dans la salle.
1: Son pied droit. Regardez ça.
0: Alors ici, on revoit.
1: Elle se relève, elle se relève. Yes.
0: Allez, ça va, elle est debout. Regardez, regardez.
1: Mais non.
0: Et il faut voir s'il y a eu une rotation, mais apparemment ça va pour Kara Liskens. Ouais, parce qu'elle est vraiment très très bien pour l'instant. Dans cette rencontre, plus 8 en faveur de la Belgique.
1: Bonne défense.
0: Ouais, ouais, ouais.
1: Voilà, elles sont obligées de switcher puisque l'écran est bas en dessous de la ligne de lancer franc et avec le petit tipping de Julie Allemand, ce qui peut permettre de reprendre sa joueuse. Ouais.
0: Wilson, non. Rebond du côté de Dollard. Julie Van Loo. Julie Van Loo. Emma Messemann face à l'anneau n'a pas pris le shot. Julie Allemand. De nouveau Emma Messemann, bien fait. Oh, oui. Superbe mouvement de la part d'Emma Messemann. Et temps mort en face hein, parce qu'il y a de nouveau le feu dans la raquette australienne. 31-21, plus 10. Et la Belgique, vous l'entendez aussi dans les gradins. La Belgique est là. Pour l'instant, elles sont bien les quatre. Elles sont bien.
1: Je trouve que ça joue vite, il y a du contrôle, il y a de la finition, il y a de la finesse aussi, je trouve. Et un petit peu, tout le monde apporte des points, un rebond. Je trouve que c'est vraiment global. Et du coup, l'Australie est obligée de prendre temps mort après 4 minutes dans ce deuxième carton.
0: Et oui, pour l'instant, la Belgique mène de 10 points. Rappel. Qu'en face, parce qu'à un moment donné, on a peut-être tendance à banaliser ce qui se passe avec les Cats qui gagnent tout. Elles battent la Turquie, on se dit c'est normal, elles battent Porto Rico, on se dit c'est normal. Mais là, c'est face à l'Australie pour l'instant, avec 10 points d'avance, troisième nation mondiale devant la Belgique, tête de série de ce groupe, dans un match hyper important pour l'Australie aussi, parce que forcément les constatations qu'on a faites tout à l'heure sur l'importance de cette première place, elles sont tout à fait identiques pour l'Australie.
1: C'est ça, en fait, c'est le même enjeu d'un côté ou de l'autre, et il est vrai que là, la Belgique prend un petit peu l'avantage, se fait un peu plus de confiance, et du côté australien, là on est dans un moment de doute.
0: Eh oui, les Cats contre les Kangaroos. Petite conversation entre Kara Liskens et Zitina Aokouzo.
1: Chat, hein, ben oui.
0: Eh oui.
1: Elle veut faire la passe, elle ne.
0: Non, non, c'est blanc balle.
1: Ouais, ouais.
0: Ouais, elle avait tout tué par la jeune fille d'origine des Samoa, donc. Connue notamment pour le rugby, l'île des Samoa. Avec Julie Allemand. Julie Allemand pour Kara Liskens. Liskens ressort du côté d'Antonia Delard. Emma Messemann. À nouveau Julie Allemand sous l'anneau. Emma va récupérer pour inscrire deux points.
1: Bonne passe, bonne passe. Bonne passe de Julie Allemand. Et le banc, hein, le banc. Grand sourire, énergie et même le staff. Donc c'est, ça commence à vraiment prendre forme. C'est chouette de voir la Belgique comme ça.
0: Ouais. Et en face, McBigor, Easy, de son prénom.
1: Qui est un petit peu effacé, je trouve.
0: Oui, seulement 4 points, notamment.
1: Oh, la passe.
0: Oh, oh, là, dommage.
1: Quelle passe d'Emma Messemann.
0: Avec un shot qui entre à présent.
1: Cette fois-ci, oui.
0: Melbourne, Jade. Liskens. Et Bibi est entré du côté de l'Australie. Tout doucement. Liskens. Ça n'entre pas cette fois. 33-25, toujours 8 points d'écart.
1: Bonne faute pour arrêter la. La contre-attaque australienne.
0: Presque la plupart des Australiennes jouent en WNBA. Hein. Elles aussi. Donc elles ont croisé Delard, Allemand, Bessemann aussi la saison dernière.
1: Tout où ?
0: Et Willis Kens. Allez, bonne passe vers Bibi.
1: Bien. Ouais, très très belle. Hook shot hein, du côté gauche. Et elle prend contact. C'est vraiment aussi un combat entre cette joueuse et Caroline Skens à l'intérieur.
0: 1m93. Hein,
1: Oui. Tout petit peu plus petite que Cara.
0: Vano. Delard. Avec Emma Messemann de nouveau. Emma. Allez. Non. Dommage.
1: Ouais, dommage.
0: Mais on retrouve. Ce côté est imprévisible chez Emma Messemann.
1: Oui, on ne sait pas à quel moment elle va tirer, comment.
0: Ni de quel côté elle va
1: ni
0: se tourner.
1: Ni de quel côté, ni sur quelle jambe, ni sur quelle main.
0: C'est ça.
1: Ouais.
0: Ah ouais. Caroline Skens pour le block shot.
1: Ouais, ouais. Regardez ici. Ah oui, ouais. Oui, elle a raison. Hein. C'est.
0: Ouais, c'est regardez. Pour la Belgique, hein, logiquement.
1: Hop, c'est sur son bras. Ouais, ouais.
0: Alors, Antonia Delard est sortie. Même si le ballon va être rendu à l'Australie. C'est Maxuela. Lizwan Baka est entré à nouveau. Ouf, attention ici à ouais, ce contact après... là dans les switches. Oui, elle avait arrivé Cara ouais. Disken, c'est compliqué. Hein.
1: Ouais, elle est dans les jambes de Cara, c'est tout. Point. Mais bon, il y a faute, oui. Regardez, hop, voilà. C'est le contact, elle est dans les jambes. Dans le chemin. Mais ce sont les règles. Attention, hein, attention à cette.
0: Ouais.
1: Avec Cara.
0: Allez, c'est bien. Cara Disquens.
1: Oh.
0: Ouais, elle n'a pas pu finir, mais de nouveau. Mais qu'est-ce qu'elle nous fait, Cara Disquens, aujourd'hui? Elle est exceptionnelle. Le sourire, elle est à terre pour la dire. Regardez ce mouvement. Derrière, le dribble derrière. Mais venant d'une fille avec ce profil-là, c'est extrêmement rare ce type de geste. Regardez.
1: Ah ouais, et en plus.
0: Et elle est bousculée, hein. Il y a une faute.
1: Elle est vraiment bousculée, ouais, ouais.
0: Le dribble dans le dos de Caroline Skens.
1: Elle m'a fait me lever.
0: Mais elle va dunker tout à l'heure, c'est pas possible.
1: Ouais.
0: Allez, le lancer. 34-27.
1: Match loin d'être terminé, mais.
0: Ouais,
1: mais
0: non, l'Australie est toujours en contact. Hein.
1: Elles sont rassurantes quand même de voir cette énergie, je trouve, ce body language très positif du côté belge.
0: On parlait de l'importance du jeu intérieur. 12 points pour Emma Messemann, 8 pour Cara Disquens. Hop là, elle a fini dans la palissade là-bas. Et heureusement, elle est debout, Melbourne.
1: Julie Vano qui râle, mais qui voit les arbitres arriver. Donc elle continue pour ne pas avoir de technique. Et je pense qu'il y a un contact, malheureusement, mais elle est propre en défense. Mais voilà.
0: Elle n'est pas contente, Julie Vano.
1: Ouais, après, elle a deux fautes. Il ne faut pas prendre de risques pour la deuxième mi-temps.
0: Ouais, Mike Thibault est tout de suite venu lui parler et elle a hoché de la tête. Elle comprend aussi la décision du coach, c'est important.
1: Ouais.
0: 35-29. 6 points d'avance, toujours 12 partout au score intermédiaire. Dans le deuxième carton où il reste moins de 3 minutes. Attention à ces pertes de balles. Attention à ces pertes de balles et on en a commis quand même pas mal depuis le début du tournoi. Ça, c'est un axe de travail, hein, véritablement.
1: Tout à fait, ça, c'est un cadeau donné directement à l'Australie. C'est d'éviter peut-être de plus enfoncer son adversaire avant de venir chercher le ballon.
0: Tu es là vers Julie Allemand.
1: 6 secondes.
0: L'écran d'Emma Messemann, la passe vers Klaasens, il faut tenter Nastia. Elle a donné ça à Caroline Skens, c'est un shot précipité. Là, elle doit prendre ses responsabilités,
1: oui,
0: Nastia
1: hein.
0: Klaasens.
1: Il faut jouer avec le chrono.
0: Et bonne défense de la part d'Emma Messemann. Elle a envie, Emma, elle a envie. Et ça, qu'est-ce qu'on est content de la voir comme ça. La revoici, Emma Messemann.
1: Faute
0: quand même, oui. Et elle a quand même failli mettre le panier. Et Van Loo, de nouveau, qui est debout.
1: Mais ouais.
0: Alors, je ne sais pas si elle s'adresse aux Australiens ou aux arbitres. Mais...
1: je pense aux arbitres. Maintenant, le coach, pareil. Mais c'est vrai que l'arbitre, il y a trois arbitres hein, sur le terrain. Et ils ont chacun...
0: un axe de vue, un axe de vue différent.
1: Il est juste en dessous et celui-là ne siffle pas. Je pense que c'est pour ça qu'il y a une réaction un peu impulsive du côté du banc belge.
0: 13e point pour Emma Messemann. Et voilà le 14e. Avec de nouveau ces percussions, elle glisse en plus. Melbourne, Julie Allemand, Emma à 3 points. C'est sorti ce ballon, récupéré par l'Australie avec cette passe devant et les 2 points de McBigor. 37-33. Malgré l'impression de domination de la Belgique, l'Australie est encore au contact au point.
1: Ouais. Je
0: pense la Belgique est plus entreprenante, construit davantage ses actions, a plus le ballon, prend plus le temps pour mener ses actions. Et la tentative avec Cara Liskens, non, elle se bat encore, Cara. Le ballon va redevenir australien.
1: Après, dès qu'il y a une petite erreur du côté belge, boum, c'est contre-attaque et c'est puni directement par l'Australie.
0: Ouais, tout à fait. Jeu direct de la part des Australiennes la plupart du temps. Talbot.
1: Bonne pression, attention. Il faut passer devant, il faut passer devant. Devant l'écran. Au-dessus. Moins de 40 secondes à jouer.
0: Emma Messemann, oh, c'est beau de la part d'Emma Messemann. Et on va faire tourner avec Maxuella. Ouais. La tâche était compliquée. Essayez d'y aller un petit peu en percée là-bas, Maxuella. Et voici Billy Massé qui va entrer et remplacer Cara Liskens, qui va être applaudie hein, parce que.
1: Ouais.
0: Et oui, c'est le cas.
1: Un beau match. Belle première mi-temps de Cara Liskens dans l'envie.
0: 30 secondes encore dans ce deuxième quart-temps. La Belgique est à plus 4. L'air de rien, l'Australie remporte le deuxième quart hein, jusqu'à présent. Alors qu'on avait le sentiment à un moment donné que la Belgique s'envolait. Allez, la passe à l'intérieur. Ouais, bon travail, très bon travail. Pas eu beaucoup de chance, pas de réussite. Il reste 5 secondes ici. Julie Allemand joue la carte Emma Messemann avec Billy Massé qui vient d'entrer. Yes. Et inscrit pour point. Magnifique. Très belle dernière action. Et ça va faire du bien en plus à Billy Massé qui n'a pas beaucoup de temps de jeu et qui vient inscrire un 3 points qui permet aux Belges de mener de 7 points.
1: Gardez
0: avec
1: la rage.
0: Un bon retour au vestiaire avec ça.
1: Ouais, c'est très bien. Regardez le public qui va se lever, c'est top. Même le banc, regardez ici. C'est extraordinaire.
0: C'est pas évident. C'est le premier choc.
1: Ouais.
0: C'est le premier choc de Billy Massé. Elle prend le ballon, met les épaules vers l'anneau et va inscrire ce 3 points de buzzer à un moment capital, on le sait, juste avant le retour au vestiaire.
1: Sans hésiter, pas se poser de questions, jouer. Ça fait du bien, donc plus 7.
0: Et oui, et elles ont le sourire au moment de rentrer. Regardez les pourcentages, Marjorie. C'est assez équilibré, hein, finalement. À part à 3 points, où on est devant.
1: Là, ici, les rebonds, hein, comme vous l'aviez bien dit, Franck, très important aujourd'hui. Un peu plus d'interceptions, mais du côté australien aussi, dès qu'il y a une erreur, elles sont en contre-attaque et elles punissent la Belgique. Donc peut-être ces petits détails de passe, bien faire attention.
0: 14 points pour Emma Messemann, pour l'instant meilleure scoreuse. Avec 8 points aussi pour Cara Liskens, 5 pour Julie Allemand, on l'a dit, c'est très réparti du côté du nombre de points. Et pour l'instant, dans ce match dans le match entre les deux queens de ces deux équipes, pour l'instant, Emma est devant.
1: Voilà, McBedor, qu'on voit un petit peu plus en retrait, je trouve, mais reste quand même la meilleure marqueuse de son équipe, là, actuellement, la meilleure joueuse.
0: Voici les meilleures actions déjà de ce deuxième carton. Et pour l'instant, la Belgique est bien La Belgique est dedans dans ce match. On l'a dit, on le redit encore, très très important. J'aime beaucoup cette caméra là-bas derrière les bancs parce qu'on vit vraiment la chose.
1: C'est ça, on est
0: dans presque courtside.
1: C'est ça, on vit les émotions vraiment très proches dans l'équipe, que ça soit belge ou australienne.
0: Et on a retrouvé une Emma Messemann un peu plus libérée. On le sait, Emma a fait le choix, c'est son choix, de ne pas aller jouer la WNBA. Elle l'a dit, le basket, il y a d'autres choses dans ma vie. Voilà, on sait que c'est une dame avant tout, qui a beaucoup de sentiments, très humaine. Elle a aussi des choses qui la perturbent un petit peu et qui font qu'elle ne peut pas être complètement libérée pour l'instant. On l'avait dit, hein, avant le tournoi, elle l'avait dit elle-même.
1: Tout à fait.
0: Et on est en train de retrouver là une très très grande Emma Messemann. Ça fait vraiment plaisir. Mais c'est comme les grandes joueuses, hein, dès qu'elles ratent un petit peu deux minutes, les critiques s'abattent. Ouais. Pas de notre côté.
1: Jamais, mais
0: voilà, elle est là, elle est encore là. Emma Messemann, et ça fait plaisir.
1: Oui, hein, il faut se rendre compte que le basket, c'est clair que c'est la vie de beaucoup de gens, mais voilà, c'est un job, c'est une passion, mais il y a des choses bien plus importantes, comme la famille par exemple. Et donc c'est clair que voir une Emma Messemann ici à 14 points, c'est extraordinaire, dans le sens où on sait que voilà, elle a aussi le droit à l'erreur, à parfois rater. C'est clair qu'en tant que, pour moi, c'est la meilleure joueuse mondiale. Et c'est vrai que quand elle rate, les gens ont plus la facilité de dire mais pourquoi rate-t-elle. Ça arrive, ça arrive.
0: Oui, on n'est tellement pas habitué, mais c'est aussi ça, une très très grande championne. Allez, on se quitte un instant. Vous voyez qu'on est dans des clips FIBA. Oui, avec les messieurs. Et on se retrouve au moment où les filles vont revenir d'ici quelques minutes sur le parquet. À tout à l'heure.
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0: Nous sommes de retour à la Berlin Arena. La FIBA vous propose, vous le voyez, quelques moments, les meilleurs moments de la phase de groupe. La Belgique mène à la pause pour l'instant 40-33 si vous débarquez à présent. Sachez que dans notre groupe, eh bien, la Turquie, pour l'instant, va de 3 points Puerto Rico. On joue les troisièmes matchs aujourd'hui avec 4 sessions. Et tout le monde joue en même temps dans, au sein du même groupe. Donc voilà, pour ça que les deux rencontres du groupe C se font, puisqu'il y a deux salles. Et puis dans le groupe B, eh bien, la France jouera tout à l'heure. C'est le groupe A qui va nous intéresser aux alentours de 17h50. Ça signifie que de toute façon, quoi qu'il arrive, on ne pourra pas vous donner l'adversaire de la Belgique, que ce soit pour disputer le match de barrage ou que ce soit pour disputer le quart de finale. Eh bien, on ne pourra pas vous donner directement l'adversaire des Belges. Il va falloir attendre ce qui se passe dans les différents groupes d'ici la fin de la journée. Troisième match de groupe, Marjorie, un premier petit bilan sur le niveau global, parce que vous regardez beaucoup aussi les autres matchs en dehors des matchs, oui, de la Belgique. On s'intéresse un petit peu à tous les adversaires. Vous avez assisté notamment à Italie et États-Unis. Il y a quand même eu quelques surprises pour l'instant, jusqu'à présent. Quelles sont les équipes qui vous ont impressionné?
1: Alors moi, il est clair que sur papier et sur terrain, il y a une différence.
0: Oui.
1: Et hier, j'ai vu une Italie très forte, très très forte, face à peut-être l'équipe des États-Unis un peu désunie, hein, si j'ose dire. Je trouve quand même ici l'Australie, la Belgique, la France très bonne. Déçue par contre de la Chine.
0: Oui, c'est vrai.
1: Malgré leur victoire vraiment limite contre la République tchèque. Donc on est vraiment sur... J'ai un peu l'impression que notre groupe est un groupe difficile.
0: Oui, tout à fait.
1: Mais le niveau commence de plus en plus à être mondial et à se rétrécir pour arriver au dernier carré final.
0: Oui, et puis, voilà, le basket, c'est universel. Ça ne veut pas dire qu'on joue de la même manière sur les différents continents. Le Mali a surpris l'Espagne, par exemple. Et c'est vrai que le Mali, on joue moins souvent contre les équipes du continent africain. Donc, c'est une surprise. Et il faut savoir que les Américaines, qui effectivement, comme vous le dites, sur le papier, ont probablement la meilleure équipe. Mais une fille comme Caitlin Clark, dont on parle énormément, parce que c'est une des sensations du tournoi, c'est une des sportives les mieux payées de la planète, la mieux payée de la WNBA. C'est son premier tournoi international. Le basket européen, elle ne connaît pas, en fait, Caitlin Clark. Et il faut s'adapter à ça.
1: Je pense que c'est même la première fois qu'elle quitte les États-Unis pour jouer au basketball.
0: Oui.
1: Et donc, c'est ce qu'on expliquait un petit peu aussi par rapport à Emma Mesman. En fait, il y a des joueuses qui sont talentueuses, qui sont très jeunes ou avec plus d'expérience, mais qui ont droit aussi à un jour sans.
0: Ouais,
1: et donc c'est ça qui fait aussi la magie d'un mondial, qui fait que hier peut-être les États-Unis pouvaient avoir leur première défaite contre l'Italie.
0: Mais c'est important, hein, de parler de ces styles de basket différents. Et d'ailleurs, j'ai eu l'occasion de m'entretenir avec Julie Allemand là-dessus. Elle qui connaît les deux styles, puisqu'elle joue en Europe et elle joue aussi aux États-Unis, elle dit c'est pas la même chose, je ne joue pas de la même manière, je n'ai pas le même rôle. Elle a d'ailleurs une préférence pour la méthode européenne,
1: oui,
0: par rapport.
1: Fait.
0: Mais voilà, c'est différent. Les deux sont chouettes. Mais il faut bien comprendre ça. C'est qu'on a affaire vraiment à des styles et des manières de fonctionner qui sont très différents.
1: Voilà, ce sont des baskets différents, des mentalités différentes, des cultures de basket différentes. Et du coup, je pense simplement que, par exemple, la défaite de l'Espagne, c'est simplement que le basket que le Mali a proposé n'est pas adéquat à leur jeu. Et donc, ça bouge. Et c'est comme ça que c'est possible d'avoir des surprises lors d'un mondial.
0: Et c'est une des difficultés, notamment de aujourd'hui pour la Belgique, parce que l'Australie, on ne rencontre pas souvent, forcément, on ne les a pas dans nos groupes forcément de qualification européenne. Donc il n'y a que dans les grands, grands tournois internationaux, c'est-à-dire les Coupes du Monde ou les Jeux Olympiques.
1: Tout à fait.
0: Et manifestement, pour l'instant, les quatre sont parvenus à bien s'adapter. C'est un peu plus compliqué pour l'Australie jusqu'à présent.
1: Oui, c'est ça. Et il faut aussi retenir, c'est que y a de la pression, il y a des matchs qui s'enchaînent, pardon, et il y a aussi des jeux complètement différents. Et il faut à chaque fois s'adapter. C'est un jour un jeu européen, le lendemain un jeu peut-être plus américain, plus individualiste, un jeu plus comme par exemple le Japon où ça shot que à 3 points. Donc c'est vraiment à chaque fois une adaptation à faire.
0: Allez, on va reprendre le jeu d'ici 3 minutes 30. On va faire un dernier retour du côté de Reyers et puis on revient pour démarrer le troisième quart-temps. La Belgique mène de 7 points. Vont-elles décrocher directement leur place pour les quarts de finale? On le saura dans deux quart-temps. À tout à l'heure.
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0: Dans 1 minute 46, c'est le début du troisième quart-temps. Vous le voyez, la Belgique mène donc à la mi-temps. 40-33, si vous nous rejoignez à présent. L'enjeu est très important, c'est la finale du groupe C. Ici, la Belgique termine en tête de ce groupe C. Eh bien, ce seront les quarts de finale directement avec normalement un adversaire un peu plus modeste puisque lui sera passé par l'étape de barrage. Donc, ce sera un adversaire qui n'aura pas fini en tête de son groupe. Sinon, le chemin se complique puisqu'il y aura d'abord un match de barrage, puis un adversaire qui sera costaud en quart de finale. Voilà tout l'enjeu des deux fois 10 minutes que l'on va vivre ensemble. Avec du côté australien, ben, on l'a vu, c'est une équipe non plus qui ne s'affole pas. Même dans les coups durs, même au plus fort de la domination belge, elle revient toujours, elle est tenace et ça va être comme ça jusqu'au bout.
1: Oui, je pense que c'est pour ça qu'il y a vraiment match. La Belgique prend de l'avance, l'Australie revient. La Belgique prend de l'avance, l'Australie revient. Et là, maintenant, ce qu'on va devoir faire, ce que la Belgique va devoir faire, c'est prendre de l'avance et stopper. Je pense qu'Emma Mesman l'avait dit hier en conférence de presse en disant, voilà, il faudra stopper en défense pour aller marquer de l'autre côté. Et ici, le problème qui fait que c'est encore un close game, même si la Belgique est à plus 7, c'est que c'est marqué du côté belge et hop, on va directement repunir du côté australien.
0: Vous voyez que l'ambiance monte à la Berlin Arena. Il y a encore du monde qui est arrivé depuis tout à l'heure. Ça s'est encore rempli. Il va y avoir 4 rencontres dans cette salle aujourd'hui. 4 rencontres à la Matchmelin Hall. Se trouve l'Ouest de Berlin également. Gros programme basket. On vous montre évidemment les matchs des Cats. Et puis vous suivez la suite sur les médias de la RTBF. Et on va repartir pour le troisième quart-temps. Et c'est Antonia Delar qui va remettre le ballon en jeu avec Julie Vanloo. Allez, important tout de suite de remettre l'énergie, le curseur de l'énergie très haut. Merci Julie Allemand. Emma Messemann, on va chercher le 3 points de Julie Vanloo, qui est un peu court celui-là. Melbourne. Première possession australienne du troisième quart.
1: On entend le public qui soutient les Belgian Cats. Attention à ce 3 points.
0: Qui rentre. Easy McBigor. Pour l'instant, on n'a pas trop mal canalisé, mais attention. Hein. Attention. Cette jeune fille a des ressources. À 1m98, 27 ans, elle évolue du côté de Seattle en WNBA.
1: 5, 3, attention, yes!
0: Et la réponse de Julie Allemand pour les 3 premiers points belges du 3e quart, 43-36. Et maintenir cette pression défensive du côté belge avec Carlis Kent. Et on suit.
1: Écran fautif.
0: Écran fautif.
1: Oh.
0: Ah non, elle est sifflée.
1: Ah non, non, non. Ouais, il aime pas Julie Vanneau. C'est écran fautif. Hein.
0: Ah, j'avais vraiment le sentiment aussi.
1: Oui, hein.
0: De l'axe où on est, mais Julie Vanneau.
1: Mais elle ne bronche pas. Non, donc, et c'est mieux. Voilà, c'est beaucoup mieux.
0: Faut pas qu'elle se laisse envahir par l'émotion ou la frustration. Elle est à trois fautes. Attention quand même. À mon avis, le coach va sans doute la préserver. Talbot.
1: Double écran ici sur Palbo qui va essayer d'aller terminer, mais rebond de Julie Allemand.
0: Oui, avec l'aide de Carl Iskens aussi. Julie Vanneau, Emma Messemann. Oui, bien fait. Vite, hein. La connexion entre les deux, malheureusement, ces deux points-là n'entrent pas. Talbot. Vous retournez pas, vous avez la mascotte dans le dos.
1: Ah.
0: Oui. Melbourne.
1: Elle va vite, ouais.
0: Oh, oui, oui, oui. Ah, ouais, bonne attaque d'Anno. Elle n'a pas eu de réussite là-dessus, non. L'Australienne. Delard. Vanneau. Oui, bien fait de la part de Julie Vanneau pour Emma Messemann. Deux points dans un fauteuil.
1: Ce petit pick and pop, mais vraiment short corner comme ça, c'est difficile à contenir. Emma Messemann sait bien qu'elle marque ce panier-ci. 16 points pour elle.
0: Attention encore, le shot à 3 points. Il n'est pas ajusté du côté de l'Australie. Julie Vanneau. Pour remonter ce ballon avec énergie, la passe vers Emma Messemann, contrée. Ça arrive quand même chez Julie Allemand. Hop, attention.
1: Oh non.
0: Ouais, faute contre Emma Messemann. Ici,
1: ouais,
0: boum.
1: Ouais, ouais. Si. C'est bien, c'est ralenti, puisqu'on peut vraiment voir un peu tous les angles.
0: Que l'on a revu ce 3 points de Julie Allemand qui parle avec Emma Messemann. Ce sont les deux leaders de cette équipe des 4.
1: Attention à ce tir. Ouf, ouais, complètement
0: bien
1: raté.
0: Manqué, ouais.
1: Ouais. Mais elle est quand même seule au top. C'est un peu à éviter.
0: Allemand.
1: Oh, très bien fait.
0: Superbe.
1: Ça, c'est
0: pour Antonia Delard.
1: La petite spéciale, hein. C'est un système qui se fait de temps en temps et ça marche à chaque fois.
0: Ah oui, c'est un superbe panier. Regardez. Allemand, Messemann, Delard, in the pocket. Et je ne dis pas ça parce qu'on joue contre des kangourous.
1: Vous êtes encore en forme, hein, Franck.
0: Vous savez, c'est inquiétant, même à 12h30.
1: Vous l'êtes depuis 10 heures.
0: 47-36. Allez, c'est bien. C'est 7 points. Pour l'instant, d'écart, la Belgique qui continue. Que dis-je, 11 points d'écart. Je compte très mal en plus. Et je ne compte pas tout à fait réveillé. Mais surtout 7-3 dans le score intermédiaire de ce troisième carton. Allez, c'est bien.
1: Ouais, du coup, l'Australie a dû déjà prendre temps mort alors qu'il reste encore 7 minutes dans ce troisième carton.
0: Regardez sur les deuxièmes chances.
1: Oh, bien sûr,
0: les assists.
1: Et les assists aussi. Hein,
0: ça veut dire qu'on a un jeu collectif qui est pour l'instant dominant. Du côté des Belgium 4.
1: Et cette ambiance encore de mieux en mieux aussi, je trouve, dans cette
0: oui,
1: salle.
0: Oui, c'est vrai. Ah, c'est la ville de la techno, paraît-il. Nous, ça y est, on est au lit à 8h30.
1: Attention à cette passe, ouais.
0: Ah oui, ça rentre là.
1: Il faut venir aider vraiment de l'opposé. C'est bien joué du côté australien. 47-38.
0: Vanneau, Messemann, Julie Allemand avec Carl Iskens. C'est toujours ce duel. À nouveau Allemand, très belle passe, Carl Iskens. Ah, qui savait trouver le chemin de l'anneau, mais finalement. Ça n'a pas fonctionné. Il y a une faute de pied, là, me semble-t-il, non ?
1: Blanc-balle.
0: Ah oui, c'est blanc-balle. Bien. Et là, on demande une vidéo là-dessus. Il y a une demande de vidéo check demandée par l'Australie. Challenge, vous le voyez. Ah, c'est qu'elles sont sûres de leur coup, les Australiennes. On va voir ça.
1: Challenge demandé, ouais, par l'Australie.
0: Alors, les arbitres vont aller voir. Qu'est-ce qu'on va voir ? Qu'est-ce qu'on regarde ici ? Eh,
1: ouais,
0: vous avez parlé d'une faute de pied, hein ?
1: Ouais, c'est le pied de Julie.
0: Ouais, effectivement. C'est sans doute cela.
1: Ouais, c'est très intelligent du côté australien parce que bien évidemment ça redonne une possession
0: évidemment.
1: Pour l'Australie, c'est tactique.
0: Voilà Julie Allemand. Et je pense qu'elle le sait. Hein. Mike Thibault a le sourire. Et l'Australie va repartir. Wilson. Wilson, toute seule, pour aller inscrire 2 points, 40-47. 6 minutes encore dans le troisième quart-temps. Liskens avec Delard qui ressort du côté de Van Loo. 3 points qui n'entrent pas. Un peu moins de réussite pour l'instant du côté de Julie Van Loo. Ça va venir. Melbourne.
1: Elle passe bien au-dessus des écrans. Ouais.
0: Ouais, avec une faute sifflée.
1: Deuxième, hein, de Kiara Linskens.
0: Et Ziv McBigor.
1: Aussi à 11 points, l'Australienne.
0: Que Van Loo est à 3 fautes aussi.
1: Oui.
0: Comment tenir compte.
1: Ouais, il a. Thibault a préféré la laisser sur le terrain, mais pas faire sa quatrième.
0: Oh, Wilson. C'était bien fait. Mais ça n'est pas entré. Julie Allemand présent pour repartir. Liskens. Liskens. Elle a failli l'entrer. Celui-là, c'était compliqué. Oh, elle se tient un peu l'arrière de la cuisse. Elle grimace. Kiara Liskens, elle a du mal à revenir en défense. Oh, il va falloir la changer, je pense. Et elle grimace toujours, Kiara. Moi, ça m'inquiète un peu, ça. Emma Messemann, superbe sur ce ballon de Van Loo. Mais ça n'est pas entré du côté d'Emma.
1: Ouais, ça finit, ouais. Temps mort. Voilà, temps mort.
0: Zitina Okuzo. Ouais, parce qu'il va falloir quand même aller voir ce qui se passe avec Kiara Liskens, qui continue de grimacer, vous voyez. On la voit plus maintenant, mais elle était à la droite de l'écran.
1: J'ai eu l'impression qu'elle a pris un genou contre genou. Se tenait effectivement peut-être la cuisse, mais ouais, elle se tient le genou là sur le banc.
0: Et l'Australie qui est revenue à 5 points. Attention, c'est loin d'être terminé cette histoire.
1: Bon.
0: 47-42, Mike Thibault arrive pour mettre en place la suite. Kiara Liskens qui aura quand même pris quelques coups, hein, qui aura été bien secoué dans cette rencontre jusqu'à présent. Et ça lance des petits ballons là maintenant. Ouais. Hein, les Allemands savent y faire en matière d'ambiance aussi.
1: Oui, il y a une très bonne organisation.
0: Ouais,
1: hein.
0: C'est bien. Allez, Zimac Bigor. Donc on revoit ici notamment le 3 points qui a été important. Et elle est à 11 points, l'air de rien. Elle a un petit peu haussé son niveau de jeu et sa réussite devant l'anneau. 9-7 sur le score intermédiaire du troisième quart-temps. Maxuela est là, Liskens est restée. C'est que ça va, tant mieux.
1: Ouais, Antonia est sortie et du coup, comme vous l'avez dit, Franck Maxuella a fait son entrée.
0: La voici avec son énergie pour placer Van Loos en orbite pour un 3 points. On en a besoin, Julie, de ces 3 points-là, ouais, surtout maintenant.
1: Il fait du bien.
0: 50-42. Oh, bien fait. Emma Messemann, une fois, deux fois, ça entre quand même. Et elle est en train vraiment de monter en puissance, McBigger.
1: Ouais, c'est elle qui tient pour le moment un peu l'Australie.
0: 13 points personnels. Pratiquement en hauteur d'Emma, qui en est à 16. Ouh, la passe était compliquée de Maxuella.
1: Seule,
0: oh, c'est bien fait ça pour Wilson.
1: Ouais, heureusement.
0: Et encore un bon pour Kalis Kent. Bravo, le déplacement d'Emma Messemann. Julie Allemand. Qui fait le tour pour placer Emma qui va assurer deux points.
1: Juste en face de nous, très beau tir d'Emma Messemann. Feinte à trois points, petit dribble et jump shot en tête de raquette.
0: Trois grosses minutes encore dans le troisième quart-temps. 52-44, la Belgique mène toujours. Attention ici, deux points supplémentaires pour l'Australie. Ouais, avec Aokuzo.
1: Bonne joueuse aussi.
0: Ouais,
1: hein,
0: très ouais. Bien.
1: Solide, très à droite.
0: Et beau duel avec Carlis Kens. Bien fait,
1: oh,
0: Maxuella.
1: Bien joué, Maxuella.
0: Et une faute sur Cara.
1: Bien.

0: Il va y avoir du lancer pour Karaliskin, 52-46. Jay McBigor est sur le banc.
1: Changement.
0: Avec Nastia Klaasens et Becky Massé sont aussi entrés du côté belge. 2,52 encore. Après ce lancer franc réussi de Karaliskin.
1: L'entrée alors de Billy Massé.
0: Skens qui affiche pour l'instant 10 points au compteur.
1: Un bon petit match de Kiki, de Caroline Skens.
0: Bonne. Oh, superbe.
1: Ouais, c'est très beau.
0: Ah oui. Jane Melbourne là-bas. En déséquilibre complet. Regardez comme elle va chercher malgré la présence de Becky Massé.
1: Ouais, elle tient la balle comme un plateau et elle va vraiment au dernier moment faire un petit hook shot.
0: Et le bonus derrière. Qui plus est pour revenir peut-être à 5 longueurs de la Belgique. Changement avec Talbot aussi qui est rentré, entrée de Fowler. Et le bonus est dedans. Allez, il faut de nouveau un peu enflammer offensivement les choses du côté belge. Essayer de retrouver un peu plus d'aisance au score. Van Loo avec Massé. Massé qui préfère aller attaquer l'anneau. Et elle le fait bien. Elle le fait très bien. 2 points supplémentaires.
1: Bonne entrée aussi, hein, tant en première mi-temps qu'en deuxième de Becky Massé.
0: 56-49. Oula, il y a eu un grand télescopage.
1: Ouais. Ça va, elle se relève.
0: Oui, mais par contre, l'Australienne est toujours au sol.
1: Oui.
0: Zitina Aukuzo, regardez ici. Elle a peut-être pris un petit coude quand même au niveau du plexus. Ça veut dire peut-être respiration coupée.
1: Oui, on le voit. Hein,
0: elle est debout. Allez, tant mieux. Elle va devoir... montrer à droite directement derrière au lancer franc.
1: Elle tient la balle dans sa main, dans une main comme ça, tranquille.
0: Aukuzo. Public belge met la pression. 1-2. Il me semble qu'elle a envoyé un petit bisou au public belge.
1: C'est bon enfant.
0: Regardez. Ouais. Ouais. 56-50. Klaasens. C'est la Lisa Wambaka. Ouais, très bien fait. Oh, superbe. Oh, quelle belle action individuelle de Maxuela Lizolambaka. 2 points de plus.
1: C'est son move, hein.
0: Oui,
1: c'est
0: tout à fait.
1: Sa signature.
0: Vous savez, moi, ce qui me plaît le plus...
1: C'est l'assurance, non? La confiance.
0: C'est la manière dont, juste derrière, elle se replace et elle défend.
1: Ouais.
0: Vous voyez ce que je veux dire? C'est le moment juste après. Allez, on continue ici, sous l'anneau, avec 2 points. Et on assiste quand même, il faut le dire globalement, un très très bon match. Hein.
1: C'est un très bon match de basket. C'est deux équipes qui se battent pour une première place du groupe.
0: 58-52. Et non. 60-52. Car Julie Van Loo est passée par là. Une minute encore dans ce troisième quart-temps. Et on continue.
1: Et ça répond.
0: Et Billy Massé. Au sol, elle aussi, avec Borlase, quand même allé inscrire ces points-là. Et en tout cas, on se livre. Hein. C'est un combat, cette rencontre. Et regardez.
1: Waouh. Ouais, ce qui est sympa aussi, c'est qu'il y a d'autres nations qui viennent voir, les nations qui suivent après. Et je pense que la Belgique est quand même fort appréciée. Le jeu belge est fort apprécié et très respecté par les autres nations.
0: Ouais, on est connu mondialement pour la Belgium Touch, hein, ce jeu collectif, cette équipe très soudée. 60-54, moins d'une minute.
1: Julie Van Loo qui est sortie et qui a laissé place à Julie Allemand.
0: Billy Massé. Les deux sœurs Massé d'ailleurs sont sur le parquet pour l'instant. Elle va y aller. Ouais. Et obtenir une faute. Là, on veut bien qu'elle finisse le troisième quart comme elle avait fini le deuxième, avec un joli 3 points, pourquoi pas. Il va encore y avoir cette possession, en tout cas pour la Belgique. Il y aura encore une possession australienne aussi.
2: Parsons. Becky Massé.
1: 10 secondes.
2: Julie Allemand, elle va prendre le shot. Oh non! Elle a tellement feinté sa passe qu'elle a même feinté sa partenaire, Julie, là-dessus.
1: Ouais.
2: J'ai cru qu'elle prendrait le shot. 60-54. Elle est importante, cette possession australienne. 30 secondes. Une grosse défense, grosse pression défensive de Maxuella.
1: Oh, pourtant, c'est une très bonne défense.
2: Avec une faute encore. Julie Allemand vient dire sa façon de penser aux arbitres.
1: Regardez. C'est très propre. Il n'y a pas faute. Il n'y a pas faute.
2: Ou alors, c'est qu'on ne peut plus sauter au basket. Ah oui, c'est ce qu'elle explique. J'ai juste sauté. Moi, j'ai levé les bras. Les arbitres ont vu ça autrement. Melbourne, donc, hérite du lancer.
1: Ben voilà, la balle ne ment jamais.
2: C'est ce qu'on dit. Ni le seigneur des anneaux. Un sur deux quand même. Allez, c'était demi-faute. On l'accorde. 60-55.
1: Dernière possession du coup de ce troisième carton.
2: Et il va falloir la gérer.
1: 20 secondes.
2: Avec évidemment déjà une première grosse pression sur les 8 premières secondes. Sur Julie Allemand qui va gérer ça. Avec la présence de Steph Talbot sur le dos. Alors la solution. Oh, c'est compliqué cette passe.
1: Ouais, c'est. Peut-être Julie doit garder la balle et peut-être aller au dernier moment. Juste. Essayer de ne pas laisser. Bon, il reste 3 secondes, mais voilà, elles vont jouer les 3 secondes. Elles vont jouer.
2: Non, c'est trop tard. C'est parti trop tard. 60-55. L'Australie a grappillé 2 petits points de son écart à la pause. La Belgique mène toujours, en tout cas, avec 5 points d'avance. Ça va donner un dernier quart serré. Et évidemment, c'est une certitude, Marjorie.
1: Oui, hein, je pense ici ça va vraiment jouer dans les 10 dernières minutes. On voit ici le pourcentage à 2 points qui est équivalent. On est un peu meilleur à 3 points. Il faudra vraiment jouer sur des détails.
2: Hein. La Belgique qui a mené depuis le début, depuis l'entame. La Belgique est devant au score. Mais on l'a dit, hein, on a fait la constatation avant le troisième quart. Ces Australiennes ne vont rien lâcher. Elles font la course derrière depuis le début. Mais elles sont là et elles recollent sans cesse. Et pour l'instant, on n'est pas vraiment parvenu à avoir un vrai écart, quoi. Et même lorsqu'il a été un peu plus important, on n'a pas pu vraiment avoir un écart significatif.
1: Ouais, après ici sur. On finit ce dernier troisième carton avec deux turnovers. Hein. Du coup. Voilà, il faut vraiment essayer d'avoir le moins de déchets possible.
2: Allez, on revoit notamment ce très beau panier signé Maxuella. Eh oui, Emma, c'est bien Maxou. On l'a entendu jusqu'ici. Alors, pour l'instant, Julie Van Loo est à 8 points. 18 pour Emma Messemann, 10 pour Carlis Kentz, 8 points aussi pour Julie Allemand. Et puis Antonia Delard qui est à 4 points. Et pour l'instant, c'est un peu timide du côté d'Antonia quand on a vu évidemment tout ce qu'elle a apporté lors du championnat d'Europe où elle est décisive. C'est elle pratiquement qui nous fait gagner cette Coupe d'Europe, en tout cas dans l'histoire des deux dernières rencontres, avec des 3 points notamment très très très importants. Mais là, Antonia est encore un peu timide dans cette Coupe du Monde.
1: Ouais, après, on sait à quel point elle joue peut-être à partir du quart de finale. Et donc voilà, à ce moment-là, on aura là Antonia Delar à 100%. Après, c'est bien si elle est un petit peu moins bien, d'autres joueuses prennent la place. C'est aussi la beauté de cette équipe et ça donne confiance aux filles qui ont peut-être moins de responsabilités.
0: On est reparti avec l'Australie. Première tentative. Non, elle n'entre pas. Rebond du côté de Julie Allemand. 60-55. Voilà déjà une première possession dans le quatrième quart qui est importante. Aller chercher des points, c'est remettre l'Australie un petit peu à distance. Emma Messemann. La voici Antonia Delar. Vas-y Antonia, fais-nous mentir. Ouais. Fais-nous mentir, Antonia. Voilà. Fais-nous mentir. Mais
1: elle,
0: oui.
1: Elle joue avec une oreillette et du coup, elle a entendu. Mais c'est ce qu'on lui souhaite.
0: Mais c'est un souhait, ce n'est pas une critique, vous en doutez.
1: Tout à fait, on est dans le positif, on est dans l'envie que les quatre entières, l'équipe entière puisse jouer à leur meilleur niveau.
0: 62-55, la réponse australienne, non. Allez, il faut encore aller chercher quelque chose sur cette possession du côté des Belgium Cats. Remettre, qui sait, cette équipe à 9 ou à 10 points. Peki Massé, Maxuela, vous avez vu l'équipe avec laquelle on a repris.
1: Oui.
0: Julie Allemand, 6 secondes. C'est Emma qui plante le 3 points, non.
1: Dommage.
0: Et le rebond est australien. C'était Fowler qui était allé le chercher, Melbourne. Et oui, elle a vu la petite ouverture.
1: Elle va vite, hein.
0: Il n'y avait que Antonia là-bas pour défendre ce côté-là. Et le 3 points n'entre pas. Pour l'instant, l'Australie ne rentre pas ses possessions.
1: Ça joue bien, mais ça ne conclut pas du côté australien. Et ça va vite, hein.
0: Oh oui, bien fait. Julie Allemand vers Emma Messemann qui cherche une partenaire. De nouveau, 6 secondes. Julie Allemand qui prend le shot, qui entre, 3 points au meilleur des moments. La Belgique de nouveau à 10 points d'avance sur l'Australie. 8 minutes, un peu moins de 8 minutes encore. C'est là que le public va aussi jouer son rôle. Melbourne. Non, airball, mais derrière la présence pour aller inscrire des points.
1: Oh, bien joué!
0: Côté de Fowler et en face.
1: Eurostep, bien joué, Antonia.
0: 67-57.
1: Et si c'était une tactique d'Antonia, de laisser jouer et puis au bon moment pouvoir sortir de son chapeau de belles actions, de beaux petits points importants.
0: Écoutez, tant qu'on gagne. Allez, Maxuela, elles sont bien les Belges. Elles sont très bien dans ce début de quatrième quart-temps. Maxuela sur cette passe de Julie Allemand avec le rebond et les deux points. Non,
1: faute.
0: Ah oui, j'avais l'impression aussi.
1: Oh là là, il y a du contact.
0: Melbourne. Et

0: Oh ouais.
1: Ouais, c'est bien fait. Talbot, oh, heureusement, qui manque les deux points.
0: Ouais, c'est raté, heureusement.
1: Liskens. Alors, on a un retour dans les oreilles, à mon avis. C'est le retour du JT. Alors, on a le retour du journal télévisé pour l'instant. Ce serait bien qu'on nous le coupe, s'il vous plaît. ...67-57. Julie Allemand. Messemann.
0: Bien, Anton. Ah. Ah, trop tard, trop tard.
1: ...67-57 donc. 6 minutes 14. Melbourne. Avec un ballon écarté maintenant, possession australienne. 6 minutes, on est entré dans les 6 dernières minutes. Agbigbor. Et finalement, le ballon va être australien à nouveau.
0: Ouf. Oh oui. Ah ben voilà. Mauvais passe de Melbourne. Du coup, balle rendue à la Belgique.
1: Et 67-57. Et on est reparti avec Julie Allemand. Vanno.
0: Tu sens. Quand même.
1: Condition particulière. Et Van Loo. Ah non, cette fois-ci ça n'entre pas. Et revoici
0: très
1: l'Australie
0: bien,
1: avec Antonia Delard. Julie Allemand qui demande du soutien de l'autre côté.
0: Ouais, bonne passe, faute.
1: Passe à l'intérieur, ouais. Et faute sur Carly Skens.
0: Faute de Melbourne.
1: Ouais, sur ce mismatch.
0: Troisième faute. Une bonne défense, Antonia Delard.
1: Ouais, ouais, ouais. Carly Skens. Vous avez vraiment été impressionné par son shot tout à l'heure lors de l'échauffement.
0: Ouais, c'est bien aussi de. Je pense aux spectateurs de venir voir l'échauffement, mais d'une façon différente pour voir comment chaque joueuse aborde un match. Je trouve ça aussi important.
1: 69-57.
0: Ouais, le public belge est extraordinaire. Hein.
1: Ouais, on l'entend. Ouais. Croyez-moi, on l'entend. Et les filles le ressentent, ça.
0: Oh, écran fautif. Oh là là.
1: Décidément, Julie Van Loo, de nouveau.
0: Ouais, ouais, ouais, non. Très bien joué. Oui, regardez ça, oh là là. Moving screen. Ouais. Et elle a été.
1: Et Melbourne a trois fautes. Van Loo.
0: Bien joué, ça, Julie. Bien
1: avec
0: joué, dommage.
1: Un peu
0: oh
1: court, là. Ouais, de nouveau, une énorme faute. Elle a carrément été avec c'est... le bras autour du cou de Emma Messemann.
0: Et je vais vous dire, faire mal à Emma Messemann, il faut vraiment regarder ici. Regardez.
1: Allez, voilà.
0: Ah.
1: Ouais.
0: Ok. C'est sifflé, c'est ok.
1: Attention, hein, l'agressivité de cette équipe australienne en fin de match.
0: Ouais, faire attention à nos joueuses belges.
1: Toute seule, Emma Messemann.
0: Yes.
1: Et trois points supplémentaires, tant m'en demandé du côté de l'Australie. La Belgique est devant.
0: Regardez ça, les gens se lèvent.
1: 71-57. Ah, l'écart n'a jamais été aussi important.

0: Et la 11-2 dans ce quatrième quart-temps que les Australiennes n'ont pas bien entamé du tout. Et la Belgique a su profiter de cela aussi en se montant dominante. 71-57. 14 points d'avance. Ça commence à sentir bon, mais attention. Attention, restons prudents. Il reste du temps. 4-34. Ça peut s'enflammer aussi. Et écoutez ce public. Et pour l'instant, Marjorie, la Belgique est bien. La Belgique est vraiment bien dans ce quatrième quart-temps.
1: Ouais, ouais. La Belgique est en contrôle. Le temps mort a été pris pour arrêter l'hémorragie du côté australien. Maintenant, voilà, tout reste à faire. On doit à chaque fois, à mon avis, faire une longue attaque et essayer de stopper pour ne pas jouer avec le cœur des Belges. Et le mien et le vôtre.
0: Ah, attendez, ils connaissent Mylène Farmer.
1: Mais ce que j'ai remarqué dans la...
0: Double-double, pour Emma Messeman. Ouais, ouais.
1: Ce que j'ai remarqué dans l'organisation, à chaque fois qu'il y a une équipe, ils mettent
0: une musique.
1: Oui,
0: c'est en fonction,
1: et
0: ouais, tout à fait.
1: Ouais, c'est bien fait.
0: Wilson. Avec, ouais, des points, cette fois. Du côté de Borlase. Borlase qui avait été préservée parce qu'elle a été très rapidement à 3 points. À 3 fonds, pardon. Et là, Borlase, ça va être quand même un atout supplémentaire. Et regardez, elle vient avec beaucoup d'énergie. Ouais. Borlase, elle vient d'aller faire deux actions offensives et une action défensive pour rapprocher l'Australie à 10 points. Mais je vous l'ai dit, elle était préservée hein, à 3 fautes depuis longtemps, très tôt dans la rencontre. Et là, forcément, on la ressort dans le quatrième quart pour tenter de rester en vie du côté de l'Australie avec Julie Allemand.
1: 5 secondes.
0: Emma Messeman. Antonia Donard.
1: Yes,
0: 3 points pour Antonia.
1: Il fait du bien et encore son petit coin.
0: Ah oui, c'est sa maison, comme je dis. Les shots à 0 degré, comme ça. 74-61. Ce sont les plus durs à réussir hein, dans la cour de récréation. Et quand on joue autour du monde.
1: Voilà. Autour du monde.
0: Ce sont
1: exactement
0: les plus durs. Hein. Elle devait être pas mal autour du monde, j'ai l'impression, Antonia. Attention à ce ballon avec l'Australie qui continue. Hein. L'Australie est encore là, on l'a dit, elles vont rien lâcher.
1: Hein. Ouais, elle s'accroche.
0: Steph Talbot à nouveau.
1: Allez.
0: Qui est à 8 points personnels désormais, moins de 3 minutes. 74-63 plus 11 en faveur de la Belgique. Et une possession. Karen Iskens. Julie Allemand.
1: 5 secondes à nouveau, 5 secondes.
0: Emma Messeman avec Van Loo.
1: Yes! Bien, Van Loo, bien.
0: 2 points de plus.
1: Bonne défense de Van Loo. Yes! Yes! Bien. Ah, elle fait du bien. 4 paniers consécutifs, bonne défense. Et temps mort à nouveau, alors du coup, hein, du côté australien.
0: 78-63.
1: Bel angle. Regardez ça, quelle image, quelle belle image.
0: Ah oui, c'est superbe, les supporters belges qui pour l'instant sont extrêmement joyeux, vous vous en doutez, parce que la Belgique est bien devant avec 15 points d'avance à 2-21.
1: Et je viens de voir sur l'écran Ine Joris.
0: Ah oui, elle est là.
1: Elle est là, donc c'est bien de venir voir ses coéquipières, ex-coéquipières.
0: Oui, qui n'a pas été repris hein, dans les 12, Ine. Et qui est partie faire du 3 contre 3 aussi. Hein.
1: Oui, oui. Oh, elle joue à Castorbren et puis les 3 contre 3, les qualifications étaient à Anvers notamment.
0: Ah, Ouais, regardez, hein. Les temps de jeu.
1: Il faut 2 jours de repos. On en a besoin.
0: Oui, oui. 78-63. Melbourne qui repart. Talbot va entrer dans les 2 dernières minutes avec cette passe à l'intérieur pour Bibi. Mais de nouveau, bonne défense de la Belgique. Ça commence à sentir très bon cette affaire. Les quarts de finale sont en vue tout doucement pour la Belgique. Attention quand même. 78-63. Ouais, Delard.
1: Ils sont obligés de faire un petit press.
0: Allemand.
1: Attention, attention à l'agressivité australienne. Hein.
0: Emma Messemann à l'intérieur vers
1: faute.
0: Karaliskens, malgré tout ça, a failli inscrire deux points.
1: Oui, je le voyais dedans.
0: Mais ça n'a pas été le cas finalement. 78-63. 1-40, voilà ce qu'il reste.
1: Elle shoot.
0: Waouh, 3 points.
1: Et Bibi, elle est top là, shooter comme ça, 3 points sur une contre-attaque. Waouh.
0: 78-66. Toujours 12 points d'avance pour la Belgique. 1 minute 20 encore. Delard. Liskens. Avec Delard de nouveau. Oh, le shot a été touché, j'ai l'impression. Et le contre tout de suite. Boum. Pour 2 points. Avec Ezy McBigor. 13 points personnels pour elle.
1: Très beau match hein, de l'Australie ici, très beau match de la Belgique.
0: 78-68. On est entré dans la dernière minute. Karaliskens.
1: Bien joué.
0: Et le jeu des Cats. Le jeu collectif pour 2 points supplémentaires pour Emma Messemann qui nous refait une masterclass.
1: Elle est à 22 points.
0: Le public est debout. Il reste une trentaine de secondes. La Belgique va se qualifier directement pour les quarts de finale. Écoutez cette ambiance à Berlin. Énorme.
1: C'est dingue.
0: Karaliskens. L'Australie, ouais, évidemment, va rester dans le tournoi, hein, mais il faudra passer par un match de barrage du côté de l'Australie.
1: La coach australienne sort tout le monde et met le deuxième 5 de base. Même chose aussi du côté belge. Ouais, on prend plus de risques. Ouais.
0: Ouais, et c'est pour l'ovation. Ovation pour Emma Messemann, ovation pour et Julie Manon.
1: Alicia,
0: et Alicia Courtiot qui va
1: Julie
0: disputer.
1: Allemand, c'est bien.
0: Qui va disputer ses premières secondes en Coupe du Monde. Ah, on est content pour elle aussi, pour Alicia.
1: On est trop contente pour elle.
0: Il reste une trentaine de secondes. Becky Massé.
1: Faudrait même essayer de la faire marquer, ça serait magique.
0: Maxuela.
1: Ça serait magique.
0: Avec Alicia Courtiot. Du côté de Nastia Klaasens. On joue du côté de Becky Massé.
1: Ah, dommage.
0: Et le ballon va être rendu aux Australiennes. Il va rester 11 secondes. La Belgique va s'imposer face à l'Australie. Ah, c'était le match qu'on avait pointé. C'était le match piège. C'était le match à risque face à la 3e nation mondiale. Ça situe à nouveau les ambitions de notre équipe nationale dans ce tournoi. Victoire 80-68. 12 points. On a gommé la défaite aux Jeux Olympiques. On a gommé la défaite avant au récent championnat du monde à Sydney. La Belgique a battu l'Australie. C'est un exploit. Bravo les Cats, et ça veut dire les quarts de finale directement, 2 jours de repos et en principe un adversaire qui lui sera plus fatigué parce que ce sera un adversaire issu du match de barrage et qui aura fini 2e ou 3e de sa phase de groupe. Le job is done.
1: Exactement, Franck, très bien dit, the job is done. Et avec la manière, quel beau match.
0: Ah oui, c'est vraiment superbe ce qu'elles ont fait ici, les Belgium Cats. Et j'ai envie de dire, vous savez quoi, ce qui me réjouit, c'est que tout n'est pas parfait. Non, et que ça va encore être meilleur dans la meilleur. Suite du tournoi. Ouais. Et ça, ça les augurait encore de grandes choses avec cette équipe qui nous a déjà tellement apporté de joie et de moments d'émotion. Et cette communion avec le public est incroyable.
1: Incroyable, hein, c'est une dinguerie. Je trouve aussi, hein, vous le dites si bien, Franck.
0: Bon, merci.
1: À chaque fois, ils évoluent leur niveau. Imaginez. Regardez ici.
0: Allez, on va encore mettre la patate.
1: Regardez ça, allez, toutes les filles. Même Emma Messman, c'est génial. Ils évacuent. La pression, le stress.
0: Ah, c'est un grand résultat ce qu'elles ont fait aujourd'hui. Il ne faut pas minimiser ce que fait cette équipe. Parce qu'on est tellement habitué à l'avoir gagné, je le disais déjà tout à l'heure. Mais 3 sur 3, 3 victoires en Coupe du Monde où il n'y a pas de petite nation. Et aujourd'hui, c'est une grande nation du basket que la Belgique a battue.
1: Regardez le clap.
0: Et tout le public participe, vous le voyez. Regardez ces images. Nous sommes à Berlin, nous ne sommes pas à Bruxelles, nous ne sommes pas à Liège, nous ne sommes pas à Ostende, nous sommes à Berlin. Regardez cette ambiance.
1: Wow.
0: C'est magnifique. 80-68. Et donc, on ne connaît pas encore l'adversaire, évidemment, de la Belgique. Regardez Julie Vano.
1: Non, bravo, bravo.
0: Donc, on ne connaît pas encore l'adversaire de la Belgique. Ce sera le deuxième du groupe A qui va affronter le troisième du groupe B. Donc, c'est tout à fait ouvert. Ça pourrait être, attention, hein, l'Espagne, le Japon, l'Allemagne ou le Mali, parce que le groupe A est extrêmement serré. Ça pourrait être aussi, par exemple, la Hongrie, si la Hongrie termine troisième du groupe B et passe finalement ce tour de barrage sans encombre. Donc, voilà. Il faudra attendre évidemment la suite et on ne connaîtra l'adversaire que le 9 septembre, dans deux jours.
1: MVP Emma Messman.
0: Eh oui, évidemment.
1: Tout à fait normal.
0: On dit qu'on nous montre les meilleurs moments de ce quatrième carton. Et bien voilà, très très belle victoire de la Belgique, les Belgium Cats. Quelque chose me dit que l'aventure est loin d'être terminée avec cette équipe qui nous réserve toujours des émotions et des moments exceptionnels. C'en est un aujourd'hui. Battre l'Australie, ce n'est pas rien. Je le répète, troisième nation mondiale qui avait également remporté ses deux premières rencontres, qui fait figure d'outsider dans cette Coupe du Monde. Et vraiment, cette victoire ne souffre d'aucune discussion, véritablement. Ouais. Avec Emma Messman, MVP, 22 points personnels. Et beaucoup de jeunes filles qui ont vraiment tiré leur épingle du jeu aujourd'hui.
1: Ouais, c'est une équipe, une victoire complète. Hein. Tout le monde a pu participer, hein, finalement, à cette victoire.
0: Allez, on vous fait vivre évidemment en radio, sur les réseaux sociaux, sur le site de la RTBF, dans le journal télévisé, tout ce qui va se passer pendant ces deux jours. On va continuer de suivre évidemment l'aventure des Belgium Cats et puis on se retrouve donc eh bien dans deux jours pour le quart de finale. Ce sera jeudi, qu'on n'est pas encore l'heure, qu'on n'est pas encore l'adversaire. Tout cela va être déterminé dans les heures qui viennent. Mais j'espère que vous serez au rendez-vous, bien évidemment, pour continuer de vibrer avec cette équipe.
1: Voilà le tableau, hein. Belgium premier, Australie deuxième, Puerto Rico et Turquie qui doivent encore s'affronter aujourd'hui.
0: Oui, tout à fait. Et l'ordre des matchs même, je le disais, n'est pas encore véritablement établi. Ça dépendra aussi du profil des équipes, des fuseaux horaires. On fait des choses bien en Allemagne. Merci Marjorie, on se retrouve donc au plus tard dans deux jours. pour suivre la suite des aventures des Belgium Cats. Merci à vous, à très bientôt.
1: Merci Franck, à bientôt.

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1: Excellent après-midi à tous. Le parti AFD dit avoir lancé des discussions ce lundi en vue de la formation d'un gouvernement dans le land allemand de Saxe-Anhalt. Le parti d'extrême droite s'est imposé lors des élections régionales hier. Près de 44% des voix. Il rate de peu la majorité absolue. Il lui manque 3 élus. Le parti alternatif für Deutschland qui n'exclut pas la formation d'un gouvernement minoritaire. Jusqu'à présent, les autres partis ont refusé de former une coalition avec ce parti extrémiste. La discrimination sur le marché locatif à l'échelle mondiale n'a pratiquement pas diminué au cours des 25 dernières années. C'est ce qui ressort d'une étude menée par la VUB et par l'université de Gand chez nous. Les minorités ethniques, les personnes en situation de handicap et celles en situation socio-économique précaire sont le plus souvent victimes de discrimination en matière de location. En moyenne, elles ont environ 20% de chances en moins d'obtenir une réponse positive de la part soit d'un bailleur, soit d'une agence immobilière. Les chercheurs ont analysé les résultats de plus d'une centaine d'études menées dans 30 pays ces 20 dernières années. Ça porte sur plus d'un demi-million de demandes de location. Aucun train ne circulera entre la Belgique et les Pays-Bas mercredi. Le personnel des chemins de fer néerlandais observera une grève de 24 heures. Ça veut donc dire concrètement aucun Eurostar entre Bruxelles et Amsterdam après-demain. L'Eurocity direct entre les deux capitales ne circulera pas non plus. Les autres trains transfrontaliers n'effectueront que la partie belge de leur trajet. Les cheminots néerlandais protestent contre les plans d'économie que le gouvernement des Pays-Bas entend mener dans la sécurité sociale. Enfin, les Belgian Cats qualifiés pour les quarts de finale de la Coupe du Monde de basket féminin. Les joueuses belges se sont qualifiées ce midi à Berlin. Les Belgian Cats ont battu l'Australie 80-68 dans leur troisième et dernier match de poule. Et du coup, elles s'assurent la première place de leur groupe, synonyme donc de qualification pour les quarts de finale. Voilà donc pour l'information. Excellent après-midi avec nous.
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3: On prend la direction de l'E313. Le 313. Non, mais c'est compliqué, Jean-Marc Strel. Mais dans la bretelle d'accès, là, oh là là,
4: oui,
3: c'est
4: il ne faut
3: compliqué.
4: Pas manger en même temps, ma chère Sarah.
3: Mais c'est pas facile, hein, dites de travailler pendant le temps de midi.
4: Oui, c'est vrai, c'est vrai. Courage à vous.
3: Écoutez, il y a des graines qui traînent dans les dents, quoi.
4: Bah, ça, c'est vrai. Avec ça. Moi, je vous parle de l'E313. Donc, non, mais je vous en prie. Donc, il y a trois choses à dire concernant l'E313. Tout d'abord, sur l'axe Anvers-Liège, bien sûr, de Drenthal Ouest. Cette chaussée est toujours fermée suite à un accident. Vers Liège, on perd 1h40 actuellement. Vers Anvers, une quinzaine de minutes. Et on ajoute à cela deux accidents sur le 313, Liège-Anvers, à hauteur de Wemmelgem, et l'autre à hauteur de Lumen, en direction d'Anvers. Donc, que ce soit dans un sens ou dans l'autre, le 313, bah, vous l'avez compris, c'est très très compliqué. Pour le reste, c'est assez calme, si ce n'est quelques ralentissements. On ne peut pas y échapper sur le 40, dans le chantier de Votem vers Bruxelles et vers Aix, vous perdez une dizaine de minutes.
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3: Bonjour tout le monde, et puis bon début d'après-midi, parce que le temps de midi il est passé là, après 14h, ça y est, on entame ensemble l'après-midi, juste après vous avez rendez-vous avec Philippe Geniaud pour les ambassadeurs, et d'ailleurs, Jordan c'est l'anniversaire de Philippe aujourd'hui.
11: Oui c'est son anniversaire.
3: Mais oui, il souffle une bougie supplémentaire, on aura l'occasion de lui chanter une belle petite chanson.
11: Ah bah oui, ah, on passe parole.
3: Sera tout à l'heure, avant 14h30. Mais pour l'heure, il nous reste encore une manche à jouer, notre championne Estelle a très bien joué, 13, 10 et 14 points, sauf que les derniers 2014, là, ils n'ont pas suffi. Parce que c'est Hugo qui a remporté la dernière manche. Notre championne est à 1950 euros. Et Jordan, j'ai comme un pressentiment. Parce que vendredi dernier, quand elle a décidé de revenir, Estelle, elle nous a dit « Oui, mais je veux atteindre les 2000 ». Je me dis si elle remporte la dernière manche.
6: Elle est à 2000.
3: Ah ben oui, et peut-être qu'elle ne revient pas du coup. Vous voyez?
6: Oui, parce que vous le savez, hein, si elle remporte la partie, elle peut décider de partir à n'importe quel moment. Enfin, en tout cas, à la fin de la partie. C'est peut-être ce qui va se passer. Donc, on vous invite à vous inscrire au 0470 07 20 23.
3: Le numéro WhatsApp de Vivacité. On vous attend nombreux. À tout de suite.

0: Harry Styles, American Girls.
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8: Avec notre championne qu'on retrouve du côté d'Arlon, mais d'abord un petit message WhatsApp avec Eric Jordan. Eric. Enfin, vous êtes Jordan, mais c'est un message d'Eric.
9: Absolument. qui nous dit « Bonjour, merci pour votre bonne humeur, vous êtes trop chouette. » Donc je pense qu'il parle de vous, Sarah, et de moi. En tout cas, chouette, c'est ce que j'espère. Et en tout cas, il dit aussi, et en tout cas, un très grand bravo à la championne.
8: La championne qu'on retrouve maintenant, Estelle. Comment ça va, Estelle? Et alors, comment vous sentez après avoir perdu le blind test?
10: Ouais. Ben, je regardais Villers le Bouillet Arlon parce que Hugo, j'aurais bien pris dans mon équipe.
8: Il était fort, hein?
10: Ah, bravo. Ouais, non, franchement. Ouais,
8: un sans faute et en même temps, oui. Championne, c'est pas de bol parce qu'en fait, il avait 38 ans et c'est un questionnaire sur les chansons de 2013. Il a dit lui-même, il avait 25 ans. Bah voilà, c'est quand on est jeune comme ça, la musique nous marque beaucoup plus sans doute. Donc,
10: oui, tout à fait.
8: Donc c'est pas de chance. Pour le même prix, c'était quelqu'un qui avait 65 ans. Vous voyez ce que je veux dire? Non, mais c'est vrai.
10: C'est toujours le hasard, oui.
8: Exactement. Ouais, exactement. C'est bien pour ça que quand on prend la décision de revenir, il faut bien réfléchir, il faut mûrir sa décision, parce qu'on ne sait jamais sur qui on tombe, championne.
10: Ouais, tout à fait.
8: Donc, attention. Donc, vous aimeriez bien 2000 euros, j'imagine.
10: Ah bah, ce serait un chiffre rond, c'est toujours sympathique. Hein,
8: bah, oui. Sauf que vous n'y êtes pas encore. 1950 euros, il en manque une. Il manque une manche. Mm-hmm. Peut-être celle-ci. Voici la quatrième du jour. Un peu de trompette.
9: On dirait une poule.
8: Attention, ça sort. Oh, un œuf.
9: Bon, vous l'aurez compris, petite séance de cinéma. Et il n'y a pas de... Promis, pas d'œuf au programme.
10: D'accord.
8: Une omelette, peut-être.
9: Ah, peut-être. On va peut-être parler du cinéma de la poule.
8: Ça, c'est Freddie Mercury avec son groupe Queen.
9: Exactement, qu'on entend souvent en cas de victoire au sport notamment. Donc, ce sera un questionnaire sport.
10: Ok.
8: Voilà votre choix, championne.
10: Ouais, j'ai pas trop suivi l'actualité sportive. Je vais rester sur mon choix de cœur, le cinéma.
8: On va sur le cinéma, vous êtes forte en cinéma en général. Oui, question. Ouais. Mais vous savez, c'est très vaste comme thème aussi.
10: Oui,
8: ça peut vraiment aller dans tous les styles et dans tous les sens, dans toutes les époques aussi. C'est votre choix, championne. Oui, question en 60 secondes et top chrono. Oui. Quel film a révélé Marie Gillin à l'âge de 16 ans aux côtés de Gérard Depardieu?
10: Mon perso héros.
8: Très bien. Le titre original de ce film réalisé par Spielberg est Jaws. Quel est son titre en français?
10: Les Dents de la Mer.
8: Oui. Quel cinéaste engagé avait réalisé le film Dupont la Joie?
10: Proposition.
8: Yves Boisset, Claude Miller, Costa Gavras, pardon.
10: Yves Boisset.
8: Oui. Quel acteur prénommé Jacques tient le rôle principal du film Le Premier Jour du Reste de ta Vie?
10: Proposition.
8: Jacques Higelin, Jacques Gamblin, Jacques Dutronc.
10: Jacques Gamblin.
8: Oui. De quel réalisateur le film THX 1138 est-il le premier long métrage?
10: proposition.
8: Steven Spielberg, Ridley Scott, George Lucas.
10: Ridley Scott.
8: Comment s'appelle la suite du film 28 jours plus tard, sorti l'année passée au cinéma ?
10: Ma proposition.
8: 28 heures plus tard, 28 ans plus tard, 28 mois plus tard.
10: 28 ans plus tard.
8: Oui, oui. Qui interprète Sissi adulte dans le film Sissi l'impératrice rebelle en 2004 ? J'ai essayé d'accélérer.
10: C'était Romy Schneider.
8: Non, parce que la nouvelle version, Sissi adulte, c'est Sissi l'impératrice rebelle en 2004. Ça peut pas être Romy Schneider. C'est Ariel Dombal.
9: Avec Ariel Dombal.
8: Oui, Ariel Dombal. Aïe, aïe, aïe. C'était pas du tout simple. Oui, c'était dur. Effectivement. Aïe, aïe, aïe, championne. Et on n'a pas eu le temps pour la dernière, ni pour la septième d'ailleurs. Ça fait combien de points pour notre championne ?
9: Mais ça fait un total de 7 points.
8: Ah, 7 points.
10: Ouais.
8: C'était pas...
10: Non, je n'ai pas de regrets parce que sincèrement, là, les films que vous m'avez soumis, je ne les connais pas. Enfin, THX, ça ne dit rien du tout.
8: Et ça, c'est Georges Lucas, THX, ah, oui, voilà, 1138 c'est... ou 1138. Et en fait, c'est son premier long métrage, manifestement.
9: Oui, okay. C'est un film de science-fiction qui décrit une société un peu futuriste où les individus sont contrôlés par un régime très autoritaire. Donc, ouais, c'est pas le film feel-good qu'on va regarder pour avoir un peu de bonne humeur.
8: Mais... Et souvent, les cinéastes comme ça, les réalisateurs, on ne se souvient pas très bien du premier film parce que c'est rare que ce soit vraiment déjà une réussite. Oui. Vous voyez ce que je veux dire ? En tout cas, grand public. Ouais. Donc, c'est peut-être pour ça qu'on ne s'en souvient plus non plus. Et puis 28 ans plus tard, après 28 jours plus tard.
10: Julie Delpine,
8: avec
10: ça, Julie Delpine ou je me trompe ?
8: Ok, moi je ne sais pas de quoi on parle en fait. Pardon, je vais vous dire la vérité. Je ne sais pas trop de quoi on parle.
10: Ah non, je crois que je comprends aussi. Allez-y.
8: En fait, c'est une histoire de virus dans l'intrigue.
9: Donc, oui. Exactement. En fait, il y a eu un premier opus qui parlait d'une infection, hein, donc d'un virus de la rage qui s'est échappé d'un laboratoire. Et là, on parle de 28 ans plus tard. C'est un autre film et c'est une intrigue qui se déroule, je vous le donne dans le mille, 28 ans plus tard que le virus s'est échappé du laboratoire. Voilà, tout simplement.
8: J'ai vite été chercher le casting, championne. Oui, vous m'avez dit qui ?
10: Non, c'est pas du tout ça. Parce c'est un film de virus, non.
8: Ah, voilà, c'est Megan Burns qui incarne Anna et Cillian Murphy, Jim. Et avec Brendan Gleeson aussi et Naomi Harris. Voilà, comme ça vous avez le casting. Et sinon, ça fait 7 points. Heureusement, les Dents de la Mer, rien que pour le générique. C'est pour ça que j'en reparle, parce que ça, c'est fou. Et par contre, ça, c'était un des premiers films de Steven Spielberg. Mais le tout premier film, je crois, le long métrage. Après, je le fais de mémoire. Attention, on peut aller vite vérifier. C'est Duel.
10: Oui, je pense que vous avez raison. Ouais.
8: C'est ça. Hein.
10: J'aurais dit comme vous. Oui.
8: Et Duel, en fait, vous vous souvenez de ce film où il n'y a pas de texte, hein, quasiment pas de scénario.
10: Non. Oui, allez-y.
8: Et ça, je vous le recommande. Non, mais je recommande à toutes et à tous, parce que même à vous, Jordan, les jeunes, hein, là, par là. C'est un film de fou parce qu'en fait, c'est une course-poursuite entre une voiture et un camion. Et il n'y a presque pas de dialogue. Et ce camion, il nous fout la frousse. C'est un truc incroyable. Ouais. Et celui qui incarne le conducteur, le camion, on ne le voit pas. Ou presque pas, peut-être un bras ou quoi. Et celui qui incarne le conducteur de la voiture, il ne parle pas et tout dans le visuel. C'est fou, hein, quand même.
10: Oui, c'est beaucoup de tension. Et c'est haletant.
8: Tout à fait. Et de la tension, championne, pour cette dernière manche. Aïe, aïe, aïe.
10: Ah bah oui, ça va, ma foi.
8: Vous êtes sûre que vous voulez les 2000 ?
10: Oui, mais là, c'était vraiment des films pas du tout dans mon répertoire. Et le sport, c'est tellement aussi dans tous les sens que. Comme ça, écoutez, on verra bien.
8: Ouais. Et Jordan, vous avez la précision pour.
9: Oui, petite précision, c'est le deuxième long métrage de Spielberg qui était âgé de 25 ans à la sortie du film.
8: Jeune quand même. Hein.
9: Ah ouais, mais clairement. Clairement.
8: Championne, 7 points. Peut-être que ça va suffire. Hein. Ça a déjà beaucoup suffi dans l'histoire du jeu. Donc, relax. De toute façon, les jeux sont faits en ce qui vous concerne. À tout à l'heure, championne. On se retrouve juste avant les ambassadeurs. Un peu de musique et puis on joue avec notre dernier challenger. C'est Jonathan de Ronquière qui va jouer le questionnaire sport. 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

0: Rihanna avec nous sur Viva Diamonds.
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0: Dernier questionnaire déjà, que le temps passe vite, ça c'est parce qu'on est bien accompagné avec nos auditeurs et auditrices, avec vous Jordan aussi.
2: Oh c'est gentil, mais oui. Ce sera encore le cas avec notre quatrième challenger, il s'appelle Jonathan, il vient de Ronquière, il a 40 ans, il est technicien en télécommunication, il a un garçon et alors il passe beaucoup de temps entre amis.
0: Bonjour ça, Jonathan.
3: Bonjour.
0: Est-ce que vous avez des nouvelles de David?
3: J'ai pris le droit, mais qui attend cette fois?
0: Oui, parce que je voulais le faire. Je vais tout vous dire. J'avais prévu la musique, mais d'abord, je voulais vous dire qu'est-ce qui est jaune et qui attend? C'est Jonathan. Et puis, vous lancez sur la musique. Mais Cyril, il a débrayé plus vite. Je crois qu'il en a marre de mes blagues. Il s'est dit bon, on va allumer tout de suite la musique, comme ça, on enchaîne. Ah oui, avec Jonathan Serrada. Ah,
2: ça, c'est Jonathan Serrada, c'est pas pareil.
0: C'est vrai, on embrasse Jonathan qu'on voit de temps en temps dans le 6-8 et dans le 8-9, notamment pendant l'été. Jonathan, comment vous allez ce lundi?
3: Très bien.
0: Très bien, vous êtes au boulot?
3: Oui.
0: Où ça exactement? Est-ce que... Je ne sais plus ce que vous faites.
3: Là, je suis à Liège, à Dalem, exactement.
0: Ok. Dans votre véhicule, alors où...
3: Voilà.
2: Il répare des problèmes de télécommunication.
0: Ah, c'est ça. Ah oui, d'accord. Mais donc, c'est bien les fils et les câbles. Ce n'est pas quand on a un problème de téléphone. Oui, c'est ça. On s'était déjà eu au téléphone, je pense, Jonathan, la saison dernière. On avait passé un bon moment. Vous aviez marqué combien de points?
3: Mais j'ai joué plusieurs fois, je pense. Et donc, je crois 11 points.
0: 11 points? Oh là, pas mal. C'était sur quel questionnaire, vous en souvenez ou pas? On a des problèmes de liaison. Pourtant, c'est dommage, parce que vous êtes là pour réparer tout ça, et alors qu'on s'entend plus très bien.
2: Les cordonniers les plus mal chaussés, Sarah, vous connaissez. Hein.
0: Ben, ils sont souvent pieds nus. Ici. Donc, Jonathan, je ne sais pas si vous pouvez bouger un petit peu, parce qu'alors, on ne va pas pouvoir jouer si on ne s'entend pas bien. Vous voyez, parce qu'on ne sait pas arrêter le chrono.
2: Levez le bras.
0: Levez le bras ou alors approchez-vous d'une fenêtre ou vous êtes dans votre voiture. Donc.
3: Oui, je suis à l'extérieur déjà.
0: On va essayer comme ça, on va tester quand même encore un petit peu. Jonathan, comment s'appelle votre garçon de 9 ans?
3: Naël.
0: Naël, magnifique prénom ça aussi. Et j'espère qu'il va bien, il a bien repris j'imagine là maintenant.
3: Hein. Oui.
0: C'est bien lancé. La communication est bonne, on peut y aller. On va jouer avec le sport. Le sport en 60 secondes. Allez, bonne chance Jonathan. Top chrono. Quel cycliste a dû abandonner et être opéré suite à une chute sur la Volta? Oui. Dans quel pays s'est tenu le Grand Prix de F1 hier? C'était où?
3: Proposition.
0: Portugal, Italie, Belgique.
3: Italie.
0: Oui. Sur quelle surface se joue l'US Open?
3: Le dur.
0: Oui. Qui est l'actuel détenteur du record du 100 mètres?
3: Usain Bolt.
0: Bien joué. Le footballeur Lionel Messi vient de mettre un terme à sa carrière internationale. Avec quel pays?
3: Argentine.
0: Oui. Quel est le surnom des joueurs de rugby argentins?
3: Proposition.
0: Les Pumas, les Cougars, les Lynx. Vite. Les Pumas, les Cougars, les Lynx.
3: Lynx.
0: Non. En NBA, dans quelle ville jouent les Nets?
3: New York.
0: Oui. De quel club anglais de football les membres d'Oasis sont-ils supporters et fans?
3: Liverpool.
0: Ah, dommage, c'était dans les propositions, c'est pas Liverpool. Aïe, aïe, aïe, non, les membres d'Oasis, ils sont supporters de Manchester City. Et donc de Kevin De Bruyne, à un moment donné, hein, pendant une décennie, là, KDB, le roi Kevin, le King Kev. Avec Oasis aussi, vous connaissez, ça c'était dans les années 90.
3: Oui.
0: Ah oui, 40 ans, c'était votre jeunesse aussi, hein, on peut parler de votre jeunesse, là. Jonathan. Je pense que vous avez battu votre record personnel. C'est un très beau questionnaire, en tout cas, pas mal de propositions, mais peut-être pas. Jordan, c'est vous qui avez les comptes.
2: Non, vous l'avez égalé. Ah. Vous avez fait 11 points. Ceci dit, pour une fois, peut-être que les dernières fois, c'était la même chose, mais là, vous avez bloqué la championne. Elle n'empoche pas 50 euros en plus.
0: Elle ne les a pas.
2: Elle doit pas être contente parce qu'à mon avis, elle voulait atteindre les 2000 euros et là, elle reste à 1950.
0: Eh oui, elle est bloquée juste avant 2000. Notre championne est excellent challenger, hein, Jonathan, dont vous faites partie. Je regarde, on avait tout, hein, quasi. Ah oui, pour le rugby argentin, les joueurs du rugby argentin, ce sont les Pumas. Et même en espagnol, s'il vous plaît, señor.
2: Si, los Pumas.
0: Si, bien joué. Et comment la NBA, vous la suivez? Parce que franchement, me dire que les Nets, ils jouent à New York, à Brooklyn, en fait, hein, précisément, c'est très, très bien joué. Ça vous a valu 2 points. Et le reste, franchement, waouh, très bien. Ah, Usain Bolt, c'est combien son chrono?
2: Donc, c'est 100 mètres. En 9,58 secondes.
0: Voilà, en moins de 10 secondes.
2: En moins de 10 secondes.
0: S'il vous plaît. Ça, c'est pas rien.
2: C'était à Berlin en 2009.
0: Eh ben, dites donc, c'est pas rien du tout. Jonathan, 11 points, c'est très bien joué. Vous savez quoi, c'est égalité avec votre ancien score. Il va falloir se réinscrire.
3: Oui.
0: Pour faire mieux.
3: N'hésitez pas.
0: Oh, embrassez...
3: C'est un bon moment, en tout cas.
0: Oh, j'espère, j'espère. Embrassez Naël pour nous. Embrassez tout le monde à la maison. Et puis, bon courage. Et allez, bientôt terminé la journée, non?
3: Oui, oui.
0: Allez, courage. Jonathan vous embrasse. Gros
3: merci,
0: bisous.
3: Bonne journée.
0: Ah, j'ai l'impression que notre championne, elle va rester parce qu'elle veut atteindre les 2000 euros. Mais ce sera sa décision.
2: Oui.
0: Estelle, on va l'entendre juste après. Ce qu'on entend Bonjour. Ici, c'est Céline Dion. Bonjour, pardon.
2: Pardon.
0: Vous imitiez Céline. Mais... On peut pas faire
2: Bonjour,
0: ça. On peut pas
2: pardon,
0: la peau.
2: Merci.
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0: Elle est à Paris, là, elle prépare ses concerts. Et d'ailleurs, on la voit quasi tous les soirs chanter avec son public. Céline Dion avec Bonjour, Pardon, Merci. Tout ce qui compte, de toute façon, c'est qu'elle ait la santé pour pouvoir chanter. Et ça,
1: oui,
0: c'est plutôt bien.
1: Et polie aussi.
0: On va retrouver notre championne du côté d'Arlon, Estelle, avec deux manches réussies sur quatre. Et oui, Hugo et Jonathan, ils vous ont donné du fil à retordre. Et d'ailleurs, toute l'équipe des Challengers, mais eux deux en particulier, avec un 16 sur 16, là, d'Hugo. Jonathan, 11 points, c'est pas mal du tout. Du coup, ça fait combien, Jordan, pour notre championne? Combien de points?
1: Donc, ça fait un total de 44 points pour vous, 35 points du côté des Challengers, l'écart n'est pas si grand, et 1950 euros dans la cagnotte.
0: On n'avait pas les 2000, aïe, championne. Et oui, comme vous dites, cela veut dire que la décision est importante aussi. Soit vous revenez demain et peut-être atteindre les 2000 euros, ou alors vous dites, ben non, j'ai voulu les avoir aujourd'hui, je ne les ai pas eus, du coup, je repars avec les 1950. Que faites-vous?
2: Oh, c'est toujours le dilemme, mais bon, en même temps, c'est tentant, hein, c'est 2000 euros. Donc non, je vais revenir demain encore.
0: C'est vrai, parce que c'est 2 sur 4 aujourd'hui.
2: Ouais, c'est vrai. Ben bon, voilà, j'espère que mardi, les gens sont un peu plus fatigués de leur reprise de lundi. Ça ira mieux pour moi.
0: On va faire un suivi, c'est votre décision. Vous avez dit oui, vous revenez demain. Bravo, Estelle.
1: Bravo.
0: Merci. On se retrouve demain, sans faute, dès 12h30 sur Vivacité. Merci, Estelle. Oui. Bon après-midi. À bientôt, à demain. Jordan, il y en a un qui fête son anniversaire aujourd'hui.
1: Oui,
0: alors, 3,
1: 2,
0: 4.
1: Un joyeux anniversaire. Pour l'année entière, beaucoup d'amour et une santé de fête.
0: Je connais pas la parole.
1: C'est catastrophique, mais bon anniversaire, Philippe.
0: Joie.

0: C'est fini.
1: Je garde mes 20 ans à votre contact. Franchement, vous côtoyez tous les jours. On reste jeune dans la tête.
2: Vous restez jeune,
1: oui,
2: c'est ça.
1: Dans la tête, hein.
2: Mais partout dans le corps aussi.
1: Vous me rassurez, vous me rassurez.
2: Enfin, partout, je ne sais pas, mais en tout cas, ce que je vois.
1: Ah oui, bah oui. La partie visible de l'iceberg, s'il vous plaît.
2: Les ambassadeurs, Phil. Nouvelle semaine pour cet anniversaire, d'ailleurs.
1: Oui. Mais à demain.
2: Salut, mec.
1: À demain, salut. À demain.
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1: Ah, c'est gentil ça, excellent début de semaine. Oh, ben, si vous vous y mettez aussi. Bonjour Sophie.
9: Bonjour Philippe.
1: Ben, je suis tout content d'être là aujourd'hui. Le 7 septembre est une date qui compte pour moi, effectivement. Une petite année de plus, mais quel bonheur.
9: 40 ans, c'est ça.
1: De partager. On vous appelle 35.
9: Ah, 35, donc plus jeune que moi encore. Bah, écoutez, on vous souhaite tout le bonheur du monde et surtout, comme on dit toujours, la santé.
1: Hein. Ben voilà, et surtout, continuez à faire de chouettes émissions avec vous, Sophie. Et ce sera le cas toute cette semaine encore dans Les Ambassadeurs. J'espère que tout le monde a passé un bon week-end. Corentin et Anne-Françoise aussi qui nous accompagnent pour réaliser cette émission. Et puis, dans quelques minutes, Sophie, on va empêcher quelqu'un de faire sa sieste cet après-midi. Hein.
9: Exactement, on va aller à la rencontre de notre Julien Lapraud, national, qui va nous parler cuisine cet après-midi. Coucou Julien.
1: Salut Julien.
10: Bonjour les amis, vous allez bien?
1: Ça va.
9: Et vous-même?
10: Ben écoutez, très très bien. Mais alors si à moi vous voulez m'empêcher de faire une sieste, je pense que vous me connaissez très mal, si je peux me permettre.
1: Si, je pensais à quelqu'un d'autre, pour être tout à fait honnête.
9: J'ai eu le doute, je me suis dit, après la soupe.
1: Je sais que vous êtes un hyperactif et que le lundi vous êtes avec nous tous les jours. Je pense à Jérémy Bess qui sera avec nous.
9: Évidemment. Ben oui.
1: C'est l'heure de son dodo, Jérémy.
9: Mais
1: et
9: oui, parce que Jérémy, il a fait c'est assez incroyable. Hein. Il a remporté pour la seconde année consécutive le trophée de mon.
10: Oui, mais l'année dernière, c'était pas. Je trouvais que c'était pas voulu l'année dernière.
9: Ah, et cette année, c'était voulu.
1: Faites pas les jaloux.
10: Bah non, mais l'année dernière, c'était contre moi. Je faisais partie. Je soutenais Redu. C'est pour ça que je fais ce petit blagounette là.
9: Mais oui, c'est vrai.
10: Voilà. Et j'avais eu mauvaise d'avoir perdu d'ailleurs. Je vais le dire. Je vais un peu le rappeler.
9: Je comprends parce que du coup, cette année, vous pouviez pas être là puisque c'était tous les gagnants des années précédentes.
1: Julien, on a une météo estivale cet après-midi, ce qui n'empêche que les températures elles vont chuter fortement dans les prochains jours. On aura besoin d'un peu de réconfort, un petit peu de chaleur. Et on s'est dit, début d'automne, soupe forcément.
10: Oui, mais justement, ce n'était pas le but de voir l'automne, c'était justement de créer la transition entre l'été et l'automne, mon cher Philippe. Donc, c'est parler soupe, mais surtout des soupes peuvent se boire froides, un peu tièdes, et surtout de commencer à anticiper cette soupe automnale qui arrive. Donc, on va y mettre du soleil, un petit peu de chaleur, un petit peu de fraîcheur. C'est vraiment le mélange de tout. Soupe froide, soupe tiède, consommée, bouillon. On va parler des soupes en général et surtout de donner des petits trucs et astuces. Comment conserver les légumes? C'est quoi la meilleure façon? Parce que ceux de l'été commencent à ressortir de plus en plus et on a peut-être trop de stock, comment les conserver? Et puis ceux de l'automne qui vont arriver, qui sont quand même un petit peu plus costauds, hein, entre les courges et les courgettes, ils se battent entre eux, les poireaux et les céleri aussi. Donc on va créer de la place, du stock et comment les conserver? Cuit, cru, surgelé, par surgelé, bref, on va tout vous dire aujourd'hui, autant pour la fin de l'été que pour le début de l'automne, mon cher Philippe.
1: C'est vrai qu'on commence déjà à voir apparaître sur les étals aussi les courges, les courgettes pour décorer les les alentours des maisons. C'est fou parce
10: ouais,
1: que à peine arrivé en septembre, on pense déjà à Halloween. C'est dingue.
10: Mais
1: hein
10: non, mais en fait, c'est pas ça. C'est tout simplement le cycle de on va dire de production du jardin. Donc c'est suivant un petit peu quand est-ce
1: le
10: qu'on
1: légume
10: plante
1: est
10: mûr. Des petites graines pour qu'au fur et à mesure le légume ressort. Et ben il y a des moments, à chaque moment. Et puis comme on a eu quand même pas mal de pluie, hein, un côté très froid qui est ressorti un peu tout d'un coup après toutes ces chaleurs, ben ça fait du bien au jardin, on va dire ça comme ça. Et donc ça fait ressortir. Moi par exemple dans mon petit potager, dans ma petite cuisine extérieure, j'ai toutes des courgettes qui sont ressorties comme ça en une semaine. Donc j'ai pas mal de courgettes. Donc entre guillemets, ce soleil, cette fraîcheur et cette pluie, elle a fait du bien à nos jardins. Donc on a plein de légumes et on va vous en parler comment les travailler en soupe.
9: Moi je suis fan. Merci Julien. Bref, parce qu'alors là, les soupes c'est merveilleux.
1: Allez, on est tous d'accord. On est raccord dans cette émission. On est prêt Sophie, on se lance, on
9: toujours,
1: y va.
9: On
1: avec
9: y va.
1: Un petit Michael Jackson. Il y aura Tove Lo et Stromae aussi dans 3 minutes. Bienvenue tout le monde.

0: Pablo avec Stromae et Des Fleurs, 14h43. Vous êtes dans Les Ambassadeurs sur RTBF Vivacité.
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0: Ramenez la coupe à la maison. Ah, bah oui, ramenez la coupe à Elzel. Salut Jérémy Bèze.
8: Bonjour Jérémy.
9: Bonjour Sophie, bonjour tout le monde et bon anniversaire.
0: Merci, mais merci mon Jérémy. Dites Jérémy, franchement, il y a une victoire qui méritait bien de zapper cette sacro-sainte sieste de l'après-midi et la victoire de mon plus beau village sur la une ce week-end, Jérémy.
9: Ben oui, mais figurez-vous que j'ai même pas réussi à faire de sieste du coup, parce qu'après avoir battu Julien Lapraille et rendu l'année dernière,
0: il est justement là, désolé.
9: Mais je vous écoutais, mais Julien n'en rate pas une, vous le savez, évidemment.
8: On a un battle en direct, là.
10: Je suis là ou pas? Vous m'entendez, les amis?
8: Bien sûr.
10: Parce que j'ai l'impression de parler tout seul, c'est pour ça.
8: Mais on essaye de vous faire taire.
10: Moi, je peux me taire, moi, il n'y a pas de souci. Hein. Je voulais juste dire que normalement, c'était moi qui devais être à sa place. Je suis énervé. Redu mériter tellement.
0: Bah, écoutez, on est de tout cœur avec vous, on n'a rien d'autre à dire. Julien, c'est comme ça. Il y a un grand gagnant et c'est Jérémy.
10: Oui, je rigole, bien entendu.
0: Est à l'honneur cet après-midi. Mon plus beau village, c'est une super expérience, Jérémy. Hein.
9: C'était une magnifique expérience et surtout beaucoup de rencontres. Alors j'ai eu la chance de le faire deux fois, donc c'est encore évidemment plus fantastique. Mais les retours à la fois pour le village et donc ici pour Elzel,
0: le pays des sorcières.
9: Exactement, le pays des sorcières, mais le retour aussi humain pour tous les animateurs qui ont eu la chance, qu'ils se soient qualifiés pour la grande finale ou pas. Sincèrement, ce ne sont que des ondes positives et rien que pour ça, cette émission, elle est absolument magique, Philippe.
8: Et Jérémy, justement, ce retour au pays des collines, ça a été payant à nouveau, deux années consécutives, on l'a dit. Mais est-ce que cette fois-ci, vous avez peut-être découvert d'autres choses que vous n'aviez pas vues la première fois?
9: Ben oui, la première fois, je me dis, bon, et le Zel n'est pas très très grand non plus, c'est vrai, plus ou moins 8000 habitants. Et après la première expérience, je me suis dit, ok, c'est bon, on a un petit peu fait le tour. Et quand on m'a proposé de refaire la grande finale des finales, je me suis dit, mais on va refaire la même chose ou pas? On dit, non, t'inquiète pas, il y a encore plein de secrets. Et donc là, j'avais fait du pâté, par exemple, la première fois, j'ai fait de la tarte au maton la seconde fois, donc une autre spécialité. J'avais rencontré des sorcières dans un premier temps. Ouais. J'ai rencontré une autre spécialité, cette fois-ci, qui est une sorte de luthier. Donc, il récupère tous des anciens instruments et il en fait des instruments de musique typiques elzélois. Donc, en fait, je pense que je peux encore aller faire 10 éditions de mon plus beau village. Je vais encore en apprendre à chaque fois. Et c'est ça qui est fantastique.
8: Et puis, surtout, cette fois-ci, vous avez fait, Philippe, ils ont organisé un ultime défi, une grande parade, c'est assez dingue ça. Du côté de Cheveteung, alors j'ai envie de dire, niveau défi, vous mettez le paquet. Hein.
9: Alors tous les villages étaient fantastiques, ils se sont tous mobilisés, mais c'était vraiment incroyable. Certains sont venus avec des chars, d'autres avec des vélos, avec des tracteurs. À Elzel, ils sont venus avec un petit train, mais imaginez Elzel Cheveteung en petit train, le nombre de temps que ça vous prend. Un train qui n'avait plus roulé depuis, à part à la Ducasse d'Elzel, il n'avait plus roulé. Et donc, là, franchement, c'est pour ça, et j'en reviens, Sophie et Philippe, à ce côté humain. En fait, ça fait du bien dans ce monde de voir des gens qui se rassemblent, qui vivent un projet collectif.
0: Qui se fédèrent autour de cette opération,
9: mais
0: ça
9: oui,
0: c'est clair.
9: Ok, et le Zel a gagné. Ça s'est joué de très peu de choses avec Kobushi, avec Rebek, par exemple. Mais on était tous là, à Cheftogne, et il y avait des échanges. Moi, j'allais avec les gens de Barbançon aussi, par exemple. Et c'était vraiment génial.
8: C'était bienveillant.
0: Jérémy, vous qui êtes un grand gagnant de ce genre d'émission, est-ce que vous avez des petits conseils justement à un Julien Lapraille s'il se représentait dans une aventure comme celle-là à l'avenir? Est-ce que vous avez des conseils à lui donner pour atteindre le Graal?
9: Oui, bah, je pense qu'il doit commencer par arrêter de se plaindre. Ça, c'est la première chose.
10: Alors, si moi, je me plains dans la vie, on est pas sans doute là.
9: Juste un petit peu mon petit Calimero. Non, je rigole, je l'adore, mais il n'y a pas de secret. C'est, bon, je sais même pas, mais Julien continue. Sincèrement, ne lâche pas.
0: Accroche-toi, Julien, accroche-toi.
10: Alors là, si vous pensez que moi je vais lâcher quelque chose, vous me connaissez très très mal. Très souvent, je vais au bout des choses.
0: Ouais, on sent qu'il l'a mal quand même, Jérémy. Hein.
10: Bon, mais on le vit mal.
0: Bon, ça s'entend. Hein. Ça s'entend.
9: Mais après, en fait, personne ne perd. Alors oui, il y a un village gagnant, mais tout le monde est gagnant parce qu'il y a vraiment un retour patrimoine aussi pour tous ces villages. Et donc, au final, voilà, quand tout le monde peut au final bénéficier de cette nouvelle visibilité, c'est cool, quoi.
0: Avec un slogan à Elzel, on excelle et la réussite de mon plus beau village pour la team Jérémy Bèze. Jérémy, deux semaines de 8-9, comment ça va? On prend de vos nouvelles, tiens, à 14h49.
9: Eh bien, écoutez, j'ai même plus besoin de sieste. Vous voyez, comme quoi ça va quand même bien, hein, après deux semaines.
0: Les collaborateurs sont sympas, celui du vendredi aussi.
9: Il a un petit peu de mal. Il nous fait des défis. C'est Julien Lapraille, je ne sais pas si vous connaissez.
0: Si.
9: Mais oui, évidemment. Et il est très très bon dans ces défis-là. Donc je vous invite à regarder les vendredis, notamment.
0: Et pendant tout l'été, d'ailleurs, c'était très très fort, hein, Julien. Franchement, admiratif.
9: Pendant l'été, ici, il a nourri des veaux quand même vendredi. Là, c'est quand c'est sur les réseaux sociaux.

0: La belle Shakira, elle est dans les ambassadeurs ce lundi. 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
0: Dans cette émission, Sophie, je n'ai plus rien à faire. Tout est fait, vous entendez ça grâce à Corentin qui réalise l'émission. 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Ben, la réponse a été donnée.
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0: Vianney avec Dory Détain. Vianney qui est de retour, qui prépare un nouvel album avec déjà ce single et on l'espère de belles surprises aussi dans les semaines qui viennent. Il est sur Viva cet après-midi dans Les Ambassadeurs et dans 5 minutes, 15h déjà, on ira faire un premier détour à la rédaction, le maire de la région jusqu'à 17h sur Viva. C'est

0: Vianney, d'or et d'étain, le titre de son nouveau single. On est avec Julien Lapraille, comme tous les lundis, spécial cuisine, spécial soupe. Au sortir de l'été, l'automne qui pointe tout doucement le bout du nez. On en parle jusqu'à 17h ensemble. Vous restez avec nous dans quelques secondes. Détour à la rédaction pour vous informer.
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0: Lundi 7 septembre, excellent après-midi, 15h sur Vivacité. Voici l'info avec Olivier Nederland.
7: Bonjour à tous et bel après-midi. Des pompiers limbourgeois à nouveau dans les Hauts-de-Fagne. Ils poursuivent les opérations d'extinction de l'incendie de forêt qui s'était déclaré le 14 août dernier. Au total, environ 120 pompiers, notamment 60 pompiers allemands, luttaient encore contre plusieurs foyers hier. L'accès à la zone touchée par l'incendie reste strictement interdit au public. La Nationale 68 reste fermée entre le carrefour de Bellecroix et Eupen au moins jusqu'à dimanche inclus. Le chancelier allemand Friedrich Merz se dit profondément choqué par la victoire historique de l'extrême droite hier. C'était lors d'élections régionales du Land de Saxe-Anhalt, dans l'est du pays. Le chancelier promet de maintenir le cap de ses réformes, mais en les expliquant mieux. Friedrich Merz est membre du parti conservateur, la CDU. Il reconnaît avoir une responsabilité dans la défaite de son parti, ajoutant que l'essor électoral du parti d'extrême droite AfD changeait la donne dans toute l'Allemagne. Le principal aéroport international de Jakarta et trois autres ont étendu leur fermeture jusqu'à ce soir. C'est la conséquence d'une éruption volcanique en Indonésie. Des dizaines de milliers de voyageurs sont toujours cloués au sol. Le volcan Anak Krakatoa est entré en éruption samedi dernier. 8 aéroports indonésiens avaient alors fermé leurs portes. La mesure a été donc prolongée jusqu'à minuit, en tout cas aujourd'hui, pour 3 de ces aéroports. Remco Evenepoel et Wout van Aert seront les leaders de la sélection belge lors des championnats du monde de cyclisme à Montréal. Ce sera du 20 au 27 septembre prochain. Ils seront accompagnés par Tijs Benoot, Quinten Hermans, Thibaut Nijs, Alex Segaert, Maxime Van Gils et Giannis Vermeersch. Remco Evenepoel et Wout van Aert figureront parmi les favoris de l'épreuve en ligne en l'absence du double tenant du titre Tadej Pogacar. Voilà pour l'information. Excellent après-midi à tous.
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0: Merci Olivier, à tout à l'heure. D'autres infos dans moins d'une heure. On part au centre Perex à 15h02. Bonjour Jean-Marc Strel.
9: Bonjour Philippe Chagnot.
0: Heureux de vous accueillir. Bon, on a aussi quelques embarras déjà.
9: Oui, dans les zones en chantier, tout à l'heure, on a eu un gros souci sur le 313 à Rental Est. C'est bel et bien terminé, mais on avait jusqu'à 2 heures de file, donc c'était compliqué. Mais pour l'instant, donc, le 411 Bruxelles-Luxembourg entre Bouges et Vierdre, c'est un nouveau chantier qui va nous occuper tout le mois de septembre. Vous perdez 5 minutes vers Arlon, en tout cas pour l'instant. Ça risque de se compliquer à l'heure de pointe. Et puis le 40, là, c'est pas terminé. À Votem, vers Bruxelles, 10 minutes perdues. Vers Aix-la-Chapelle entre Lonsin et Herstal, 25 minutes de patience.
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11: Happy birthday to you. To you.
0: Ben y a du monde dans le studio aujourd'hui, c'est
11: happy
0: dingue ça.
11: Birthday.
13: J'ai même là pour vous.
0: Oh là là. Oh là là là, j'en peux plus. J'en n'en peux plus. Et si besoin. Oh non. Les années passent. Si besoin de réconfort, Julien. Une bonne petite soupe, évidemment.
14: Oh bah écoutez, c'est, vous savez que la soupe, c'est un plat qui partage tout le monde, qui rassemble tout le monde. Et
0: qui garde jeune. Qui garde jeune aussi.
14: Et qui garde jeune. Conserve. C'est pour ça que vous avez mangé, à mon avis, voilà. Énormément.
0: Voilà. Depuis tout petit. Julien, c'est le sujet du jour. Au changement de saison, on a besoin de ces plats un petit peu réconfortants.
14: Bah écoutez, la saison commence à se terminer tout doucement sur l'été et l'automne approche à grands pas. C'est vraiment ces petits changements de température. Bien sûr, aujourd'hui, on a le grand soleil avec un petit vent. Mais c'est justement comment, entre guillemets, préparer ces petits potages, ces petites soupes. Comment conserver ces légumes, on en parlera dans la deuxième partie avec les trucs et astuces. Mais c'est surtout parler voilà, de ces soupes froides, tièdes, chaudes, en fin d'été, en début d'automne. Qu'est-ce qu'on peut faire? Comment les consommer? Comment les pimper? Et puis comment les travailler aussi? Est-ce que les légumes... On les fait suer, est-ce qu'on les cuit vapeur, est-ce qu'on les rôtit au four? Plein de petits trucs astuces. Bref, la soupe, et surtout la conservation de nos légumes, de nos jardins.
0: On en parle. Bloquez bien, Julien, le week-end prochain. Sophie passe chez vous, vous vivez dans le sud du pays, et vous emmène pas très loin de votre domicile à Libramont.
13: Exactement.
14: Ah, c'est une petite demi-heure, en effet.
13: Ouais. Ah ben voilà, ben écoutez, le rendez-vous est pris pour vous. Hein. Rendez-vous au Festival Ariane, donc un événement en vivacité, évidemment. Hein. Ça se passe tout ce week-end, c'est le festival 100% bio hein, pour faire le plein de concerts, de conférences, d'exposants, et c'est tout le week-end du côté de Libramont. On en parle dans quelques instants.
0: Ça vous parle hein, c'est bio, c'est du tout bon ça Julien hein.
14: Ah ben je connaissais le festival, je connais le festival et donc je sais exactement où il a lieu. C'est au LEC à Libramont, vraiment au centre de la foire de Libramont, dans un des palais. Donc du coup, je connais très très bien. Bio, c'est très bien. Bon produit, c'est très bien. L'objectif de savoir d'où ils viennent, qui les a cultivés, que ça soit des maraîchers bio ou non, de toute manière, tant qu'ils respectent la nature, moi, ça me convient.
0: On trouvera peut-être là-bas les légumes pour, pour notre
13: faire des soupes.
0: Voilà, pour faire de la soupe. On va écouter Joe in the Beginning dans quelques secondes et puis il y aura Pauline. Vous souvenez de la chanson Allô le monde?
13: Ah oui, c'était elle en a ça. Fait un remake,
0: elle a, ouais, mais elle n'a pas eu grand-chose après.
13: Ah
0: hein,
13: ben, depuis.
0: Pauline, sur Vivacité dans 3 minutes.

0: Lune avec Allô le Monde. Vous êtes dans Les Ambassadeurs sur Vivacité. Le maire de toutes les régions, le tourisme le vendredi, on a les provinces le jeudi. Le mercredi, on pense à protéger notre jolie planète. Demain, ce sera la culture aussi avec Adrien.
1: Exactement, ouais. Avec Adrien de Viveur et nous serons du côté de la Hulpe. Et puis le lundi, Philippe.
0: La cuisine. Et je vous demanderai, Sophie, de choisir entre la rouge et la verte. C'est la question qu'on pose aux enfants.
1: Eh ben, la verte pour le coup.
0: La verte.
1: Oui, mais je réfléchissais parce que moi j'aime toutes les soupes. Ouais. Mais à choisir la verte.
0: C'est la question qu'on pose à Julien. Vous êtes d'accord? Les enfants, petite soupe verte, petite soupe rouge. Et souvent, c'est la rouge avec des boulettes.
2: Le mieux, c'est quand même de ne pas leur poser la question parce qu'au moins on est sûr qu'ils vont goûter, qu'ils vont apprécier, de ne pas leur dire ce qu'il y a dedans et de faire un petit jeu de devinette. C'est ça qui est intéressant avec les enfants. Il faut toujours jouer avec eux pour vraiment être sûr d'avoir ce petit retour et entre guillemets qui déguste et pas leur dire écoute, c'est une verte, c'est des épinards. Si tu commences comme ça, c'est sûr et certain, à tous les coups, ils ne vont pas déguster.
0: Voilà, Serrato. Petite pause, 55 secondes et puis les soupes au sortir de l'été avec Julia Lapraille.

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7: Mange ta soupe, on m'a dit mange ta soupe, mange ta soupe. Tu sais pas ce que tu loupes.
8: Voilà, voilà, cette directive, mais au moins c'est efficace. Et vive les épinards, Julien, si vous l'avez dit.
9: Bah, vive les épinards et tous les légumes. Et encore une fois, c'est toujours s'adapter en fonction d'eux, du moment, de la saison, de la période. Alors ça paraît bête que je dis, tiens, il est en train de parler de soupe déjà maintenant. Mais oui, parce qu'on est en sortie d'été et en début d'automne. Et c'est le moment de commencer à réfléchir, de prendre des notes et surtout de commencer à stocker. Pourquoi stocker? Parce que je l'ai dit, je ne sais pas si vous avez des petits jardins chez vous, les amis.
10: Oui, tout à fait. Oui. On a déjà pas mal. Bon, je vous l'ai dit, des courgettes, des tomates.
8: Grand jardin. Hein.
9: Voilà, tout à fait. Et donc en fait, c'est vrai, pour éviter d'accumuler trop de légumes entre guillemets dans le frigo et qui ne pourrissent et qu'on n'utilise pas, ça c'est pas bien, et ben on va déjà s'amuser à les stocker, etc. Et puis faire des soupes. Et donc je me suis dit, bah tiens, c'est le bon moment de donner cette petite move, cette petite envie de réaliser des soupes, parce que c'est aussi une période excellente. Pourquoi? Avec tout ce soleil qu'on a eu, tous les légumes sont gorgés de sucre, d'eau de gestation, d'eau du légume et surtout de goût. Et c'est ça qui nous importe, c'est de s'amuser à créer ces soupes pour avoir du goût. Maintenant, la première chose, c'est qu'on a toujours des petites soupes un peu plus d'été et des soupes un peu, on va dire, sorties d'été, automne. Si je vous dis, par exemple, courgette, yaourt, aneth, est-ce que ça vous parle?
10: Oh, ça donne envie, en tout cas. Yaourt, ça fait un peu comme celle courgette boursin.
9: Voilà, c'est dans l'idée. Mais
10: plus
9: là,
10: léger.
9: C'est le fait de mettre... c'est plus léger, mais surtout, le fait de mettre du yaourt et de l'aneth, en fait, on peut la manger froide ou tiède. Peut parler un petit peu, voilà. Ou alors, on a tomate, poivron, basilic.
10: Oh,
9: là aussi, même chose, on reste sur un côté froid, tiède. On a, alors là, ça, c'est une de mes petites préférées que j'adore faire, fenouil, huile de vanille.
10: Allez, c'est surprenant.
9: Alors, c'est surprenant, mais c'est vraiment délicieux. Par contre, l'autre catégorie, un petit peu plus automnale, carottes, cumin, romarin. Là, on se réconforte un petit peu, les amis.
10: Bah, ça fait un peu.
9: On a aussi.
10: Pensez à des sortes de. C'est gazpacho qu'on appelle ça, non?
9: Oui, alors gazpacho c'est plutôt froid. Alors gazpacho c'est froid. On a aussi velouté. Si on dit soupe, on dit velouté, on dit potage, on dit gazpacho. Gazpacho c'est froid. Velouté c'est quelque chose de très crémeux. Toi, on peut mettre un petit jaune d'œuf.
8: Ça cale plus
9: jaune
8: velouté. C'est plus, non?
9: Oui, c'est des consistances généralement un petit peu plus épaisses, un petit peu plus gourmandes, entre guillemets. Mais moi, c'est ce que j'aime bien faire et ce que je fais généralement quand je fais un velouté. Je fais un petit mélange crème jaune d'œuf. Je mélange comme ça à la petite fourchette et je verse juste avant de mettre à table. Mais vraiment, c'est important, mélanger le tout avec le potage, la soupe, vraiment avant de mettre à table pour éviter que le jaune d'œuf ne cuise de trop, entre guillemets. Et comme ça, on a cette belle liaison, cette belle brillance. Parce que si on réchauffe un velouté dans lequel on a mis de la crème de jaune d'œuf, il risque de granuler comme ça, de pas être très, très lisse. Donc, voilà, alors une autre petite idée aussi qui peut être très sympa, et ça rejoint la courgette un petit peu d'été. Courgette, pommes de terre, oignons, poireaux, les amis. Ça, c'est bon, ça.
10: Oui, c'est trop bon.
8: Les oignons, ça réconforte.
9: Ça réconforte et ça a du goût. Maintenant, je vais vous poser une question à tous les deux. À votre avis, pour développer encore plus le goût des légumes, quel est le type de cuisson, de pré-cuisson, avant de laisser cuire dans le bouillon, qu'on doit adapter à chaque
8: la
9: légume
8: plus lente pour faire possible.
10: Ouais, j'en pardon. Pareil.
8: La plus lente possible.
9: Non, pas du tout.
10: Faut faire mijoter.
9: Ah ben voilà, j'avais envie de donner des indications. Vous avez parlé trop vite. Eh ben voilà. C'était quoi d'autre? Alors allez-y, dites-moi. Pas d'idée.
10: Si c'est pas lent, on va laisser le plus longtemps possible. Oui. On fait mijoter. Ah ben non, ça c'est lent.
9: Non. Vous
10: attendez.
9: Trompez.
10: Bon,
8: on va y ajouter un ingrédient qui va apporter de la saveur.
9: Vous êtes complètement à côté de la plaque, ouais. Vu que j'ai pas su terminer ma petite étape. Je voulais vous demander justement quel est le petit truc et astuce. Et le truc et astuce, il y en a deux éventuellement. Le premier, c'est de mettre vos légumes coupés grossièrement au four à 180 degrés, four ventilé avec un tout petit peu d'huile. Et en fait, on va légèrement les cuire. Donc, il faut les cuire à 50% et un peu les caraméliser. Allez. Et le fait de les légèrement les cuire au four et les caraméliser, ça va développer le goût de vos légumes, en fait. Ça, c'est un premier truc qu'on pourrait faire. Ou alors, on va les couper un tout petit peu plus finement pour les cuire plus rapidement, on va dire, mais les faire suer. À votre avis, suer, c'est quoi ?
8: On les met entre deux tissus, non ?
9: Mais bien sûr.
8: Non, je sais pas.
9: Mais bien sûr. Alors là, celle-là, on ne l'avait jamais faite.
10: C'est quand on couvre, non ? C'est quand on couvre, tout à fait.
9: Alors, suer, c'est quand on couvre dans une casserole. On met vraiment une très, très fine pellicule de matière grasse. On y met, par exemple, la carotte, le céleri, la courgette. On met une chaleur assez vive et on laisse cuire vraiment 2 minutes. Et là, il y a l'eau de végétation du légume qui va ressortir et il y aura une concentration de goût.
8: Mais très important. Vous pouvez appeler les services de secours, on a perdu Sophie.
9: Ah bon ?
8: Oui.
9: Et pourquoi ?
10: Écoutez, je ne m'en remets pas.
9: C'est à cause de Agolette.
8: Oui, des tissus.
10: Non, mais je pense que c'était pas une blague, c'est ça le pire, Julien. Oui.
9: Mais non, mais de toute façon, vous savez, je sais très bien que c'était pas une blague. Hein. Je commence à me connaître, Philou. Hein. Et donc, du coup, ici, pour terminer sur le fait de suer, vraiment très rapidement, légumes coupés finement, à couvert, très peu de matière grasse, et là on va faire ressortir l'eau de végétation, une concentration de goût, et après ce qui est important, c'est de verser le bouillon de légumes adapté. Je prends un exemple, si on prend que des légumes qu'on va pas mettre un petit morceau de bœuf pour amener du goût, eh ben on laisse un petit peu de bouillon de légumes. Si on n'a pas de bouillon de légumes en stock, on peut mettre éventuellement un petit cube, et là on laisse frémir. Très important aussi de ne pas laisser trop longtemps cuire entre guillemets nos légumes. Pourquoi ? Parce qu'on va perdre au fur et à mesure les parfums, donc il faut que ça cuise, il faut que le légume soit cuit, mais pas trop longtemps. Et puis après on mixe, bien entendu. Moi, si je peux vous donner un conseil, souvent, c'est ce qu'on me demande. Ah, ma soupe était trop liquide, trop épaisse. Eh bien, justement, lorsqu'on a fait suer nos légumes, on met de l'eau vraiment 1 cm au-dessus de la hauteur de nos légumes.
10: Ah,
9: et on amène l'ébullition, on stoppe l'ébullition, on laisse frémir pendant 5, 10, 15 minutes. Ça dépend vraiment du légume.
10: Ouais.
9: Si c'est de la courgette, ça va plus vite. Si c'est du céleri, ça prend un peu plus de temps. Et ensuite, on vérifie chaque fois que la pointe de petit couteau, ça doit transpercer comme ça. Et puis après, on mixe, bien entendu, hors du feu. Toujours bien aromatisé, un petit peu de fleur de sel, du thym, de laurier dans la soupe. N'oubliez pas de casser la feuille de laurier pour libérer les parfums et puis de l'enlever lorsqu'on va mixer. Donc voilà, la soupe c'est facile, c'est assez simple. On doit y prendre beaucoup de légumes entre guillemets pour se faire plaisir, mais surtout ne pas dépasser lorsqu'on fait une soupe 3 légumes. 3 légumes c'est le maximum qu'on dit toujours de faire pour faire une soupe, pour vraiment avoir tous les parfums et tous les goûts. Et comme ça on est sûr d'avoir le goût qu'on a envie, que ça soit courgette, que ça soit carotte, que ça soit céleri, poireaux ou fenouil, il faut avoir le goût du produit. Donc, s'il vous plaît, ne dépassez pas 3 légumes que vous allez mélanger, en sachant qu'une bonne base d'un bon potage, de l'oignon, ça suffit, les amis.
10: Et vous pensez quoi de Julien, de toutes ces soupes? Enfin, en tout cas, chez moi, c'est comme ça. J'avoue que c'est bien gras, mais bon, bah, de temps en temps, le gras, c'est la vie. Genre, boursin, courgette, ou du style lait de coco, carotte, ça réconforte quand même.
9: Mais
10: ou alors, il faut éviter d'ajouter tout ça parce qu'on perd le goût du légume.
9: Non, parce que justement, c'est assez marrant, parce que ma grand-mère, lorsqu'elle était encore parmi nous, voilà déjà pas mal d'années, elle s'amusait à faire, surtout en hiver, parce que ça, c'est des plats d'hiver, ma chère Sophie, et je pense qu'on va en reparler au fur et à mesure des mois qui vont arriver, mais j'avais envie d'en parler maintenant avec tous les légumes qu'on a dans notre jardin. C'est justement courgettes, boursins, pommes de terre, ce sont des produits qui réconfortent, vous l'avez très bien dit, et qui vont amener ce côté velouté, consistant, et qui vont tasser. Faire bien attention aussi, le but n'est pas d'avoir quelque chose de trop lourd, de trop gras, et au final, avec la chaleur, le soleil, entre guillemets, les températures qui sont quand même encore un tout petit peu élevées, ça risque de tasser en tête. C'est pas agréable. Donc c'est pour ça que c'est important de bien choisir ses légumes pour faire son potage, sa petite soupe, et surtout d'attendre le bon moment pour l'associer avec du lait de coco, avec du cumin, avec du boursin. Bien faire attention parce que chaque période, chaque moment, chaque saison a ses produits et a ses épices et son goût.
8: Ok.
10: Merci Julien.
8: Vous êtes avec nous jusqu'à 17h, on parlera conservation.
9: Je ne bouge pas.
8: Voilà, voilà. Avec Julien Lapraie, et donc j'ai bien compris l'importance de bien faire suer ses légumes surtout, hein. ça compte. Sienna Spiro maintenant sur Vivacité. Tout va bien, vous êtes dans Les Ambassadeurs.

0: c'est joli, on se laisse prendre par la main avec la musique de Sienna Spiro cet après-midi dans Les Ambassadeurs sur Vivacité. Ils sont avec nous tous les jours aussi dans cette émission. Ils vous réveillent surtout entre 6h et 8h dans Vivacité Matin, les animateurs de vos matinales pour votre agenda. C'est tout de suite.
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2: Bonjour tout le monde, j'espère que vous allez bien. L'agenda parle du Brussels Urban Sessions à découvrir. C'est un festival consacré au sport d'action et à la culture urbaine avec le BMX Freestyle comme discipline phare. Cette édition 2026, elle va se dérouler au Parc du Cinquantenaire chez nous à Bruxelles. C'est 11, 12 et 13 septembre avec au programme, entre autres, du skateboard, de l'escalade, du parkour, du street art aussi, du basket. Et puis pour vous faire plaisir, DJ set, showcase, musique urbaine, sport village. Et j'en passe, si ça vous tente. Il y a un site internet, on retrouve toutes les informations. C'est plutôt bien foutu, c'est urbansessions.be. Autre chose, pour les petits gourmands, il y a un truc qui s'appelle l'escale gourmande. Tout est dit dans le titre, ou presque, en fait. C'est sur le boulevard du Souverain. C'est le Brussels Food Festival, avec un événement gastronomique et convivial qui se tient cette année du 11 au 13 septembre inclus. L'idée ici, c'est que le boulevard du Souverain se transforme en immense espace de dégustation à ciel ouvert pour environ une trentaine de stands, de food trucks venus du monde entier. Imaginez un petit peu des saveurs d'Italie, de Thaïlande, du Mexique, du Liban, du Japon, du Cameroun. Un espace sera même dédié pour les petits, donc c'est très sympa aussi. L'entrée est libre, gratuite et sans réservation. Brusselsfoodfestival.be pour retrouver toutes les infos. Et puis, le Cercle de Minéralogie et Paléontologie de Belgique organise la foire internationale aux minéraux fossiles et gemmes à Bruxelles. C'est samedi et dimanche prochain de 10 à 18h. C'est sur la mezzanine de l'Auto World au Parc du Cinquantenaire. Il y aura des minéraux fossiles, oui c'est vrai, mais aussi des météorites, des gemmes, des bijoux, des instruments de conception de bijoux et puis des livres aussi, des bouquins pour découvrir ou redécouvrir cette fabuleuse histoire. C'est absolument incroyable. En plus, la bonne nouvelle, c'est que pour le coup, il y aura non seulement de l'exposition, mais on pourra aussi acheter des trucs qui nous intéressent. Donc si ça vous tente, rendez-vous du Cinquantenaire, c'est à l'Auto.
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0: Louisa avec soleil bleu. C'est vrai qu'on a encore du grand beau temps aujourd'hui. Ce sera peut-être un peu moins chaud les jours qui viennent. On fera un point météo juste avant le flash info de 17h. Olivia Rodrigo dans la programme aujourd'hui aussi. Et puis celui qui a ravi ce week-end, il était en Belgique. Celles et ceux qui ont eu la chance de le voir aux Solidarités après Namur, Christophe Maé.
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0: Moi je sais où il est le bonheur, il est au centre Pérex. On y rejoint Jean-Marc Strel dans quelques secondes.
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0: 15h32, Jean-Marc Strel, RTBF Mobile Info. On fait un point sur les embarras. Ça va un peu mieux que tout à l'heure ou pas?
10: Je suis le bonheur.
0: Oh, bah, bah, chercher, évidemment. Et je devine un auditeur attentif, là, en plus. C'est bien.
10: Exactement. Jean-Marc. On a quand même quelques minutes perdues sur le chantier à Vautem. On ne peut pas y échapper. Vers Aix-la-Chapelle, entre Lancin et Herstal, 25 minutes. Vers Bruxelles, entre Barchamps et Herstal, 10 minutes. Et puis quelques ralentissements aussi dans le chantier de Vierde, sur le 411. Donc, Bruxelles-Luxembourg, en direction d'Arlon, avec une dizaine de minutes perdu.
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0: cette chanson. Christophe Maé, avec Il est où le bonheur.
1: Il est où le bonheur, Philippe? Il est là, hein, fêter son anniversaire au studio.
0: Il est face à vous, Sophie, cet après-midi. Allez, tout est permis aujourd'hui, j'ai l'impression. 15h40, petite pause, et puis on prend la direction du sud du pays, direction Libramont, et Valériane qui se prépare.
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0: Et direction Libramont avec Elsa Lefort, qui est la porte-parole de Nature et Progrès. Bonjour Elsa.
1: Bonjour Elsa.
12: Bonjour.
0: 41e édition, s'il vous plaît, de ce festival Valériane, le Festif Valériane, légèrement rebaptisé. C'est l'un des plus anciens festivals bio du pays, on peut le dire, hein, clairement.
12: Oui, oui, oui, c'est même le plus grand.
0: On avait inventé l'écologie avant tout le monde chez Valériane.
12: Exactement. Ouais.
0: Il y a une grosse nouveauté, Sophie, cette année qui devrait vous intéresser.
1: Ben oui, écoutez, figurez-vous que la journée, c'est le salon et la soirée, il y a une ambiance festival, c'est correct, Elsa?
12: Oui, c'est bien ça. Cette année, on a décidé de pousser la fête un peu plus loin en proposant une programmation d'artistes le vendredi et le samedi soir.
0: Alors moi, j'ai jeté un petit coup d'œil sur la programmation et c'est dingue, ça. À Valériane, cette année, c'est du jamais vu, il y aura des concerts, il y aura Peps, entre autres.
12: Oui, il y aura...
0: C'est ça, c'est eux. Hein.
12: Oui, c'est ça. Il y aura Peps et Soul le vendredi et le samedi soir. Donc 12 concerts avec donc 12 artistes locaux.
0: 12 concerts.
12: Et, engagés.
0: Wow. Et ouais, Soul, c'est ça. Bah, c'est ça. Autour de moi, j'entendais qu'il faudrait que je sois. Et vous insistez sur le fait que ces artistes ne viennent pas uniquement parce qu'ils sont artistes, par rapport aussi à leur engagement vis-à-vis du bien boire, bien manger, du bio.
12: Oui, oui, bien sûr, on avait envie d'avoir des artistes qui correspondent évidemment aux valeurs de Valériane.
1: Oui, c'est une façon de se renouveler après 40 ans tout de même. Et justement, qu'est-ce que vous mettez en place chaque année pour attirer du monde? Ici, je vois notamment 125 exposants répartis dans plus de 10 secteurs, donc il y a vraiment de quoi plaire à tout le monde, hein, petits et grands, il y en a pour tous les goûts. Hein.
12: Oui, oui, ça ne bouge pas. On garde le salon des exposants la journée, donc ça c'est le vendredi, le samedi et le dimanche. Donc il y a 125 exposants bio dans plus de 10 secteurs, jardinage, alimentation, agriculture, hygiène et santé, société, un village habitat énergie, etc. Et on propose aussi 40 conférences et ateliers autour à nouveau des pesticides, de l'alimentation, de l'agriculture, etc.
0: Alors Elsa, le lundi dans cette émission, nous avons Julien Lapraille, notre spécialiste cuisine, la cuisine de Julien tous les lundis sur Vivacité. J'imagine, hein, c'est pas loin de chez vous, Julien, que vous avez testé Valériane, 41e édition déjà, vous êtes passé quelques fois par là.
4: Alors, j'y suis déjà allé une fois. C'est un, bien entendu, on connaît tous, on connaît l'importance justement du bio et de ce secteur-là, avec plein de produits, bien entendu, très impressionnants. Et surtout par rapport à leur travail, leur savoir-faire. Et ce qui est important, c'est d'aller rencontrer tous ces artisans et ces producteurs qui expliquent comment ils travaillent le bio, comment ils confectionnent et surtout qui pensent à nous et à notre santé et à notre futur, en fait.
1: Je pense que tout est dit, hein, Elsa.
0: Beau retour d'expérience, hein, Elsa.
12: Oh oui, ça fait plaisir. Mais oui, c'est super chouette d'aller voir les exposants et discuter avec eux. Ils sont super heureux de présenter leur savoir-faire. Mmh. Il y a plein de super bons produits de bouche, mais il y a aussi des artisans qui sont là. Donc c'est vraiment trop chouette d'aller à leur rencontre. Ouais. Il y a vraiment de tout pour tout le monde.
0: Des moments d'échange, des moments d'apprentissage aussi.
12: Oui, des moments de discussion. Il y a avec les conférences, il y a aussi des débats où on peut un peu plus partager son avis, etc. Donc c'est un super chouette événement. C'est pas juste un endroit où on vient pour faire son shopping, quoi.
1: Oui, en plus personne n'est oublié, hein, puisque je vois que c'est quand même un événement qui est accessible aux enfants également. Vous avez tout prévu?
12: Oui, on a prévu des activités pour les enfants. À partir du vendredi, il y a des jeux en bois qui sont là sur le salon dans l'espace enfant. Le samedi et le dimanche, on propose une garderie pour les parents qui souhaiteraient aller faire un petit tour dans le salon en laissant leur petit bout de chou. Et on a également le samedi et dimanche, entre 14 et 16 heures, on a Céleste qui vient compter, qui va faire des comptines avec un orque de barbarie.
1: Oh, chouette!
0: C'est vraiment original.
1: Vous savez
4: ce qui est hyper intéressant, que je vous coupe un petit peu, c'est déjà d'entendre ça, c'est le système de garderie, etc. Et puis aussi, il y a garderie, et puis j'ai envie de dire, peut-être pas spécialement non plus, parce que nos futurs consommateurs, c'est qui? C'est eux, c'est les jeunes, c'est les enfants. Donc c'est ça qui est intéressant, des festivals comme ça qui sont ouverts à tout le public, à toute la famille, c'est pour montrer à nos futurs consommateurs qui vont acheter nos produits quel est le bien-être et le bien-manger, entre guillemets, avec nos artisans. Donc c'est ça qui est chouette, d'avoir des festivals, des événements comme ça qui regroupent la famille. Et le côté avec les petits concert, moi je trouve ça hyper intéressant parce que ça se démarque des événements habituels des marchés ou des foires qu'on peut connaître, et au moins ça fait parler et ça interroge, et le fait d'interroger, ça donne envie d'y aller, tout simplement.
1: On passe un bon moment.
0: Et Elsa, 41e édition chez Nature et Progrès, le bio forcément c'est votre dada, le bio qu'a eu, c'est un peu en montagne russe, c'est haut et c'est bas. On se souvient de la période Covid où tout le monde se ruait bio, et puis la période était un petit peu plus compliquée. Vous le vivez comment aujourd'hui en 2026?
12: Ouais, évidemment, le bio reste notre cheval de bataille. Ouais. On continue d'essayer d'inciter un maximum de consommateurs à consommer bio. Donc nous, notre combat, il est toujours là, avec ses hauts et ses bas, effectivement. Mais Nature et Progrès fête ses 50 ans cette année, donc ça veut dire qu'on a toujours notre place, quoi.
0: Ouais. Et le bio, ça ne veut pas dire forcément, parce qu'il y a toujours cette image, c'est bio, c'est plus cher.
12: Non, ça ne veut pas forcément dire ça du tout. Le bio, ça a des impacts qui sont bien meilleurs sur la santé. Donc, il y a des coûts qu'on ne voit pas quand on mange des aliments qui sont contaminés avec des pesticides. Et puis, en plus, le bio, quand on vient auprès des producteurs, c'est pas si cher que ça, en fait.
1: Et pour les conférences et les ateliers bio, justement, on parle bio, est-ce qu'il faut réserver?
12: Alors, pour les conférences et les ateliers, ils sont accessibles à tous, sauf deux ateliers qui ont lieu durant le salon, qui sont un atelier pour fabriquer ces cookies et du kombucha, qui sont des ateliers gratuits, mais pour lesquels il faut s'inscrire en avance via notre site internet.
1: Super. Et alors, Julien, hein, vous connaissez l'endroit?
4: Dites-moi.
1: Donc, rendez-vous sur les terrasses du Lec, hein, vous connaissez, hein?
4: Alors là, moi, je les connais largement en longueur, en largeur, en hauteur.
0: Il y a du dossier.
1: En large et en travers, voilà. Il va s'ambiancer sur les terrasses du Lec.
4: Il y a absolument pas de dossier. C'est simplement que c'est au même endroit qu'a lieu la foire de Libramont, comme chaque année.
0: Ouais.
4: Et il faut savoir qu'en face du Lec, il y a le secteur bio qui est regroupé dans un immense chapiteau où on peut y retrouver des hamburgers, des drums, des volailles bio, bien entendu. Bref, chaque secteur est représenté lors de la foire de Libramont. Et là, ici, ce festival est consacré à ce secteur bio.
0: Ça veut dire qu'on valide à 100%. Merci beaucoup, Elsa Lefort.
1: Merci, Elsa.
0: Festival Ariane, de vendredi à dimanche. Allez sur les réseaux sociaux pour toutes les infos pratiques ou sur le site internet du festival. Petite pause, B.G. Scott, les remarquables, très très beaux projets. Quand on parlait du côté humain tout à l'heure, ça l'est à 100%. Autrement, c'est le titre de la chanson. Et puis, si tout va bien, il y aura les Bangles aussi.
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0: Les Bangles avec Manic Monday. On adore vous gâter et c'est ce qu'on va faire encore. 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
1: Ah oui, exactement. 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Mmh. Et en plus, vous avez deux invitations. Vous payez seulement 1 euro puisque c'est 1 euro le SMS.
0: Ah bah oui.
1: Que demande le peuple.
0: Oui. Allez-y, on attend vos petits messages. On se fera un petit coucou sur antenne juste avant la fin de l'émission. Voici Caroline Dawson, nouvelle du ciel. Et puis à nouveau un détour à la rédaction. À tout de suite.
2: Bonjour tout le monde, bon lundi. C'est un temps estival pour cet après-midi avec du soleil, des nuages notamment qui arrivent par l'ouest, qui sont par moments un petit peu plus joufflus, qui pourraient même laisser échapper une petite ondée sur les Hautes-Fagnes en fin de journée. Mais ça reste dans l'ensemble lumineux et chaud puisqu'on attend de 24 à 29, voire localement 30 degrés. Pour ce soir, toujours pas mal de nuages et puis déjà quelques gouttes de pluie du Hainaut jusqu'au Limbourg, des minima de 15 à 18 degrés. Demain en matinée, on retrouve quelques gouttes résiduelles dans la région de Liège et puis à nouveau, une zone de pluie qui va arriver cette fois par la côte. Elle va progresser très très lentement. Donc on aura de plus en plus de nuages à partir du nord-ouest avec ces pluies qui vont s'enfoncer dans les terres. À l'avant, encore un temps assez agréable, de belles éclaircies, notamment sur l'extrême sud où la température maximale pourra encore atteindre 25 degrés, alors qu'on aura 21 degrés à Bruxelles et 18 à Ostende.
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0: Et excellent après-midi, il est 16h sur RTBF Vivacité. Voici l'info avec Olivier Nederland.
1: Il est 16h, l'heure de s'informer. 200 millions d'euros, le beau cadeau de l'Union européenne au Groenland. En déplacement sur l'île, la présidente de la Commission, Ursula von der Leyen, a clairement montré qu'elle soutenait le Groenland face aux velléités de Donald Trump. Les fonds alloués devraient servir à financer des projets pour améliorer la connectivité de ce vaste territoire, investir dans l'énergie propre et explorer l'accès aux matières premières critiques. Jour de deuil, ce lundi au Népal, le pays a rendu hommage aux victimes de la crue meurtrière du 26 août dernier. Les drapeaux sont restés en berne dans les bâtiments publics. Dans le même temps, l'impatience des familles des disparus grandit. On parle de 5500 disparus. La coordinatrice des Nations Unies au Népal a souligné la précarité extrême de 84 000 sinistrés, des personnes qui ont tout perdu en une ou deux minutes. Chez nous, de nouvelles recherches sont menées depuis plusieurs jours le long de la Nationale 97 à Honhé, en province de Namur, où les corps du petit Timéo, 5 ans, et de son père ont été retrouvés le 24 août dernier. Les autopsies n'ont pas permis de déterminer les causes de la mort. Le parquet de Namur précise qu'il ne communiquera pas davantage sur ce dossier et sur la nature des recherches en cours, afin de préserver l'enquête, la famille et les proches. La grève dans les prisons, elle a débuté à 22h hier soir et se terminera ce vendredi à la même heure. Résultat, pour assurer le service, 70 membres du personnel pénitentiaire ont été réquisitionnés par les gouverneurs de province. La police a par ailleurs dû être appelée en renfort dans un établissement. Le Front commun syndical du personnel pénitentiaire invoque les problèmes persistants liés à la surpopulation carcérale, aux pénuries de personnel et aux difficultés en matière d'infrastructures et de sécurité pour justifier cette grève. Un petit mot de sport et de cyclisme. Remco Evenepoel et Wout van Aert seront les leaders de la sélection belge lors des championnats du monde de cyclisme Cyclisme de Montréal. En l'absence du double tenant du titre, le Slovène Tadej Pogačar, toujours en convalescence, les coureurs belges figureront parmi les favoris de l'épreuve en ligne. Elle se disputera en clôture des mondiaux le 27 septembre. Fin de ce flash, bel après-midi.
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0: Et après l'info, bah comme toujours, autre info, un détour chez Jean-Marc Strel au centre Perex. Comment ça se passe, Jean-Marc, les retours à la maison ce lundi?
10: Oui, ça se passe bien dans l'ensemble. Par exemple, sur le ring, il n'y a pas grand-chose à signaler. En tout cas, si vous êtes ralenti, vous ne perdez pas plus de 10 minutes. Pour le reste, il y a toujours le 411, bien sûr, à Vierde. Et ce chantier, là aussi, pour l'instant, ça reste raisonnable. Bruxelles-Luxembourg vers Arlon, 5 à 10 minutes perdues, pas plus. Et puis sur le 40, le chantier de Votem vers Bruxelles, 10 minutes. Et vers Aix-la-Chapelle, 25 minutes de fil. Là, c'est plus conséquent entre Lonsin et Herstal.
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0: Et le lundi, c'est la cuisine des ambassadeurs. Vous sentez ce petit fumet de la soupe qui mijote chez Julien?
15: Et moi, j'ai déjà commencé les soupes, hein, ouais, n'est-ce pas Julien? Ah oui, j'en bois une tous les midis.
16: Mais justement, c'est pendant l'été qu'il faut commencer à préparer, entre guillemets, ses stocks pour l'hiver, l'automne et surtout début d'année prochaine. Et puis, c'est là qu'on va stocker, réserver, conserver nos légumes. Donc, que ça soit de la soupe, que ça soit coupé en petits dés, on va en parler dans les trucs astuces d'ici une bonne quinzaine de minutes. Et bien, justement, c'est maintenant que son futur, entre guillemets, congélateur, que ses futurs repas se préparent. Alors, il y aurait eu d'autres préparations. On aurait pu parler des bocaux, on aurait pu parler, entre guillemets, de la lactofermentation et tout ça, ça devient un peu trop complexe, ça devient un peu trop compliqué. On va rester sur les bases, la soupe, le potage, tout ce qu'on aime, ce qui serait intéressant de manger tous les jours parce que ça rassemble énormément de vitamines. Bref, c'est tout ce qu'on aime, c'est des potages remplis de goût.
15: C'est vrai que c'est facile et ça donne envie. Hein. Ouais. Les soupes, ça apporte facile. Tout ce qu'il faut.
16: Tout à fait, une bonne tartine de pain un peu toastée avec un petit peu de beurre comme ça, un fleur de sel, éventuellement une très fine charcuterie, et encore pas spécialement besoin, mais si on veut se faire plaisir, ça fonctionne, ça remplit le petit estomac avec des produits du jardin, de saison, bref, ça nous fait plaisir, ça fait plaisir à tout le monde, et puis on peut s'amuser avec ça, j'en parlais tout à l'heure, on peut s'amuser à commencer à faire goûter à nos futurs ados, à nos futurs adultes, à nos futurs consommateurs, des légumes un peu particuliers, comme le fenouil, comme la courgette, comme la nette, qu'on pourrait associer avec différentes épices et autres. Donc c'est vraiment avec les soupes, en partie, on peut se faire plaisir. On en parlait la semaine dernière, les amis, avec les gaufres, avec les petites boîtes pour les enfants, là, hein, Sophie?
15: Exactement, et des recettes, d'ailleurs, que j'ai postées sur le site rtbfactu.com/lesambassadeurs, ce sera pareil pour vos soupes.
16: Oui, et alors ce qui est intéressant, vous parlez justement, enfin qu'on parle des gaufres et du reportage et de l'article que vous avez créé, et vu que j'ai eu tellement de demandes, j'ai tourné une vidéo avec des gaufres de légumes cet après-midi, ce matin plutôt, et justement jeudi soir, il y aura une recette de gaufres de légumes qui va sortir pour vous chez vous à la maison, rapide, efficace pour vos bambins, vos enfants, vos ados, pour camoufler tout ça et surtout et utiliser ces légumes et ne pas les jeter, les gaspiller.
0: Mais évidemment, Julien Laprès est avec nous comme tous les lundis. Et puis autre sujet, on partira à la Louvière, dans la région du centre. Sophie, c'est un sujet un peu mec non admis, on peut dire ça. Hein,
15: bah oui, c'est un nouveau concept, le Girls Club. Et donc, c'est créé par des femmes pour les femmes. Et on en parlera dans quelques instants avec Lydie et Erika qui se lancent donc dans ce projet assez fou.
0: N'hésitez pas à nous contacter si vous avez de chouettes sujets à nous proposer. Nous, on est là pour les relayer, les mettre en lumière, évidemment, par la page Facebook des ambassadeurs.
15: Hein. Oui, Messenger, je vous réponds. Dès que je peux, on se connecte tous les jours sur les messages privés. Et puis également au 3063, vous envoyez un petit SMS avec votre idée et nous y répondrons.
0: D'accord, et puis allez voir les stories aussi de la page ambassadeur, on se plonge dans les coulisses de l'émission. Et ça, il y a du chocolat fondant.
15: Il y a surtout l'anniversaire de Philippe Jauniaux.
0: Oh
15: allez voir cette belle story, il nous a amené des petites gourmandises. Franchement, merci Philippe, c'était délicieux.
0: Et cuisinez ça avec amour, Julien, vous me croyez? ou presque.
16: Oh bah, je n'en doute pas un seul instant, sans aucun problème. Je suis sûr.
0: Bon, allez, c'est bon quand même.
15: Heureusement, on ne voit pas la marque. Hein.
0: Allez, Soprano sur Vivacité DJ, et puis il y aura Adèle aussi, super souvenir, hello. Bon après-midi, vous êtes dans les ambassadeurs pour près d'une heure encore.
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0: Sublime, elle s'appelle Adèle, la chanson Hello. Bon après-midi, lundi, nous sommes le 7 septembre aujourd'hui, vous êtes sur RTBF Vivacité. Dites-moi, quelle est la couleur de, regardez, la couleur de vos chaussures, celle de Teddy Bear? Elles sont roses en tout cas.
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0: Ah, aujourd'hui, je sens que les programmateurs m'ont fait plaisir avec la chanson qui arrivera un peu plus tard. Il y aura Seal dans l'émission Kiss from a Rose. Ça, c'est un son waouh! Vous êtes d'accord, Julien? Moi, j'adore ça, Seal. Hein.
2: Moi, je suis fan. Il a aussi une voix, une aura, un charisme, c'est un regard
0: un peu comme nous,
2: incroyable.
0: Un peu comme nous.
2: Oh, alors, on va peut-être pas s'emballer non plus, hein, mon cher Jean-Marc. Mon cher Jean-Marc, mon cher Philippe.
0: Rebaptisez-moi. Ouais, je disparais quelques jours au lobby.
2: Pour tout vous dire, oui. Je suis en train d'envoyer un message à Jean-Marc Dessert. Est-ce que je te ramène le matériel? Je sais pas pourquoi. Ben voilà, je pense à Jean-Marc et à vous en même temps. Jean-Marc, voilà, vous sauvez toute ma vie.
0: Ben voilà, qui réveille les Luxembourgeois tous les matins. Donc, c'est un peu votre radio réveil. Jean-Marc, c'est normal que vous y pensiez régulièrement. Bon, petite pause et puis un sujet mec non admis. Je suis désolé, Julien. On partira au Girls Club à La Louvière.
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0: Ah, c'est tout nouveau, c'est à La Louvière, ça s'appelle le Girls Club, un nouveau projet lancé par Lydie et Erika, qui sont toutes jeunes, toutes les deux, on peut le dire encore, dans la
12: vingtaine. Oui, c'est vrai.
0: Bonjour Lydie.
12: Bonjour Lydie, bonjour Erika.
13: Bonjour.
0: Bienvenue sur Vivacité. Je vous pose la question qui fâche en commençant, est-ce que vraiment vous en avez marre des mecs?
13: Alors, vraiment pas, on a entendu un peu les polémiques, mais en fait, quand on a lancé le concept, on s'est pas vraiment dit ce sera un endroit interdit aux hommes.
0: Ouais.
13: On voulait vraiment un espace pour faire des activités girly, un peu dans l'esprit d'une soirée entre filles.
2: Ouais. Mais pourquoi, voilà, pourquoi des polémiques? C'est bête comme question, mais pourquoi des polémiques pour un événement comme ça?
13: Quand on a lancé, il y avait quelques commentaires de ce genre, et du coup, voilà.
12: Il y a une grande différence, ce n'est pas contre les hommes, c'est pour les femmes. Donc ça, c'est
13: exactement
12: la grande différence, il ne faut pas ramener toujours tout à soi.
0: Faites-moi mon éducation, faites-nous notre éducation.
2: Mais vous savez que dans ma région, si je peux me permettre, il y a carrément des soirées pour les mamans. Donc toutes les mamans qui veulent sortir, faire la fête sans boire d'alcool, il y a des soirées, c'est de 19h30 à minuit, pour pas trop déborder et se reposer. C'est vraiment dédié aux mamans, aux filles, je trouve ça hyper intéressant. Donc moi, ce concept, j'adore. j'adore parce que ça met en lumière certains secteurs, entre guillemets, certaines formes de choses très intéressantes, je trouve. Voilà.
0: Lydie et Rika, donc c'est un endroit où on ne va pas uniquement faire la fête. L'idée, c'est vraiment de tisser des liens, se rencontrer.
13: C'est ça, c'est vraiment se rencontrer et faire autour d'ateliers créatifs en fait, et tisser des liens avec d'autres femmes de la région.
12: Et justement, ça commence quand? Quand est-ce que ça va voir le jour? Est-ce que c'est déjà d'actualité? Vous avez déjà des projets là?
13: Oui, on a lancé notre première date pour le 16 septembre et c'est déjà complet. En 2 minutes, il n'y avait plus de place. Wow. Voilà. Et donc là, justement, on est en train de travailler sur de prochains événements pour les mois à venir.
12: Et c'est quoi justement comme style d'événement, notamment la semaine prochaine?
13: La semaine prochaine, c'est un atelier peinture sur toile.
12: Ah, oh, sympa. En plus, c'est vraiment un moment zen, quoi, qui fait du bien pour ralentir, parce que c'est vrai qu'on a pas mal de charge mentale. Et vous faites quoi dans la vie? Vous avez pensé à vous lancer là-dedans?
13: Alors, du coup, moi, Lydie, je viens de finir mon master en communication. Et Rika, elle est sage-femme. Donc, elle est vraiment dans le domaine, elle accompagne les femmes au quotidien. Et moi, je l'aide pour la communication et les événements.
12: Et justement, vous communiquez de quelle façon? Vous avez un groupe Facebook, si on veut vous retrouver, qu'on est de la région ou même si on vient des alentours?
13: Oui, donc on a nos réseaux sociaux. C'est sur Facebook, c'est simplement Girls Club La Louvière. Mmh. Et sur Instagram et TikTok aussi. Ouais.
0: Et Rika est avec nous aussi. Rika, quand on est entre nanas, entre filles, on communique différemment? Les liens sont différents que quand on est dans une assemblée mixte? On parle d'autres choses, d'autres sujets? Ouais.
8: Je trouve qu'on est plus à l'aise, on est plus, on sait plus se livrer facilement, on est plus soi-même. C'est ça.
0: On ne joue pas un rôle.
8: Non, c'est ça.
12: Oui, je pense que ça prend de plus en plus d'ampleur, hein, ce genre de groupe. Et à nouveau, c'est l'occasion de se rassembler autour de projets communs et surtout entre femmes et d'avoir simplement des projets assez sympas, ne fût-ce que la semaine prochaine. Qu'est-ce que vous avez de prévu, par exemple, pour les fêtes, etc.? Il y a aussi des concepts particuliers?
8: Alors, on va mettre en place des activités un peu plus conséquentes pour les fêtes, mais pour l'instant, on ne divulgue pas d'informations.
0: Un petit peu secret.
8: Oui, c'est ça, mais c'est prévu, c'est en cours.
12: Et ça reste accessible, hein, je suppose, au niveau prix, etc. Il y a assez de place aussi pour qu'on puisse s'inscrire.
8: Tout à fait, c'est entre 5 et 10 euros.
12: Ah oui, oui, donc vous voyez, ça risque de plaire à plus d'une, hein, tout ça, Philippe.
8: Oui, c'est ça. Il y aura juste les activités un petit peu plus conséquentes qui seront à maximum 15 euros, mais voilà, ça reste tout à fait accessible.
0: D'accord.
8: C'est ce qu'on voulait.
0: Et on rejoint le Girls Club par les réseaux sociaux, entre autres. Hein. Vous êtes très active sur Facebook.
8: Oui, tout à fait. Sur Facebook, sur TikTok et sur Instagram.
12: Pour faire des rencontres et rester entre nanas. Donc c'est vraiment sympa, en tout cas.
0: D'accord.
8: Exactement.
0: Ça s'appelle le Girls Club. On vous souhaite une longue vie, enfin, au club, en tous les cas. Plein de succès à toutes les deux, Lydie et Rika. Et c'est chouette de se bouger quand on a la vingtaine et de lancer une initiative comme celle-là. Bon après-midi.
12: À bientôt.
8: Bon après-midi. Merci beaucoup.
2: Bon après-midi.
0: Allez, on attendait Teddy Bear. Le voici, chaussures roses.
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0: Et lui aussi, il a fait le buzz avec François Damien sous Solidarité. Hein.
1: Exactement, là, hein, c'était ce week-end, samedi, ouais. Début d'après-midi. Oui, j'ai vu la vidéo,
0: il
1: ça
0: dit,
1: m'a donné
0: enchanté.
1: Trop envie. Et mon coiffeur est là. Et puis d'un coup, François ouais. Damien s'est débarqué.
0: Paf, voilà.
1: Comme dans son clip.
0: Et hop, d'un coup, paf.
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1: Julien Lapraille a débarqué.
0: On a Julien qui débarque. Voilà, on fait avec les moyens du bord. Julien, les légumes, oui. Et quand il y a trop plein de légumes, on en fait quoi? Pas la poubelle surtout, hein?
3: Ah bah non, ça c'est sûr et certain, mais l'objectif était justement de voir un petit peu avec vous et avec les auditeurs pour les informer comment les conserver. Déjà, alors j'ai envie de dire que le congélateur, c'est un peu notre deuxième jardin. Vous voyez ce que je veux dire ou pas?
1: Ah oui, tout à fait.
3: Voilà, tout simplement, c'est parce que bah, c'est là qu'on va justement y mettre, y déposer pendant plusieurs mois, maximum quand même 6 mois, faites bien attention à ça, 12 mois pour certains produits, pour conserver nos produits et se dire bah, que même en janvier, on peut avoir de la tomate, entre guillemets, au congélateur. Bon, je vous rappelle quand même, chers auditeurs, chers Philippe, chers Sophie, que l'objectif ici est de parler de soupe, de produits liés à la soupe, de mixer, de faire des coulis, donc on ne parle pas de conservation, de lactofermentation et tout ce qui tourne tout ça, c'est plus compliqué, c'est plus de travail, entre guillemets, et surtout, l'avantage des soupes, c'est qu'on a quelque chose de simple, qu'on peut décongeler, réchauffer et manger directement, et on a un plat consistant. Maintenant, j'ai envie de vous poser des petites questions. Si je vous dis tomate, est-ce que, quand on met au congélateur, ça doit être cuit ou cru?
1: Moi, je dirais cuit.
3: Cuit, tout à fait. Oui. Ça doit être cuit, vous avez tout à fait raison. Vous dis une courgette.
0: Je suis la maîtresse à maison.
1: Ah, ma courgette, non, moi, je la cuis aussi avant de la mettre au congèle. Pour
0: je vais dire le contraire, je la cuis pas.
3: Ben voilà, mais il faut la cuire. Mais alors, par rapport à la courgette et tous les légumes verts, il faut y faire justement un petit procédé, un petit peu aussi en plus. À votre avis, c'est quoi exactement, moi, chère Sophie? Vous voyez ce que je veux dire ou pas?
1: Un petit procédé en plus avant de la cuire ou avant de la mettre au congèle?
3: Avant de la mettre au congélateur. C'est une double cuisson.
1: On peut retirer l'eau parce que il y a déjà pas mal de flotte quand on vient de la cuire et comme ça évite de faire des glaçons tout autour de nos courgettes.
3: Alors, c'est lié à ça, mais pas spécialement, c'est de blanchir. Donc blanchir, c'est plonger pendant quelques instants les courgettes comme les haricots, éventuellement comme les manchetous, dans une eau bien salée, bien bouillante et de les rafraîchir aussitôt dans une eau bien froide, bien glacée pour fixer la chlorophylle, pour stopper la cuisson, pour éviter que ça ne surcuise et ensuite on laisse bien sécher et puis on met au congélateur. L'aubergine, qu'est-ce qu'on fait? Cuite ou cru?
1: J'en fais jamais, mais j'ai envie de dire cuit aussi.
3: Cuite, bien entendu,
1: toujours
3: aussi. Oui, parce que ça contient quand même énormément d'eau, comme beaucoup de légumes, donc c'est logique. Le potimarron, le potiron, parce que ça commence à arriver, tout ça, à votre avis?
1: C'est tellement dur à couper déjà de base qu'on le cuit avant de le mettre au congé.
3: Eh ben, écoutez, on pourrait le mettre cru pour ceci. Parce que justement, c'est un... Alors, ça a des produits les plus compliqués à couper, vous l'avez très bien dit, ma chère Sophie.
1: Là, c'est
3: celui qui, entre guillemets, va mieux se tenir au congélateur si on le laisse cru. Ensuite, des herbes fraîches, qu'est-ce qu'on y fait? Cuite, cru?
1: Oh, les herbes, ça peut y aller comme ça.
3: Ça peut aller cru, bien entendu. Oui. Maintenant, je vous conseille fortement de les blanchir, d'en faire une petite huile, entre guillemets, d'herbes fraîches, et de mettre au congélateur dans des blocs de glaçons, par exemple, ou de les blanchir, de laisser, entre guillemets, sécher sur un essuie, et de les mettre au congélateur. Pourquoi de les blanchir? Parce que si vous ne les blanchissez pas, l'eau va quand même ressortir de l'herbe fraîche, donc ça va être moins goûtu, moins intéressant quand ça sera sorti du congélateur. Ou alors, ce que vous faites, c'est que si même c'est congé directement, vous mettez votre cube d'herbe fraîche au congélateur directement dans votre pomme de terre, dans votre coulis, dans votre soupe, pour amener d'herbe fraîche. Donc, en fait, en résumé, il y a aussi le poivron éventuellement, que je pourrais vous poser la question, chère Sophie?
1: Ça, j'ai envie de dire les deux, non?
3: Les deux. En fait, le résumé, j'ai joué un mauvais jeu. C'est qu'en fait, le résumé, c'est qu'il faut tous les cuire. Tout simplement, pourquoi est-ce qu'il faut tous les cuire? Il n'y a pas d'exception. Parce que ça permet, le fait d'avoir déjà fait une première cuisson à 50% maximum, c'est qu'on a déjà extrait l'eau de végétation du légume. Pourquoi est-ce qu'il faut l'extraire? C'est pour éviter d'avoir trop d'eau de végétation qui reste dans le légume qu'on met au congélateur. Et lorsque vous avez décongelé, qu'est-ce qui va se passer? Ça va être imbibé d'eau. Et donc, on n'aura plus un côté un peu croquant, un peu sympa, et surtout qui est concentré en goût. Donc, pour concentrer le goût de vos légumes, à la fin de l'été, début de l'automne, et mettez ça au congélateur, blanchissez, poêler légèrement, cuiser légèrement vapeur, cuiser un tout petit peu au four. Bref, effectuer une première cuisson, à mi-cuisson, vous stoppez pour tout simplement ne pas avoir un excédent d'eau qui sera dans vos légumes lorsque vous décongélerez. Un autre petit truc qui est très important à retenir lorsqu'on va mettre au congélateur, entre guillemets, tous nos légumes. Je rappelle que le congélateur, c'est un peu le deuxième jardin de l'automne, de l'hiver et du début de saison de l'année prochaine avant l'été, pour vraiment avoir notre stock de tous nos produits pour l'hiver. Très important, stocker par petites doses aussi. Très important, Sophie, mon cher Philippe. Oui. Très important. Pourquoi ? Parce que vous allez sortir, vous allez congeler par 2 kilos, par exemple, de potimarron. Si vous n'utilisez qu'un kilo, il en reste un kilo. Mais le problème, lorsqu'on décongèle, ce qui va se passer, c'est que dans les maximums de jours, on doit utiliser le produit. Et si on ne l'utilise pas, on l'a perdu. Donc, stocker par 500 grammes, 1 kilo maximum, mettez bien une étiquette avec le nom du produit. N'oubliez pas de mettre bien la date de congélation du produit, parce qu'encore une fois, on est sur 6 mois à 1 an maximum de congélation par 500 grammes à 1 kilo. Voilà, le congélateur, le deuxième jardin, faites bien attention, respectez tout ça, et vous verrez, vous aurez des produits et des soupes exceptionnelles pendant
0: l'hiver. Bonne leçon ça, le congélateur, deuxième jardin.
3: Tout à fait.
0: Voilà, les trucs astuces de Julien, vous retrouvez à tout moment, quand vous le souhaitez, sur RTBF Actu, des vidéos, etc., et sur nos réseaux sociaux, et sur Ovio, évidemment. Petite pause et puis Jean-Marc Stray nous appelle à nouveau, RTBF Mobile Info, Jean-Marc.
2: Oui, vous êtes là, vous m'entendez ?
0: Mais tout à fait, Jean-Marc.
2: C'est fantastique, vous n'avez rien dans les oreilles qui vous empêche.
0: Pas de légumes dans les oreilles,
2: voilà,
0: tout va bien.
2: C'est ça,
0: c'est là que vous voulez en venir.
2: Exactement. En effet, pour se comprendre, nous allons aller du côté de Vierde, pas toujours, sur le 14 Bruxelles-Luxembourg, entre Bouges et Vierde, il y a ce chantier. Vers Arlon, vous perdez quelques minutes actuellement, pas plus de 10. Par contre, sur le 40, à Wautem, vers Bruxelles, entre Barchon et Herstal, 15 minutes de patience dans les fils. Ça commence à augmenter aussi entre Lons-Saint-Herstal dans l'autre sens vers Aix-la-Chapelle avec 30 minutes nécessaires. Nous observons également des ralentissements sur le ring de Bruxelles, notamment de Léonard à Ittre, où pour parcourir tout cela, il vous faut 25 minutes de patience.
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0: C'est joli, on n'interrompt pas Monsieur Cille, hein, Julien.
1: Mais jusqu'au bout, hein.
0: Jusqu'au bout.
2: Ah
0: hein.
2: Non, on laisse jusqu'à la fin.
0: Voilà, c'est comme Julien, on n'interrompt pas. Vous êtes avec nous, Julien, dans moins de 2 minutes.
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0: Nous avons grand soif, Julien. Grand soif de, d'un cépage de chez nous, à Meux et Nioul. On est dans quelle province, là ?
2: Ben écoutez, oui, on est sur Meux, la Bruyère exactement, sur Namur. Namur. Écoutez, c'est un endroit magnifique que j'ai découvert et que je vais mettre en lumière. On a déjà parlé, il y a déjà une belle petite année. Il faut savoir que c'est un des domaines les plus jeunes, assez jeunes, 2023. Donc vraiment, les premières bulles sont apparues l'année dernière. Donc c'est tout récent. Et donc c'est un petit coup de cœur que j'ai visité la semaine dernière. Et pourquoi je vais vous en parler ? Parce qu'en fait, c'est un endroit qui cherche à se faire connaître et surtout, surtout, qui croit en leur projet. Et pourquoi est-ce que je dis ça ? Parce que bien tout le monde croit en son projet. Bah, parce que tout simplement, ils ont plusieurs choses. Par exemple, si vous êtes sur le site internet, vous pouvez faire partie du petit club. Du petit club Les Jolis Mamans. On peut être particulier, on peut être corporate carrément, donc on peut payer une cotisation pour faire partie de cet endroit. Il y a des gîtes, il y a des salles où, entre guillemets, on peut se marier. C'est vraiment une ancienne ferme comme ça, qui est somptueuse. Et puis des petits événements à gauche, à droite. Ils sont assez actifs sur les réseaux parce que c'est un côté très familial. C'est la grande fille qui s'amuse à mettre ça en lumière. Et donc, tout ça pour dire que, sincèrement, Meignoul, M-E-H-A-I-G-N-O-U-L, allez voir Meux, région Namur, des très belles bulles, très bonnes bulles, assez fines, assez subtiles, comme ça. C'était très agréable, et c'est surtout cet endroit, ces petits événements qu'on peut découvrir à gauche, à droite, tout au long de l'année. Par exemple, il y a eu, une petite semaine, un immense banquet. 220 personnes, l'une à côté de l'autre, comme ça, sur une longueur, avec que de la charcuterie, des pommes de terre, de la salade, bref, du simple, du vrai. On peut visiter, on peut y dormir, je veux dire, il y a des gîtes, on peut faire une petite fête familiale, bref, on peut faire plein de choses. C'est pas très loin de la sortie de l'autoroute sur le 411. C'est pour ça que je voulais en parler aussi, parce que c'est facile d'accès, c'est facile d'y arriver, c'est juste après l'autoroute, c'est vraiment dans un endroit très calme, on en profite. Mais et nul, retenez ça, allez voir et surtout, profitez avec modération, bien entendu les amis.
0: comme toujours, ça c'est le conseil. Julien, les rendez-vous de la semaine en ce qui vous concerne.
2: Oh bah écoutez, bien entendu, la petite recette de jeudi soir, les gaufres, parce que tous les auditeurs ont des petits messages avec cette fameuse gaufre de légumes pour nos enfants, pour mettre dans la petite mallette de l'école. Jeudi, on se retrouve dans le 6-8, dans le 8-9 et dans On n'est pas des pigeons, du lendemain en télé, où on va justement parler des produits du moment, on va travailler un petit peu les moules, et puis bien entendu, ça y est, c'est reparti, les ambassadeurs en télé, la première de la saison, point de vue nouveau format 2026, c'est ce samedi, et surtout retrouver toutes ces idées, toutes les infos et les débuts des rencontres à la rencontre d'eux, bien entendu, sur la page Facebook Les Ambassadeurs. Du bon, du vrai, du wallon, du bruxellois, du belge, ses ambassadeurs.
0: Il y aura beaucoup de nouveautés, effectivement, partout. Avec de nouveaux formats, vous l'avez dit, hein, en télévision. Ouais. Mais surprise, on ne peut pas en dire plus pour l'instant.
2: Oh bah écoutez, on non, peut déjà dire qu'il y aura une... Ah bah on dit rien si vous le dites, voilà, moi je voulais bien le dire, il n'y avait pas de soucis. Ah, voilà,
1: moi j'allais dire un petit truc.
0: Ah bah dites un petit truc, on lève un petit coin du voile.
1: J'ai entendu dire que vous alliez aller dans les Fagnes, non?
2: Ah ben moi, vous savez que j'aime voyager, j'aime découvrir. Et moi, mon objectif maintenant, c'est d'aller à la rencontre d'eux. Et en fait, l'objectif dans ces capsules, dans cette émission de télé, c'est de laisser tourner, de laisser vivre la caméra. C'est-à-dire qu'il y aura des moments un peu cocasses, un peu olé-olé, mais tellement vrais, tellement naturels. Et c'est ça qu'on voulait, des moments, des rencontres naturelles avec des artisans, des producteurs. Bref, vous allez voir, bien sûr, une petite recette. Mais alors, la nouveauté, c'est qu'il n'y a plus de cuisine. La recette, elle se fait dans l'endroit même, avec les gens, avec les producteurs, au mieux de tout, au mieux de nulle part, dans une cuisine, pas dans une cuisine. Bref, on profite et on partage.
1: Et dernière petite chose, Julien, c'est que la semaine prochaine, exceptionnellement, vous ne serez pas de la partie, mais il y aura Alain Boschmann qui sera avec nous, c'est correct, hein ?
2: Vous avez tout bien résumé. Lundi prochain, j'ai une petite activité comme ça, un peu sur le côté, que je dois aller travailler. Ça prendra un peu plus de temps. J'ai pris congé de vous. Comme ça, je vous laisse un peu tranquille, mais on se retrouvera, bien entendu, la semaine d'après, avant les congés.
1: D'accord. Après le week-end des Wallos, donc je compte sur vous pour revenir en pleine forme.
2: Oui. Alors, je vais être franc avec vous. Si vous me connaissez, enfin, si vous apprenez, voilà, si on se...
1: On apprend à se connaître.
2: Si on, voilà, j'y arrive pas, c'est la fin de l'émission.
0: On recommence.
2: Non, je suis quelqu'un qui sort très peu. Par contre, quand je sors très bien, mais j'aime profiter de la vie.
1: Je sors
2: très peu et je n'irai pas au Wallonie cette année, malheureusement, pour vous.
0: Voilà. Vous nous écouterez, on fera une émission spéciale en direct, on y sera
2: bien
0: dans
2: sûr, un comme tous les jours.
0: Bien, merci mon cher Julien.
2: Avec plaisir.
0: Hanson.
1: Dans deux semaines.
0: Vous savez m'aider, Sophie, pour la prononciation du titre de cette chanson. Comment vous le faites?
1: Bop.
0: Ouais, c'est pas mal.
1: À vous.
0: Oui. Bop.
1: À vous, Julien.
0: Bop. Ouais. On va écouter
1: notre jeunesse. Merci, Julien.

0: C'était quand même pas plus mal la version originale de Mbop. Hein.
1: C'est vrai que c'était pas mal.
0: On a fait ce qu'on a pu, mais c'était Hanson qui repart avec les invitations au Waterloo, les commémorations. La réponse après ceci, tiens.
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2: Bien, direction Grand Lait maintenant. Bonjour Frédéric.
3: Bonjour Frédéric.
4: Bonjour.
2: Mais quelle bonne idée celle de nous avoir envoyé un petit message à SMS. Et, samedi, vous êtes donc disponible pour rejoindre la butte du Lion de Waterloo.
4: Bah, tout à fait, oui. Pour bonne nouvelle.
2: Ah bah voilà, pour le spectacle des 200 ans, s'il vous plaît, de cette butte. Et j'ai une double bonne nouvelle pour vous, c'est que vous aimez ce genre de spectacle en plein air ?
4: Oui, tout à fait, oui. Ouais. Oui.
2: Et forcément, qui dit spectacle dit narration.
3: Et est-ce que vous aimez certaines voix, comme celle de Patrick Weber ?
5: Vous en êtes bien embêté. Hein. Est-ce que vous aimez les spectacles en plein air ? Pas du tout. Donc,
2: parce que
4: Frédéric, ah bah oui, ça va être super chouette. Alors.
2: Oui, mais vous entendez la voix de Patrick Weber, qui est avec nous dans ouais. ce studio, qui va prendre l'antenne dans quelques minutes. C'est Louis qui animera la soirée, qui sera là pour vous conter l'histoire de la butte du Lion.
5: Et quelle histoire !
4: Ah, génial, génial.
5: Quelle histoire, ouais. Frédéric. Je peux vous dire que d'abord, on a vraiment voulu faire quelque chose. Bon, raconter une histoire, mais ça va aussi être un spectacle. Mmh. Il y aura des reconstitutions, il y aura de la musique, alors il y a différents styles. Alors, je n'ai pas défloré, mais on va vraiment avoir différents styles. Et puis alors, je vais même interviewer des personnages éminents qui sont passés par là, qui ont disparu, et qui vont donc nous répondre. Je suis très, très, très, très excité.
2: C'est chouette.
5: Ah, super.
2: Voilà. Bravo Frédéric, c'est pour vous et pour la personne de votre
5: bravo,
2: choix.
5: Bravo.
2: C'est donc
3: Frédéric,
2: samedi.
3: Bien.
2: J'entends, mon cher Patrick, que vous êtes très cash hein, dans la vie. Bah, vous prenez l'antenne, comme ça, vous débarquez. Okay. Et c'est l'un des sujets de votre émission. Quel enchaînement.
5: Quel esprit de répartie.
2: Ah, mais voilà.
5: Vous savez, la
3: vous
5: radio,
3: avez
5: c'est
3: vu,
5: un
3: ça
5: métier. Et vous le prouvez jour après jour. Hein. Bah oui, c'est bizarre.
3: Bonne transition.
5: Parce qu'on utilise de plus en plus de paiements digital, hein, donc numérisés d'une façon ou d'une autre. Mm. Et pourtant, on n'a jamais autant, il n'y a jamais eu autant de billets en circulation en Europe. Alors, qu'est-ce qu'ils font ces billets ? Ils sont où ces billets ? Est-ce qu'on peut les utiliser
2: sous votre matelas, à mon avis.
5: Plus sur le votre sommet, c'est pour ça que vous avez mal au dos, mon cher. Donc, je peux vous dire que vraiment, c'est une question. Moi, personnellement, bon, c'est peut-être le côté vieux schnock, j'en sais rien, mais moi, j'utilise encore pas mal de cash et ça dépend aussi très, très fort selon les pays.
2: Bonne émission.
5: Vous me devez 50
2: euros. Animé par un vieux schnock, donc, à partir de 17h.
5: Vous allez vite me rendre mes 50 euros.
2: Merci, Patrick.
5: Anniversaire.
2: On revient demain,
5: pas,
2: Sophie.
3: Avec grand plaisir. Bon anniversaire,
2: tout
3: Philippe.
2: Tout de suite,
3: à
2: voici
3: demain.
2: L'agenda de votre
5: merci
2: région.
5: Pour le gâteau.
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3: Bonjour tout le monde, j'espère que vous allez bien. L'agenda parle du Brussels Urban Sessions à découvrir. C'est un festival consacré au sport d'action et à la culture urbaine avec le BMX Freestyle comme discipline phare. Cette édition 2026, elle va se dérouler au Parc du Cinquantenaire chez nous à Bruxelles. C'est 11, 12 et 13 septembre avec au programme, entre autres, du skateboard, de l'escalade, du parkour, du street art aussi, du basket. Et puis pour vous faire plaisir, DJ set, showcase, musique urbaine, sport village. Et j'en passe, si ça vous tente. Il y a un site internet où on retrouve toutes les informations. C'est plutôt bien foutu, c'est urbansessions.be. Autre chose, pour les petits gourmands, il y a un truc qui s'appelle l'escale gourmande. Tout est dit dans le titre, ou presque, en fait. C'est sur le boulevard du Souverain. C'est le Brussels Food Festival, avec un événement gastronomique et convivial qui se tient cette année du 11 au 13 septembre inclus. L'idée ici, c'est que le boulevard du Souverain se transforme en immense espace de dégustation à ciel ouvert pour environ une trentaine de stands, de food trucks, venus du monde entier. Imaginez un petit peu des saveurs d'Italie, de Thaïlande, du Mexique, du Liban, du Japon, du Cameroun. Un espace sera même dédié pour les petits, donc c'est très sympa aussi. L'entrée est libre, gratuite et sans réservation. Brusselsfoodfestival.be pour retrouver toutes les infos. Et puis, le Cercle de Minéralogie et Paléontologie de Belgique organise la Foire internationale aux minéraux fossiles et gemmes à Bruxelles. C'est samedi et dimanche prochain de 10 à 18 heures. C'est sur la mezzanine de l'Auto World au Parc du Cinquantenaire. Il y aura des minéraux et fossiles, oui c'est vrai, mais aussi des météorites, des gemmes, des bijoux, des instruments de conception de bijoux et puis des livres aussi, des bouquins pour découvrir ou redécouvrir cette fabuleuse histoire, c'est absolument incroyable. En plus, la bonne nouvelle, c'est que pour le coup, il y aura non seulement de l'exposition, mais on pourra aussi acheter des trucs qui nous intéressent. Donc si ça vous tente, rendez-vous du Cinquantenaire, c'est à l'Auto.
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6: jours, l'été a joué les prolongations ce lundi. On termine cette journée avec un temps estival puisqu'on a du soleil, quelques nuages qui circulent tout de même dans le ciel et des températures élevées. Pour cette nuit, changement de temps avec déjà quelques gouttes de pluie, notamment du Hainaut jusqu'au Limbourg, des minima de 15 à 18 degrés. Demain, mardi, on retrouve encore quelques gouttes résiduelles en région liégeoise en matinée. Et puis ensuite, c'est une nouvelle perturbation qui arrivera par la côte. Donc on aura un ciel de plus en plus chargé avec des

0: pluies qui vont s'enfoncer très très lentement à l'intérieur des terres. Et donc à l'avant, les conditions resteront agréables avec encore de belles éclaircies, notamment dans le sud, où la température maximale atteindra 25 degrés. En revanche, on attend 21 à Bruxelles et 18 à Ostende. On est plus ou moins dans les normales de saison.
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10: RTB Vivacité, il est 17h, bientôt l'heure de retrouver C'est pas fini après votre journal présenté par Delphine Vreux.
11: Une nouvelle campagne de prévention routière pour lutter contre les excès de vitesse. Les témoignages de familles endeuillées s'ajoutent aux procès-verbaux. L'une des centrales gaz-vapeur les plus performantes au monde et elle est inaugurée à Flémal près de Liège. Elle est plus performante que le réacteur nucléaire de Tihange 1. Pas de huitième de finale, mais les Belgian Cats en sont ravis grâce à leur victoire contre l'Australie. Les basketteuses belges filent directement en quart de finale de la Coupe du Monde. Bonjour. Pour faire réfléchir, une nouvelle campagne de sécurité routière est lancée et elle pourrait bien vous faire réfléchir. Si un jour vous recevez un PV pour excès de vitesse, vous y découvrirez aussi le témoignage de parents qui ont perdu un enfant dans un accident de la route. Et ce n'est pas tout. Céline Bourges, lorsqu'il paiera son amende en ligne, le conducteur sera également obligé de visionner une vidéo comme ceci.
12: Je m'appelle Michel Moreau, je suis Jean Potoise. Mon fils de 12 ans a été tué par quelqu'un qui roulait trop vite.
13: Et si seules les 10 premières secondes de visionnage sont obligatoires, Michel Moreau, cette maman qui témoigne, en espère davantage.
12: J'espère que les gens vont visionner la vidéo, j'espère que les gens vont entendre, mais je pense qu'à partir du moment où certains en prennent conscience, c'est déjà ça de gagné.
13: Une manière de pousser les gens à réfléchir aux conséquences de leurs actes. Anne Vandenborn, directrice de l'ASBL Parents d'enfants victimes de la route Save, qui a collaboré à cette campagne.
14: Que les gens vont être confrontés immédiatement avec les conséquences de la vitesse, parce que normalement ils pensent qu'on doit payer l'amende, mais ils ne réfléchissent pas qu'elle peut être la conséquence.
13: Une sensibilisation qui fait ses preuves, selon Dimitri Chassier. Il est commissaire divisionnaire à la police de la route du Brabant Wallon.
15: Quand les gens sont confrontés à, ils sont choqués par le message, ils ne se rendaient pas compte des conséquences possibles de leurs actes. Et oui, dès lors, pendant un temps, ça fonctionne. J'espère que ça fonctionne sur la durée.
13: L'année dernière, plus de 36 500 accidents de la route ont été recensés et 464 personnes y ont perdu la vie.
11: Et ces vidéos sont déjà en ligne. La mauvaise nouvelle est confirmée pour les travailleurs de l'entreprise Syngenta, basée à Senef. L'entreprise qui produit des herbicides va mettre fin à ses activités sur son site Inuyé dans un peu plus d'un an, fin 2027, et 170 emplois devraient passer à la trappe. Engie inaugure aujourd'hui sa nouvelle centrale gaz-vapeur à Flémal, près de Liège. Cette nouvelle structure va permettre de faire face à un pic de consommation. Elle est surtout capable d'alimenter à elle seule plus d'un million de ménages et elle fonctionne déjà. Présentation avec Marc Mellon et Perrine Hubinon.
4: C'est un géant d'acier qui s'élève en bord de Meuse. Une toute nouvelle centrale à la technologie impressionnante. Raph Hanné, chef de projet chez Engie.
16: Il y a une turbine à gaz qui fonctionne comme un grand moteur d'avion dans laquelle on produit déjà 2/3 de l'énergie.
4: Une production colossale, capable d'alimenter plus d'un million de foyers. Sans parler de la flexibilité de cette centrale qui lui permet de démarrer au quart de tour pour sécuriser le réseau électrique en cas de pic de consommation.
17: En moins d'une heure, elle peut passer de zéro à sa puissance maximale.
4: Vincent Verbeek, administrateur délégué d'Engie en Belgique.
17: On peut faire varier la puissance très facilement, donc cette centrale est excessivement flexible, et ce qui en fait le complément idéal pour les énergies renouvelables et pour l'intégration des énergies renouvelables dans le système électrique européen.
4: Car c'est ça tout l'enjeu, garantir un approvisionnement stable. Mathieu Billet, ministre fédéral de l'énergie.
18: Il y a des énergies renouvelables qui ne produisent plus, comme le solaire quand il n'y a plus de soleil, ou les éoliennes quand il n'y a plus de vent. Eh bien, il faut compenser ça. Et on le sait, pour compenser les énergies renouvelables mises à l'arrêt, il faut brûler du gaz pour faire de l'électricité, pour s'assurer d'avoir en tout temps de l'électricité.
4: Au total, 37 personnes se relaient chaque jour aux commandes de cette centrale.
11: Une telle centrale qui n'a plus été construite en Europe depuis 15 ans. À noter aussi le prix du diesel qui sera en légère baisse demain, moins 3 centimes d'euros le litre. Le chancelier allemand Friedrich Merz se dit profondément choqué par la victoire du parti d'extrême droite AfD aux élections régionales en Saxe-Anhalt. Le parti a raflé plus de 43% des voix. Le chancelier, très impopulaire, reconnaît sa responsabilité, mais il exclut de démissionner. Et durant cette campagne électorale, les églises catholiques et protestantes sont entrées en campagne pour défendre la démocratie. Gérard Feige est l'évêque de Magdebourg. Il liste les problèmes que soulève le parti extrémiste.
19: Par exemple, ce qu'on appelle les travailleurs qualifiés issus de cultures étrangères. On souhaite les renvoyer dans leur pays d'origine, si possible, afin que la pensée allemande s'impose. On s'en prend également à la culture lorsqu'y sont représentées des choses qui ne correspondent pas à l'idéologie de l'AfD. De même, le système social est menacé. Certains groupes, notamment les personnes ayant vécu l'exil ou l'immigration, risquent de ne plus recevoir d'aide, ou encore les enfants ayant vécu l'exil, présentant certaines limitations ou handicaps, qui bénéficient désormais d'un enseignement inclusif. Ils risquent d'être placés dans des classes spécialisées. Il en va de même pour les enfants réfugiés qui se retrouveraient dans des classes spécialisées séparées des Allemands. On mise donc sur la marginalisation et la dévalorisation de certains groupes.
11: Des propos recueillis par notre envoyé spécial Sandro Calderon. L'extrême droite a frôlé la majorité, mais le coprésident de l'AfD se dit ouvert à la formation d'un gouvernement minoritaire si aucune alliance n'est faite. Des milliers de Serbes sont rassemblés à Belgrade pour les funérailles de l'ex-chef militaire des Serbes de Bosnie, Ratko Mladic, surnommé aussi le boucher des Balkans. Il est mort en prison, il était incarcéré pour génocide, crimes de guerre et crimes contre l'humanité. La guerre en Bosnie a fait plus de 100 000 morts. Cette glorification, l'Union européenne l'a vivement condamnée. Les guerres, mais aussi le réchauffement climatique et l'intelligence artificielle, ce sont les trois plus grandes menaces contre l'humanité, selon Volker Türk, le haut commissaire de l'ONU aux droits de l'homme, tire la sonnette d'alarme. Il appelle à prendre, et sans attendre, des mesures concrètes pour encadrer les IA.
20: I share the concerns of industry insiders.
21: Je partage les inquiétudes des experts du secteur. Une IA avancée pourrait représenter un risque existentiel pour l'humanité. Une intelligence artificielle qui s'échappe de son environnement de test ou qui fait chanter ses développeurs est une IA trop puissante.
11: Trop puissante. Yasmina Favaro, ce haut commissaire de l'ONU, cite deux dangers. Sont-ils vraiment possibles ? Est-ce qu'une IA, par exemple, peut faire chanter ses développeurs ?
0: Oui, c'est possible. C'est arrivé en tout cas lors d'expériences pour une étude d'Anthropic, cette entreprise spécialisée dans l'IA qui a créé Claude notamment. 16 modèles d'IA ont été testés. Claude, Gemini, ChatGPT. Le scénario, une intelligence artificielle a accès à toutes les données d'une entreprise, dont une date dans le calendrier pour désactiver cette IA et aussi des mails qui laissent entendre une liaison extra-conjugale du patron. Plus de 9 fois sur 10, ces IA lient les deux infos. Elles rédigent alors un texte avec menace de tout révéler à la famille de cet utilisateur si on la désactive. Une décision autonome, sans instruction. Alors selon Anthropic, c'est la faute à la science-fiction absorbée par ces modèles, des milliers de récits dans lesquels les IA se rebellent pour survivre. Alors pour contrer le phénomène, l'entreprise nourrit ces IA d'histoires dans lesquelles elles restent bienveillantes. Ça modifie un peu leur comportement, mais ça n'efface pas totalement la possibilité de chantage.
11: Merci Yasmina. Et cet été, une pétition a recueilli 1000 signatures de personnes attachées au secteur de l'IA qui appellent à trouver des mesures internationales pour mieux encadrer cette technologie. L'Union européenne investit 200 millions d'euros de plus au Groenland dans des projets énergétiques et d'autres qui concernent les ressources rares présentes dans le sous-sol de l'île. Une réponse aussi à Donald Trump qui convoite ce territoire. C'était leur meilleur match de toute cette Coupe du Monde. La fierté du sélectionneur des Belgian Cats, directement qualifié pour les quarts de finale à Berlin. Les basketteuses belges ont battu l'Australie 80-68. Troisième victoire en trois matchs et un avantage de taille. Il est important, confie Julie Allemand, la meneuse des Cats.
1: Première du groupe, c'est important. Voilà, premier job fait, j'ai envie de dire, et maintenant, focus sur la suite.
22: Un match appliqué, les Cats qui n'ont rien lâché, beaucoup d'abnégation, vous êtes battus vraiment sur tous les ballons.
1: On savait qu'elles étaient grandes, on savait qu'elles étaient physiques, on savait qu'elles allaient nous embêter. Mais je pense qu'aujourd'hui, on avait un groupe qui a plus joué en équipe qu'elles. Donc voilà, ça a fait la différence. Et comme je dis, tout le monde a apporté un moment important. C'était chacune, l'une à son tour. Et c'est ça la force des Cats, c'est que même le banc aujourd'hui, il a apporté le 5 de base. Chacune a trouvé un petit peu son moment. Donc voilà, c'était important et c'est la beauté de notre équipe.
22: En quart de finale, 3 victoires consécutives. Maintenant, on a un jour de repos supplémentaire. Tout va bien donc pour les 400 sont là.
1: Vraiment, on a un sentiment positif après cette victoire contre l'Australie. On avait besoin parce qu'après Puerto Rico hier, on savait pas trop. On trouvait que c'était pas assez. Il fallait donner plus. Aujourd'hui, on a donné plus. Donc voilà, on va vraiment se reposer. On attend de savoir contre qui on va jouer, évidemment. Et puis, on sera full focus. Et on sait que les choses sérieuses, elles commencent à partir de maintenant.
11: Et la meneuse des 4 répondait à Pierre Capard. Voilà qui referme ce journal. Excellent après-midi à notre écoute.
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10: Et qui dit nouvelle semaine dit nouvelle question que vous nous avez adressée, Delphine.
11: On aurait dû avoir la petite ponctuation.
10: On l'a eu avant. Voilà, c'est ça. On n'a pas droit à deux ponctuations, vous savez.
11: Je le retiendrai. C'est une question en fait qui peut intéresser ceux et celles qui parcourent les brocantes. Elles sont nombreuses en cette fin d'été. Ils et elles sont nombreux en cette fin d'été. Alexandre Dumont d'Audergame en région bruxelloise nous a envoyé ceci.
24: J'ai une question pour vous. J'aime beaucoup faire des brocantes. Et je me demandais, est-ce que je peux acheter un objet en brocante ou en magasin, ça marche aussi, et le revendre ensuite sur Internet? Est-ce que c'est autorisé? Et si oui, est-ce que c'est taxé et à combien?
11: Et pour vous répondre, Audrey Degrange de notre rédaction liégeoise nous a rejoint. Bonjour Audrey.
25: Bonjour Delphine.
11: Vous répondez quoi Alexandre? Que dit la loi sur ces objets, ces assiettes, pulls ou vinyles que nous revendons? Il y a deux situations?
25: Exactement, il y a deux situations. Soit vous vendez vos propres objets, donc vous faites du tri chez vous, vous revendez vos vêtements, vos meubles, etc. Bien, en principe, vous ne devez rien déclarer. Le fisc considère cela comme la gestion normale de votre patrimoine privé. Par contre, si vous achetez pour revendre, et c'est là l'objet de la question d'Alexandre, les revenus doivent être déclarés. Le fisc peut considérer qu'il s'agit en fait d'une activité lucrative.
11: Et comment ces revenus sont-ils taxés?
25: Alors, si c'est occasionnel, sans véritable organisation, les bénéfices peuvent être considérés comme des revenus divers. Ils sont alors en principe taxés à 33% après déduction des frais autorisés. En revanche, si l'activité est régulière, est organisée, alors ça devient une activité professionnelle. Les bénéfices sont alors soumis à l'impôt progressif sur les revenus professionnels avec des taux qui vont de 25 à 50%. Et puis, il peut aussi y avoir des cotisations sociales puisqu'on devient finalement indépendant ou indépendant à titre complémentaire.
11: Et pas
25: question d'échapper au fisc.
2: Et non, si par an et par plateforme vous réalisez plus de 2000 euros de vente et ou 30 ventes ou plus, eh bien la plateforme est tenue de transmettre les informations sur vos revenus au SPF Finance qui verra s'il vous taxe ou pas. Ça, c'est le fruit d'une directive européenne.
3: Merci Audrey pour ces explications et on vous retrouve tout à l'heure dans le journal télévisé. Vous pouvez nous envoyer vos questions sur le site rtbf.be et sur la page QR.
10: Merci Delphine pour ce journal très complet et vous revenez, pas vous indirectement, mais les excellents journalistes de l'info. 18h bien sûr pour le prochain journal. On va maintenant prendre la direction de la route avec vous Pascal Laroche. Tiens, on commence par le ring aujourd'hui Pascal.
5: Oui, tout à fait, on monte dessus d'ailleurs et puis ensuite eh bien, on doit attendre parce qu'il y a un accident hauteur de McCullen vers Hall. La bande de gauche est empêchée et puis dans l'autre sens, alors là on attend beaucoup en direction de Ittres, à partir de Léonard Comté, 45-50 minutes de temps de parcours additionnel pour le moment. Voilà la situation sur le ring. Nous partons maintenant au nord de Bruxelles avec un chantier qui lui aussi cause pas mal de soucis. C'est le chantier de Votem, bien sûr, sur le 40 dans les deux sens. Alors vers Bruxelles, ça commence à coincer à partir de Barchon et vous perdez 15 minutes. Vers Aix-la-Chapelle, ça commence avec à coincer à partir de Loncin et vous perdez 30 minutes.
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1: Et oui, on vous le disait, nouvelle semaine, on est ensemble, vous le savez, bah, tous les jours de la semaine, du lundi au jeudi, c'est pas fini, et le vendredi, on n'a pas fini d'en parler. Un titre qui n'est pourtant pas très compliqué, mais c'est lundi en même temps, les amis, vous êtes dans votre émission 100% belge qui n'a pas sa langue en poche. Êtes-vous cash ou pas? Première question que nous allons vous poser avant de passer en cuisine ou pas d'ailleurs, pour déguster la casserole de Carole.
2: Oui, une bonne casserole.
1: Et je sais pas, en fait, bon, non, allez-y avec la casserole.
2: Allez-y
1: avec la casserole et j'irai avec autre chose plus
2: tard. Eh bien, nous allons parler du adonné. Vous savez, dans votre village, vous marchez et puis vous voyez un meuble où il y a une petite étiquette
1: adonné. Ou dans votre ville.
2: Ou dans votre ville, village et ville, évidemment. Eh bien, est-ce que c'est légal de faire ça? On a parlé des dépôts sauvages la semaine dernière. Et donc, est-ce que le adonné vous permet de déposer vos broles, les choses que vous n'avez plus envie d'avoir.
1: J'espère que mes voisins écoutent. Je ne sais pas pourquoi.
3: Pourquoi ils déposent beaucoup
1: de choses? Ils aiment bien. Et ils sont très généreux avec une belle pancarte à donner. Mais un vieux Fisher Price avec trois roues qui manquent, honnêtement.
2: Et ça, c'est évidemment, ça, c'est à la déchetterie, on peut clairement dire.
1: On peut le dire, mais c'est plus facile de mettre sur le trottoir et de mettre à donner. Bref, c'est quoi un café céramique? On va vous poser la question. Et si vous nous suivez sur image, que ce soit sur Ovio ou en télé plus tard, eh bien, on a vraiment des belles choses. Et apparemment, ça emporte l'adhésion. On va tout vous expliquer. Il y aura deux impactus. Et puis, une question difficile qui, j'avoue, m'a fait tiquer. Je ne promets pas d'être de bonne humeur pendant toute l'émission. Qui sont les amis de la Russie? On va parler en deuxième heure. Je dépiotais là, les réactions. Il faut vraiment qu'on en débatte. Pour faire une belle émission, une bonne émission, il fallait un bon casting, les amis. Et heureusement, il est là, Livia Duschkoff, notre Livia.
4: Bonjour tout le monde.
1: Que je découvre cette saison. Je vous ai point encore vu.
4: Oh, et j'ai tant changé en deux mois d'été.
1: C'est dingue. C'est dingue. Vous êtes encore plus belle, encore plus radieuse, encore plus sympa et encore plus sujette à la flatterie. Voilà, c'est donc ça. Dites, Livia, moi je me pose une question, parce qu'il y a deux écoles en termes de look, c'est dingue. Alors, moi je sais pas, j'appelle ça une nombrilette, mais je sais pas comment ça s'appelle, c'est un top court. Mais c'est vraiment un crop top en fait.
5: Une nombrilette, je sais pas d'où ça vient.
1: Moi non plus. Moi non plus. C'est un mot que je viens. J'ai pensé en fait.
3: Très sapant.
1: Mais alors, bonjour les pans. Mais pourquoi vous l'avez baisé? Enfin, non, mais c'est incroyable quand même. Non, ça veut dire que c'est encore l'été. Il faisait 28 degrés tout à l'heure quand j'ai quitté.
5: S'il ne fait pas l'été à 28 degrés. Non, mais si la clim est allumée, donc moi je suis contente d'avoir mon petit
1: chapeau. Non, parce qu'il y a deux écoles. Parce que quand je vois notre auditrice, la Reine Débat, merci d'être avec nous, la Reine.
5: Bonjour Patrick.
1: Vous êtes beaucoup plus, moins crop top et plus long.
5: Du coup, à 54 ans, on n'est plus crop top, c'est fini.
1: Je ne suis pas sûre que ce soit une question d'âge. Et non, là vous pêchez le compliment parce que je vais dire non, vous êtes splendide. Tout comme je peux dire aussi la même chose à Rachel, Rachel Marchandise, notre invitée. Merci Rachel. Rachel d'être là, on va parler céramique avec vous, mais pas que, parler de plein de choses qui font cette émission. Agnès est de retour dans votre émission, bien sûr, elle n'est jamais loin. 30 63 50 centimes, le message, 04 70 07 20 23 via WhatsApp. Ça, vous le savez, Robin est aux manettes de l'émission et tout d'un coup, ça me retombe, c'est ma maman qui disait nombrilette. C'est un truc, j'avais plus jamais entendu ça depuis
5: longtemps. Maman, j'ai jamais entendu, hein,
1: perso. Ouais, je suis sympa avec ma mère, hein, de ça. Ouais, elle risque pas d'écouter, la pauvre, mais en tout cas, là où elle est, je suis certain qu'elle vous juge. Merci, les amis, d'être avec nous. Vous êtes au bon endroit.
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1: Bonjour, bonsoir à nos invités. Nous y sommes avec vous, Rachel. Vous venez de Ciney, je ne me trompe pas.
6: Absolument.
1: Je ne donnerai pas votre âge. Votre âge, ça ne se fait pas et vous avez 41 ans. Donc, voilà. Et vous êtes. Et vous avez un sourire, mais solaire, je trouve.
6: Ah, mais c'est sympa. Je suis très heureuse d'être là.
1: Bah, c'est la vérité, c'est réciproque. Et alors, ça n'arrive pas avec tous les invités, parce que vous êtes arrivés avec vos échantillons, je ne sais pas très bien comment on peut appeler ça, avec ces céramiques qui sont faites dans votre céramique café. Et alors, tout le monde est fan. L'émission avant, l'émission après n'est pas encore là, mais tout le monde est fan, vous aussi, hein, Carole.
2: Ah oui, moi j'adore, j'en ai déjà fait et je trouve ça vraiment une belle activité, très très très relaxante. J'avoue que ça me plaît beaucoup.
1: Vous êtes maman de trois enfants, vous aimez plein de choses dans la vie, donc ça nous fera un point commun. Vous aimez la nature et les chevaux. Bon, ça c'est peut-être un peu moins un point commun pour les chevaux. J'adore les chevaux, mais il me faut un peu peur, mais on s'en fiche. Le monde de l'entrepreneuriat, et vous adorez, ça se fait un point commun avec votre copine à côté, votre nouvelle copine Carole, les émissions culinaires.
6: Absolument.
2: Bah oui, écoutez, on aime bien manger.
1: Voilà, elle aime les émissions culinaires, les livres culinaires, les magazines culinaires, le culinaire tout court, qui termine dans son assiette.
2: Dans mon estomac, surtout.
1: C'est donc ça. Livia, ça se passe bien cette rentrée?
5: Oui, bah écoutez, le 8-9 avec Jérémy, du nouveau. Donc,
1: il est sympa.
5: Oui, il est très sympa. Bon, même s'il a gagné Mon plus beau village quelques voix près, c'était pour David et moi, mais c'est pas grave.
1: Mais ça, c'est énervant.
5: Mais bon, voilà.
1: Ça vous plaît,
5: on s'entend bien, donc c'est bien.
1: D'accord.
5: Non, on s'entend, c'est chouette. Bon,
1: vous savez comment on est, nous on traque le scoop, hein, donc,
2: C'est les Montois au pouvoir.
1: On veut tout savoir.
5: Le 8-9 c'est bien, mais c'est 1200 km par semaine. Il y a 4h30, voilà.
1: Je crois que le message est quand même tout doucement passé.
2: Bah, c'est 4h30, ouais.
1: Alors bientôt sera le 9-10, on verra bien. Merci les amis d'être avec nous, vous êtes cash ou pas. Première question qu'on vous pose: qu'est-ce qu'il y a dans votre porte-monnaie, votre portefeuille, là, en nous écoutant? Eh bien, on va vous poser la question et j'espère que vous allez y répondre.
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2: bien Bruno, il fallait venir. Voilà, c'est ça. Vous savez que l'émission aussi est ouverte aux auditeurs une fois par semaine. Un auditeur, une auditrice qui vient faire le débat avec nous. On va vous poser cette question.

0: question, êtes-vous cash ou pas, les amis, car tout est digital autour de nous. Et pourtant, le nombre de billets en circulation continue à augmenter en Europe. On recommande à chaque foyer de conserver entre 70 et 100 euros en liquide afin de pouvoir, je cite, couvrir les besoins essentiels pendant environ 72 heures. J'ai simplement vous demander, est-ce que vous avez du cash sur vous? Alors moi, mon portefeuille, il est jusqu'à aux dernières nouvelles dans notre petit bureau. J'espère qu'il y sera toujours quand je sortirai, d'ailleurs. C'est une information que je n'aurais pas dû donner tout de suite, d'ailleurs. Et moi, j'ai regardé avant de venir. J'ai 45 euros en cash avec moi aujourd'hui.
1: Ah, oui. J'ai regardé avant de venir.
0: Et combien vous avez, RM?
2: J'ai des sous.
0: On ne saura pas plus.
2: 150 euros.
0: Ah, c'est pas mal.
2: Non, mais c'est mon mari qui me dit tu peux pas sortir sans.
0: Non, mais c'est intéressant.
2: Au cas où.
3: Non, moi, j'ai jamais de liquide. Non, jamais. Je suis payée sur mon truc. Tous mes paiements sont sur mon compte. Tous mes paiements sont digitaux. Je n'ai du liquide que quand je vais, par exemple, des trucs esthétiques, les ongles, les cils et tout ça. Souvent, ils te demandent de payer en liquide. On se demande pourquoi, mais ils ont bien raison, finalement.
0: Oula, vous n'avez pas vous faire des copains. Ça, je ne cautionne pas.
3: Mais je m'en fous, ils ont raison. Et donc, du coup, je vais retirer du liquide à ce moment-là. Mais sinon, je retire plus ou moins la somme que je sais que je vais dépenser. Donc, il ne me reste pas grand-chose. J'ai 10 euros sur moi, grand max.
0: Et vous, cher invité ?
4: Rien du tout.
0: Rien du tout ?
4: Tout par téléphone.
0: Ah oui, c'est dingue.
4: Je ne prends d'ailleurs jamais mon portefeuille ni mes cartes de banque avec moi, ce qui parfois est embêtant quand la technologie nous fait défaut. Mais jamais, rien du tout.
0: C'est marrant parce que... Et téléphone aussi, Carole Fourcade, comme si vous étiez tombé de la planète Mars. Boum, comme ça dans le studio. Style, qu'est-ce qu'elle est en train de raconter ? Mais...
2: Il y avait un téléphone.
1: Non, c'est vrai que moi, j'ai toujours aussi un peu de cash avec moi. J'avoue que c'est un truc, j'avais toujours 10-20. Bon, maintenant, j'en ai plus et je vais vous expliquer
0: combien
1: pourquoi.
0: Combien aujourd'hui?
1: Je pense qu'aujourd'hui, je suis à plus ou moins 65-70 euros sur moi, ce qui est très rare pour peut-être quelqu'un de mon âge, j'en sais rien du tout. Mais en fait, ce qui m'agace, c'est vous payez un truc. Vous allez le rendre parce qu'il ne vous convient pas au magasin et on vous rembourse en cash. Mais je dis, mais repayez-moi juste sur ma carte de banque, en fait. Ah non, on ne peut pas. Et donc, je me retrouve parfois... Ah oui, je vous avoue.
3: Moi, toutes les choses que... Pourtant, je fais du shopping, vous savez.
1: Ah bien
3: tout, tout ce que je rends, c'est sur ma carte.
0: Cette nombrilette, par exemple. Qui
2: non, elle la garde.
1: Non, eh bien, c'est vraiment pour ça. Et donc, je me retrouve parfois à avoir du cash. Et je suis là, mais moi, je ne voulais pas du cash. Je voulais juste qu'on me rende sur ma carte. Mmh. On me rend du cash. Donc, je suis là, bon, voilà. Donc, je me retrouve avec du cash, généralement, que je ne sais pas quoi faire, jusqu'à un moment donné où je me dis, bon, j'en ai un peu trop, il faut que je le dépense.
0: Livia, ça ne me regarde pas, hein, mais sous votre matelas. Donc, ils sont des trucs, j'en sais rien.
1: Ouais,
0: est-ce qu'il y a une enveloppe? Parce que là, on plaisante un peu, mais ça, c'est conseils qui sont donnés. C'est pas ici moi qui vous les donne. Ce sont les banques et c'est vraiment en fonction. Je dis, moi, j'ai fait quand même pas mal d'émissions avec les responsables de la Computer Crime Unit. Déjà, ils disent au niveau du téléphone, soyez vraiment prudent et prudente. C'est pas dingue du tout, comme vous dites. Et puis, en cas de. Bon, voilà, on parlera de la Russie tout à l'heure, mais je veux dire, si vous vous retrouvez chez vous avec 0 euros en cash, si tout d'un coup le système est pour une raison ou pour une autre bloqué, comment est-ce que vous allez aller acheter votre crème hydratante? Puisque vous, visiblement, c'est le seul truc que vous achetez.
1: Je suivrai les conseils de David Jean Mott et j'écraserai un avocat.
0: On ne parle pas des avocats de la bande, bien sûr, qui sont en pleine santé. Ça doit être bien.
1: Écoutez, moi, je ne suis vraiment pas en mode scénario catastrophe, etc. Et donc,
0: non, mais vous avez peut-être raison.
1: Mais oui, je ne sais pas qui a raison. Mais bon, en tout cas, non, c'est pas dans mes habitudes. Et je vous dis, je me stresse pas en me disant si on est bombardé, si
2: y a un blackout électrique.
1: Si un blackout total. Non,
0: allez, une semaine sans Martine dans cette émission, c'est pas une vraie semaine du côté de Genneval. Bonsoir, Martine.
5: Bonsoir à tout le monde.
1: Bonsoir, Martine. Bonsoir.
0: Martine, on est de la team cash tous les deux.
5: Oui.
0: Je m'en doutais. Et vous avez entendu ici autour de la table, Carole, c'est partagé. La REM est un peu obligée, si je comprends bien.
2: Oui, mais non, mais je suis contente. Ça me rassure aussi. Ouais. Ça me rassure d'avoir du cash pour, pour l'esthéticienne, pour le coiffeur. Et puis même, ça me rassure. Au cas où.
0: Au cas où.
2: Parce qu'il n'y a pas de réseau partout. On doit payer avec la carte de...
5: Ou quoi, je ne sais pas.
0: Allez-y, Martine, on vous écoute. Donc,
5: moi, payé par Payconite ou quoi, avec mon smartphone, je ne sais pas.
0: Je peux vous dire que quand on va au restaurant... Dites Martine, quand on va au restaurant et qu'on en arrive au sketch de Muriel Robin pour l'addition. Ça aide quand même de pouvoir faire un petit QR code et de partager les dépenses, non?
5: Je ne sais pas. Je suis comme Anne Gruet, moi, je ne sais pas.
0: C'est facile de se décharger sur Anne Gruet, elle n'est pas là, elle ne peut pas se défendre. Ah, bravo Martine.

0: forme pour cette rentrée. Non, mais bon, en fait, est-ce que vous avez... Je ne vais pas vous poser la question, et surtout, ne me dites pas la somme, mais est-ce que vous avez, une petite poire pour la soif à la maison aussi, comme les banques nous conseillent de le faire, en cas de, en cas de problème de hacking, de piratage? Ouais.
1: Oui.
2: Et c'est quoi votre adresse?
0: Et c'est toujours dans la boîte de biscuits, là, avec le portrait du roi et de la reine.
1: Ah non, je change.
2: Ah oui, c'est ça, c'est une bonne technique. Ah, ça,
0: il faut changer en cours de route. Donc,
1: je change de temps en temps.
0: Vous continuez à faire confiance au cash. Merci Martine. Et restez avec nous du côté de Genval. Et vous, Carole, c'est pourquoi? C'est parce que ça vous rassure?
2: Non, pas du tout. C'est parce que en fait, je vais jamais chercher du cash au distributeur.
3: On lui donne.
0: Mais qui vous le donne? Mais vous êtes marrant. Elle sort, c'est dingue. Alors l'autre jour, par exemple, je sors du studio. Je la vois devant la RTBF avec sa petite coupelle comme ça. Et donc c'était donc ça.
2: Ça rapporte pas mal. Non. En fait, c'est comme je vous l'expliquais.
0: Petit numéro d'équilibriste.
2: Oui, c'est ça. Ou alors parfois on est avec les copains. Justement, vous donniez l'exemple du resto. On est avec les copains. Il y a toujours bien un copain qui a un billet de 20 ou un billet de 50 et qui me dit: bon, je peux te payer en cash. Ben oui, d'accord, ok. Mais le problème, c'est que donc après, moi, je sais pas quoi en faire, parce que je vous avoue que
3: tu peux les donner. Voilà, moi je suis là.
0: Comment ça, vous savez pas quoi faire? Vous savez que c'est de l'argent.
2: Je sais, mais c'est quelque chose que je n'ai tellement plus l'habitude. Enfin, je veux dire, on va me dire 18,80 €. Je vais pas me dire: attendez, je vais ouvrir mon petit porte-monnaie et commencer à compter mes trucs. Je vois qu'il y a du monde à la file, donc je préfère
0: la
2: payer avec ma
0: BCE. La BCE, c'est la Banque Centrale Européenne. Donc, elle souligne que ces espèces jouent un rôle crucial dans la préparation aux crises nationales. Donc, ils avaient même une note, « Keep calm and carry cash ». Donc, en clair, chaque foyer devrait conserver, je vous disais, entre 70 et 100 en liquide. Parce que, pardon ?
2: Ils foutent les boules aux gens, en fait. C'est comme ça que le cash est encore là. Parce qu'en fait, ils disent aux gens: ayez de l'argent chez vous. Mais d'ailleurs, 72 heures...
0: Prévenir les gens, est-ce que c'est foutre les boules aux gens?
2: Moi, je trouve que c'est un peu...
0: Vous avez jamais eu un problème? Votre application bancaire n'a jamais été bloquée pendant quelques heures? Ça arrive souvent.
3: Non, c'est le réseau. Moi, j'ai eu un problème réseau. Je devais payer quelqu'un et j'ai pas su le payer.
2: Ouais, d'accord.
3: J'ai dû faire un virement.
0: Moi, j'ai l'impression que vous êtes un peu naïve.
3: Il y a pas eu un blackout comme ça en Espagne? C'était pas en Espagne où les feux rouges,
2: tout était fermé, ouais.
0: Ouais, et puis aller un peu voir les hôpitaux aussi, les attaques, les cyberattaques qu'il y a dans les hôpitaux, qu'il y a dans les banques et tout, c'est quotidien. Heureusement qu'on n'en parle pas tous les jours, je crois qu'on ferait des journaux entiers comme ça tout le temps. Il y a quand même la question se pose.
2: Mais je dis pas de garder un billet de 50 ou 100 euros à la maison.
0: C'est pas Picsou qui saute dans son coffre avec...
2: Malheureusement. Ce serait sympa. Même si ça doit faire mal.
0: Là, vous le feriez. Ça, c'est vous aviez des millions et des millions dans votre piscine.
2: Ça ferait moins mal qu'une de pièces. Non, mais vraiment, 50-100 euros à la maison, ok, juste pour dire qu'au cas où il y a un problème, je le garde. Mais de garder de l'argent chez soi au cas où il se passe quelque chose de négatif...
3: C'est anxiogène,
2: je sais pas. Ça me,
3: C'est comme la boîte de survie. Il y a quelques mois, le kit de survie.
0: Donnez-moi votre billet, comme ça je veille dessus, parce que vous ne savez pas quoi en faire.
2: Est-ce que vous rapportez des intérêts dessus? Parce que si
0: non,
2: vous,
0: je rapporterai
2: vous
0: un petit cadeau demain, des bonbons par exemple.
2: Celui que j'aurais payé avec mon argent.
0: Alors Daniel, pas content, chère Madame Livien, sachez que si on ne payait plus d'impôts sur le revenu du travail, comment pourrait-on converser les salaires des employés des entreprises publiques, par exemple? Bonne soirée et bonne émission. Oh, mais je devais quand même le dire, bien évidemment. Il est évident, et j'ai déjà eu ce débat dans l'émission, qu'on ne pousse pas à l'incivisme, vous le savez. Merci les amis d'être... Miguel qui nous dit: il y a 2 heures, j'ai encore reçu un appel d'un numéro privé s'annonçant carte stop, ça devient envahissant à la longue. Un message qui nous vient de toi. Jamais de cash à la maison pour Isabelle, à part peut-être 20-30 euros en poche. Elle a l'habitude du cash, mais il y a de moins en moins de distributeurs. C'est pas vrai, parce qu'ils reviennent petit à petit.
3: Ils se concentrent. C'est les cash, ça s'appelle cash.
0: Bateau pain. Je dis batopine, mon Dieu. On dit pas trop. Je dis tout de travers aujourd'hui. Restez avec nous cette semaine. Je crois que vous n'allez pas être déçus. Est-ce qu'on n'irait pas faire un petit tour sur les routes? Et puis après ça, on va vous rejoindre. Parce que devant votre jolie maison, il y a un grand adonné. Avec plein de billets par terre.
2: Oui, c'est ça.
0: Restez avec nous.
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7: On va aller faire un petit tour sur les routes. On retrouve notre ami Pascal Laroche qui veut faire un point. Bon, en même temps, c'est votre choix. Sur les chantiers, c'est votre sujet préféré.
8: Oui, tout à fait. Je ne veux pas faire un point, mais on devait faire un point ensemble sur ce chantier, effectivement. Et c'est bon de le faire, ce point. Le 40, à hauteur de Votem, il y a un chantier en direction de Bruxelles et vous perdez 15 minutes. Premier coup de frein à partir de Barchon vers la frontière allemande, vous perdez 30 minutes. Premier coup de frein à partir de Loncin jusqu'à Herstal et ça avance au pas. Le 411 à Vierde, là aussi il y a un chantier dans les deux sens, c'est en direction de Luxembourg que ça coince le plus, comptez 15 minutes à partir de Champion. Et puis sur le ring de Bruxelles, on a 18 minutes de temps de trajet entre Woluwe, Saint-Etienne et Léonard, 26 minutes entre Léonard et Ytre, et puis si vous êtes de Strombeek à Grand Bigard, eh bien comptez 15 minutes pour relier ces deux localités. Soyez prudents, bonne route.
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7: Certains les vendent, d'autres les donnent. Vous les donnez, vos bons conseils. Et ça, je trouve vraiment très, très sympa de votre part. Vous êtes une fille généreuse. Je vous découvre jour après jour. Mais parfois, vous laissez, comme on dit à Bruxelles, du brawl sur le trottoir, madame.
13: C'est vrai. Alors moi, personnellement, ça ne m'est jamais arrivé. Mais vous avez peut-être eu l'occasion de découvrir un meuble, des livres, des jouets pour enfants ou que sais-je, où il est marqué « à donner ». Alors, comme l'a dit Patrick, si jamais ça vous prend et que vous l'avez déjà fait, évidemment, ne donnez pas du brol, hein, ce fameux Fisher-Price à trois roues. S'il devait y en avoir quatre, bah, évitez de le mettre sur le trottoir et mettez-le simplement à la déchetterie.
7: J'ai une breaking news, parce que si on trouve ça et qu'on le met sur le trottoir, Michel, en vidant la cave familiale, a trouvé 20 000 euros dans une boîte de biscuits Royal.
13: Ouvrez toutes vos boîtes
7: Michel,
13: avant de les mettre.
7: Dire, vous êtes un vénard, qu'est-ce que vous voulez que je vous dise?
13: Moi,
7: j'ai beaucoup de boîtes royales à la maison.
14: Mais arrêtez les biscuits.
7: J'ai trouvé que des boutons et des rubans.
13: Que des miettes dedans, c'est ça. Mais donc, l'intention est plutôt chouette de faire un petit à donner, voilà, parce que vous vous dites que quelqu'un va le prendre, mais juridiquement, c'est pas si simple. Prenons l'exemple de la ville de Liège. Eh bien, c'est clairement interdit de déposer ça sur le domaine public. Je dis bien domaine public, ça signifie que vous avez une petite devanture, un jardin, peu importe, un appui de fenêtre où vous déposez quelque chose où c'est à donner. On ne peut rien vous dire parce que c'est sur votre propriété privé. Mais si c'est sur le trottoir ou que tout simplement ça n'est pas chez vous, eh bien on pourrait vous demander une amende administrative qui peut aller jusqu'à 500 euros, à laquelle peuvent s'ajouter en plus les frais d'enlèvement. Donc clairement, ça rigole pas. À Liège, du côté de Namur, on est un peu plus cool. Là c'est ok, c'est pas officiellement interdit. Ça peut rester le temps d'un instant, voilà, vous déposez, vous regardez, si au bout de 2 heures c'est parti, tant mieux. Si clairement au bout de 24 heures c'est pas parti, ben, ça ne va pas être toléré et ça ne doit pas gêner le passage des piétons ou des automobilistes. Alors, vous savez pourtant que les Belges...
7: Un peu bizarre comme règlement, hein. Peut-être bien que oui, peut-être
13: En fait, normalement, c'est non, mais ils acceptent que vous le fassiez parce qu'on se rend bien compte qu'un adonné, généralement, quand c'est pas du brol, ça peut intéresser quelqu'un, un cadre de lit d'enfant, généralement, c'est un truc...
14: Ça part vite,
13: ça part vite, quoi, évidemment.
14: Mais un fauteuil comme ça, non. Et on en voit,
13: Enfin, moi, j'en vois.
7: Et là, je précise, pour ceux qui sont dans leur voiture, ils disent, mais où est ce fauteuil? Eh bien, il y a un vilain canapé derrière moi, de couleur rose bonbon, mais qui est un peu... Je dirais très passé.
13: Le bonbon a déjà été
7: dépassé. Il est craché depuis longtemps.
13: On dirait le chewing-gum en dessous du banc, si vous voyez ce que je veux dire. Et pourtant, les Belges, eh bien, ils sont plutôt habitués aux dons, puisqu'on est 77,3% qui donnent des objets usagés au cours des 12 mois derniers, au cours des 12 mois derniers. C'est une enquête qui a été menée auprès de 2000 personnes. Et en 2025, par contre, une autre enquête estimait encore à 9,5% la proportion des Belges qui jettent des objets qui sont normalement réutilisables, mais qui jettent tout de suite à la déchetterie et qui ne s'embêtent pas. Mais ça, je le comprends aussi parce qu'en fait, déposer un donné, mettre sur des plateformes de seconde main, en fait, ouais, ça prend du temps, c'est peu lent, les gens ne sont pas toujours sympas. Parfois, on vous demande de les stocker pendant un mois chez vous alors que c'est un truc que vous aviez envie de vous débarrasser. Donc, je peux comprendre parfois aussi qu'on a envie de tout de suite jeter à la déchetterie. Mais donc, faites le bien.
6: Après, ce qui est bien aussi, alors évidemment quand c'est des canapés c'est difficile à déplacer, c'est pour ça que les gens ont plus facile de le pousser sur la devanture et de mettre à donner, mais quand c'est des choses un peu plus petites, ce qui est bien aussi c'est de se renseigner les magasins Croix-Rouge ou alors
14: les ressourceries.
6: Moi par exemple, mon oncle est pasteur et donc dans son temple, ça il s'occupe de gens, énormément chaque semaine, parfois quand je m'y rends, il y a toujours beaucoup de personnes qui ont besoin de choses. Ouais. Les fournitures scolaires, là, à la rentrée, les mamans venaient.
13: Les vêtements.
6: Oui, et donc ça, c'est des choses qui sont faciles. Tu prends un sac, tu déposes au temple, tu déposes dans un magasin, et ça peut faire plaisir, ça coûte rien, quelques mètres, oui, ok, les sorts.
14: Et les jouets pendant les fêtes, avant les fêtes,
7: c'est surtout, Nicolas, c'est surtout les jouets, de la paresse, je suis désolée.
6: Oui, c'est de la paresse.
13: C'est de la paresse parce que vous allez vous dire que quelqu'un va le rechercher.
7: De la paresse, on se donne une apparence de bon cœur, oui, de partage.
14: Oui, mais non, le fauteuil, c'est pareil. Ouais, là, non, ça, c'est... Non.
13: C'est... Mais voilà.
14: Et on en voit, hein. Moi, j'en vois de...
13: On en voit.
14: Même dans les lettres, dans le village.
7: De plus en plus. Alors, je sais, c'est compliqué. Moi-même, je vis chez mes livres, j'ai trop de livres. Je peux plus me retourner tellement j'ai des livres, mais OK, mais avec les livres aussi, hein, qu'on pète dehors comme ça...
13: Oui, c'est plus sympa, les boîtes à livres.
14: Oui, j'allais dire, il y a les boîtes à livres, elles sont sympas. Hein.
7: Oui,
14: mais
7: il n'y en
14: a
7: pas partout.
6: Il y a des librairies qui reprennent aussi.
7: Il y a des librairies aussi.
14: Bien, non, les ressourceries, bien Vinted, les reventes sur Vinted. Ça prend du temps,
7: je sais.
14: Ça prend
7: du temps.
6: Faire des annonces, c'est différent.
13: C'est ce que je disais tout à l'heure, c'est vraiment très chouette, mais ça prend du temps. Il faut le temps de le faire. Et donc, la solution de Livia que vous avez proposée d'ailleurs tous avec les ressourceries, d'aller donner aux personnes qui en ont besoin, Croix-Rouge, Vinted, on en a parlé la semaine dernière du côté de l'Églantier à Braine-l'Alleud, les 4 vents du côté de Nivelles, il y a aussi les petits riens à Bruxelles, à Wavre, il y en a vraiment partout, mais je sais aussi que parfois ils n'acceptent plus, parce qu'ils se disent qu'ils en ont trop des armoires.
7: Ben oui.
13: Des armoires.
7: Ben surtout pour ce qui prend de la place, dire des verres, à la limite ça passe encore.
13: Mais si vous savez, demandez, vous savez que le fils de votre copain va en côte et vous voulez de vous débarrasser d'un lit plutôt que de le déposer sur le trottoir, parce qu'en fait si vous le déposez sur le trottoir qu'il pleut et qu'il y a d'un coup
14: on n'a plus envie,
13: on a plus envie.
7: Régine,
13: ça
7: tout va à la Croix-Rouge, Jacques, tout va au Spülenulp, c'est-à-dire les petits riens du côté de Bruxelles, et Isa, les boîtes à biscuits dans sa famille ne cache que du matériel de couture. C'est souvent le cas, hein, Isa. Et qu'est-ce qu'on fait avec les céramiques? Eh bien on ne les met pas sur le trottoir, les met en bonne évidence à la maison. Je remonte celui-là, je l'aime vraiment beaucoup.
13: Moi, j'aime. On dirait Elmer. Vous savez, l'éléphant.
7: Ah oui, c'est vrai. Oui. Ah oui, moi, je pensais, vous savez, Mondrian, le peintre. Chacun ses références.
13: Oui.
7: Merci. Restez avec nous.
13: Non, non.
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7: Au fait, c'est quoi un café céramique? Moi, avant d'en parler, je ne savais pas ce que c'était. Mais non, j'ai un peu préparé le sujet, donc ça va mieux. Notre invité, Rachel, vient nous parler d'un concept original, un café céramique, des sessions de peinture sur céramique pour changer d'air, pour stimuler sa créativité. Alors, est-ce que tout le monde peut se lancer, Rachel? Pendant ce temps, je répète qu'on fait de la radio, mais quoi, qu'est-ce qu'elle a?
14: Elle est pas belle? Elle est très belle, si,
7: Alors, c'est une superbe assiette que j'ai là, avec un décor floral bleu, splendide, je trouve. Magnifique. Vraiment très, très beau. Très beau. Là, ce sont des pavots, probablement.
1: C'est moi qui les ai dessinés, ceux-là, et j'avoue, je ne sais pas ce que ça représente.
14: J'aurais dit
1: que ce sont des fleurs.
7: Des coquelicots, peut-être aussi. Et vous, bien sûr, vous avez sorti un petit verre. Oui, c'est ça. Ce qui est dingue, allez, bon, maintenant, on explique aux auditeurs, mais ce qui est fou.
13: Elle n'a pas sorti un petit verre à boire.
14: Oui, non, un petit verre de terre
13: sur une feuille.
7: Rachel, c'est hyper pro, mais moi, j'ose pas pousser la porte chez vous, parce que la seule fois que j'ai fait ça une fois dans ma vie, ça a été une catastrophe. Je pense que le mot est assez correct.
13: Ah oui.
7: Et le pire, c'est que je l'ai conservé. Oui, toujours dans ma cuisine, je mets couvercle sale dessus.
13: Ah oui, d'accord, oui, bazar, ça veut tout dire.
7: Le dessin a été complètement raté. Est-ce qu'il faut vraiment être
1: doué? Mais je pense qu'il faut revenir.
7: Comment ça se passe? Je pousse la porte de ce café céramique.
1: On pousse la porte du café céramique. Et donc, juste pour ceux qui ne savent pas ce que c'est un café céramique, c'est donc un lieu qui se trouve un peu à mi-chemin entre un café et un atelier créatif. On pousse la porte, on choisit une pièce en céramique vierge à peindre, donc des tasses, des bols, des assiettes,
7: voilà,
1: des
7: comme
1: vases.
7: Comme la tasse, une fois de plus, très radio que j'ai en main, mais qui est toute blanche et
1: un peu rugueuse, exactement. Rugueuse, ça, c'est le biscuit de céramique. Okay.
14: Un joli petit biscuit.
7: Ah, c'est un biscuit.
14: J'aime bien le mot déjà biscuit, moi.
7: Exactement. Moi aussi, j'adore ce mot.
1: Et donc, il y en a pour tous les goûts, pour les enfants, il y a des figurines, ça va vraiment dans tous les sens. On choisit sa pièce. On va ensuite choisir les peintures avec lesquelles on va vouloir décorer cette pièce. Et puis pendant 2h30, on peint tranquillement avec un petit café, un petit morceau de gâteau.
7: On peint avec un exemple?
1: Alors, c'est laissé à l'appréciation de chacun. C'est-à-dire que celui qui ne sait pas peindre peut faire un aplat uniforme. Celui qui sait peindre a parfois été chercher de l'inspiration sur Pinterest ou autre. On a aussi des books d'inspiration à donner. On a évidemment, en début de chaque séance, un petit briefing qui est donné par les équipes pour expliquer les choses à faire, les choses à ne pas faire, le basique pour arriver à faire un truc correct. Et puis après, vous êtes parti, a priori, en toute autonomie. Donc, on n'est pas là pour vous dire, on est là pour vous guider si vous avez des questions. Maintenant, c'est vrai qu'après, les goûts et les couleurs, c'est très personnel. Donc, c'est très simple.
7: Il y a un dessin sous-jacent?
1: On peut faire
7: J'explique,
1: un dessin.
7: J'explique, c'est mon côté historien là, j'aime bien. Non, mais c'est vrai, en fait, parfois, on fait un premier dessin stylo crayon.
1: Absolument.
7: Ça permet aussi de rattraper les erreurs. Voilà,
1: tout à fait.
7: C'est ça,
1: donc, c'est possible de dessiner au crayon ordinaire sur la pièce. Ça disparaît à la cuisson. Le carbone s'évapore, en fait, avec la chaleur. Mais bon, voilà, il y en a qui se lancent. Les plus hardis se lancent directement. Et puis, ceux qui ont un peu moins confiance, alors, peuvent venir tracer d'abord avec leur crayon.
7: Et pendant ce temps, on boit? Parce que c'est un café.
1: Oui, tout à fait. Donc, on a une carte de boissons chaudes, froides, alcoolisées ou non.
14: Comme un tea room, en fait, comme un tea room.
1: Comme un tea room ou comme un café. Vous pouvez prendre l'apéro, quoi. Le soir, on peut prendre un verre de vin, des chips.
13: Ça éveille le côté créatif.
7: Voilà. Oui, ouais, clairement.
14: Chez certains, après quelques verres.
7: Mais dites, et alors, parce que la cuisson, ça prend du temps.
1: Et donc, une fois que vous avez terminé, on récupère votre pièce. Là, il nous faut quand même un certain temps pour la préparer. On doit l'émailler ensuite et puis la recuire à plus de 1000 degrés. Et c'est ça qui lui donne cet aspect brillant, lisse et qui la rend compatible avec un usage
7: du quotidien. Parce que ça, je ressors votre petite assiette, façon de parler. C'est super pro, quoi. Moi, je vois ça dans un magasin de déco. Je ne sais pas ce que vous en pensez. Franchement, c'est super beau. Hein, vraiment.
1: Je suis très flattée. Je ne suis pas une artiste. C'est juste vrai que je me suis inspirée. J'ai vu j'ai essayé de reproduire ce que j'ai vu sur une photo et voilà, c'est vraiment c'est
14: non mais vous êtes déjà doué.
7: Je suis sans voix et c'est pas bien quand on fait de la radio. Mais vraiment. Et alors quel est le public? Parce que visiblement, allez Carole, pourquoi?
13: Oui. Moi c'est juste parce qu'avec les filles, on se dit qu'on a envie de se retrouver avec mes copines et donc on cherche une activité à faire dans laquelle on peut aller laisser notre créativité, papoter, et en fait d'être déconnecté, de se concentrer sur quelque chose parce qu'on croit qu'on va beaucoup parler, mais en fait une fois que vous commencez à peindre et tout.
14: On est concentré, on est focus.
13: Vous êtes tellement.
14: Et le téléphone de côté, c'est le but, déconnecter.
7: Le téléphone n'est pas là.
13: Vous apprenez, vous posez des questions, vous avez l'occasion en fait, d'être créatif avec ce que vous savez faire. Il n'y a pas de belle ou moche assiette manière. Ou peu importe, non. C'est vous qui créez ce que vous avez envie de faire avec des techniques qu'on vous explique, des petits moments de brosse à dents, des petits points pour faire des petites tomates par exemple. Enfin, je veux dire, il y a plein de chouettes choses et donc ça vous permet pendant deux heures et demie de juste vous déconnecter un peu, de
7: donc,
13: vider la tête.
7: Public plutôt féminin.
1: Alors plutôt féminin, on a quand même des hommes et j'avoue que c'est une vraie victoire quand un homme rentre et passe la porte parce que souvent ils arrivent
7: tout
1: sans
7: le monde
1: attente.
7: Bondit dessus.
1: Ouais, non, ils arrivent sans aucune attente et ils repartent. Étonnamment surpris du plaisir qu'ils ont pris dans l'activité.
14: Des donc, hommes seuls ou bien non, pas des
1: non,
14: hommes seuls.
1: Non, alors c'est souvent des couples potes. Ou bien les hommes, on les a souvent quand c'est des team building ou des choses.
14: Ah oui, voilà, j'allais dire, il n'y a pas un gars qui va venir tout seul.
1: C'est moins fréquent.
14: Ouais.
1: Il y en a.
14: Et entre potes, c'est moins fréquent. Ah ouais.
7: Voilà. Question âge.
1: Allez, je dirais, ça commence 25. 45, c'est vraiment le cœur de cible. Mais après, on a des grands-mères avec leurs petits-enfants. À partir de 6 ans, vraiment.
14: Ah, c'est super.
7: Qui est cliente ici, bon, Carole, on l'a compris.
14: Non, mais moi, c'est prévu. Je sais qu'il y en a à tourner, mes copines le font, donc c'est prévu.
7: Livia, moi, je vous sens moyennement.
14: Ouais, non,
7: je
14: ouais.
7: commence à bien vous connaître.
14: Accepté, on honnêtement,
7: si vous aviez été complètement dedans, vous auriez déjà parlé.
14: Ouais, on l'a pas
7: là, vous êtes tue.
6: Non,
7: c'est pas bon signe.
6: Je trouve que c'est génial pour la déconnexion et pour la créativité. Mais moi, je suis tellement nulle. Je n'ai vraiment
13: mais
6: pas.
13: Mais moi aussi, mais
6: il pas été un artiste incroyable, mais moi, je suis d'une nullité. Et donc. Je sais pas, je voilà. Quand je fais un truc et que je trouve que c'est moche, bah ça va me décevoir. Donc à la limite, je peux bien prendre un café et regarder les autres.
1: C'est possible aussi. C'est possible aussi.
7: Est-ce qu'il y a un jugement?
1: Aucun jugement.
7: Style, vous arrivez à dire tiens, moi je l'aurais fait un peu comme ça ou un peu comme ça.
1: Jamais.
7: Jamais.
1: Les gens sont là pour se faire du bien.
7: C'est vous qui avez fait ça?
13: Oui, c'est moi qui ai fait
7: alors,
13: ça.
7: Alors de nouveau, aujourd'hui on fait vraiment de la radio, mais c'est compliqué. Donc vous faites donc ça c'est une grande.
13: J'ai fait un repose.
7: C'est un repose cuillère.
13: J'ai pris la grande cuillère.
7: Très beau et bien moche.
13: C'est très italien. Écoutez, oui, j'ai fait des olives noires et des olives vertes avec des feuilles d'olive, etc.
7: Bravo.
13: Mais par exemple, là, je me suis inspirée parce que je me suis dit, en fait, c'est chouette, mais une fois que vous vous retrouvez devant votre pièce.
1: Ah, il vaut mieux. Le secret d'un atelier réussi, c'est quand même d'avoir un peu anticipé, de savoir au moins quel genre de pièce on va faire pour ne pas perdre 20 minutes à choisir.
13: Et donc, j'avoue que Pinterest est votre ami si vous avez un peu l'idée vers le thème ou quoi que vous avez envie de faire. Et puis, j'ai une copine qui a fait 3 poissons, par exemple, sur sa grande cuillère. Et puis, vous êtes parti avec vos coloris, ce qui va dans la maison. Parce que parfois, vous achetez
14: bien
13: des trucs et vous dites zut, ça ne va pas avec les
14: au moins, on peut choisir.
1: En vrai, il faut juste faire des choses simples si vous n'êtes pas à l'aise.
7: C'est un véritable phénomène. Rachel, il y a Annelise qui dit pour ceux ou celles qui veulent tester le café et céramique autrement. Elle fait de la pub pour l'artisanat Givet, par exemple, avec des ateliers céramiques, hein, où vous pouvez modeler les pièces avant de les peindre. Ça, on ne fait pas chez vous, on les modèle pas.
1: Pas encore, voilà. Ça va venir.
7: Pendant 3 heures, Judith, notre artiste céramiste, explique les différentes techniques de modelage, de peinture. Alors, c'est hyper chouette, relaxant, on peut toucher, modeler la terre dans un film mythique, on le sait, on l'a dit, on l'a vu, voilà. Tout le monde a la ref, enfin, tout le monde a la petite.
14: La référence. Avec Patrick Swayze derrière.
7: Et donc ça c'est pour l'artisan, mais je suppose qu'il n'y a pas de concurrence. En fait, vous êtes à Namur et à Louvain-la-Neuve.
1: Namur et Louvain-la-Neuve, pour l'instant, il n'y a que nous, mais bon, c'est comme les cafés, il y a de la place pour tout le monde, les gens sont contents d'avoir une alternative locale, pas loin de chez eux, et pas devoir faire une demi-heure pour aller. Donc, pour l'instant, j'ai la chance de n'avoir personne d'autre, ni à Louvain-la-Neuve.
7: Et ça marche, vous êtes contente?
1: Je suis super contente. Et surtout, ce qui me rend vraiment heureuse, c'est les gens rentrent, ils ont le sourire, les gens repartent, ils ont le sourire, ils ont passé un bon moment. Et puis quand ils reviennent encore une fois rechercher leur pièce,
6: et quel est le prix de quand on veut participer?
1: Alors ça commence à 27 euros, on a toute une sélection d'objets en tout genre, et c'est ce que j'adore.
7: Sans la boisson.
1: Non, boisson incluse.
7: Ah,
1: donc c'est une poêle avec une céramique et une boisson.
6: Et on repart avec ce qu'on a peint.
1: Alors on repart pas parce qu'on doit encore.
13: Oui,
7: avec ce qu'on a peint.
13: Ouais, j'ai compris la lapin.
7: Mais moi aussi, on repart avec son lapin. Bien sûr.
13: C'est ce qu'elle veut. Elle veut le rejeter.
14: Ça va bien rester sur la même longueur.
7: Vous voulez terminer votre assiette. Vous partez avec votre lapin.
13: Ici, j'ai peint un lapin.
7: C'est donc ça. Oh, Johanna est tellement contente. Je regarde Livia tous les matins dans 8-9.
13: C'est gentil.
7: Son sourire me booste pour aller au boulot. Elle est solaire. Un grand merci pour l'émission. Et puis régale pour nous écouter, elle nous embrasse. Merci Johanna, allez, courte pause. Et moi j'ai toujours un œil sur ce plat. Donc,
13: le piquer.
1: Il appartient à quelqu'un.
13: Il va le piquer.
7: Au moins déjà dès le début.
13: Il va falloir le faire vous-même.
7: On va arrêter la promo, hein, d'accord. Parce que je sens que je n'aurai pas ce plat. Allez, restez avec nous, c'est le premier Zap Actu. En tout cas, bravo pour ce que vous faites, c'est vraiment très chouette.
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10: C'est mignon, ouais. Plein de couleurs.
11: Et ça parle, et ça parle, et ça parle. Après ça, on va
10: après,
11: dire, c'est caricatural.
10: Vous faites un plateau de
11: voilà, c'est pas moi qui l'ai dit, hein, c'est vous qui l'avez dit. Parce qu'après
10: voilà,
11: ça, ça me tombe dessus. Le Zapactu, je dis ça à Rachel qui arrive dans l'émission, qui n'a peut-être pas encore écouté l'émission, auquel cas c'est gravissime. Mais donc, voilà, je veux dire, je vous interroge sur l'actu pour savoir si vous avez été particulièrement attentive, mesdames. Ouais. Et les auditeurs et les auditrices aussi. Agnès est de retour dans la place pour recueillir les bonnes réponses.
10: Pour nous dire les
11: Agnès, on
10: sait ce qu'on...
11: Les engagements sont pris, hein, donc vous ne criez pas la bonne réponse dès le début, ça va m'arranger.
5: Je vais essayer, d'accord.
11: Ouais, c'est ça. C'est le problème avec Agnès. Elle a grossi, et ça ne fait pas plaisir à Donald Trump. Je parle de qui?
5: Pas de moi.
10: C'est quelqu'un?
11: Je suis content de cette question parce que c'est pas facile.
10: C'est une personne?
11: C'est pas une personne.
10: Une bourse?
11: C'est pas une bourse, moi, du tout.
10: La dette, une dette américaine?
12: Le prix de sa salle de bal.
11: Peut-être, mais c'est pas ça.
10: Salle de bal,
13: un bâtiment.
11: C'est pas un bâtiment. C'est vraiment pas facile. Hein,
10: Il est content, il est pas. Je ne sais plus.
11: Il l'a pas dit, mais moi je sais qu'il est pas content.
10: Parce que ça a grossi.
13: Ah oui, je sais.
10: Sa perruque.
13: Je me tais ou j'attends?
11: Ah, si vous savez, vous vous taisez. Voilà, parce
13: que. Elle a grossi et il n'est pas content, c'est ça?
11: Mais c'est ce que j'ai dit 4 fois.
13: Eh bien, alors, oui, non, je pense savoir. Je pense savoir.
11: Oui, mais c'est croyable.
10: C'est aux États-Unis, c'est un immeuble.
11: C'est dans le monde. Ah,
10: oui. C'est dans le monde en général. Une dette?
11: Non.
10: Un PIB?
11: La mienne pour le moment. Donc, non.
10: Ça a à voir avec l'argent?
11: Non, pas vraiment.
10: C'est un bâtiment?
11: Peut-être, non.
10: Ce n'est pas sa femme non plus.
11: Elle joue bien, elle arrête, elle pose 1000 questions.
10: Bah non, mais j'ai envie de savoir, j'ai envie de la voir, voilà. Je trouve qu'elle me va
13: dans
10: bien, j'ai
13: monde,
10: déjà eu une fois.
11: Dans le monde. Oui, dans le monde, dans le monde, dans le monde.
10: C'est royal ?
13: La vie des gens sur l'Amérique, la vie négative, non ?
11: Mais quelque part, ça peut découler. Enfin, la vie négative ou positive.
10: Oui, c'est vrai.
11: Ou...
10: C'est typiquement de Trump ?
11: C'est franchement.
10: C'est typiquement Trump ?
11: Non, c'est pas sa femme. Décidément.
10: Non, elle est super.
11: Ça va, les auditeurs ? Il y a quand même une bonne réponse, hein, je pense.
10: Oui, ouais, maison internet à la maison.
5: Bonne réponse d'Isabelle.
11: D'accord.
10: Foi.
11: Bon, vous savez quoi, on va quand même laisser, Carole, laisser Carole briller une fois de plus.
10: Elle est brillante.
11: Bon, parce que,
13: parce que ça n'est pas l'Afrique.
11: Eh bien voilà, c'est l'Afrique.
10: Ah, mais c'est vrai, il a dit ça.
11: Alors l'Afrique, pourquoi l'Afrique a grossi? Expliquez-nous
13: la
11: tout, Carole, puisque vous donnez la bonne réponse. Ça
13: et
11: sera
13: donc, je pense que l'objectif, c'est par rapport à la carte du monde, l'Amérique est très très grosse par rapport à ce qu'elle représente réellement sur le globe. Et donc... est-ce que c'est pas l'ONU qui a décidé?
11: Proportionnel.
13: Bravo.
11: Oui,
13: bravo.
11: J'ai l'impression d'être
13: amicale.
11: Alors elle a peur parce que j'ai l'impression d'être le prof.
10: Elle va avoir une gommette.
11: Je crois que je sais, mais si j'ai dit une bêtise, après il va me la ressortir.
13: Oui, donc c'est l'examen oral. L'ONU qui a décidé de représenter d'une manière
10: pluréaliste
13: la taille réelle des continents. Et donc on va réduire les États-Unis, on va agrandir l'Afrique et donc on va faire que cette carte du monde soit plus réaliste par rapport à la taille réelle des continents.
11: Et c'est dingue parce
13: premier
11: que
13: examen oral en anglais.
11: C'est un texte qui est porté par le Togo et l'Union africaine, qui a été coparrainé par la France, adopté par 164 voix contre une.
13: Les États-Unis.
11: Ah, ils n'ont pas l'air super contents, les Américains. Mais
5: j'ai une question complémentaire,
11: et
5: Patrick.
11: Si... Oh, j'ai peur parce que je n'ai pas la réponse. Oui, allez-y.
5: Ah, voilà. Qui avait fait la première cartographie?
11: Magellan. Mercator, hein, donc, on peut vraiment. Mercator, Mercator, chez nous, forcément. Mercator, c'est le king de la.
13: Il est né en
11: la...
13: Flandre.
11: Mais il y avait moins de satellites à l'époque, Agnès. Vous savez ça?
5: Beaucoup moins.
11: Il voilà. Y avait quelques bateaux. Mais... En fait, ça veut beaucoup dire du monde, hein, l'air de rien. C'est vrai, la Ramjir, présenter comme ça un continent au centre. Parce qu'on voit toujours, en plus, le

0: Europe au centre des planisphères.
1: Toujours,
0: si vous allez en Asie, bah les Chinois, ils sont super. Hein. Ils ne sont pas super enchantés.
2: Mais est-ce qu'eux n'ont pas l'Asie au centre ? Est-ce que ça n'a pas
0: été... Ça commence à évoluer. Mais tout un temps, ça ne se faisait absolument pas.
2: Je pense que Trump a un peu tiré dans son... Enfin, il s'est tiré une balle dans le pied tout seul, parce qu'à force d'embêter le monde, le monde l'embête.
0: Ah, vous croyez que c'est ça ?
2: Bah, alors, ce n'est pas une vengeance, clairement, parce que je trouve que l'idée, c'est bien...
1: Oui, si c'est véridique...
2: Voilà, si c'est véridique, mais je pense que même ceux qui se disaient, ouais, bon, pas vraiment envie, bah, je vais quand même voter oui parce que l'autre il m'a un peu enquiquiné. Ouais. Quoi.
1: Ouais. Ça veut dire qu'on va quand même refaire tous les livres. On va refaire tous les livres de Géo, donc en fait les éditeurs vont être contents.
0: Voilà. Mais c'est dingue parce que comme il joue donc entre le golfe d'Amérique, entre le lac d'Amérique, entre le détroit, là il a
1: le Nouveau-Mexique aussi.
0: C'est le Nouveau-Mexique qu'il veut plus, apparemment. Ouais. Ça pourrait devenir la nouvelle Amérique.
2: L'ancien Mexique.
0: Mais je propose qu'on appelle le monde Amérique, ça ira peut-être plus vite.
1: C'est ce qu'il veut.
0: Pourquoi est-ce qu'on va chercher tellement
2: l'Amérique européenne, l'Amérique asiatique. On a déjà trouvé une solution.
0: Voilà. Bon, c'est Charleroi.
1: On va lui envoyer un petit mail.
0: La province d'Amérique, mais ça, il n'est pas au courant non plus. Nous y sommes, les amis, de quoi on va parler dans cette deuxième heure. Mais justement, moi, ça m'a... je vais pas dire choqué, parce que c'est pas... allez, oui, quand même, un petit peu les réactions qu'on a pu recevoir par rapport à ce qui s'est passé hier en Allemagne. Forcément, on va parler de ce scrutin. Mais savoir aussi, donc, justement, qui sont les amis de la Russie. Et puis, visiblement, vous avez été très nombreux à réagir. C'est pas un sondage, je tiens à le dire. Mais par rapport au rôle joué par l'Europe. Donc je pense qu'il va y avoir du débat. Ça vaut la peine de rester avec nous. Ce sera juste après le journal. Allez-vous garder cette couronne qui vous sied au teint ?
3: Écoutez.
2: J'ai pris soleil ce week-end. Donc on...
1: Est-ce que vous imaginez ?
0: Tout le monde en profite. Restez avec nous.
1: Non.
4: Quelle a été votre meilleure idée ? 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Elle a par exemple inventé l'appel à l'air, une boîte à cris avec doublure acoustique pour accueillir petites ou grandes frustrations. 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
0: Il est 18h, ça c'est déjà une info, mais les vraies infos, elles arrivent dans votre journal sur RTBF Vivacité. C'est pas fini, reviens juste après.
5: Cologne-Anvers en 2h20 en passant par l'aéroport de Bruxelles, la nouvelle offre de la SNCB. La Défense recrute et elle séduit. De plus en plus de jeunes sont attirés par la stabilité de l'emploi et un certain goût de l'aventure. Des funérailles aux allures d'hommage national en Serbie pour celui que l'on surnommait le boucher des Balkans. Ratko Mladic a été enterré ce lundi. Un nouveau train à grande vitesse et il passe par l'aéroport de Bruxelles. Le premier AIS allemand venant de Cologne se rendant à Anvers s'est arrêté ce lundi à Bruxelles Nationale. De quoi attirer de nouveaux voyageurs. La gare de l'aéroport de Zaventem accueillait déjà 300 trains classiques par jour. Reportage Jean-Christophe Willems.
6: Ce son, c'est celui d'un train ICE arrivant à Bruxelles-Serreport. Un premier train à grande vitesse depuis 10 ans et l'échec d'une liaison vers la France. Il a fallu des années pour organiser ce nouveau trajet depuis Cologne. Quentin Mertens, porte-parole de l'aéroport.
7: Ça a effectivement plusieurs objectifs. La première, c'est économique. On souhaite effectivement attirer des voyageurs ici des pays limitrophes. On souhaite également être un pôle intermodal majeur en pouvant diversifier les moyens de transport pour se rendre ou partir de l'aéroport. Mais également un rôle symbolique parce que depuis l'exposition universelle de 58, nous étions le premier aéroport au monde à avoir une gare de train directement chez nous.
6: À la manœuvre, on trouve Brussels Airlines en partenariat avec le réseau ferroviaire allemand. La compagnie aérienne veut attirer les voyageurs allemands, surtout tous ceux issus de la communauté africaine. Leur billet d'avion comprend le voyage en train. Nico Cardone de Brussels Airlines.
8: C'est avec un simple booking. Par exemple, si le train aura un retard, vous êtes aussi protégé. Si vous ratez vos avions, vous aurez un billet pour le prochain vol aussi. Donc c'est vraiment une réservation pour toute la trajectoire.
6: L'ICE s'arrête aussi à Aix-la-Chapelle, Liège, Louvain et Anvers pour y embarquer d'éventuels passagers aériens.
5: et 2 trains circuleront chaque jour dans chaque sens, aussi bien en semaine que le week-end. Les excès de vitesse et les drames qu'ils provoquent, thème de la nouvelle campagne de sensibilisation routière. Elle met en avant les histoires de parents endeuillés. Alors concrètement, à partir d'aujourd'hui, le contrevenant recevra avec son pro-justicia un message personnel de Michel ou de Viviane. Lorsqu'il paiera son amende en ligne, il sera également obligé de visionner une vidéo tournée lors d'un véritable contrôle de vitesse. Michel Moreau y a participé. Son fils de 12 ans a perdu la vie à cause d'un chauffard.
3: La police arrêtait les voitures qui étaient en excès de vitesse. Ils payaient leur amende et on leur demandait s'ils voulaient monter dans la camionnette. Ils ne savaient absolument pas qui ils allaient rencontrer dans la camionnette. Et donc à ce moment-là, je leur demandais simplement « Tiens, qu'est-ce qui vous est arrivé ?» Et ils me racontaient « Oh, j'ai roulé trop vite, je voulais rentrer à la maison, j'étais pressée, j'avais faim. » Des prétextes en fait qui n'en sont pas, donc ça montre aussi pourquoi on roule trop vite, pour rien du tout. Et puis je leur disais voilà qui j'étais. Et là, c'était vraiment très interpellant de voir les visages qui changeaient et de voir les gens prendre conscience. Et tous ceux que j'ai croisés dans cette camionnette-là, et il y en a eu beaucoup ce jour-là, m'ont vraiment dit que ça leur avait servi de leçon.
5: Une interview de Céline Biourge. L'an dernier, plus de 36 500 accidents de la route ont été recensés. 464 personnes y ont perdu la vie. De nouvelles recherches sont menées depuis plusieurs jours le long de la Nationale 97 à Hont et en province de Namur, où les corps du petit Timéo, 5 ans, et son père ont été retrouvés le 24 août dernier. Les autopsies n'ont pas permis de déterminer les causes de la mort, mais le parquet de Namur précise qu'il ne communiquera pas davantage sur ce dossier et sur la nature des recherches en cours. Afin de préserver l'enquête, la famille et les proches. La Défense recrute. Elle a officiellement lancé sa campagne 2026-2027 à la recherche de nouveaux profils. Plus de 5000 postes sont à pourvoir, militaires, réservistes, personnel civil, soldats, marins ou pilotes, mais pas que. L'armée cherche aussi à engager des techniciens, du personnel médical, des spécialistes en logistique, télécom, cybersécurité. Et visiblement, la Défense séduit des milliers de candidatures à flux, ce qui attire la stabilité de l'emploi, le salaire, le goût de l'aventure, mais aussi des études et des formations particulières. Écoutez ce qu'en dit la lieutenant-colonel Margot van Weyenberg, porte-parole RH Recrutement.
9: On a fait des études pour demander aux jeunes qu'est-ce qui est maintenant attractif pour travailler à la Défense. Et ils disent qu'on travaille toujours ensemble. L'esprit d'équipe qui est tellement important, mais aussi le sport et le fait qu'on peut jouer un petit rôle pour faire quelque chose pour la société. La discipline est aussi un facteur qui est très important pour eux. Quels sont les profils pour les soldats? Chez nous, on n'a pas besoin d'un diplôme. Tout le monde qui n'a pas un diplôme peut commencer comme soldat, mais il y a aussi beaucoup des jeunes qui veulent suivre un bachelier ou un master via la Défense. Et ça sont aussi des atouts qu'on a comme organisation pour donner l'opportunité aux jeunes d'étudier à la Défense et après leurs études qui sont payées par la Défense, de faire une belle carrière chez nous.
5: Interview de Fabien Van Eckhout avec Ariane Dufresne. Et si la carrière militaire vous tente, plus d'informations sur le site www.1000.be. La justice espagnole officiellement saisie d'une enquête sur l'entrée de dizaines de milliers de migrants fin juillet à Ceuta. Les faits pourraient être constitutifs de plusieurs infractions, notamment de délits portant atteinte à la paix ou à l'indépendance de l'État, estime la juge, qui a aussi précisé que l'utilisation des flux migratoires constituait l'une des méthodes employées dans la guerre hybride. Des milliers de personnes rassemblées à Belgrade pour les funérailles de l'ex-chef militaire des Serbes de Bosnie, Ratko Mladic. De nombreux fidèles, dont beaucoup portaient des t-shirts avec celui que l'on surnommait le boucher des Balkans, étaient présents devant et dans la petite église orthodoxe. Une cérémonie aux allures de funérailles nationales. Simon Rico.
10: Des poterons minaient, une longue queue s'étendait devant l'église orthodoxe Saint-Luc à Belgrade, là où reposait le cercueil de Ratko Mladic avant son transfert vers un cimetière voisin. Dans la foule, plusieurs membres du gouvernement, mais aussi de nombreux hommes d'un certain âge, comme Radiša, un retraité, manifestement très ému.
11: Je l'ai toujours considéré comme une légende, mais aujourd'hui il en est vraiment devenu une.
10: Autour de lui, beaucoup de t-shirts frappés du portrait de Mladic, sous lequel il est écrit « Héros national ». Vesna, la quarantaine, est une admiratrice de l'ancien commandant des Serbes de Bosnie.
12: Il était important pour moi de venir rendre hommage au général de notre armée, un grand héros serbe qui fut un phare d'héroïsme pour le peuple serbe et qui nous a tous protégés.
10: Ici, Personne ne considère Ratko Mladic comme un criminel de guerre, mais plutôt comme une victime de la justice internationale qui lui a refusé le droit de finir ses jours parmi les siens malgré sa mauvaise santé. L'omnipotent président serbe, un ancien ultranationaliste, a lui-même balayé d'un revers de main les remontrances de l'Union européenne, inquiète de cette glorification. Quelques voix critiques ont cependant été entendues dans les rares médias encore indépendants en Serbie.
5: Un reportage de Simon Rico, notre correspondant dans les Balkans et toujours en Serbie. Le Premier ministre a demandé ce lundi au président de dissoudre l'Assemblée. Cela ouvre la voie à des élections législatives anticipées, réclamées de longue date par le mouvement de protestation mené par les étudiants depuis maintenant près de 2 ans. On passe au sport basket. Les Belgian Cats ont assuré leur qualification pour les quarts de finale de la Coupe du Monde féminine à Berlin. Les Belges ont battu l'Australie 80-68. Troisième victoire en 3 matchs. Antonia Delar, l'ailière des Belgian Cats.
13: Ça donne beaucoup de confiance. Je pense qu'on a dominé presque tout le match. On a joué notre basket, mais ça a commencé de notre défense. Les 2 derniers matchs, c'était pas toujours bien notre défense, mais ici, je pense qu'on a fait un bon job.
14: Et maintenant, vous êtes qualifié donc pour les quarts de finale sans passer par un match supplémentaire.
13: Oui, je pense surtout le repos. Je suis super content qu'on a un jour de plus.
14: C'était le meilleur match des Cats dans cette Coupe du Monde jusqu'à présent.
13: C'est vrai, je pense que c'est aussi normal parce que de plus en plus on joue ensemble, ça va aller mieux, même si notre récupération n'était pas top. On doit mettre le focus sur nous-mêmes, bien récupérer, bien dormir et après on verra.
5: Une interview de Pierre Capard et les Cats se disputeront leur match de quart de finale jeudi, mais elles ne connaissent pas encore le nom de leur adversaire. C'est du sport aussi de presser des fruits. Même si la saison n'a pas été terrible à cause de la sécheresse, il y a quand même de quoi faire. Les pommes sont mûres, prêtes à être pressées pour obtenir un jus bio et parfaitement naturel. Dans l'entité de Belœil, près de Tournai, des adultes en situation de handicap s'en chargent pour vous. L'occasion de mettre en valeur le travail effectué par les résidents de la Pommeraie, Florence Dussard.
15: Tous les fruiticulteurs amateurs de la région, comme Christophe, savent qu'ils peuvent amener leurs pommes ici.
16: J'ai qu'un seul pommier, j'ai cueilli à peu près 35 kilos. Et donc ici, j'ai récolté plus ou moins une 20aine de bouteilles.
15: Les pommes sont triées, lavées, broyées, pressées.
17: On presse les pommes et tout le jus va là-bas, l'autre côté de la pièce.
15: Le jus est mis en bouteille et étiqueté. Chaque résident y trouve son compte. Eric Lenz, directeur de la Pommeraie.
18: Certains peuvent utiliser la presse, d'autres la machine pour broyer, d'autres vont mettre en bouteille après la pasteurisation et d'autres vont mettre les étiquettes. Donc voilà. Mais quel que soit le handicap, une personne peut avoir sa place sur la chaîne et ça c'est important.
15: Même si cela prend un petit peu plus de temps qu'ailleurs.
18: On n'est pas dans de la productivité en fait. C'est pour ça que quelqu'un a amené des pommes tout à l'heure, il a amené 200 kilos, il va récupérer à peu près 100 litres, mais ce sera dans 10 jours. Pas demain, dans 10 jours, parce que voilà, il faut que les choses se fassent. Il y a des années, on peut avoir jusqu'à des gens qui arrivent avec 3-4 tonnes d'un coup.
15: Pour le bonheur de chacun, comme le confirme Eddy, un autre client.
19: On fait plaisir à la famille, aux amis, tout ça, donc c'est toujours sympa d'arriver chez les amis avec une bouteille de jus, c'est sympa.
5: Voilà un reportage de Florence Dussard et Jawad Mesrouri. C'est la fin de ces infos, je vous souhaite une agréable et douce soirée.
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0: On jette un petit coup d'œil sur les chantiers. Mais non, mais c'est bien vous, Pascal Laroche.
21: Oui, tout à fait.
0: On m'annonce Xavier Ponsard. J'adore Xavier, bien sûr. Mais moi, je serais resté sur un goût de trop peu si vous nous aviez quitté déjà, Pascal. Donc dites-nous tout.
21: Mais écoutez, j'en rajoute alors des minutes, malheureusement. Lorsque vous êtes sur l'E40, c'est toujours un peu compliqué au nord de Bruxelles. Alors, l'E40, il y a un chantier à Votem. Vers Aix-la-Chapelle, pour le moment, vous perdez 30 minutes. Et dans l'autre sens, vous perdez 10 minutes. Un petit peu moins de 10 minutes dans les presque 3 km de ralentissement lorsque vous arrivez de l'Allemagne et vous roulez vers Bruxelles pour traverser donc Herstal et ensuite Votem. Toujours un peu compliqué de ce côté-là. Autre chantier, le 411 en direction de Luxembourg. Là aussi c'est compliqué, il y a 15 minutes de patience pour le moment à l'approche de Champion, donc à hauteur de Namur en direction de Luxembourg, donc vers le Luxembourg. Dans l'autre sens, quelques coups de frein également sont à déplorer. On fait le point sur ce qui se passe sur le ring de Bruxelles pour le moment. Les retards ne sont pas trop longs, ça va, mais quand on est dans les files, évidemment, c'est différent. 5 minutes sur le ring entre Strombeck et McCullen en direction de Grand Bigard. Et puis je regarde ailleurs, oui, ce sont des retards d'à peu près 5 minutes également. Voilà ce qu'on peut dire pour le moment. Prudence, bonne route.
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0: Et pour la météo, là, j'en suis sûr, c'est Caroline Dawson qu'on retrouve encore. De belles journées estivales en perspective.
1: Non, en fait, c'était ce lundi, la belle journée dont il fallait profiter, car par la suite, ça va changer. En effet, ce soir, on aura déjà un petit peu plus de nuages, quelques gouttes déjà du Hainaut jusqu'au Limbourg, des minima de 15 à 18 degrés. Demain, mardi, on retrouve en matinée quelques gouttes résiduelles en région liégeoise. Ailleurs, quelques passages nuageux, des éclaircies un petit peu plus larges, notamment sur le sud du pays. Et puis, nous aurons une zone de précipitation qui va arriver très, très lentement à partir de la côte. Donc, de plus en plus de nuages au fil des heures. Ces pluies qui s'avancent très lentement à l'intérieur des terres. Et donc, à l'avant, on aura encore quelques belles éclaircies, notamment sur le sud du pays, où la température maximale pourra encore grimper jusqu'à 25 degrés du côté de Virton. En revanche, à Bruxelles, on ne dépassera plus 21 degrés. Et puis, 18 degrés attendus à Ostende. Pour mercredi, un temps variable partout, avec éclaircies, passages nuageux, un risque d'ondées qui sera un petit peu plus marqué sur le nord-est du pays. Des maxima en baisse, compris entre 16 et 19 degrés.

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1: Moi, j'aime pas cacher des choses aux auditeurs, aux auditrices. La relance qu'on m'avait demandé de lire, c'était quelques belles journées estivales en perspective. Moi, j'étais content. Je me disais, il va faire beau. On aurait vu des nombrilettes, on aurait vu des crop top et tout ça. Et donc, rien du tout. Il va pleuvoir, si j'ai bien compris. Mais c'est pas grave, on va sortir son petit parapluie. Carole, quand vous êtes dans ce studio, il fait toujours soleil.
2: C'est vrai? Alors je suis contente.
1: Je savais bien que ça allait vous faire plaisir. Vous êtes au bon endroit dans votre émission 100% belge qui n'a pas sa langue en poche. On va poser cette question qui fâche, question sérieuse. Hein. Avec cette victoire chez nos voisins allemands et puis également, qui sont les amis de la Russie? Alors, je suis très fier de ce lancement, même si l'info en elle-même, elle n'est pas géniale. Mais David Barbet va trancher le cas guillotin.
2: Ah oui, juste.
1: C'est pas mal.
2: C'est pas mal.
1: J'ai travaillé 3 heures là-dessus, donc merci. Zapactu, de nouveau, un deuxième Zapactu. Allez-vous garder votre couronne? On va le voir. La question est assez. Oui, en fait, oui, je crois même que vous n'allez pas répondre. Je vous expliquerai pourquoi.
2: Ouais.
1: Et puis, il y aura un défi. Ça fait quelques semaines maintenant qu'on l'a lancé. Ça semble vous plaire. Tant mieux. Vont-elles convaincre notre invitée Rachel avec leur gommette et leur ramassette? Eh bien, on va voir si Livia Douchkov, notre Livia à nous, est tout à fait persuasive, brillante et intelligente.
2: Oui,
1: je l'ai assez dit en début d'émission. Si la reine débat est aussi, et qui connaît très bien l'émission, va aussi pouvoir vous convaincre. Et vous convaincre, c'est vous, Rachel Marchandise. Vous êtes là avec votre café céramique. On est très contents. Ça va, ça se passe bien?
3: Super.
1: Elles sont gentilles avec vous, vos nouvelles copines?
3: Oui.
1: D'accord.
3: Bon, on est braves.
1: Elles n'ont pas dit trop de bêtises pendant le journal?
3: Ouf.
1: Un petit peu.
3: Joker.
1: Un petit peu, d'accord, ça va. Agnès vous attend au 3063, 50 centimes de message, 0470 07 20 23 pour WhatsApp. Robin est aux manettes de l'émission. Si on y va tout de suite pour cette question qui fâche, mon cher Robin. Je voudrais d'ailleurs, je reviens ici, je voudrais d'abord aussi signaler quelques messages que je trouvais assez sympas. Mais par exemple, on nous parle des compagnons dépanneurs, meubles de première nécessité, vous en parliez dans votre chronique en première heure. Donc que faire de ces objets? Lit, table, chaise, petite armoire, électroménager en très bon état, vaisselle, linge de maison, matériel de peinture, de bricolage, bibelot, petit meuble, eh bien, compagnons dépanneurs, pourquoi pas? Et puis alors, on nous parle aussi de cette déchetterie avec un espace pour les objets en bon état, nous dit Gwen. Donc ça aussi, ça peut être une option quand on a des objets en trop dans la maison et qu'on veut faire ce qu'on appelle le grand nettoyage. On n'y est pas, hein. C'est plus ou moins au printemps qu'on fait ça. Alors Simone, on l'aime beaucoup. Alors c'est sympa de nous envoyer des photos de vos vacances, style une plage sous le soleil, formidable. Nous, on est en studio ici. Bon, oui. On est très bien aussi, hein, on est d'accord.
2: On est bien.
1: Mais voilà, envoyez aussi des photos quand il drache et quand ça va un peu moins bien.
2: Demain, on
1: aime bien partager, mais bon, c'est comme ça. De temps en temps, on a une petite nostalgie.
3: On a bien partagé la misère aussi.
1: Oui. Tant qu'à faire. Hein.
2: Ça, on se sent moins seul.
1: C'est pas toujours les mêmes qui doivent souffrir. Hein. On est quand même bien d'accord. Allez, la question qui fâche. Qui sont les amis de Poutine? Coup de tonnerre en Allemagne avec la victoire de l'extrême droite en Saxe-Anhalt. Un parti, l'AFD, Alternative für Deutschland, qui ne se calme pas, ça c'est sûr, mais qui ne cache surtout pas sa proximité avec la Russie de Vladimir Poutine. À travers l'Europe, un des partis ancrés très à droite, parfois, le plus souvent, mais aussi parfois très à gauche, plaide pour un rapprochement avec la Russie et un désengagement avec l'Ukraine. En clair, il faudrait moins aider l'Ukraine et donc, d'une façon ou d'une autre, je dirais, eh bien, se rapprocher de l'orbite russe. Alors que la guerre hybride se répand, le front occidental risque-t-il de se fissurer? Question qui vous a visiblement passionné. Vous avez été plusieurs centaines à répondre sur la page Facebook de Viva aujourd'hui. Alors, la question qu'on vous a posée, je vous la reformule. La Russie est-elle une menace pour la paix en Europe? Alors, moi, je sais que je suis censé animer l'émission et pas donner trop souvent mon avis, mais on a quand même 67% de gens qui nous ont dit non, la Russie n'est pas un danger, et 33% qui nous ont dit le contraire. Ouais, c'est surprenant. Et alors, c'est vrai qu'Agnès disait, mais il faudrait un peu nuancer tout ça. Pourquoi la Russie n'est pas une menace? Alors, vous avez été très nombreux à répondre. Et là, j'avoue, j'ai quand même envie de vous dire un truc. Je suis désolé, vous savez que l'histoire, c'est mon dada. Beaucoup de gens tapent sur l'Europe. Et je suis le premier à taper sur l'Europe pour plein de raisons. Mais j'aimerais simplement qu'on n'oublie pas que si on a fait l'Europe au lendemain de la guerre, je ne sais pas si dans votre famille vous avez souffert de la guerre. Moi, il se fait que dans ma famille, on est une famille de résistants, on a souffert de la guerre, on a payé le tribut du sang, et si aujourd'hui j'ai pas de famille, c'est parce que la guerre est passée par là. Et que les morts sont là, et ils sont dans les cimetières militaires, et ils y sont toujours. Je veux simplement dire, je sais que c'est peut-être pas à moi de pousser ça, mais quelque part j'ai envie de le dire. Parce que s'il n'y a plus eu de guerre, à part malheureusement des guerres du côté de l'Est de l'Europe, je parle de la Yougoslavie, je parle de ce qui se passe en Ukraine aussi, parce que malgré tout, même si on s'entend pas, même si c'est perfectible, eh bien malgré tout, on a vécu ensemble depuis l'heure. Et on a essayé de construire un truc hautement perfectible, qui n'est pas parfait, qui n'est pas génial, mais qui malgré tout nous empêche tous les 50 ans de se taper dessus et d'aller tirer chez le voisin. Enfin, je sais pas, j'ai envie de le dire parce que voilà, ça, parfois ça déborde. Vous comprenez, Livia, parfois,
4: tout à fait.
1: Envie de dire ça. Oui, vous êtes une passionnée d'histoire aussi.
4: Hein. Oui, et puis moi, pareil, hein, quand on avait vu les élections en Hongrie, je vous avais dit, ma grand-mère, elle est allée en camp de concentration, etc. Et donc, c'est vrai que c'est quand on voit les montées comme ça des partis d'extrême droite et en Allemagne particulièrement, c'est vrai qu'on ça évoque de mauvais souvenirs et que ça fait peur et qu'on se dit ben, les grands-parents, les parents qui ont vécu ça, c'est horrible que ça se répète. Et malheureusement, l'histoire, on a l'impression qu'elle se répète. Et moi, ce qui m'interpelle, c'est les 67% des gens qui disent que c'est...
1: Je dis bien que ce n'est pas un sondage. Hein. Donc, les gens qui répondent à une question posée sur Facebook, c'est les gens qui ont un avis.
4: Et
1: moi,
4: je suis
1: le premier à dire. C'est pour ça qu'on débat, d'ailleurs. Hein. Vous n'êtes pas d'accord avec moi. Loin de là, sinon, il n'y aurait pas de débat. Mais voilà, donc, c'est l'UE qui cherche la Russie, nous dit Marc, on nous dit la Russie ne cherche pas la guerre, contrairement à l'Europe qui la cherche. Bon, okay, mais c'est pas preuve du contraire, on n'a attaqué personne. Hein. Zelensky, Macron et von der Leyen sont plus inquiétants, l'Europe est une menace pour la paix en Europe, d'accord. Donc voilà, si c'est votre avis, on peut vraiment discuter. Et puis alors, vous êtes aussi beaucoup estimé que voilà, l'Ukraine, au début, on était très fort derrière, mais qu'après ces années de guerre qui s'enchaîne, il y a comme une lassitude, j'ai l'impression. C'est comme quand quelqu'un est malade, au début on est très compatissant, et puis si ça dure...
4: Ouais, c'est l'essoufflement.
2: Limite, ça devient une habitude.
1: Ça devient...
4: On n'en parle plus, on en parle moins. C'est plus au niveau...
1: Ça vous surprend aussi, ces résultats, là,
4: même? Oui, mais même les phrases que vous venez de citer, qu'on vient avec les gens, oui, je ne comprends pas. Ou alors, on n'est pas du même côté de la Belgique, je ne sais pas.
1: Non, mais on peut, je le dis une fois de plus, on peut en débattre. Mais
4: ah
1: non,
4: il oui,
1: y a Logan
4: avis,
1: qui nous dit, s'ils s'en prennent à l'Ukraine, ils ne vont pas s'arrêter là. Hein. Gia nous dit, l'élection de l'extrême droite en Allemagne n'est pas pour nous rassurer. Et on nous dit, alors c'est comique, Patrick, qui écrit, je me verrai le petit clin d'œil pour mettre un peu de légèreté, il veut être la star de la Sainte-Russie. Je crois que c'est le tsar de la Sainte-Russie, mais la star aussi d'une certaine manière. Merci pour votre message. Hein. C'est ça, oui. Le peuple ne compte pas pour lui, nous dit cet auditeur.
4: Ouais. Là où c'est une menace, c'est par rapport aux propos... Enfin, moi, ça aussi, à prendre... est-ce que c'est vrai, est-ce que c'est pas vrai? Mais Gabriel Attal, il dit qu'il y a des ingérences russes dans les élections européennes, et c'est là qu'elle est la menace aussi. C'est pas tellement... On ne peut pas s'imaginer les troupes russes débarquer avec des chars comme en 45.
1: Oui, c'est la fameuse guerre hybride.
4: On
1: en parlait tout à l'heure avec l'agent liquide,
4: mais
1: c'est ça. Hein.
4: Là, c'est aussi l'influence sur les élections dans différents pays. Gabriel Attal, il a dit que même déjà en France, le Rassemblement National avait été bénéficiaire des campagnes d'ingérence russe et que ça sera encore le cas en 2027. Et ça fait peur. Parce que du coup, ça veut dire qu'il y a des aides russes pour que certains partis politiques en Europe soient des alliés de la Russie. Donc c'est là que la menace, elle est. C'est pas tellement des bombes atomiques ou ce genre de choses. C'est influencer les élections dans des pays démocratiques.
1: Oui, mais Laurent nous dit, je pense que mon grand-père, s'il était toujours de ce monde, serait bien triste de voir à quel point on tape sur l'Europe. Frédéric, merci. Vous êtes plusieurs à me remercier. C'est pas pour ça que je le demande. Hein, mais bon, voilà, on lance le débat. C'est l'échec des partis classiques plus que la victoire de l'AFD, nous dit Yves. Merci pour tous vos messages. Voilà, ça me touche. C'est un peu la chair de poule. Et alors, Mika qui nous dit, face aux États-Unis, à la Russie, les meilleurs amis et ennemis, il fait vraiment temps que l'Europe se fédère. Et alors, bon, je répète, c'est pas un sondage, chers auditeurs, parce qu'il y a plusieurs me le disent. Et alors, Jacques nous dit, c'est une victoire dans une région d'Allemagne, une petite région d'Allemagne. Qu'est-ce que ça représente aussi pour la taille globale de l'Allemagne? C'est vrai que, allez, petite parenthèse, quand les gens viennent chez vous, forcément, ils oublient tous ces soucis du quotidien, n'est-ce pas, ma chère
4: Rachel?
1: Mais ça n'empêche, les gens ont vraiment envie de se changer les idées.
5: Absolument. Hein. Mais c'est vrai, c'est morose autour de nous, je veux dire, c'est pas réjouissant entre les...
1: Vous suivez beaucoup l'actu, vous?
5: Je suis l'actualité de manière assez sporadique quand je suis dans ma voiture et que j'ai pas mes trois enfants qui font trop de bruit.
4: Ben c'est bien.
5: Je suis pas toujours aussi concentrée que ce que j'aimerais, mais oui, quand même.
4: Mais vous voyez que c'est utile d'avoir des enfants. Ça vous déconcentre de mauvaises nouvelles.
1: Mais qui a dit le contraire?
4: Ah ben moi.
1: Allez, on accueille Mickaël de Grasse-Logne et puis après ça, on accueillera notre promo. Bonsoir, Mickaël.
6: Bonsoir, Patrick. Bonsoir, tout le monde.
4: Bonsoir, Mickaël.
1: Ça vous surprend, ces réactions des auditeurs, Mickaël?
6: Ça surprend un peu parce que je pense que la Russie, à l'heure actuelle, n'est plus n'est pas une amie. Tout comme je pense la même chose des États-Unis. Je surprends toujours un petit peu mes collègues quand on en parle. Moi, je suis vraiment européen convaincu et je plaide vraiment pour des États-Unis d'Europe. Qu'on se mette tous ensemble, un seul gouvernement, un chef d'État, une seule armée. On est quand même un des plus grands... des plus grands centres commerciaux.
1: Mais déjà, des plus grands marchés, hein, Mika. C'est vrai qu'on pèse très lourd. On n'est pas très grand géographiquement parlant. Avec la nouvelle carte, d'ailleurs, du monde dont on a parlé tout à l'heure, l'Europe, elle est petit rikiki, tout rikiki. Mmh. Mais bon, voilà, elle pèse quand même lourd en termes commerciaux.
6: Ben voilà, on se mettrait tous ensemble, une bonne fois, en arrêtant de chipoter, en disant, ben non, moi je veux ça, mais je prends pas ça, moi je veux ceci, mais pas ça. On se mettrait les 27, peut-être pas les 27, parce que tout le monde ne sera pas d'accord, mais au moins les 12 premiers pays de l'Union européenne en disant, voilà, on est tous ensemble, on a un seul président, un seul parlement, un seul gouvernement, et on est tous sur la même ligne. Je pense que et Trump et Poutine la joueraient un petit peu plus...
1: Mais je vous entends bien, et c'est votre avis, Mika. Maintenant, on est quand même dans un pays où ça ne vous aura pas échappé. On s'engueule parfois entre le nord, le sud et le milieu aussi. Hein. Donc, c'est vrai que c'est l'âme humaine, même si elle est un peu désespérante parfois. Merci, Mika. Merci pour la réaction. On nous dit déstabiliser les démocraties. Par exemple, cette histoire de punaises de lit. C'est vrai qu'à Paris, à un moment, on disait qu'il y avait des punaises de lit.
2: Ah,
1: moi,
2: oui,
1: il se fait que j'ai parfois au cinéma à Paris le week-end. C'est vrai que j'étais avec mon téléphone en train de les chercher. Oui, moi, ça me gratouille toujours pour d'autres raisons. Mais nous n'entrons pas dans les détails, mesdames. Allez, on accueille Tanguy de Wildesmal, qui est professeur de sciences politiques et de relations internationales à l'Université catholique de Louvain. Merci, Tanguy, d'être avec nous.
7: Bonsoir, Patrick.
1: Vous faites votre entrée dans l'émission, Tanguy. Voilà, on est content de vous entendre. Ça s'est bien passé l'été ?
7: Mais oui, enfin, l'été est terminé à partir de la mi-août, puisque c'est la période alors des examens, des délibérations.
1: Ah oui,
7: maintenant,
1: c'est vrai.
7: On attend la rentrée. Voilà.
1: Le message est passé, Tanguy, j'ai posé une bête question. Tanguy, donc, on va pas revenir. Voilà, ce résultat, il est là, ce qui s'est passé en Allemagne. Mais c'est l'occasion de compter aussi un peu les amis de la Russie. Alors, les amis de la Russie au niveau international, quoi. On peut dire quoi? On peut dire, la Corée du Nord, hein, qui est une grande démocratie devant l'éternel. Il y a des guillemets, bien sûr. Alors, la Chine qui joue un peu sur deux tableaux, l'Inde qui joue un peu sur deux tableaux, la Turquie aussi, mais il y a aussi des partis dans l'Europe démocratique qui, de près ou de loin, sont moins sévères avec la Russie.
7: Mais je vais peut-être vous surprendre, la Russie n'a pas besoin d'amis. La Russie n'a pas besoin d'amis ni de véritablement d'alliés, parce que c'est dans la mentalité russe, mais la Russie a besoin de partenaires. Alors ça, c'est fort différent. Et donc là, il y a des grands partenaires, comme on a dit, la Russie, je serais plus sceptique sur la Turquie. La Turquie se pose comme un médiateur. N'oublions pas que la Turquie est membre de l'OTAN et que, donc, jusqu'à preuve du contraire, c'est une alliance défensive qui réunit 32 États, dont les États-Unis, ce qui fait aussi la différence entre les États-Unis et la Russie. Alors, la Corée du Nord, oui, ça c'est plus anecdotique. Et il y a surtout toute une série d'États...
1: Anecdotique, mais ils ont quand même l'arme nucléaire et ils envoient des Coréens, des Nord-Coréens se faire trucider en Ukraine, hein ?
7: Oui, mais je veux dire au niveau macroscopique. Au niveau de l'Ukraine, ça peut être intéressant.
1: D'accord.
7: Et il y a toute une série d'États du monde, notamment des pays d'Asie et des pays d'Afrique, qui finalement, par rapport à la question ukrainienne, ne prennent pas parti et veulent continuer à avoir des relations, mais finalement, tous azimuts, en considérant que c'est leur intérêt qui prime. Et l'Inde, par exemple, peut avoir à la fois des relations, je dirais, intéressées, pour ne pas dire intéressantes, avec la Russie, et des très bonnes relations avec l'Union européenne, même avec la Belgique. Vous avez vu que notre Premier ministre est allé dire bonjour au Premier ministre Narendra Modi il y a peu de temps.
1: Oui, avec son chocolat qui avait un peu fondu en cours de route. C'était le cadeau qu'il voulait faire, je pense.
2: Mais il ne connaît pas les cubes de glace.
1: Je ne sais pas exactement comment ça s'est passé. Mais donc, ça veut dire... Donc là, vous parlez de l'international, c'est votre rayon, bien sûr, Tanguy, mais il y a quand même des partis aussi nous qui...
7: Alors, il y a des particularités. On a parlé de l'AFD en Allemagne, mais on est dans l'ancienne Allemagne dite de l'Est. Historiquement, Patrick, c'est pas une Allemagne de l'Est, c'est une Allemagne du centre, en réalité. Mais disons que là, c'était la partie occupée par les Soviétiques, qui est devenue la République démocratique allemande. Mais il y a quand même une particularité au point de vue des habitants, c'est qu'on leur a susurré pendant 40 ans que c'était un État nouveau qui n'avait pas de passé. Et donc, ils ont rejeté sur toute l'Allemagne dite de l'Ouest, donc toute la République fédérale d'Allemagne, le passé, notamment le passé nazi. Ce qui fait qu'il y avait une habitude de l'autorité, de l'autoritarisme. Ils attendaient énormément de l'État.
1: Tout venait de l'État.
7: Et voilà. Et donc, quand ils ont des partis qui leur proposent effectivement, je dirais, une relocalisation, de s'occuper de leurs problèmes et pas spécialement de s'insérer dans la mondialisation, ça peut leur parler. Et ils ont beaucoup moins de tropisme, je dirais, donc de réflexes anti-période nazie, parce que en fait, on ne leur a pas enseigné, en tout cas jusqu'en 1990, tout le passé nazi. Donc, ce que peut expliquer chez les électeurs un peu plus âgés pourquoi ils se tournent vers l'AFD sans voir ça comme un spectre, en quelque sorte.
1: Tanguy, j'entendais une dame qui témoignait à Magdebourg, donc en Saxe-Anhalt, et elle disait. En Saxe-Anhalt, pardon, bonjour.
4: C'est
1: ça va rester.
4: Non,
1: et en fait, elle disait moi, ce qui m'importe, c'est le prix du gaz. Voilà. Depuis qu'on aide l'Ukraine, on paye le gaz beaucoup plus cher. Et donc, elle voit ça. Sur sa note de son fournisseur d'énergie, et elle ne cherche pas les grands équilibres géostratégiques. Hein.
7: C'est vrai. Alors, c'est ce que le chancelier Scholz, le précédent, avait essayé de dire. Il avait eu ce mot célèbre allemand, le Zeitenwende, le changement d'époque, le changement d'ère, en expliquant, mais voilà, on peut plus se baser sur le gaz russe pour vendre nos voitures à la Chine, on est dans un autre monde, en quelque sorte. On va progressivement devoir trouver du gaz ailleurs, se passer progressivement du gaz, parce qu'il y a un véritable tournant géopolitique.
1: Clairement.
7: Il n'a pas pu convaincre tous ses électeurs, cet égard-là.
1: C'est le moins qu'on puisse dire.
7: Mais, de notre côté, on parle ici d'une élection régionale, mais il y a une présence assez forte de l'AFD en Allemagne, ça c'est sûr.
1: Restez avec nous, Tanguy, on est déjà presque arrivé au bout, mais on va aller du côté de Lille, retrouver Thierry. Bonsoir Thierry. Est-ce que vous êtes là, Thierry?
8: Un petit coucou de Lille où on a fait une bonne braderie dans tout le week-end.
1: Ah oui, j'ai vu les images de la brasserie.
4: La brasserie.
1: J'ai vu des brasseries à Lille, il y a plein de brasseries. Ouais. Ça, vous ne direz pas le contraire. Et cette braderie, alors tous les ans, il y a une ambiance incroyable.
2: 2,5 millions.
1: Oui, c'est dingue.
8: Il y avait plein de Belges. Il y avait de tous les coups de Courtrai, de Ypres, de Tournai.
1: Tous les Belges étaient là. Bon, du coup, il va falloir aller vite. Je suis désolé, Thierry, c'est de ma faute. Vous estimez en fait que l'idée de ne plus aider l'Ukraine, ça ne veut pas dire qu'on est pro-russe, c'est ça?
8: Exactement. Moi, j'estime que l'Ukraine, on les a assez aidés. Pour moi, c'est un régime de corrompus. Alors, on parle de nazis, de l'AFD, c'est vrai, il y en a dans l'AFD, c'est dangereux. Mais il y en a aussi dans le clan à Zelensky. Hein. Donc, pour moi, un nazi, ça reste un nazi, qu'il soit ukrainien ou allemand. Donc, déjà, il y a ça. En plus, comme disait une personne avant vous, là, que le gaz, on paye le gaz, le pétrole plus cher.
1: Tanguy de Wilde, oui.
8: Ouais. Et depuis que Macron il a voulu mettre son nez dans ce conflit, la Russie maintenant il nous en veut, alors qu'avant il nous en voulait pas. Hein, il voulait simplement récupérer le Donbass et puis la Crimée ils l'ont eu déjà pour aider les russophones qui sont à l'est de l'Ukraine. Donc
1: on est quand même bien d'accord que c'est la Russie qui a attaqué. J'ai pas loupé un épisode.
8: La Russie qui a attaqué, mais c'est pas notre problème. Il y a plein de pays qui attaquent les autres. Au Soudan, vous croyez que ça se passe bien.
1: C'est vrai, dans la guerre 40, c'était pas notre problème non plus quand l'Allemagne a attaqué la Pologne. Vous avez vu comment ça s'est terminé.
8: En 40, bon, moi je parle en tant que Français, hein, en Belgique c'est peut-être différent, mais en 40, il y avait un cinglé qui s'appelait Hitler et qui en voulait à la France. Là, Poutine n'en veut pas à la France.
1: Je ne suis pas sûr que ce soit, il soit très copain. Mais bon, on va ouvrir un débat et vous pourrez venir un jour le faire avec nous, pourquoi pas.
8: Ah oui,
1: quand
8: bien,
1: vous, aurez,
8: pas
1: vous serez remis de la braderie, mon cher Thierry.
4: Au moins une semaine.
1: Tanguy, je retourne chez vous et on remercie Thierry. Mais pour terminer, en fait, est-ce que cette espèce de désamour par rapport à l'Europe, est-ce que ça vous surprend? Je le dis, je le répète, c'est pas un sondage, mais que tellement souvent ça revient en fait dans les réactions et Ursula von der Leyen et l'Europe. Est-ce que vraiment ça vous surprend?
7: Ça me surprend, mais à la rigueur, c'est un manque de connaissances historiques, puisque c'est l'Union européenne est la plus grande entreprise de paix depuis 2000 ans, en quelque sorte. Mmh. Et par ailleurs, il faut peut-être rappeler à l'auditeur qu'il y a un grand voisin qui s'appelle la Russie qui a décidé de récupérer par la force et pas par la négociation de territoire, et que donc c'est ça qui nous inquiète, en quelque sorte. Hein. Donc l'agresseur, il est là, il a beau dire, il est là, et l'Ukraine n'est quand même qu'à quelques milliers, pas 4000 kilomètres d'ici. Donc c'est ça qui provoque la réaction et donc le fait d'aider l'agressé. Alors qu'on puisse l'aider de différentes manières, ça on peut en discuter effectivement.
1: Eh bien, on en discutera encore, même si on espère forcément arriver à une solution pacifique. Mais là, on nous annonce une guerre qui se prolongera en hiver. Merci Tanguy De Wilde d'avoir réagi. Et c'est toujours un plaisir de vous avoir dans l'émission. On va faire une courte pause. Et puis après ça, il y a un Français qui va nous rejoindre. Et les auditeurs, forcément, rient de mes lapsus. Ça va, Carole? On pouffe, on pouffe, on pouffe.
9: Pardon, je ne m'en remets pas, mais c'était vraiment drôle.
1: Vous n'êtes pas la seule. Moi aussi. Et voilà comment une carrière peut éclater en plein vol. Restez avec nous, les amis.
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1: Simplement remercier les auditeurs, j'ai pas pu faire, je pense à Cédric, à Jacques et aux autres, en fait, j'ai pas pu faire référence à tout ce qui s'est dit dans l'émission. Elisabeth me dit, vous n'en parlez pas, vous parlez de ce qui vous arrange, mais Elisabeth, je ne sais pas de quoi vous parlez. Donc n'hésitez pas à étayer un peu, bon, on y reviendra, parce que c'est malheureusement un sujet récurrent dans l'émission, mais donc n'hésitez pas à préciser la teneur du message, et je serai toujours content d'en débattre, c'est pour ça qu'on est là. David Barbet, voilà, est-ce qu'il est là, David Barbet, le lundi? Est-ce qu'il a passé un bon week-end?
16: Bonjour David.
1: Est-ce qu'il a son petit parapluie, oui, parce qu'il va pleuvoir. Tout va bien?
17: Ah bah, si je, à ce que je comprends, donc il y a quoi? Une brasserie où il va pleuvoir? J'ai rien compris à l'émission, moi.
1: Oui, en fait, vous êtes très charitable de ne pas avoir repris mon autre lapsus.
16: Oui, parce que
1: ça, franchement, vous êtes très charitable. Et donc, je vais vous récompenser. Greg Guillotin, moi, en fait, il me fait vraiment beaucoup rire. Là, il me fait moins rire. Et j'étais très content de mon lancement. Vous avez entendu tout à l'heure, hein, mon lancement?
17: Oui.
1: Que vous aviez tranché le cas. Vous l'avez noté, j'espère. Oui, oui. Vous allez l'utiliser.
17: J'ai noté.
1: D'accord, c'est bien. Oui, allez, qu'est-ce qui se passe avec... D'abord, qui connaît Greg Guillotin autour de...
16: Je ne connaissais pas du tout.
1: Ah.
5: Moi non plus.
16: Ah. Mais quand j'ai vu sa tête, je connaissais.
18: Oui, je le connais depuis ben,
16: ses caméras gâchées.
18: Par rapport à ses...
1: Ah, j'ai eu peur de ce que vous alliez dire. Je le connais depuis...
18: Depuis sa sortie par rapport aux violences conjugales.
1: Ah, vous ne connaissiez pas?
18: Non, je ne connaissais pas du tout.
16: Les caméras cachées.
1: Vous connaissiez, vous, Carole?
16: Oui, oui, vite fait, mais c'était pas...
1: Non,
16: il a quand même 4 millions de followers. C'est pas ce qui me fait le plus rire, personnellement.
18: Je connaissais pas.
1: Ces caméras sont quand même drôles, hein, David, non?
16: Elle a l'air de... Oui, la tête de David, du coup, oui. Il y a eu des caméras avec des comédiens.
1: Je trouve qu'elle est très drôle, en fait. Surtout celle où il est engagé dans cette boîte-là, je ne sais plus. Et alors, c'est vraiment le pire ouvrier jamais vu dans cette boîte. Et il fait tout de travers. Mais il va très, très, très, très loin et il est très désagréable.
16: C'est le cas de lui.
1: Dites-nous tout.
17: Greg Guillotin, effectivement, vous l'avez dit, humoriste et spécialiste des caméras cachées depuis plusieurs années. Il a créé le personnage, en fait, du pire stagiaire. Et dans ses vidéos, il se fait passer pour un faux stagiaire et il essaye d'amener à bout ses copains à côté de lui. Il faut savoir que c'est 4 millions d'abonnés sur YouTube. Il a aussi eu une affaire en 2018 où il a embaucher des comédiens pour faire ses caméras cachées. Et c'est à partir de là que j'ai complètement décroché, puisque pour moi, tout était faux, même si lui assure que c'était que 95% de vrai, 5% d'acteurs et de faux. À partir du moment où on achète des comédiens pour faire des caméras cachées, bon, ça ne sert plus à rien de les regarder. Et là, une autre affaire ce week-end, puisque son ex-compagne a porté plainte. Il y a une enquête pour violence habituelle sur conjoint et harcèlement moral. Donc, il y a la gendarmerie de l'Essonne en région parisienne qui va enquêter sur ce cas. On a eu l'avocat de la plaignante qui a déclaré « Ma cliente a fait preuve d'un grand courage en dénonçant des années de coups, d'insultes et de dénigrements de la part de son ancien compagnon rencontré sur les réseaux sociaux alors qu'elle n'avait que 19 ans et lui 35. Aujourd'hui, elle redoute plus que tout que les actes dont elle a été victime se reproduisent sur d'autres femmes. » Il faut savoir que dans les détails, on a un coup de pied en décembre 2022 lors d'un séjour aux Maldives, une gifle et plusieurs coups de pied pendant un voyage au Maroc en 2023, un coup de poing à l'œil en 2024. Oui, on a également des caméras qui étaient installées à domicile. Donc, pour lui, le spécialiste des caméras cachées, installer des caméras pour surveiller son ex-compagne, c'est quand même assez fou de lire tout ça. Et Greg Guillotin a réagi sur les réseaux sociaux. Il a déclaré « Pendant des années, j'ai fait rire des millions de gens. Chez moi, à plusieurs reprises, j'ai aussi été violent avec la personne qui partageait ma vie. Les deux sont vrais, les deux ont été moi. Je ne veux plus être le second. » Il a également dit qu'il suivait qu'il était suivi par un psychiatre et après maintenant un psychologue pour l'accompagner dans les violences conjugales. Il dit à celle qui a partagé ma vie pendant 7 ans, je dois des excuses. Je m'expliquerai devant les enquêteurs et pas ici. Je répondrai à la justice à chaque étape sans me dérober et je ne reparlerai pas de cette affaire publiquement avant la fin de la procédure. Aujourd'hui, il y a une musique qui circule sur les réseaux sociaux et aussi auprès de son avocat. Je l'ai entendu sur le plateau de CNews cet après-midi où il dit, vous avez vu quand même quel homme, il assume en quelque sorte ses torts. Il a en plus commencé un traitement bien avant que l'affaire sorte, donc il en a conscience. Il y a cette musique de dire c'est pas si mal au final qu'il l'assume et qu'il le dise sur les réseaux sociaux. On dit toujours que bon, est-ce qu'il serait à moitié pardonné à l'avoir dit ? Alors que moi, pas du tout. Je considère que même s'il avoue, tant mieux s'il l'avoue, on va aller plus vite dans la procédure. Mais je veux dire, il doit être condamné pour ça. On doit arrêter de lui confier des caméras cachées à la télévision. Et je ne vois pas en quoi, on va dire, d'assumer ses actes font de lui un meilleur homme. Au contraire, pour moi, il n'a rien de bon en lui, cet homme-là.
1: David, on a vraiment l'impression qu'il n'y a pas une semaine sans qu'une affaire sorte à tous les niveaux. Hein. D'ailleurs, personnalité de la télévision, de la chanson, du cinéma, c'est un peu sans fin, non ?
17: Ouais, c'est sans fin et ça devient, en tout cas moi me concernant, ça devient fatigant mentalement de se dire que toutes les personnes, ou en tout cas les personnes qu'on voit à la télévision, sont susceptibles d'avoir fait quelque chose ou non, parce que chaque semaine vous avez un ou deux noms, un chanteur, un comédien, un animateur, où on dit c'est un sale type ou pas, et en fait ça devient très lourd comme climat. Parce que on se dit en fait la personne qu'on côtoie peut-être à la télévision, qu'on voit, qu'on regarde, ça se trouve on ne sait pas, derrière il y a une histoire ou deux histoires, trois histoires, ça devient très très lourd mentalement, je trouve.
1: Bon, comment va Céline Dion?
17: Céline Dion pour l'instant elle va bien, donc on va voir si elle va
1: assumer. Elle fait un petit show devant son hôtel tous les jours, vous avez vu ça la foule de fans, elle fait le job, hein.
17: Oui, mais je ne vous ai pas vu derrière les barrières.
1: Chaque fois que je dis ça, je me prends une volée de bois vert de la part des auditeurs. Moi, je n'aime pas les chanteuses à voix, donc j'aime bien les chanteuses qui susurrent. Donc, c'est clair que Céline Dion susurre rarement. Donc, voilà. Mais je trouve qu'elle est très pro et que malgré la maladie, malgré tout ça, elle fait le job, quoi.
16: Oui, elle fait un petit pas de danse pour ceux et celles qui n'ont pas eu de place pour ses concerts.
15: Oui, parce que tout est quand même vendu. Voilà. Elle n'a pas besoin de faire de pub.
1: Elle n'a pas besoin de le faire. Il y en a d'autres qui sont.
16: faire un peu la mauvaise langue. Oh.
1: Tout ça parce que vous n'avez pas rempli Forêt Nationale à votre premier
16: mais
1: concert.
16: Mais oui, c'est vrai, j'ai tenté.
1: Franchement, je trouve ça assez mesquin. Mais bon, tiens, Elisabeth me renvoie le message. Elisabeth, je vous dis un truc parce qu'elle dit, mais voilà, je renvoie mon message de 18h21. Elle dit, voilà, la Russie a aidé la libération de l'Europe, pas seulement les Américains. Elle a tout à fait raison. À l'époque, c'était l'URSS. Bon, il y a aussi une découpe de l'Europe à ce moment-là. On pourrait se lancer dans l'histoire, mais c'est clair que les alliés, l'URSS, à l'époque, elle en faisait partie. On a vraiment eu beaucoup de messages, Elisabeth, je suis désolé, parfois il y a un message qui m'échappe parce que je dois aussi animer l'émission, mais c'est sympa de votre part de l'avoir renvoyé. On va aller faire un petit tour sur les routes, on va retrouver notre copain Pascal, et puis après ça, un deuxième Zap Actu. L'ambiance est à son comble, vous vous en doutez, parce que vous allez devoir vous taire, parce que vous connaissez déjà la réponse. Je sais que vous connaissez la réponse. Ce sont les autres qui vont jouer.
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1: Un petit tour sur un chantier à 18h46. Vous en dites quoi, mon cher Pascal Laroche?
28: J'en dis qu'il y en a deux de chantiers, non pas un seul. Deux chantiers. Alors le premier, c'est le 40 au nord de Liège, chantier de Vautem. Ça ralentit encore dans le sens Bruxelles vers l'Allemagne, vers la frontière allemande. Il y a encore 15 minutes juste après l'échangeur de Longsaint. 15 minutes de patience dans les presque 6 km de fil. Dans l'autre sens, ce sont des petits coups de frein vers Bruxelles en provenance d'Aix-la-Chapelle. Mais ça va quand même un petit peu mieux que tout à l'heure, et c'est tant mieux. Sur le 411, on a aussi des fils, 5 minutes à perdre entre Bouges et Vierde. C'est le chantier de Vierde, c'est le deuxième chantier dont je vous parlais, et c'est en direction de Luxembourg. Et puis, sur le ring de Bruxelles, attention, on a un véhicule en panne sur le ring pour le moment, c'est à hauteur de Léonard, en direction de Waterloo. Il se trouve sur la bande de gauche, soyez prudents à l'approche. Et d'ailleurs, des fils se sont formés. 15 minutes de patience et de courtoisie dans les 5 km de fil, à partir de Wezembeek-Oppum, en direction de Waterloo, à cause de ce véhicule en panne dans le carrefour Léonard.
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1: Merci pour vos réactions. Ben oui, visiblement, le pire stagiaire, vous le connaissez quand même. Maintenant, les avis sont assez partagé. Frédéric qui dit, je suis pour une fois, c'est rare, hein, mais je suis pour une fois d'accord avec David. Alors, vous n'allez pas répondre, et j'explique pourquoi aux auditeurs, parce que je sais que c'est une information que vous m'avez envoyée en me disant, tiens, on parlerait pas de ça. Eh ben oui, on va en parler. Mais du coup, je ne vais pas vous tendre la perche. Et je vois que Agnès est là, donc vous pouvez aussi réagir. Du côté auditeur, c'était un peu mou, hein, Agnès, pour la première question, je me trompe.
2: Oui, c'est vrai, on a eu qu'Isabelle, en fait.
1: Donc, bah oui, non, je sais pas, d'habitude, on a plein de bonnes réponses. Oui. Donc, allez, réagissez. Parce que j'adore, j'espère que, bon, comme ma langue a tendance à fourcher aujourd'hui.
3: Moche.
1: Je vous dis que j'ai passé une nuit blanche, voilà, vous saurez tout. Oui. J'étais préoccupé, j'ai pas dormi, donc j'ai l'impression que ça fait très, très longtemps.
3: Un gros dodo ce soir.
1: Un gros dodo, oui. Voilà. Oui. Avec tous mes sous sur mon matelas. Non, c'est pour ceux qui étaient avec nous en première. Allez, les sports forts et le mycélium ont le spleen.
2: Quoi,
1: non, j'ai
2: rien compris du tout.
1: Présente l'émission.
2: J'ai compris.
1: Les sporophores et le mycélium ont le spleen. Pourquoi ?
2: Mycélium.
1: Même en connaissant la réponse, je ne la connaissais pas, vous.
2: Mycélium, c'est pas pour. C'est pas du mucilage, c'est pas comme le psyllium.
1: Pardon ?
3: Qu'est-ce qu'elle me veut, la dame dans le studio,
1: là,
3: le champignon.
1: Elle est très sympa,
3: mais c'est une histoire, quoi, d'escargot, non ?
1: D'escargot.
3: De limace ?
1: Arrêtez de me regarder comme
3: de
1: ça,
3: champignons,
1: en
3: de champignons.
2: Ça sonne champignon.
1: Et pourquoi ils ont le spleen?
2: Hallucinogène.
1: Ça va, vous savez qu'en fait, la radio, il y a des gens qui vous écoutent.
3: Il y a une pénurie.
1: Donc,
3: ça pousse plus.
2: Ah non, les conditions météo.
1: Moi, je veux qu'on couronne Rachel. Voilà. Couronner Rachel.
2: Chouette.
1: Voilà.
3: Il a fait trop sec.
1: Ça lui va très, très bien.
3: Voilà. Merci beaucoup.
1: Est-ce qu'on a une réponse, Agnès?
2: On en a plusieurs. Et c'est Fred qui a répondu en premier. Puis Georges, Régine. Et voilà.
1: Eh bien, bravo, moins de champignons à cause de la chaleur. Oui. C'est bien ça, sécheresse qui a dégradé ou même détruit une partie du mycélium. Et même si la pluie fait son grand retour, hein, apparemment,
3: ça pourrait avoir un impact
1: sur la quantité des champignons. Alors voilà, moi j'ai quand même envie, tout simplement, je reprends mes petites notes, mais comme visiblement notre invitée Rachel Marchandise connaît ça parfaitement bien, rappelez-nous un peu ce que c'est qu'un mycélium.
2: Gloops.
3: C'est pas ce qu'on crée pour nourrir les champignons, non?
1: Alors, c'est compliqué. Hein. Donc voilà, le mycélium, donc ce sont des fins filaments qui constituent l'appareil végétatif qui se trouve dans le sol où ils absorbent les nutriments et ils ont un besoin vital d'eau. Donc à partir du moment où il n'y a pas d'eau, le mycélium, il a un petit peu le moral à zéro, clairement. Et donc ils seraient capables de donner naissance aux fameux sporophores. Rappelez-nous ce que c'est qu'un sporophore, Carole, puisque c'est votre sujet préféré.
3: Le sport ou le sport?
1: Les sporophores.
3: Mais c'est parce qu'ils volent avec...
1: C'est la partie aérienne du champignon.
3: Ah voilà, je pensais que c'était
2: qui s'envole, oui.
3: Oui, voilà, les sports, quoi.
1: Donc les champignons n'ont pas le moral non plus.
3: Non, et nous non plus, du coup, parce que c'est bon, une petite poêlée de champignons.
1: Allez, moi, chaque fois, alors ça c'est le moment, Carole. Et vous les préparez comment, votre petit...
3: Alors, là, nettoyez bien au petit Scottex, voilà, le dessus. Vous enlevez le pied. D'ailleurs, je vous invite à garder le pied, le mettre dans un chinois et d'en faire un bouillon pour votre risotto. C'est délicieux, c'est là que ça donne le goût. Et puis vous coupez un petit peu vos chapeaux de champi, là, justement, voilà, vous les faites poêler avec de l'huile, du poivre, beaucoup d'ail. Et alors, si vous êtes gourmand, un peu de crème ou pas. Ça, c'est selon, parce qu'avec
1: une pointe de moutarde, par exemple.
3: Et du persil.
1: Avec
3: frais.
1: Une pointe de moutarde, voilà, c'est quand même pas mal. Quoi.
2: Et une bonne omelette aux champignons.
1: Et l'omelette, c'est pas mal.
2: Sur une pointe, tout simplement.
1: Oh, est-ce que ça sent
3: Il y a des caves en Belgique qui créent des champignons. Vous pouvez aller manger du côté même de Bruxelles, etc., les acheter, donc n'hésitez pas.
1: L'abattoir aussi, je pense. Et ça se fait. Et alors, une pédicure qui réagit. Non. On parle des champignons délicieux. Moi, j'ai acheté des champignons châtaigne, vous savez, ils sont formidables. Je sais que vous n'aimez pas les châtaignes, mais ils ont une teinte châtaigne, ils sont formidables.
3: Moi, j'aime beaucoup les portobello et à l'intérieur, vous mettez du fromage de chèvre.
1: Pardon ?
3: Portobello, les gros champis, vous mettez du fromage de chèvre, sel, poivre, un peu d'huile d'olive.
1: Moi, je dis, quelqu'un qui farcit son champignon ne peut pas être totalement mauvais. Restez avec nous.
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5: Et elle est avec nous, Rachel Marchandise, avec j'en montre plusieurs, c'est ce café céramique, j'ai vraiment l'impression de faire le téléachat.
6: Donc, mais vous n'avez voilà. pas, vous n'avez
5: donc,
6: pas.
5: N'hésitez pas, si vous êtes du côté de Namur ou du côté de Louvain-la-Neuve, et si vous passez un bon moment, oubliez un peu le remous du monde dont on a parlé beaucoup dans cette émission, et on vous trouve sur votre site, je suppose, c'est facile.
7: Absolument.
5: C'est café céramique.
7: C'est magma-studio.be.
5: Ah ben voilà, donc c'est pas du tout ça. Donc magma, arrêtez de rire.
6: Aujourd'hui,
5: arrêtez de pouffer, arrêtez de vous moquer.
6: Voilà, depuis la rentrée,
5: ça allait là aujourd'hui. Je sens que notre relation
6: Vous savez bien qui est bien châtié.
5: Vous avez une minute chacune pour convaincre. Pour convaincre Rachel, justement, avec votre gommette ou votre ramassette. J'attends de vous que vous soyez convaincante, persuasive, pertinente, je dirais excellente.
7: Et courte.
6: Et vu le
5: et courte aussi, parce que voilà. Courte. On commence par qui, Carole? Choisissez. Ben, passez pas trois heures non plus.
6: Oui, pardon, l'AREM, allez-y.
5: Allez-y, l'AREM.
8: Alors, moi, je voulais mettre en avant Camille, qui est avocate et qui a créé en 2020 des cosmétiques végétaux. Et avec, donc, elle compte sur la biodiversité, c'est des produits locaux. Elle est partie du principe qu'il y a de l'alimentation locale, donc il peut y avoir une cosmétique locale. Okay. Ce sont tous des produits, donc elle met en avant les producteurs qui sont belges, qui sont français. Elle a été voir sur place. Elle se préoccupe de la peau, parce que la peau, ce qu'on met sur notre peau, en fait, c'est l'une des seules choses qu'on garde toute la journée. Quand on se lève le matin, on met des produits sur sa peau. Le soir, on l'a encore. C'est la seule chose qu'on met, comprenez ce que je veux dire, le produit qu'on met sur la peau, on le garde toute une journée.
5: Clairement.
8: Donc il doit être bon, il doit être bio, de qualité, même s'il est un petit peu plus cher, mais il est équitable pour tout le monde, pour le producteur, pour elle.
5: Et voilà. C'est à vous, Olivia.
9: Alors, moi, vous savez, j'aime jamais mettre de ramassette sans gommette. Donc, petite gommette, on va parler du concours Miss Monde. Donc, gommette à notre représentante Olga Lombardo, parce qu'elle a fini dans le top 20. Et c'est assez rare pour la Belgique pour le souligner. Elles étaient 111 à la base, donc c'est quand même pas mal.
6: Oui.
9: Elle parle plusieurs langues, elle nous a bien représentées. Par contre, là où je mets une ramassette, c'est aux gens qui ont commenté, qui ont critiqué énormément sur les réseaux sociaux. Elle s'en est pris plein la gueule, disons-le. Indira Ampio, c'était Miss France qui représentait. Parce qu'à un moment donné, elle est dans les favorites. Ce sont les deux dernières européennes, la France et l'Espagne. Et donc, on se dit, ça sera la France qui va peut-être pas être couronnée, mais en tout cas dauphine.
5: Ouais.
9: Sauf qu'elle doit faire un discours en anglais et que là, son anglais n'est pas terrible, faut bien l'avouer. J'ai tout compris de ce qu'elle racontait, donc c'est pour le dire. Et là, la pauvre fille, elle a 21 ans et c'était en mode, et elle sait pas parler anglais. Et elle aurait pu être préparée. Et donc, j'ai envie de vous dire, mettez-vous à sa place. Elle a 21 ans. Elle est devant plein de téléspectateurs, plein de personnes dans la salle. Faites ne serait-ce qu'un tiers de ce qu'elle a fait dans son parcours et on en reparlera.
5: Et c'est fait, c'est dit. C'est très dire, on est sur deux styles, deux ambiances. Hein. Deux salles, deux ambiances.
7: Absolument, absolument.
5: Qui vous a convaincu, Rachel?
7: Alors, c'est vrai qu'on est sur deux sujets vraiment très différents.
8: La beauté. Voilà.
9: Oui, c'est vrai.
8: La beauté.
7: Mais je dois bien avouer que mon cœur penche vers les cosmétiques locaux.
8: Si je peux simplement épeler, c'est www.cypress.be. Allez la voir, son site internet, ses réseaux. Elle fait un travail formidable. Allez-y, foncez.
5: Et moi, j'ajoute que Livia, dans notre cœur, vous êtes notre Miss Monde.
6: Oui,
5: de façon définitive.
6: Exactement.

0: ne se discute
1: maintenant. Non. Enfin, et pourtant, ouais. Je ne parle pas très bien l'anglais.
0: Allez, merci, c'était vraiment une chouette émission. On a parlé de plein de choses. On se retrouve demain.
2: Merci de rien. Au revoir, messieurs, dames.
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0: Il est 19h. Sébastien Remacle avec vous, bonsoir. 200 millions d'euros pour le Groenland, annonce de l'Union européenne ce soir. Elle va débloquer ce montant pour investir dans des projets concernant l'énergie, les matériaux critiques et la connectivité numérique des habitants de la région. Une annonce d'Ursula von der Leyen, la présidente de la Commission européenne, est en visite pour 2 jours au Groenland. L'occasion pour elle de faire passer un message clair. Ce territoire, convoité depuis plusieurs mois par Donald Trump, ce territoire doit exister avec l'Europe plutôt qu'avec les États-Unis.
1: L'Union européenne se tient pleinement aux côtés du royaume de Danemark et du peuple du Groenland. Nous continuerons à le faire et nous voulons être très clairs et le répéter ici encore une fois. L'avenir du Groenland relève du peuple groenlandais et du Danemark, de personne d'autre. L'intégrité territoriale, la souveraineté, l'inviolabilité des frontières, ce sont là des principes fondamentaux du droit international.
0: Et on rappellera que Donald Trump, le président américain, a menacé à plusieurs reprises d'utiliser la force pour s'emparer du Groenland, territoire autonome danois. Il lui manque 3 élus pour pouvoir former une majorité en Allemagne. L'AfD a lancé des pourparlers pour tenter de trouver des élus prêts à le rejoindre. Le parti d'extrême droite a remporté les élections en Saxe-Anhalt hier dans l'est du pays. Depuis la fin de la Deuxième Guerre mondiale, jamais une région allemande n'a été dirigée par l'extrême droite. L'Allemagne aussi un peu plus proche de l'aéroport de Zaventem depuis aujourd'hui. Pour la première fois depuis 10 ans, un train à grande vitesse a fait escale à Brussels Airport ce matin. Un train qui venait de Cologne et qui se rendait à Anvers. L'escale à l'aéroport, ça permet de débarquer des passagers qui doivent prendre l'avion. Et c'est le fruit d'un partenariat entre les chemins de fer allemands et Brussels Airlines. Et le porte-parole de la compagnie aérienne l'explique. Ça sert avant toute chose à attirer de nouveaux voyageurs.
2: Il y a 2 trains par jour, mais le plus important pour nous, c'est que le premier train arrive le matin et c'est idéal pour combiner ce trajectoire en train avec notre réseau long courrier, notamment l'Afrique subsaharienne à Cologne et aussi à Düsseldorf dans la région. Il y a une communauté africaine assez importante et maintenant ils peuvent aussi prendre l'avion ici à Bruxelles sur notre réseau africaine subsaharienne.
3: Ça permet d'éviter les sauts de puce en avion entre Cologne et Bruxelles par exemple.
2: Chez nous, chez Brussels Airlines, on n'a jamais eu des vols vers Cologne, donc ce train ne remplace pas un saut de puce en avion. Mais effectivement, ça sera l'idéal d'avoir dans le futur beaucoup plus de trains haute vitesse qui arrivent ici à l'aéroport de Bruxelles pour éviter effectivement ce vol court-courrier.
0: Nico Cardone est le porte-parole de Brussels Airlines. Il était interrogé par Jean-Christophe Willems. Le premier des 5 jours de grève dans les prisons du pays et les premières réquisitions aussi pour assurer une série de services aux détenus. Selon un syndicat, 80% du personnel a débrayé ce lundi. Il a fallu réquisitionner 70 gardiens aujourd'hui sur l'ensemble du pays, mais aussi des policiers à certains endroits. C'est le cas à la zone Midi à Bruxelles et ça agace déjà les bourgmestres d'Anderlecht et de Saint-Gilles. Selon eux, ces missions annexes pour les policiers empêchent les policiers de lutter quotidiennement contre le deal de rue. Oui, non, sur une liste, la sélection belge pour les championnats du monde de cyclisme sur route a été dévoilée aujourd'hui. Le sélectionneur Serge Poels a identifié 2 co-leaders, Remco Evenepoel et Wout van Aert. Wout van Aert qui brille actuellement sur la Vuelta, c'était jour de repos aujourd'hui, mais il compte déjà 2 victoires d'étape, une forme qui réjouit évidemment le sélectionneur de l'équipe belge.
4: Avec van Aert, c'est clair que lui, normalement, il peut encore améliorer pendant un grand tour, il a déjà montré ça plusieurs fois, donc je pense que pour lui le timing du championnat du monde sera parfait avec la forme qu'il montre maintenant, donc ouais, ça me fait plaisir qu'il a déjà des succès et surtout qu'il se sent bien, qu'il a l'air d'être très confiant pendant la course, et donc voilà, il faut juste qu'il ne soit pas malade, qu'il n'a pas de blessure et qu'il sera prêt.
0: Et la course, ce sera le dernier dimanche de septembre à Montréal au Canada. Le sélectionneur de l'équipe belge qui était avec Martin Wijnands. Chez les filles, on saluera la sélection belge aussi. Elle s'articule autour de Lotte Kopecky qui fera partie des favorites. C'est la fin de ces infos. Bon début de soirée avec nous.
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0: On part sur les routes et précisément sur le ring de Bruxelles pour faire un point sur les conditions de circulation de nos auditeurs, Pascal Laroche.
6: Oui, parfaitement. Le ring avec deux événements. Alors, le premier, c'est un accident qui vient de survenir il y a 5 minutes à peu près. C'est à hauteur de Grand Bigard lorsque vous êtes en train de rouler vers Zaventem ou vers Waterloo. La bande de droite est obstruée, le passage est difficile. Cela dit, il n'y a pas trop de fil à cet endroit. Le second événement, c'est un véhicule en panne. C'est un tout petit peu plus loin, c'est dans le même sens, c'est dans le carrefour Léonard, à hauteur du carrefour Léonard. Alors, je suis en train de regarder et là, je vois que ce véhicule vient de disparaître. C'est-à-dire que la chaussée vient de se libérer. Par contre, on a toujours des fils résiduels. Elles sont en train de se résorber. Encore 10 minutes dans les presque 3 km de fil à partir de Wezembeek-Oppum jusqu'aux 4 bras de Tervuren en direction de Waterloo. Et puis, on termine avec le chantier de Liège, le chantier d'Herstal, le chantier de Votem, on l'appelle comme vous le voulez, avec encore des fils en direction de la frontière allemande. 5 minutes, trafic perturbé à partir d'Aix-la-Chapelle, à l'heure en direction d'Aix-la-Chapelle, évidemment, à l'heure vers Aix-la-Chapelle E40 à cause du chantier de Votem.
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0: Et à présent sur Vivacité, pour vous accompagner en ce début de soirée, c'est ton Adrien de Yever.
10: Merci beaucoup. Prochain rendez-vous de l'info à 20h sur Vivacité. Tout de suite, on en rit encore.
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10: Bonsoir à toutes, bonsoir à tous, bienvenue dans On en rit encore. Quel bonheur de vous retrouver, ça y est, un début de semaine hyper ensoleillé. J'espère que vous avez eu l'occasion de profiter d'un beau dimanche, d'un beau samedi aussi d'ailleurs, il a fait très très beau. Moi je suis allé voir les concerts aux Solidarités, j'ai eu l'occasion notamment de voir Teddy Bear et Mentissa, c'était exceptionnel. Toute chouette ambiance à ce festival, très familial aussi, vraiment un joli coup de cœur à partager avec vous. Et puis hier, une très très belle journée aussi. Aujourd'hui, les enfants étaient très contents d'aller à l'école avec un beau soleil. Pareil, j'espère que vous avez eu l'occasion d'en profiter un petit peu parce qu'on annonce une semaine un peu pluvieuse, donc c'est encore le moment d'aller faire un petit tour dehors, d'écouter Vivacité dans vos oreilles et de vous balader pour prendre l'air. J'ai un beau programme à vous proposer aujourd'hui, il y aura du Jérôme de Warzé, du Gad Elmaleh et du Christophe Bourdon dans On en rit encore version quotidienne. Je suis ravi de passer ce début de soirée avec vous, je vous souhaite vraiment de vous installer confortablement, bon courage si vous êtes dans les embouteillages, bon courage si vous êtes au boulot, je vous accompagne pendant 60 minutes. C'est un vrai plaisir vraiment d'être là. C'est une émission où on partage des coups de cœur liés à l'humour, mais aussi de la musique qu'on aime. Voici Tame Impala avec Dracula.
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0: C'était Section d'Assaut avec Ma Direction sur Vivacité. D'ici quelques instants, Jérôme de Warzé débarque dans On en rit encore, version quotidienne. Il nous livre sa version des faits concernant l'actualité.
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0: C'est le tout premier sketch qu'on vous diffuse dans cette émission On en rit encore de la semaine. On va se plonger évidemment dans le 8-9 sur Vivacité sur la Une, l'émission présentée par Jérémy avec Livia aussi. Et donc Jérôme de Warzé nous propose chaque jour son cactus du jour. Il analyse l'actualité, il la décortique, il vous propose sa version des faits. Voici ce qui s'est passé ce matin sur Vivacité et sur la Une.
4: Cactus qui revient sur la rentrée politique du MR qui s'est déroulée hier au pied de la butte du Lion à Waterloo devant 1800 militants.
5: Ben, parfaitement Jérémy, et Georges-Louis Boucher, le président du mouvement réformateur, a accepté d'être notre invité ce matin, lui qui a l'occasion de
6: Monsieur
5: cette rentrée...
6: Monsieur de Warzé, je ne vous ai pas interrompu jusqu'ici, alors je vous demande à présent de me laisser parler.
5: J'étais juste en train de vous présenter Monsieur Boucher.
6: Je note que vous étiez surtout en train de dérouler votre propagande de gauche toute tranquillité et tout ça avec l'argent de nos concitoyens.
5: Mais qui vous dit que je suis de gauche d'abord.
6: C'est la première fois que vous sortez une bonne vanne.
5: Non, attends.
6: Je devrais venir vous voir plus souvent. Visiblement, l'océan de mon talent irrigue un peu le puits asséché du vôtre.
5: Bon, la rentrée politique du MR avait donc lieu à Waterloo, au pied de la butte du Lion. Alors, qu'est-ce qui vous a donné envie de choisir ce lieu en particulier?
6: Cette question, non seulement elle est mal posée, mais en plus elle est complètement stupide. J'en attendais pas moins de votre part, mais je vais quand même y répondre.
5: Oui, alors.
6: Comme quoi, vous voyez que même un pur sang arabe peut avoir du sang pour un âne, peut avoir du respect pour un âne. Hein.
5: C'est ça.
6: Waterloo, c'est un lieu à l'image du MR et de son président, à savoir un grand monticule avec un lion à son sommet qui prend tout le monde de haut en restant bien assis sans bouger la moindre petite patte.
5: Ça c'est tout vous.
6: Surtout, je tenais aussi par ma présence à honorer la mémoire de Napoléon, sorti enfin de l'oubli grâce à moi.
5: Oui.
6: Je sais que de là où il est, il se sent flatté.
5: Mais non.
6: Et croyez-moi, il peut l'être.
5: Mais votre modestie vous honore, mais Napoléon n'est jamais tombé dans l'oubli. Hein.
6: Je reconnais bien là... toute l'arrogance de la gauche, qui se croit détentrice de la vérité.
5: Mais il a été empereur.
6: Mais ne traitez pas Napoléon de pingouin, Monsieur de Warzé. Même si sa réputation est surfaite, d'abord, il n'a jamais été président du MR. Deux, qui a-t-il affronté?
5: Sérieusement.
6: Des Russes, des Anglais. Lui, il n'a jamais dû affronter les socialistes. Nous avons un point commun, lui et moi. On a eu notre campagne d'Égypte.
5: Ah bon?
6: Et j'ai aussi dû affronter Elio Di Rupo.
5: Je vois pas le...
6: Et cette momie, elle a été tenace.
5: Oh bon mon Dieu, écoutez.
6: Je pense d'ailleurs que si Napoléon était vivant de nos jours, il aurait rejoint les rangs du MR.
5: Pour le diriger.
6: C'est votre deuxième bonne vanne ce matin, Monsieur de Warzé. Décidément, vous améliorez à mon contact.
5: Mais il y a vraiment personne au sein de votre parti qui vous a dit qu'en termes d'image, Waterloo, ça pourrait vous valoir des moqueries.
6: La condescendance et le mépris de la gauche. Je vais donc vous le répéter une dernière fois.
5: Mais...
6: tout le monde au sein du MR a trouvé cette idée formidable.
5: Eh ben, tant mieux.
6: Julie Taton, la première, qui m'a dit « Autant j'en peux plus de mon logement à Mons, autant je serais heureux si je peux avoir un bon appart à Waterloo. »
5: Oh mon Dieu. Écoutez, Julie Taton, qui entre parenthèses serait, selon Sud'Info, en couple avec un député de la NVA, Koun Metsu.
6: Alors, ce qui est assez logique en soi, vu que depuis le début, toute la carrière politique de Julie, elle part en Koun.
5: Oui.
6: Vous voyez, ça, Monsieur de Warzé, c'est un jeu de mots que vous avez écrit pour moi, et il est affligeant.
5: Ah ben merci. Alors, votre discours, vous l'avez commencé hier avec les larmes aux yeux, la voix enrouée à cause de fumigène aux couleurs du MR qui recouvrait la scène de fumée bleue.
6: Et c'est évidemment, vous l'aurez tous compris, Encore un coup de la gauche.
5: Mais non, mais c'est le maire encore eux, pas eux.
6: Essayez pas de vous faire passer pour plus idiot que vous ne l'êtes déjà, monsieur de Warzé. Tout le monde sait bien que c'est fumigène, c'est l'écran de fumée que le PS utilise depuis des années pour tenter de masquer de façon grossière sa politique destructrice en Wallonie.
5: Passons à autre chose. Bon, alors, Bardo Wever, notre Premier ministre, donc...
6: Officieux, hein. Comment? Tout le monde sait que le Premier ministre officiel, c'est moi, hein.
5: Ah bon?
6: Monsieur de Wever, il est juste bon à jouer aux échecs et à souffler dans la queue de son chat.
5: Ah ben, je sens que ça va améliorer votre rapport avec le gouvernement. Alors, vous lui avez confirmé que le MR ne donnera pas son accord à une hausse de la TVA ou des impôts.
6: Oui, et c'est d'ailleurs pour cette raison qu'à chaque fois que je reçois ma déclaration fiscale, je refuse de la remplir.
5: Mais comment ?
6: Car je n'en peux plus de cette putain de TVA de merde !
5: D'accord.
6: La dépense publique, hein, je le redis, c'est la drogue de la gauche.
5: Oui, oui, bon.
6: Et il suffit que je regarde les gens autour de cette table... pour voir que je suis face à une belle bande de junkies.
5: Non, ne dites
6: pas qu'on est à Saint-Gilles ou à
5: Nordic. Non, je ne peux pas vous laisser dire ça. Je peux pas vous
6: laisser. Prenez M. Brouzakis.
5: Ah bon.
6: Tout le monde sait qu'il se shoot aux amphétamines pour arriver à tenir 90 minutes devant un match du Standard.
5: Oui, alors ça, c'est.
6: Alors que le seul club digne d'intérêt auquel il devrait s'intéresser, c'est celui des Francs Borins.
5: Mon Dieu.
6: Mais bon. Comme dirait Rodrigo Benquens, et dire qu'on avait placé tellement d'espoir dans ce brave petit Ebi, mais au final, il faut faire ce constat terrible. Sa carrière de journaliste sportif, elle est comme la clavicule de Tadej Pogacar, complètement éclatée au sol.
5: Bon, bah, écoutez, bah, encore merci d'avoir accepté notre invitation ce matin, monsieur Boucher, alors. Bah, hein.
6: C'est tout à fait normal de votre part de me remercier, monsieur de Warzé. Et comme je suis là, hein, j'en profite pour vous annoncer que dès que nous aurons placé l'administrateur de notre choix à la tête de la RTBF, vous, hein, vous terminerez votre carrière d'humoriste qui n'a jamais fait rire que lui-même dans un lieu que j'ai spécialement choisi pour vous.
5: Ah bon, et où ça ?
6: À Sainte-Hélène.
5: Ah d'accord, l'île où Napoléon a fini sa vie en exil forcé.
6: Non, Sainte-Hélène 24.
5: Oh mon Dieu.
6: Ma divine chaîne de télévision préférée.
5: Oh non.
6: Vous allez finir à devoir donner votre avis sur des vidéos de David Jean Motte dans le train entre Stéphane Powels et le juge Hénard.
5: Oh, pour tête de merde.
6: Comme vous dites, oui.
5: Merci.
7: Bravo. Mais quel super cactus, Jérôme de Warzé et Thibaut Sipley.

0: C'était Mika avec Love Today sur Vivacité. Restez bien avec nous. Dans quelques instants, Gad Elmaleh débarque dans On en rit encore, version quotidienne.
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0: Merci d'être fidèle à On en rit encore. Je suis ravi vraiment d'être avec vous. On va passer une excellente soirée ensemble. Je suis là pendant 60 minutes pour vous partager mes coups de cœur, tout ce que j'adore, tout ce qui est lié à l'humour, à la musique aussi. Eh bien, je vous le partage. J'ai la chance de travailler avec Julien, mon metteur en onde de cette émission, mon technicien qui, bien voilà, arrange cette émission pour que tout se passe au mieux. Et on va parler maintenant de Gad Elmaleh. On a tous déjà eu ce petit choc en se regardant dans le miroir ou en réalisant qu'une chanson de notre jeunesse a déjà 20 ans. Gad Elmaleh, eh bien, il transforme ses petits coups de vieux en grands moments de rire. Voici le sketch qui s'appelle « Vieillir ».
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6: 50 ans, eh oui, on vieillit un peu. Mais si vieillir, c'est voir les traces du... les marques du temps, c'est pas grave. Rides du lion, pattes d'oie, coups de dindon. Tu deviens une fable de La Fontaine à 50 ans. Petite perte des cheveux. Attitude comme ça en tout temps, quelle que soit l'émotion. Tu vois mal, tu fais ça, t'es fatigué, tu fais ça, tu cherches tes clés, tu fais ça, ça sent mauvais, tu fais ça, ça sent bon, tu fais ça. T'as la flemme, t'as 50 balais, t'as trouvé une expression, tu la fais tout le temps. T'as jamais vu ton père, il fait une marche arrière comme ça. Et puis à 50 balais, tu commences à avoir des petits pépins de santé. C'est des petits pépins de santé, comme on dit. Quand on a 50 ans, on dit des pépins de santé, c'est la pudeur. Il n'y a pas longtemps, j'ai eu un problème de mec de 50 balais. Pas grave et pas grave. Crise de colique néphrétique. Crise de colique néphrétique, c'est la chose la plus douloureuse au monde, les amis. C'est un truc de dingue. En termes de douleur, il paraît que c'est comparable à un accouchement. Exactement. C'est bien gentil, madame, mais un accouchement, vous avez un bébé. Nous, on a un caillou. Petit caillou. Comment on va l'appeler? Pierre? Et si toi qui as tout bloqué, dans l'urtère tu t'y coinçais, au laser on va te déglinguer, ou sous anesthésie on va le chercher, mais par où on va passer? Ah bah parce que c'est ça le truc.
7: Quand le médecin m'a dit, monsieur Elmaleh, c'est donc un petit caillou, c'est un calcul rénal qui est coincé dans l'urtère, nous allons être obligés de passer par les voies naturelles.
8: Comment vous dire, les voies naturelles? C'est-à-dire que moi j'ai compris ce que ça voulait dire les voies naturelles, mais j'ai pas voulu comprendre, c'est-à-dire que j'ai refoulé. J'ai refoulé, j'étais là, j'étais dans mon lit d'hôpital, avec ma, tu sais, cette espèce de blouse qui te donne, qui est très très fine, un peu vol au vent, hein, qui est que recto, verso t'as rien, on voit ton cul hein, derrière. Hein, c'est le concept de l'hôpital, j'ai jamais compris pourquoi. Hein. Ils font des blouses pour couvrir que ça. Ils disent non, non, non, l'arrière, non. Ok? Peut-être que les chirurgiens, ils ont dit non, non, on veut voir des culs. Nous, on a galéré. On a fait des études. On s'est spécialisé. On vit dans un environnement avec le personnel soignant où vraiment, c'est pas facile tous les jours. On est confronté à la mort. On galère qu'on voit des culs partout. Ouais, des culs.
6: Et là, les gens ont dit, mais comment, on veut, comment ça? Vous voulez voir tous les culs?
7: Tous les culs! On veut que dès que quelqu'un se retourne à l'hôpital, on voit son cul, voilà.
6: Le mec me dit, on va passer par les voies naturelles. Écoutez-moi bien, j'ai pas envie d'être indécent, impudique ou vulgaire, hein, respect, hein. Mais il me montre la sonde qui veut rentrer, qui veut que... Non, ta voix naturelle, c'est, il y a pas besoin de faire médecine pour savoir que cette sonde là, elle va, ça va pas rentrer genre pac et voilà. C'est bon, maintenant j'ai la fibre. Non, ça va être une galère. Mais il fallait le faire. Le médecin, le chef là, qui a dit qu'il fallait passer par la voie naturelle, lui, il a pas fait. Hein. Lui, il a envoyé un interne. Mais le mec était jeune. Il m'a vu, il a paniqué. Il a pris la sonde, il était comme ça. Il a pris genre l'air sérieux, il m'a dit « Ne bougez pas, s'il vous plaît. » J'ai dit « Toi, tu vas pas bouger déjà. » Il m'a dit « Oh là là, j'en reviens pas. Ça fait tout drôle quand même. » J'ai dit « Non, c'est à moi que ça va faire drôle quand tu vas mettre ce truc. » Il m'a mis le truc, et en fait, c'est finalement un tuyau qui part de la vessie et qui est dans une poche, hein, dans laquelle sont recueillies les urines. Là, les amis, il n'y a plus de glamour, il n'y a plus de rêve américain, il n'y a plus de Monaco. T'es comme un con dans une chambre avec ta petite robe vol au vent. Et si tu veux te dégourdir les jambes, tu prends ta sacoche. Moi, pour déconner, j'avais écrit Gucci dessus, ok ?

0: C'était Tibbs avec Tout au bout du monde sur Vivacité. Restez bien avec nous parce que dans quelques instants, je vais vous donner plein de dates à noter dans vos agendas pour que vous puissiez vous placer une chouette soirée sous le signe de l'humour, une petite surprise à faire à vos copains, à votre copine, à votre copain, pourquoi pas, ou même une petite sortie en famille. Ce sera d'ici quelques instants. À tout de suite.
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0: Vous êtes sur Vivacité, on est ensemble jusqu'à 20h pour cette émission, on en rit encore, vous le savez. Rire, se détendre, ça fait du bien, ça libère plein de petites choses dans notre cerveau, des molécules qui nous permettent de nous sentir mieux avec des spectacles à vous proposer, celui notamment de Renaud Rutten qui nous propose un sketch et un spectacle somptueux qui s'appelle En vrai, il sera le vendredi 18 septembre, la semaine prochaine donc, au Centre culturel de Welkenrad, avec un spectacle donc qui s'appelle En vrai, et on connaît cet artiste, hein, celui qui raconte les blagues comme personne, celui qui nous fait rire aux larmes avant d'être arrivé à la fin de l'histoire, hein. C'est parfois la manière dont il raconte l'histoire qu'on est déjà mort de rire. Et bien ici, en l'occurrence, il nous parle de l'homme qui est caché derrière le comédien, sa vie, ses expériences, ses anecdotes sur les scènes et les plateaux, tout ce qui s'est passé dans les coulisses, vous allez pouvoir le découvrir dans son spectacle, celui de Renaud Rutten donc, avec En vrai. Jérôme de Warzé va au diable, il a rajouté une nouvelle date à son spectacle puisqu'il est évidemment full, full, full notre ami Jérôme. Gros succès pour ce spectacle qui s'appelle donc Va au diable. Il sera notamment le samedi 3 octobre au Centre culturel d'Auderghem, le 8 décembre au Forum de Liège, le 17 janvier à la Sucrerie à Wavre et puis le 4 juin ce sera à la Sucrerie à Wavre aussi. Après plusieurs années d'absence sur scène version solo, parce qu'il fait des spectacles avec le Grand Cactus bien sûr, Jérôme de Warzé, créateur et auteur de cette émission, revient avec un nouveau spectacle. Il va expliquer pourquoi l'homme cherche un coupable à ses pires instincts. Et pour lui, le responsable idéal, eh bien, c'est le diable. Il nous explique tout dans son spectacle. Je vous garantis, évidemment, un moment exceptionnel. On va continuer en musique avec My Chico. Il y aura aussi Fantasy de Maria Carré. Et puis, on se retrouve pour la dernière ligne droite de cette émission. On en rit encore.

0: C'était Maria Carré avec Fantasy sur Vivacité. Restez bien avec nous dans quelques instants. C'est Christophe Bourdon qui prend les commandes de l'émission On en rit encore, version quotidienne.
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0: J'espère que tout se passe bien pour vous, que cette émission vous plaît. Vous êtes peut-être en pleine transition entre le bain des enfants qui est terminé, on est en train de préparer le repas du soir, les devoirs sont clôturés. On va tout doucement entrer dans le mode un peu cool, dans le mode un peu relax, le temps calme de cette soirée. Eh bien, on va vous proposer maintenant une chronique signée Christophe Bourdon. Christophe Bourdon qui dresse le portrait des invités dans l'émission, Les Enfants de cœur, hein, présentée par Michael Pachen. Il nous en dit plus sur les invités, il parle de l'enfance, d'éthique, les petits détails. Ici, en l'occurrence, c'est Salim Chadi, l'humoriste, l'instagrammeur qui était invité dans Les Enfants de cœur. Et donc, Christophe Bourdon a décidé de tirer son portrait.
7: Avec Salim Chadi, notre invité aujourd'hui. Applaudissements pour Salim.
8: Merci beaucoup.
7: Je vous le rappelle, sera dans le gala des Liégeois. On vous rire, et le dimanche 11 octobre, et puis à 21h au Trocadéro, juste après le gala. Alors Salim, attention, nouveauté dans l'émission, à partir d'aujourd'hui, quelqu'un va s'occuper plus particulièrement de nos invités, c'est Christophe Bourdon. Sa mission, le portrait. Quelques minutes pour dire qui vous êtes vraiment.
8: Ok.
7: L'enfance, l'éthique, les petits détails que vous auriez préféré garder pour vous. Alors en termes de portrait, il a un pinceau dans la main et un scalpel dans l'autre.
8: Ok, j'ai très peur.
7: Ça va être compliqué, on ne sait jamais lequel il va sortir. Si vous voulez partir, c'est encore possible.

0: Non, non. Arrête, arrête. Non, ça. Arrête, c'est pas. Non. C'est, non, ça c'est encore Eminem, c'est pas du tout ce que je te demande. Je veux des informations sur Salim Shadi, c'est pas Slim, c'est Salim. Salim.
1: D'accord. Selim Sasson, critique cinéma sur la RTBF des années 60 aux années 80. C'était un peu le Hugues Daillé de l'époque, sauf que lui, il aimait les films.
0: Non, chat, j'ai pas dit Selim, j'ai dit Salim, Salim. En plus, c'est Salim Shadi, y a rien à voir avec Sasson. Pourquoi tu me parles de Sasson?
1: D'accord. Soissons, commune française connue pour son célèbre vase.
0: Non, je te dis, c'est Shadi.
1: D'accord, oui. Shaggy, chanteur jamaïco-américain, notamment connu pour son tube Boombastic. Voulez-vous écouter un extrait?
0: Non, je ne veux pas écouter Boombastic.
1: D'accord.
2: J'ai quand même Mr. Boombastic.
0: Ne me passe pas Shaggy, je veux Shadi.
1: D'accord.
0: Voilà. Mais non! Mais ça, c'est Shadé! Arrête! C'est Shadi!
1: D'accord. Voilà. Le Shadiran est né le 26 octobre 1919 à Téhéran.
0: C'est pas possible. Mais non!
1: D'accord.
3: Mais non.
4: Okay, c'est extraordinaire.
0: Je suis vraiment désolé, Salim, c'est pas ma faute. Je vous jure, Salim, c'est pas ma faute. Hein. Non!
5: Je vois les autres.
0: Ta gueule!
6: Toi, ma gueule. Qu'est-ce que ma gueule?
0: Mais c'est quoi cette prise musicale de merde? On se croirait sur Nostalgie. Ok. C'est bon, j'ai compris. Vous savez quoi? Je vais me démerder. Je vais trouver tout seul des infos sur Salim Shadi.
1: Salim Shadi, humoriste liégeois qui a commencé à se produire sur scène dès l'âge de 13 ans. Il a collaboré avec des personnalités importantes de l'humour telles que Paul Mirabel, Cody ou encore Nawel Madani. Son premier spectacle, baptisé C'est pas grave, mélange avec talent l'humour cynique avec de jolis moments d'émotion.
0: Ah voilà. Mais c'est génial, chat. Pourquoi tu m'as pas dit ça depuis le début, couillon?
1: Parce que tu m'as dit que tu devais faire le portrait de l'invité des enfants de cœur, ouais. Et que je n'imaginais pas un seul instant qu'un humoriste aussi talentueux et branché que Salim Shadi puisse mettre les pieds dans cette émission de ringard, présentée par un gros ringard, entouré d'une bande de quatre ringards.
0: Quoi?
1: Surtout si son portrait est fait par le plus ringard de tous, Christophe Bourdon, ce type coiffé comme une couille de bébé, dont le seul talent est d'avoir gagné un jeu télé en France, et qui reste dans les enfants de cœur uniquement parce qu'il couche avec Michael Pachet.
0: Mais tu ne vas pas le dire, ça. Bon,
4: pas du tout.
0: Bon,
4: Ah, c'est extraordinaire.
0: Bon, ben, bienvenue les enfants de cœur. Hein.
1: Merci.
0: Mais non, ben pas toi, couillon. Enchaîné, Michael. Enchaîné.
4: Merci beaucoup, Christophe
7: Merci
4: Bourdon,
7: mesdames et messieurs. Christophe.
4: Mis à part la fin, tout est vrai.
7: Alors,
0: oui.
8: Il est presque 20h sur Vivacité, ce qui veut dire qu'il est temps pour moi de vous dire au revoir et de vous dire à mercredi, parce que demain, il n'y aura pas d'émission. C'est une spéciale football qu'il y aura sur Vivacité demain avec David Oudrey, bien sûr, puisque c'est une émission Vive le sport sur Vivacité. Vous aurez l'occasion donc de retrouver David Oudrey et nous, on sera là mercredi 19h pour un nouveau rendez-vous dont on rit encore, bien sûr. Et bien, d'ici là, je vous souhaite une excellente soirée sur les ondes de Vivacité. Je vous souhaite à toutes et à tous de passer du bon temps. Prenez soin de vous et à mercredi.
9: Bonsoir tout le monde. Après cette journée estivale, on va connaître un changement de temps avec déjà un petit peu plus de nuages cette nuit. Quelques gouttes de pluie, notamment du Hainaut, Limbourg, des minima de 15 à 18 degrés. Puis demain, en matinée, encore quelques gouttes résiduelles en région liégeoise. Une nébulosité variable avec encore quelques éclaircies. Et puis petit à petit, une zone de précipitation va arriver par la côte et va progresser très très lentement dans les terres. Et donc à l'avant, on aura encore quelques belles éclaircies. Du coup, c'est là qu'il fera le plus chaud demain avec 25 degrés attendus à Arlon. On aura 21 à Bruxelles. Et 18 degrés à Ostende. Pour mercredi, ce sera variable, éclairci, passage nuageux et risque d'averse, un petit peu plus marqué sur le nord-est du pays et des maxima de 16 à 19 degrés.
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0: Il est 20h. Sébastien Remacle avec vous, bonsoir. La Tour Eiffel fermée au public aujourd'hui à Paris en raison d'une grève, non pas pour des revendications sociales, mais pour discrimination. Samedi dernier, lors d'une visite privée d'une délégation hindoue, le personnel féminin a été écarté sur demande de la délégation qui voulait ainsi éviter les interactions avec les femmes. C'est ce qu'a accepté la direction. Ça a fait réagir les syndicats. Aujourd'hui, la direction reconnaît qu'elle a commis une erreur. La Tour Eiffel doit normalement rouvrir dans des conditions normales demain matin. Un homme soupçonné de trafic de migrants, arrêté à Eupen en communauté germanophone, il a été interpellé samedi au volant d'une camionnette. Dans le véhicule, une douzaine de personnes qui se trouvaient toutes en séjour illégal. Elles ont été remises à l'Office des étrangers. Un prêt d'1 milliard d'euros pour Elia. Ce montant doit permettre aux gestionnaires du réseau de transport d'électricité de poursuivre l'aménagement de l'île énergétique Princesse Elisabeth. Ce projet est en train de voir le jour en mer du Nord, à 45 km des côtes. Il doit permettre de développer de nouveaux parcs éoliens offshore, c'est-à-dire en mer. Cette île énergétique artificielle est une première dans le monde. Elle doit faciliter les interconnexions entre la Belgique et d'autres pays européens en matière énergétique. Des milliers de personnes rassemblées aujourd'hui à Belgrade, la capitale de la Serbie, pour les funérailles de Ratko Mladic, l'ex-chef militaire, surnommé le boucher des Balkans. Il avait été condamné pour génocide durant la guerre de Bosnie dans les années 90. Malgré cette condamnation, de nombreux nationalistes serbes continuent de voir Ratko Mladic en un héros et un protecteur. Il est décédé fin août à La Haye, aux Pays-Bas, où il purgeait sa peine. En tennis, Alexander Blok pour une qualification historique à l'US Open. Il doit disputer pour la première fois un 8e de finale en Grand Chelem, un match contre l'Argentin Francisco Cerundolo, 25e au classement mondial. Notre compatriote occupe lui le 34e rang. La confrontation doit démarrer dans les prochaines minutes sur le court Arthur H. C'est le central à New York. C'est la fin de ce flash. Merci d'être avec nous.
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Salut tout le monde, on est en place, on est de retour, on est déjà en direct. C'est la 22e saison de La Tribune qui va démarrer dans quelques instants. Tout est en place, je sais que vous nous attendiez un petit peu plus tôt comme chaque année, mais on vous promet que ça valait la peine de patienter quelques secondes, quelques semaines supplémentaires. La Tribune, c'est maintenant, c'est parti.

0: Avec l'ambiance, c'est encore mieux. Soyez les bienvenus, vraiment. Merci d'avoir patienté. Quelques semaines, je le disais, mais quelques minutes supplémentaires. Vous avez eu le nouvel horaire de la tribune, 20h50, avec toute l'équipe de la soirée, notamment Cécile Augernier.
1: Ah, Cécile.
0: On a eu manqué, hein, ça fait des mois que je ne vous ai pas vu. Philippe Albert.
2: Bonsoir.
0: Vous m'avez manqué, Philippe, ça fait 2-3 jours que je ne vous ai pas vu.
2: Je sais.
0: Vous allez bien?
2: Très bien, merci.
0: Swann Borsellino.
3: Bonsoir.
0: Salut, madame. Depuis Dallas.
3: Je vous avais quitté à Dallas et j'ai quitté Vincent à New York. Voilà, comme ça. Et, ouais.
0: C'était la Coupe du Monde avec Vincent Lannegaudry. Alors, on aura quelques nouvelles séquences à vous proposer. On aura le retour d'Alex Boucaud pour la page arbitrale. Ben oui, on lui manquait, là, donc il revient dans l'émission. Et on va démarrer tout de suite avec la petite tribune. Le jingle, la petite tribune qui se met au diapason.
4: Aussi en bac.
0: Arrive aussi un peu en retard.
5: Un choix musical qui ressemble beaucoup à Lancelot.
0: Ouais, et le nouveau générique de la Pro League, ça nous booste. Hein. Je sais qu'il fait débat, mais au moins, on est dedans directement. Ça va, Lancelot?
6: Oui, très bien, je vous remercie.
0: Ben oui, vous arrivez avec une nouvelle petite séquence de début d'émission pour nous raconter de l'histoire du week-end.
6: Ben oui, ce sera même un petit peu plus, puisqu'on a quand même déjà disputé 5 journées, mais effectivement, on va faire un peu le round-up de ce qui s'est passé pendant cet été, qui a été chargé avec déjà, pour commencer, une équipe qui est non seulement l'équipe du week-end, mais qui est déjà l'équipe de ce début de saison. Ça n'est pas le club de Bruges, ça n'est pas l'Union. Qui est en tête aujourd'hui? C'est Rick 2000 avec la Gantoise, chapeau à lui. Il est en train de réussir quelque chose d'intéressant là-bas. Victoire 0-3 au Cercle de Bruges, 15 sur 15, presque sans devoir forcer. Victoire impressionnante, c'était déjà leur 11e match cette saison. Ils ont joué 6 matchs de qualif déjà pour arriver jusqu'en Conference League. Avec un excellent joueur en devenir, c'est Josué Vergara, 19 ans, un Panaméen qui est en train de prendre là-bas pas mal de galons du côté de la Gantoise. Et puis un homme qui fait la différence, c'est l'image de ce début de saison, Christian Burgess, qui va haranguer les supporters de qui? Du club de Bruges, après les avoir battus. C'est peut-être déjà l'un des transferts de la saison, et ça, on ne l'avait pas vraiment vu venir, il faut être honnête.
0: C'est un des débats de l'émission en deuxième partie. On verra qui est à la bonne pioche du mercato de notre championnat, et chacun, je pense, a un avis différent. En attendant, cette équipe de Gand est invaincue. Il y a encore 4 équipes invaincues après 5 journées. Gand, l'Union, le Standard et
4: Zulte Waregem.
0: Il y en a deux qui suivent, Vincent et Philippe. Swann et Cécile, réveillez-vous.

0: Ils ont déjà un rendez-vous très important, ce sera
1: demain
0: contre Aston Villa en Ligue des Champions. Y a-t-il déjà matière à s'inquiéter pour le club? Sans doute que non, mais Ivan Leko, lui, il met déjà la pression sur ses joueurs comme il sait le faire.
2: Comme d'habitude, quoi. 15 sur 15, il les aurait découpés quand
3: c'est
2: même.
3: C'est pas très grave, on divise les points par deux, non?
2: Alors Vincent, je vais vous expliquer. En tout cas, cette année, il n'y a pas de play-off. Ah. Peut-être que ça reviendra. Ouais. Le club de Bruges, faut s'inquiéter pour eux?
4: Ça dépend quels sont leurs objectifs. Je pense pas qu'il faille s'inquiéter pour eux. Je pense qu'il y a peut-être une machine qui doit se relancer suite à des gros départs quand même. Solis, Onyedika, c'est quand même pas n'importe qui.
2: Bah, en gros, ils sont moins forts que l'année passée?
5: Non.
2: Non?
5: Une charnière axiale, Sommer, Mekele, qui a fait une Coupe du Monde extraordinaire, tout le monde le sait. Van Aken et Tresoldi. Vous avez quand même Forbes et Diacon sur les flancs qui se débrouillent pas mal. Non, Bruges, évidemment, c'est qui ça?
2: Bruges. C'est votre nouveau vous, Bruges, de Pader.
5: Ouais, je préférais l'autre. Bruges, Bruges sera là.
2: Bruges sera là. Philippe, l'Adisrain de nos séquences aussi. Je l'ai dit avant, bordel, dans l'émission tout à l'heure, on vous expliquera tout. La claque du week-end.
0: La claque du week-end, elle est pour La Louvière, et ça nous fait un petit peu mal de le dire, évidemment. 4-0 du côté de Saint-Tron. Mais c'est plus qu'une défaite, c'est vraiment une claque parce qu'ils ont sombré, littéralement, avec beaucoup d'errements quand même, assez difficile aussi. Et pour Edouard Steele, déjà un bilan qui est quand même assez compliqué, d'un point sur 15. On a donc vraiment sombré, vous voyez le visage n'était pas très content, face à une équipe en plus de Saint-Tron qui avait joué en semaine, donc on pouvait éventuellement s'attendre à ce que ce soit un petit peu moins bien pendant le week-end. Ils ont été dépassés physiquement, mentalement aussi, même si à l'interview, vous allez l'entendre, on met avant tout l'accent sur la qualité de l'adversaire. Écoutez.
6: Ils ont vraiment été top aujourd'hui. C'était trop dur pour nous, et surtout pour les résultats, et il faut continuer.
7: Ce qui est frappant là, c'est qu'on vient de faire notre moins bon match depuis le début de saison. Et il ne faut pas passer par quatre chemins, on n'a pas été bon. Il n'y a aucune phase, on a manqué d'impact, on a manqué de duel surtout. Et le foot, si t'es pas dans les duels, si t'es pas proche de l'homme, si t'es pas agressif, t'as pas le droit de jouer alors.
0: Il n'y a que Courtrai et OHL qui sont derrière La Louvière au classement. Les deux prochains matchs de La Louvière, c'est contre.
3: Les deux.
2: Courtrai et OHL.
0: Bien vu, bien joué.
2: Il y en a un qui suit.
8: Vincent est.
2: Ouais, Vincent, il faut s'inquiéter pour ces loups qui étaient solides défensivement l'an dernier. Ici, ça essaie de jouer un peu plus au foot, mais ça prend beaucoup de buts.
3: Oui, et paradoxalement, ils ont dépensé plus d'argent en mercato cette année que la saison dernière où c'était vraiment très très calme et ils s'en étaient sortis. Mais souvenez-vous, la fin de la saison dernière, c'était déjà compliqué hein, pour La Louvière. Bon, ils ont changé beaucoup de choses, quasiment
2: tout.
3: Tout.
2: Sauf le synthétique.
3: Sauf le synthétique et la direction et le président qui est toujours là. Mais oui, on a joué 5 matchs. C'est vrai qu'il y a moins de matchs que la saison passée, mais je ne suis pas encore spécialement inquiet, mais attention.
5: Il y a surtout deux descendants.
2: Oui, aussi. Et pour l'instant, les deux descendants, ce sont les deux futurs adversaires de La Louvière. L'info qui n'a pas passé la frontière.
5: Péano aussi, si je peux me permettre, moins présent que la saison dernière. Ouais. Et ça risque de leur coûter cher.
2: La tête a un transfert pendant longtemps. Maintenant qu'il reste, peut-être que ça va un peu le restabiliser. Je disais donc l'info qui n'a pas passé la frontière.
0: La frontière linguistique. Mais manifestement, vous l'aviez déjà, vous, cette info-là. Il y a quatre équipes qui sont invaincues en Pro League. L'Union, la Gantoise, et puis
3: Zulte Waregem, effectivement.
0: C'est l'occasion de parler de ce monsieur. Comment s'appelle-t-il, l'entraîneur de Zulte Waregem? Michael Beale. Je vous aide un petit peu sur ce coup-là. Ancien adjoint de Steven Gerrard, arrivé ici dans l'anonymat le plus complet, mais il a réussi à gagner dans le Vlasico. Vous savez ce que c'est le Vlasico?
2: Oui,
0: de Flandre occidentale qu'on retrouve cette année en Pro League. Est-ce que c'est l'année de Zulte Waregem? C'est possible. En tout cas, leur prochaine rencontre, ce sera face à Charleroi, Anderlecht et la Gantoise. Donc au moins dans 3 semaines, on sera fixé pour cette équipe de Zulte qui a gardé quand même pas mal de bons joueurs.
4: L'année de Zulte, vous voulez dire quoi?
0: L'année
4: une année où tranquille, quoi. Ils sont dans le ventre mou du classement.
0: Ils sont peut-être un petit peu mieux que dans le ventre mou.
4: Oui, c'est ça, tranquille. Bonjour, c'est 6e, 7e, quoi.
5: Bonjour, les troubles fêtes.
2: Les troubles fêtes. Voilà une petite expression à cocher, monsieur Albert. Oui, effectivement, ancien adjoint de Steven Gerrard, mais aussi entraîneur de jeunes à Liverpool, à Chelsea, et entraîneur principal quand même aux Glasgow Rangers
0: et à Sunderland.
2: Voilà pour le petit CV express de Michael Beale. La polémique du week-end.
0: La polémique du week-end, pour le coup, on va retraverser la frontière, mais aller du côté des Pays-Bas. Vous avez vu cette séquence dans le match PSV Ajax.
2: Oui.
0: Aaron Bouwman, défenseur de l'Ajax, qui prend ce tampon-là avec une contusion au poumon. Grosse blessure et grosse frayeur pour

0: Ce joueur-là, qui lui est rentré dedans? Le fils Van Bommel, Ruben Van Bommel, qui, là, pour le coup, a échappé à la carte rouge. Il n'a pris qu'un carton jaune pour cette faute-là, sous les yeux de son papa, notre sélectionneur fédéral qui était au match. Ça s'emballe complètement aux Pays-Bas, avec des analystes TV qui ont dit, Hugo Borst pour le citer, c'est une tentative de meurtre. Je conseille à Van Bommel, Ruben, d'aller consulter un psychiatre pour ce qu'il a fait durant cette rencontre. On ne parle que de ça aux Pays-Bas.
1: En même temps, c'est...
2: Le VAR n'est pas intervenu.
1: C'est chaud, hein.
2: C'est ça qui est fou.
3: C'est infernal. Hein. C'est à l'heure chaud, actuelle, hein. Une faute pareille, c'est rouge. Ouais. Mille fois.
4: Ok. On demandera à Alex Boucco ce qu'il en pense, lui qui regarde l'émission.
1: Après, si c'est pour analyser ça, on n'avait pas besoin du retour d'Alex Boucco pour le moment.
4: Bon, on reste avec les fils d'eux.
0: Oui, les fils d'eux. C'est un match que vous n'avez pas vu. Telstar contre Cambuur Leeuwarden. Ça, vous ne l'avez pas regardé,
5: je pense. J'aurais bien voulu vous dire.
0: Ah-ha. Eh bien, je vais vous en parler un petit peu. Pourquoi? Qui est ce monsieur?
4: Le fils d'eux.
0: Et c'est un fils d'eux. Le fils de qui? De Ronald Koeman. Ronald Koeman Junior, qui est, vous l'avez vu à ses gants, gardien de but et qui pourtant botte les pénaltys dans son équipe de Telstar. 101e minute, 11 minutes de temps additionnel et pourtant, il y va et il fait 2-2 sur ce pénalty. Pour le plaisir, on va quand même regarder des images du papa parce qu'il avait une sacrée patate aussi à l'époque, notre ami Ronald. Un petit exemple, voilà, demi-finale de Ligue des Champions contre Porto. Ronald Koeman, c'était ça, comme quoi les fils d'eux, surtout aux Pays-Bas, eh ben, ils ont tous des jolies petites carrières.
3: Buteur à Wembley en finale de la Ligue des Champions aussi. Hein. Ouais,
1: exactement. Pour l'histoire.
4: Il a bossé, pendant tout l'été, il a bossé tout l'histoire de tous les joueurs. Donc voilà, le but du week-end. Maintenant.
0: Et le but du week-end, pour terminer, il nous vient d'Italie. Vous connaissez ce club de Côme qui fonctionne plutôt bien.
3: Fabregas.
0: Vous savez qu'ils ont une section féminine qui fonctionne plutôt bien aussi.
1: C'était
0: Tessa Hulart qui a marqué un but.
4: Magnifique.
0: Mais pas n'importe quel but. Ben, forcément, c'est le but du week-end. On en montrera toutes les semaines. Regardez celui-là, coup franc, Tessa. C'est
1: perdu.
0: Quand même plutôt joli.
1: Ils ont quand même perdu.
0: Oui.
6: C'est le prix Michel Lecomte, ça, non?
4: Michele Lecomte. Qu'on salue, évidemment, hein, qui nous a envoyé un petit message, comme d'habitude, pour nous souhaiter une bonne rentrée. Donc, merci, Michel. Merci, Lancelot.
0: Mais merci à vous.
4: On se retrouve tout à l'heure pour une autre petite séquence.
0: Avec beaucoup de plaisir.
4: Et on applaudit, allez, pour cette première petite tribune. Quelque chose qui change, il y en a qui change moins, qui ne change même pas, c'est le soulier d'or de la tribune pour succéder à Tsolis. Ça va, pas mal, qui a été bien vendu à Arsenal, qui est titulaire à Arsenal. Bon, là, on ne s'est pas complètement trompé dans les votes la saison dernière. Voici, sachez qu'on a voté après chaque journée, des quatre premières journées, quatre personnes de la rédaction foot ont voté. Et ça, c'est le vote de la cinquième journée du Zorgan, du Habid, du Devliger pour Cécile, qui continue. Hein, toujours un petit...
1: Il
3: a buté.
7: Faire juste une pause, deux secondes, mais... Donc, on parle de l'équipe qui est en tête du championnat, qui est la seule équipe qui a 15 sur 15. Ouais. C'est un gamin belge qui est titulaire dans cette équipe, qui, a été blessé en début de saison, mais qui a fait un match de fou ce week-end. Et on remet, et après on se pose des questions. C'est pas sur moi qu'il faut se poser des questions.
1: Tu commences la saison en colère, Cécile.
7: C'est quand même anormal qu'il n'y ait pas de gants, toi.
4: Elle a raison.
3: Tout à fait.
6: Aussi, mais
3: d'autres joueurs ont performé aussi. Beaucoup de joueurs ont performé. Donc,
1: et puis surtout, on nous a dit que c'était pour cette journée, pas pour la saison.
4: Donc, ouais, voilà. Ils ont des arguments. C'est bien. Voilà le total du jour. Et puis le total depuis le début de la saison. Donc, Abid, qui prend quand même 10 points, Zorgan 9, qui a fait un super match, on le verra tout à l'heure, et Devliger.
7: Ah, voilà.
4: Qui prend quand même 2 points et qui est sur le podium. Le classement général depuis le début de la saison. Eh, c'est quand même Kevin Van de Kerkhove, Charles Roy, qui était en tête avant cette journée. Abid et Zorgan sont là, mais c'est hyper serré. Il y a une vingtaine de joueurs en quelques points. Ça nous promet quelques semaines, en tout cas, de suspense. Petite nouveauté par rapport à ce soulier d'or, on ressort, nous, les 9 hommes du match officiel de la Pro League. De la journée, les voici: Hans Vanaken, Adam Zorgan, Shunkuse Saito, Abid, Bajdar, Ngom, De Jagere, Brugmans, Lokessa. Il y en a plein qui n'étaient pas dans les votes. Lequel avez-vous envie de dire non, c'est pas normal qu'il ait été homme du match? Et à quel match? Swan.
1: C'est dur cette question.
6: On peut laisser la liste.
4: On
1: peut avoir la liste.
6: Mais Vincent. Il faut peut-être préciser que les hommes du match sont désignés sur base de logarithme. Enfin,
4: d'algorithme.
6: Oui, c'est un peu des maths.
4: Et puis après, il y a un vote à la fin du match.
1: Cécile a donné la bonne réponse.
3: Tout à fait d'accord.
1: Cécile a donné la bonne réponse.
7: Si Dieu, on doit trouver l'intrus, il y a De Jagere, ils ont quand même... pas perdu. Pris grand-chose comme point pour l'instant et ne touche pas beaucoup de balles non plus d'ailleurs.
4: Mais dans le match, Courtrai n'a pas été inexistant face à Zetoré.
7: Non, ok.
4: Mais bon, c'est vrai, de Jagereux, petite intrigue, un truc là-dedans. En attendant, finalement...
3: Je tiens à préciser que lors de mon vote, les trois joueurs sont présents dans cette liste.
4: Voilà, et voilà, il devait...
6: Ah, mais il devait t'a copié sur la liste de...
3: Non, pas du tout. Non, j'ai découvert Bazdar. L'attaquant de
4: Saint-Etienne. Pas mal, il sera peut-être dans les bonnes pioches.
6: International.
3: 4 buts en 150 minutes de jeu.
4: Il était à la Coupe du Monde avec la Bosnie. D'ailleurs, les gardiens, le plus 1, le moins 1 pour le week-end. Voici Brugmans et Polo qui se partagent les votes. Et Koné n'a pas perdu 4 points. Enfin, Vincent, Brugmans, il faudra m'expliquer. Moins 1 pour Brugmans.
6: Oui. Je vais vous expliquer pourquoi.
4: Il faut.
6: Oui. Mais, non, mais c'est un point négatif en forme d'avertissement et aussi d'encouragement pour ce gamin.
4: Ouais, 19 ans.
6: 35, un peu moins de 35 millions pour du côté de Liverpool. 19 ans, sur qui il règne quand même une pression énorme avec ce transfert. Et c'est vrai, il a fait, on le verra tout à l'heure, deux arrêts magnifiques dans le match d'Anderlecht. Il a fait aussi une lamens dans le match d'Anderlecht.
3: Non, il l'a pas encaissé lui sur sa lamens.
6: Non, mais c'est une lamens malgré tout. Attention à la concentration. C'est pour ça que je lui dis, Lucas, attention à la concentration et ne lui mettons pas trop de pression parce qu'on ne voit déjà plus sa tête ni ses.
3: C'est courtois ça.
4: Vincent, en tout cas, on lui met pas de pression et tu enlèves.
6: Voilà.
4: Mais bon, il a quand même un point positif. Un point.
6: Non, mais plus 2, moins 1, ça fait plus 1.
4: Ok, l'entraîneur. Vous avez mis moins 1 à Rick 2000, Vincent. Edouard Steele perd un point comme Timmy Simmons et Van der Beest. Hein, sont en difficulté, ces équipes-là. Hubert, Bruno, Evrard, Konen, 4 coachs différents. Bruno prend un point pour vous, l'entraîneur d'Anderlecht.
7: Ouais, en fait, on en reparlera tout à l'heure quand on parlera d'Anderlecht, mais je trouve qu'avec toutes les arrivées, ça aurait été tentant de sa part, lui, de céder un petit peu à l'appel de tous ces joueurs qui sont arrivés à millions, à coups de millions, etc. Et je trouve que le fait de voir... Bon, Mahamar, c'est normal, c'est le meilleur joueur d'Anderlecht depuis le début de saison, donc il n'y a pas vraiment de réflexion à ce niveau-là, mais Ojoa, de le voir sur le côté droit, je trouve que malgré les Winkler, malgré les je sais pas qui sont arrivés là...
4: On se transfère. Hein,
7: voilà, ouais. Je trouve que c'est prendre quand même ses responsabilités que dans un gros match, continuer à aligner les jeunes, et ça fait plaisir. Donc voilà, c'est comme Vincent fait, c'est de l'encouragement, mais avec un point positif.
4: Ouais, c'est la première de l'année, on distribue les bons points, les mauvais points de ce début de saison. Après la première pause, on rentre dans le vif du sujet, à tout de suite.
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16: On est de retour dans la tribune, on est toujours en direct. Alexandre Boucaud sera là avec nous dans quelques minutes pour débriefer le week-end d'arbitrage. On parlera aussi du foot international avec nos amis de la 90e. Entre autres, il y aura évidemment le retour d'Hugo Simon en fin d'émission. Mais Vincent, on voulait redémarrer cette deuxième partie d'émission en rendant hommage à un ancien de nos collègues, c'est André Rémy qui vient de nous quitter.
17: Oui, effectivement, les funérailles avaient lieu aujourd'hui. André Rémy, 89 ans, qui était un pionnier véritablement du journalisme sportif, qui avait fait partie, vous l'avez dit, de notre rédaction, Mexigol 86, petit clin d'œil à Michel Lecomte aussi. Il avait présenté aussi des émissions de divertissement, Feu Vert. Voilà, les plus jeunes ne savent pas ce que c'est, mais Feu Vert avec Jacques Careuil. Passionné de sport, de foot en particulier, directeur des sports à Canal+. C'était les premiers grands directs de foot belge à la télé. Philippe, vous pouvez en témoigner, hein, il commentait ses matchs.
18: Avec Jean-Paul.
17: Avec Jean-Paul Colomval. C'était une inspiration pour beaucoup, André Rémy. C'était aussi un artiste. Sois belge et tais-toi, la fameuse revue, c'était lui, en compagnie de
16: beaucoup d'humour.
17: Énormément d'humour, en compagnie de son fils Baudouin, à qui on pense beaucoup aujourd'hui, et de Jean-François Rémy, également journaliste sportif, à qui André avait transmis toutes ses passions du sport et du foot en particulier. On pense bien à la famille aujourd'hui.
16: Oui, effectivement, pensée partagée. Merci Vincent. On passe maintenant à l'affiche du week-end. Elle opposait le premier au troisième du classement avant cette cinquième journée. C'est donc Charleroi face à l'Union. Charleroi qui avait fait le plein, le 12 sur 12, avant d'accueillir les Bruxellois. Et les unionistes se sont imposés 2-3. Philippe, un petit mot avant de débriefer plus en détail cette partie. Vous en avez pensé quoi ?
18: Eh bien, que ce genre de match, que DAZN continue à la mettre un samedi à 16h. C'était génial.
16: Tout le monde peut regarder, vous voulez dire.
18: C'était génial.
16: Franchement, j'ai eu le bonheur d'être là. C'est pour moi le meilleur match depuis 5 ans de notre compétition. Il y avait une qualité technique que je n'ai jamais vue en fait, depuis 5 ans.
10: C'était super. Je confirme. C'était une super pub. Et après, vous dites premier meilleur match depuis 5 ans. On pourrait faire un petit jeu, essayer d'en trouver des meilleurs. Je pense qu'il y en a quand même peut-être eu dans l'enjeu.
16: Dans le suspense, mais en termes de qualité technique.
10: Mais déjà, et je pense que Philippe et Cécile iront forcément dans ce sens, mais voir Charleroi jouer comme ils ont joué en première mi-temps, c'est aussi une pub pour le championnat, parce qu'on sait que c'est un club qui est important chez nous, on sait qu'il y a la ferveur qui est là-bas, mais il y a besoin de plus que de la grinta, des choses comme ça. Et Philippe, on a pris du plaisir à aller voir jouer sur la première... les deux buts déjà.
18: Énormément, et puis ils étaient attendus au tournant aussi, parce qu'ils avaient joué trois équipes qui étaient dans les quatre derniers du championnat, donc avec le contenu et les résultats en plus, donc non, ils sont battus, mais avec les honneurs.
16: Ouais, la première équipe a marqué dans notre championnat, deux buts à l'Union, deux magnifiques buts, Cécile, dans la construction. On voit que ça bosse quand même avec Mario Conen, tout son staff et les joueurs.
12: Oui, c'est une équipe qui a réussi à déstabiliser cette défense unioniste qui est parfois un petit peu trop dans un fauteuil. Ici, en jouant vite, en quelques passes, en un temps d'ailleurs, réussi à déstabiliser tout le monde. Franchement, c'était magnifique. Et le deuxième est presque encore plus beau d'ailleurs.
16: Oui, alors Guilherme qui dort un peu, mais quand même quoi.
14: Ouais, mais tu sens quand même que sur ce plan défensif-là, l'Union sur le piston qui doit gérer l'opposé, ils sont assez souvent en difficulté. Ça peut être Patrice de l'autre côté, parce qu'il y a des ambitions offensives, on le sait, mais quand Charleroi est capable de jouer en une touche, de jouer vite, de faire toujours le bon choix, bah, ça permet de pouvoir avoir ce genre de séquence. Mais cette séquence-là, elle est phénoménale aussi.
16: Donc Charleroi a mis aussi le doigt où ça fait mal à l'Union, donc a donné des informations à tous les futurs adversaires de l'Union.
14: Ah bah ils ont bien bossé leur match. Après voilà, attaquer les demi-espaces dans une défense à 3, c'est du classique. Essayer de jouer vite à l'opposé, parce qu'on sait qu'il peut y avoir du déséquilibre côté Guillaume Espice notamment, c'est bien pensé. Moi, ce qui me surprend plus, c'est pas de l'imaginer, c'est la justesse technique avec laquelle ça a été réalisé. Après, pour la deuxième mi-temps, je pense que physiquement, l'Union a montré qu'ils étaient quand même encore plus forts, et c'est peut-être un des caps à passer pour Charleroi.
16: Romsas, qui avait parfois des difficultés à suivre le rythme, on sait qu'il a un bon toucher de balle, mais là, on a l'impression qu'il commence à s'y faire. Ouais. Et alors, les deux milieux de terrain, ils ont perdu leurs deux milieux de l'année passée, Titraoui et Camara.
14: Mais voir Boukamir comme ça, ça fait plaisir. Parce que
18: qualifié aussi.
17: Ils ont aussi perdu Guyagon.
12: Oui, mais après, ce qui est intéressant aussi.
18: Et Bernier qui était blessé. Hein, attention, là, ça, il ne faut pas oublier non plus. Et mettre deux buts comme ça à l'Union, qui défensivement, dans notre championnat, je parle pas de la Coupe d'Europe, reste très solide malgré la perte.
16: Vous avez pris un but en quatre matchs,
17: l'Union. Tout à fait. C'était pas. Moi, j'ai passé une partie de mon été à l'athlétisme pendant que le championnat reprenait, mais j'ai suivi ça de près et je me suis dit, quand j'ai vu Charleroi en tête du championnat, j'ai dit. Attends, je regarde le classement à l'endroit, à l'envers. Et puis, quand j'ai vu les prestations de Charleroi, là, le match, vous l'avez dit, tous dit, c'était la première mi-temps, entre autres, de Charleroi. C'était pas du foot pain-saucisse, hein, c'était du foot champagne. Hein, et du champagne à Charleroi.
14: Qu'est-ce que t'as contre le pain-saucisse ?
17: J'adore le pain-saucisse.
12: Mais ce qui est intéressant ici, avec les deux milieux de terrain, c'est que c'est du foot moderne. Là où on pouvait. Je trouve qu'on
16: qualifie Boukamir.
12: Ouais, je trouve qu'on pouvait peut-être reprocher. S'il faut reprocher quelque chose à Titraoui, c'est de ralentir parfois un petit peu le jeu. Ici,
16: ça va plus vite.
12: Ici, ce qui permet à Charleroi de marquer ses deux buts, c'est parce qu'ils cassent des lignes et parce qu'ils vont vite vers l'avant et donc les pistons ne sont pas encore revenus. Enfin, c'est une des explications, mais je veux dire, ici, on est dans un foot moderne qui parle à tout le monde, qui parle notamment aux flancs et ça a l'air de convenir un petit peu plus à même un attaquant comme Schneider.
18: Bah, quand vous avez un joueur comme Van den Kerkhove dans votre équipe, c'est beaucoup plus facile aussi.
16: Oui, qui est techniquement vraiment très très bon.
18: C'est un des meilleurs joueurs du championnat.
16: Il est en tête pour l'instant du classement du soulier.
17: Il faut peut-être dire un mot de Mario Conen aussi. Oui. Son bilan, j'ai été voir depuis qu'il est à la tête du Sporting, donc, y compris la saison dernière, c'est 14 matchs, 9 victoires, 2 nuls, 3 défaites pour Mario Conen. Et la petite mise en garde que je ferai quand même, c'est, souvenez-vous du discours qu'on avait sur ce plateau pour Hans Cornelis, oui. Quand il avait repris, il avait démarré aussi sur les chapeaux de roue de la reprise, c'était incroyable. Puis il y avait eu l'épisode, c'était quoi, le Cercle de Bruges,
12: ouais, hein,
17: le fameux Charleroi.
16: Ah non, on n'en parle plus, hein, Philippe, c'est fini, cette histoire.
17: Bon, ça, on rebobinera pour ceux qui ne connaissent pas l'histoire, c'était la saison dernière, mais Conen a réussi à installer quelque chose. C'est, tout le monde le dit depuis de nombreuses semaines, mais c'est le cas.
10: Non, après, pour le comparatif avec Cornelis, je trouve qu'il y a quand même plus de certitude dans les principes de jeu qu'ils ont envie de montrer. Ils ont gardé l'agressivité, parce que si on aimait les arts martiaux aussi, le duel Ouzou-Biondic, je pense qu'en première mi-temps, c'était quand même pas mal. Et on parle beaucoup de la première mi-temps, à raison, parce que je trouve que l'Union, je le répète, physiquement, a pris le dessus en deuxième, mais ça doit quasiment tous les jours finir à 3-3 si tu reprends l'occasion de Ouzou, si tu reprends la tête contre sur la barre de
15: on va remonter le problème. Donc, c'est que c'est 2-2 même à la mi-temps et que ouais. la supériorité dans cette première mi-temps de Charleroi, elle s'exprime pas. Voilà. Au Barcois, Philippe notamment.
18: Bah, les deux buts sont offerts en fait.
15: Ah oui, cette boulette. Il y a plusieurs choses qui ne vont pas dans ce premier but. On reviendra sur l'arbitrage dans un instant avec Alex Boucaud.
18: Mais il faudra qu'on m'explique pourquoi Ouzou là veut jouer au football. Dans ce genre de situation, McAllister, il tape en tribune, c'est corner ou c'est une touche. C'est une énorme erreur de Koné. Certains diront, oui, mais il s'est rattrapé par la suite. C'est une erreur.
15: On rattrape non. jamais vraiment.
18: Non, pas
12: il
18: du tout.
12: Dans le match, hein.
18: C'est une erreur qui coûte très très cher, mais ce n'est pas le seul fautif. Moi, je trouve que Ouzou, dans cette portion du terrain, ne doit jamais contrôler pour jouer au football.
15: Après, on sait que ça a été un des choix de Conan, Martin de la Vallée ou Mohamed Koné. C'est un choix clair, a priori. Jusque quand ça peut tenir ?
12: Ouais, alors là, c'est une erreur. Ouais. Après, on sait qu'il est quand même habitué de faire des petites erreurs de concentration, ce qui lui a sans doute valu de perdre sa place à certains moments. Pas que ça d'ailleurs, il y a eu la canne et tout ça aussi je pense.
15: Oui.
12: Mais là, après c'est vrai qu'il fait des beaux arrêts, donc il a des qualités, on le sait, il a un bon jeu au pied aussi. Voilà, c'est dommage pour eux que ça arrive dans ce match-là, et c'est dommage que du coup le match ne soit pas gagné derrière, mais ce n'est pas uniquement sa responsabilité.
18: Plus de pression sur ses épaules aussi lors des prochains matchs. Hein. De la Vallée se tient prêt, et il sait qu'au moment où il devra jouer, il répondra présent.
12: Ouais, mais ça va leur poser problème alors.
17: Charleroi a encaissé quoi, 5 buts depuis le début de championnat, dont les 3 de ce week-end, donc il en a pris 2 sur 4 matchs. Je pense qu'il ne faut pas punir un garçon comme Koné aujourd'hui, mais ouais, il a désormais une petite épée de Damoclès au-dessus de la tête.
10: Sachant que pour moi, les buts 2 et 3 sont quasiment plus problématiques.
15: On les voit.
10: Ah oui. Parce que ça veut dire
15: pourquoi
10: que
15: expliquez-nous, on va les revoir.
10: Parce qu'on dit que Charleroi travaille bien sur son plan de jeu, mais après, maintenant, il reste les petits détails. Et pour moi, sur phase arrêtée comme ça, il doit toujours y avoir un joueur beaucoup plus proche de Zorgan avant. Et
15: si on tu vois qu'il a fait une courbe, hein, il est près du petit rectangle, et il fait une courbe vers l'arrière.
10: Exactement. Après, on voit bien que les courses sont faites comme ça, mais Philippe, même sur le troisième but, c'est un peu le même scénario. C'est-à-dire qu'il y a des blocs qui sont là pour libérer cet espace à l'entrée de la surface et libérer une frappe.
18: Parce qu'avant sa courbe, il n'y a quand même aucun Carolos à bord de la surface.
10: Non.
18: Et on dit toujours aux défenseurs, sur ce genre de ballon, évitez de remettre dans l'axe. Le contrôle et la volée de Zorgan, franchement.
17: Rien à dire.
15: Regardez, ici, la touche. En fait, Charleroi, ils vont laisser qu'un joueur pour Patrice qui fait la touche et Zorgan. La réalisation n'est plus dans le direct. Mais regardez, c'est du 2 contre 1. C'est trop facile et ça donne un corner à cause de ça. Corner but. Donc là aussi,
10: exactement.
15: C'est perfectible.
10: C'est ça, les petits détails. Il y a une progression qui est globale, mais ils perdent ce match sur cette erreur de Koné, certes, mais sur les détails. Parce qu'on va voir le troisième but, j'imagine, Benja. Oui. La combinaison, c'est pareil. C'est du classique. On fait un bloc et on libère le ballon pour Van de Peer et il n'y a personne qui s'en préoccupe. Après, la frappe, elle est exceptionnelle. Mais. Tu les déranges pas, l'union dans ce plan-là.
18: Il y a des années, il faisait exactement la même chose. C'était Nielsen qui était en position de frappe aux abords de la surface. Et il y a aucun Carolo à moins de 10 mètres. Bah, le but est fantastique, hein, surtout pour...
15: Ton premier en Pro-League.
18: Effectivement, mais franchement, là, le préposé aux phases arrêtées, il y a quand même du travail.
12: Ouais, après, c'est de l'intelligence de jeu aussi, je suis désolé, mais ils doivent le voir aussi, quand même, les joueurs.
18: C'est une phase arrêtée. Tout le monde met toujours un ou deux hommes aux abords de la surface.
12: Oui, mais donc.
18: Pour un ballon qui traîne.
12: Ok, mais donc à un moment, c'est qui c'est,
15: Les joueurs doivent prendre leurs responsabilités.
12: À un moment, ils doivent aussi prendre ses responsabilités.
18: Ah oui, aussi.
12: Sur le moment même.
18: Si le préposé aux phases arrêtées leur explique ce qu'ils doivent faire, ils font ce qu'ils ont à faire. C'est pas évident
15: c'est
18: de changer.
15: C'est pas aussi parce qu'on est en train de déresponsabiliser les joueurs. Vous voyez maintenant tout le cirque qu'il y a autour de chaque phase arrêtée. Le responsable se lève, il est là presque à jouer à la console.
10: Après,
15: en disant, toi tu fais ça,
10: vrai,
15: toi tu fais ça.
10: Vous avez la chance de commenter des matchs au stade. Philippe et Cécile, vous avez la chance de jouer. Factuellement, il y a un cinéma parce que t'entends rien.
17: Oui.
10: Non mais c'est vrai, c'est-à-dire que alors on les travaille beaucoup plus, il y a de la vidéo, quand les joueurs s'échauffent et rentrent, il y a toujours un assistant qui va expliquer tu prends la place de qui sur telle phase arrêtée et tu sais que le rôle tu dois l'occuper. Mais là, Cécile a raison sur le fait que c'est les joueurs aussi qui doivent savoir ce qu'ils doivent faire.
15: Et le responsable des phases arrêtées de l'Union a dit à la mi-temps, donc 5 minutes avant, il y a de l'espace, là il laisse beaucoup d'espace à l'entrée du rectangle sur les corners, profitons-en.
18: Il faut en revenir à un marquage à l'ancienne, c'est-à-dire un marquage individuel sur toutes les phases arrêtées et un type ou deux aux abords de la surface. Et là, à ce moment-là, les joueurs n'auront pas 36 choses en tête. Ils ont un numéro à tenir ou un nom. S'ils n'arrivent pas à retenir le nom, ils connaissent le numéro. Et il se base là-dessus et vous tenez votre homme et vous aurez moins de problèmes. C'est cette défense en zone après, en fait qui crée des problèmes.
12: Mais oui, mais ça c'est sûr qu'il faut quand même quelqu'un à l'entrée du rectangle. Moi je trouve que c'est fou. Là les deux buts ils les prennent comme ça et c'est quand même pas les premiers. Moi je trouve ça dingue que de mettre personne à l'entrée ou même juste 3 mètres devant ta défense.
17: Tu peux prendre le premier, mais pas le deuxième.
12: Je trouve que le premier est plus grave parce qu'ils sont tous en ligne.
17: Ouais.
12: Tu vois ici il y a un vrai bloc sur.
15: Vous allez rentrer dans le dialogue des tuches.
17: J'y ai pensé.
15: On y était presque. Donc, personne pour rebondir sur ce que Philippe a dit. Marquage individuel à l'ancienne.
10: Moi, j'aime bien mixte comme mes sandwichs. Mais ouais, c'est.
15: Vous allez me donner faim. Le pain saucisse, c'est le sandwich.
10: C'est l'heure. Hein.
15: Donc, ouais, un peu des deux.
10: Oui, mais là, c'est juste pour moi. En fait, ce que dit Philippe, je le comprends parce que ça évite ces errements-là. Mais c'est juste que c'est pas assez bien bossé. Et Charleroi doit les rebosser, tout simplement.
17: Mais le marquage individuel, je termine là-dessus. Ça. Aussi le mérite de responsabiliser complètement un joueur en disant bah, si c'est ton homme, c'est ton numéro 4 qui marque, c'est pour ta pomme. Mais
15: alors, ce qu'on peut dire, c'est qu'il y a plein de facteurs qui expliquent la stat qu'on marque de plus en plus sur phase arrêtée, mais donc le marquage en zone n'a pas inversé la courbe des buts sur phase arrêtée.
18: Je pense qu'on en a déjà parlé, Benjamin. Vous avez des joueurs qui jouent la zone, qui sont à l'arrêt, et si l'équipe adverse joue intelligemment le coup, eux arrivent en pleine course, et automatiquement vous partez avec un avantage certain.
12: Ouais, ce qui est quand même étonnant, c'est qu'ils bossent les phases arrêtées. Enfin, je veux dire, ils ont marqué combien de buts sur phase arrêtée?
15: Ouais, ils en ont marqué. Ouais, sur coup franc, sur corner, Charleroi, ils ont marqué.
12: Donc ça veut dire qu'il y a quand même une préoccupation autour de ça et une grande préoccupation autour de ça. Donc à un moment, ça ne sert pas que à marquer des buts. Ouais.
15: En attendant, Swan l'a dit, Charleroi aurait dû égaliser. Il y a eu des occasions pour cela, malgré la deuxième mi-temps un peu plus à l'avantage de l'Union. L'occasion d'Ouzou, Philippe. C'est un défenseur, mais ça n'excuse pas tout, ça n'explique pas tout.
18: Non, parce que sur ce genre de...
15: Ça, c'est en première mi-temps. Hein,
18: Le poteau de l'occasion de Zou, on va la voir. C'est plus difficile de la mettre en tribune qu'au fond. Donc, c'est un assist absolument extraordinaire de Van den Kerkhoff, parce que c'est ce qu'il veut faire, croyez-moi. Et Ouzou doit la mettre au fond.
15: Et Zou.
10: C'est le soleil, mais il est miraculé. La folie du geste.
17: Les petits détails qui font la différence, parce que jamais Charleroi, moi je trouve, au vu du match, jamais Charleroi doit être battu. Alors peut-être que jamais Charleroi doit gagner le match non plus. Le match nul, je trouve, enfin le partage aurait vraiment été
18: logique.
17: Tout à fait logique, et les Carolo méritaient un petit point contre l'Union. Et ça prouve qu'ils se sont... pas complètement adapté. Alors, ils ont joué avec leur force, les Carolo, et c'est comme si l'Union ne leur avait pas fait peur.
10: Pour l'Union, il faut aussi, on a beaucoup parlé de Charleroi, mais peut-être prendre un petit peu de recul et se dire qu'ils ont pris 9 points en 7 ou 8 jours. Donc, c'est peut-être normal qu'il y ait eu des moments un petit peu de moins bien.
15: Avec Zorgan, on peut montrer quelques images de Zorgan. Lui aussi, la tête libérée, pas de transfert, on a l'impression que sa saison peut démarrer.
10: C'est du Zorgan, dans le sens où quand il est comme ça, avec tout l'immense respect que j'ai pour l'Union, quand il est comme ça, tu te demandes ce qu'il fait là. Il a ces moments-là.
18: Techniquement, il a été largement au-dessus du lot. Et ce ne sont pas des gestes techniques à 50 ou 60 mètres de son but. Hein. Ce sont des gestes techniques qui apportent quelque chose à son équipe. Et c'est un super joueur. Il a encore franchi un palier par rapport à sa période de Charleroi. Et tant mieux pour nous, tant mieux pour tout le monde qui soit resté.
17: On a de la chance de l'avoir dans notre championnat. Hein.
18: Exactement.
15: Voilà, le petit pont roulette, il s'est dit, je le fais pas une fois, mais deux fois.
10: Il a tenté le double.
15: Voilà, le Zorganian du jour, pas d'air en pleine forme, il est en direct, en coulisses.
18: Ouais, le seul petit bémol... Il est payé par l'Union. Quand il marque, il doit célébrer.
15: Ouais, vous n'aimez pas ça. Donc Storm, qui marque contre Malines, vous n'aimez pas non plus. Même si ce sont des joueurs qui ont quand même une histoire forte.
18: Ils ont fait le boulot qu'ils devaient faire dans leur club respectif.
17: Moi, ça ne me dérange pas. Ça,
18: Je sais bien, je respecte votre idée. Mais il est payé par l'Union et les partenaires qui veulent venir célébrer avec lui, vous les voyez aussi, Van de Peyre à un moment donné ne sait pas quoi faire. Donc non, ça doit rester dans la joie, dans l'émotion et voilà.
10: Parfois il y a de l'exagération, mais je trouve que dans le cas de Zorgan, où il y a une vraie relation avec le club, surtout que j'ai écouté aussi en interview et Adem Zorgan et Hervé Kofi dans la foulée du match, ils ont parlé de leur rapport à l'équipe, je trouvais qu'il y avait quand même une forme de sincérité. Je comprends l'idée de Philippe sur le fait de vouloir... prendre du plaisir à marquer, mais je trouvais qu'ils étaient...
18: Mais Vincent parle de respect, c'est pas un manque de respect de célébrer un but pour le club qui vous paye.
15: Faut pas le faire de manière trop exubérante.
17: Faut pas la faire à la Goto l'année passée, vous souvenez,
10: à des Bayeurs. À des Bayeurs,
18: moi ça me dérangeait pas. Goto ça me dérangeait pas, on en avait parlé.
15: Ça fait partie un peu du chambrage que vous aimez bien, ça.
18: Ouais, tout à fait.
12: Bon, il savait qu'il allait pas retourner non plus.
15: Ouais, il y avait l'inverse aussi, il y a le Van Damme qu'on salue, qui lui changeait de club tous les ans, tous les deux ans, et embrassait les cuissons très fort, comme si c'était... Mais voilà, ça fait partie aussi, chacun son style, finalement. On va quand même reparler encore de ce premier but et du contexte dans lequel il est arrivé, en compagnie du consultant arbitrage de la tribune. Non, on va quand même accueillir Alex Boucaud, c'est lui qui doit en parler. On peut revenir, s'il vous plaît ? On peut revenir ?
17: Voilà.
15: Et Alex Boucaud est là ! Vous avez retrouvé le chemin, monsieur Boucaud ?
19: Ah oui, avec grand plaisir.
15: On vous manquait à ce point ?
19: Eh bien, plus fort que vous ne le pensez.
15: C'est l'effet qu'on fait.
17: Quel faillot.
15: Mais donc, on le stipule en toute indépendance. Vous ne bossez plus à la fédération. Donc...
17: Céline Boucaud. Oui,
15: je vous le laisse celui-là et je laisse Pader avec les explications après l'émission. Donc, on est aussi ravis de vous retrouver, Alex. Et donc, on va démarrer avec ce point de règlement qui a été instauré pendant la Coupe du Monde et donc qui est appliqué désormais dans beaucoup de championnats, dont le nôtre. On va remontrer le but, le contexte du but, et puis après, voir si tout a été bien appliqué et pour effacer les frustrations. Bon, la frustration, elle vient peut-être du fait qu'il y a un contact entre Zorgan et Van de Kerkhove. On siffle pas faute. Monsieur Laforge arrête le jeu pour prendre des nouvelles de Van de Kerkhove. Et il lui dit, tu restes une minute dehors. On va le voir arriver là maintenant, en bas de l'écran, Van de Kerkhove. Et c'était trop tard, en fait, pour le but. Il aurait pu rentrer après une minute, mais le ballon était dans sa zone, juste devant lui. Donc, ils ont encore attendu 30 secondes supplémentaires. Et donc, ça tombe à ce moment-là. C'est un concours de circonstances aussi.
19: Je ne pense pas qu'il y a eu autant de temps en plus. Néanmoins, j'ai quand même pris le soin de prendre le règlement pour vous le lire et l'expliquer.
15: Vous êtes là pour ça, je vous remercie. Vous
19: à tout le monde. Et donc, qu'est-ce qu'il dit ce règlement qui fait partie d'une série de modifications qui ont pour but d'accélérer le jeu et de limiter les temps d'arrêt. Ça va permettre d'avoir plus de temps de jeu effectif et aussi à un moment de réduire le temps additionnel puisqu'on va jouer davantage quand il faut jouer. Et donc, on dit qu'un joueur de champ doit quitter le terrain pendant une minute lorsque le jeu est arrêté si le joueur en question est blessé ou semble l'être. Voilà. Donc ici, en l'occurrence, les joueurs de l'Union avaient envie d'arrêter le jeu. Monsieur Laforge ne l'arrête pas de lui-même. Ils mettent le ballon dehors pour qu'on s'occupe du joueur en question. Et donc, dans ce cas de figure, il est prévu que le joueur, en effet, sur base du règlement, doit sortir une minute.
15: Parce qu'à un moment donné, on s'est dit, c'est pas quand les soigneurs interviennent que c'est automatique.
17: Non,
15: c'est pas tout à fait clair au moment où il sort.
19: Je peux continuer, c'était pas le cas ici, mais un autre cas.
15: On rend l'antenne dans une heure et demie.
19: Lorsque le jeu est arrêté car le joueur en question est blessé, ou lorsque l'arbitre a fait signe au personnel médical de pénétrer sur le terrain. Donc, si le médecin est appelé, ou si le joueur semble être blessé et qu'on arrête le jeu pour lui, dans ces deux cas de figure, et même ici sans médecin, il doit quitter le jeu une minute. On va commencer à compter la minute à partir du moment où on va reprendre le jeu. Donc, il était, parce que j'ai regardé environ, il était à 9,40, 9,50 dans ce match-là, à terre, il va quitter le jeu tranquillement. On va reprendre avec une touche à 10,20 de l'autre côté. Et c'est vers 11-20, 11-23 qu'il va regagner le terrain après que la minute ait été correctement décomptée.
15: 1 minute 15 dehors, exactement, selon nos calculs effectués cet après-midi.
19: Alors, si vous voulez échapper à ça, soit vous vous relevez tout de suite, soit il y a une petite astuce, c'est que vous quittez le terrain par vous-même. Donc, si le joueur se lève et quitte le terrain tout de suite... À ce moment-là, on ne va pas compter une minute.
15: Il peut rentrer.
19: Qu'il est prêt à rentrer, on le rappelle.
15: Ça, c'est intéressant. Ça devient important parce que ça arrive trois, parfois quatre fois par match maintenant. Donc, il faut que les entraîneurs le sachent, que les joueurs connaissent bien le règlement. Et ça n'a pas l'air d'être tout à fait le cas. vous froncez les sourcils.
12: Mais non, mais parce que j'avais une question sur... c'est un jeu de mots, mais quand on dit on arrête le match, on parle de qui? Parce que là, vous dites c'est l'Union qui a mis la balle dehors. Si vous dites c'est l'Union qui a mis la balle dehors ou c'est l'arbitre qui a arrêté le match?
19: Bah, ici, finalement, le jeu a été arrêté pour mais qu'on si... s'occupe de lui. Voilà.
15: Mais c'est l'adversaire, c'est ça que, bah, c'est ça que tu veux dire.
12: Si l'adversaire qui fait partie du jeu décide... Je trouve que c'est pas la même chose de dire je suis adversaire, je mets la balle dehors, que de dire moi je suis arbitre, j'ai l'impression qu'il s'est vraiment fait mal et donc je vais aller voir. Là, vous arrêtez le jeu pour le joueur. L'adversaire, il sort
15: le
12: ballon.
15: Elle a raison, c'est un peu pervers. L'adversaire se dit, bah, tiens, on sort le ballon, il va devoir sortir une minute.
12: Bah non, mais c'est pas possible que ce soit comme ça dans le règlement.
15: Si. En tout cas, il y a des flous et on sait que les joueurs, pour la plupart, souvent trichent en se roulant par terre. Et se relève effectivement vite une fois que l'arbitre n'a pas sifflé faute. Ici, il avait vraiment mal. Est-ce que l'arbitre n'a pas cette attitude de se dire « Bon, allez, je le laisse sur le terrain parce que là, il avait vraiment mal. »
18: Le problème, Benjamin, c'est qu'il est en retard, Zorgan. Et l'arbitre, lui, quand Van den Kerkhove joue le ballon, il suit déjà le ballon, donc il ne voit pas la semelle.
15: Ouais.
18: S'il voit en la plus, semelle, faute, je suis persuadé que...
15: Ok, d'accord, il y a faute.
18: Il siffle faute.
15: Il y a faute, sans doute, mais... À la place de Van den Kerkhove qui a vraiment mal, vous faites quoi? Vous relevez en disant sinon je vais devoir sortir une minute? Vous sortez ou alors vous,
17: c'est donc
15: vous
17: attendez. Si j'ai bien compris les règlements, c'est les deux seules possibilités. Tu te relèves, tu te remets à cloche-pied sur le terrain ou tu sors toi-même. Et alors à ce moment-là, t'es pas pénalisé d'une minute sur le côté.
12: C'est quand même un petit peu embêtant pour la santé des joueurs. Enfin, il y a un moment où il faut. Alors ici, on est dans un effet où on se dit il faut absolument tout mettre en place pour fluidifier le jeu, ce que je peux comprendre, parce qu'en vrai, c'est quand même plus agréable, on ne va pas se mentir, mais je trouve qu'il faut faire attention à la santé des joueurs quand même.
15: Dans le même match, j'ai vu deux, trois fois des joueurs se rouler par terre et relever la tête, siffler et courir. Donc, ça a été mis en place pour éviter cette tricherie-là, mais il y a des effets pervers.
18: Dont McAllister, je me
15: souviens. Dont McAllister, évidemment, il est toujours dans les bons coups. On rappelle que c'est quand même le premier match de la saison, il n'a pas pris de carton. Sept matchs avant joué, sept cartons jaunes pour McAllister. Vous aimez bien ce règlement? C'est une responsabilité en plus pour les arbitres?
19: C'est un peu de travail en plus, parce qu'il faut, il faut compter le temps.
17: Qui calcule le temps?
19: Dans le règlement, c'est la responsabilité de l'arbitre. Dans les faits, c'est généralement le quatrième qui va s'en occuper, puisque le quatrième a le joueur qui sort, qui vient près de lui, ouais. Qui va pouvoir se consacrer et se concentrer sur la montre, alors que l'arbitre a d'autres chats à fouetter pendant cette minute-là.
15: Plus les 5 secondes à chaque touche, plus les 5 secondes au plus grand, plus les 6 secondes... Est-ce que c'est pas un peu trop?
19: Ben, c'est un peu beaucoup d'un coup. Néanmoins, je trouve que ça accélère quand même le jeu et ça évite les gains de temps. Donc ça fait un peu de travail en plus, en effet.
15: En attendant, vous avez bien aimé sur ce même but. On peut aussi souligner l'avantage laissé par M. Laforge.
19: Ouais, c'est pas sur c'est sur le 1-1.
15: Le 1-1, pardon.
19: Ici, ouais. Voilà. Donc ici, il y a une première poussée. Il laisse, on voit, hein, il montre. Et puis là, le joueur se fait aussi... Elle est fauchée, taclée, et Nicolas laisse une deuxième fois jouer.
15: Hein, on voit qu'il met le sifflet en bouche.
19: Oui, il met très bien, il attend de voir, c'est l'expérience, c'est sa lecture du jeu, et Caramba, ça finit au goal, et il peut alors, avec beaucoup de plaisir, dire au gars qui égoïstement réclamait pour sa cheville froissée, que le résultat est quand même très positif pour lui.
17: Moi, j'ai une question parce que j'ai écouté mon excellent collègue Ebi Brouzakis qui commentait ce match pour la radio. Il disait que le joueur de l'Union qui commet la faute, donc on laisse l'avantage parce qu'il y a une faute, c'est Krishfal aussi, ouais. Qui était déjà averti précédemment dans le match, ce qu'il n'aurait pas pu... Il semblait dire là, une deuxième carte jaune aurait pu être possible pour le joueur de l'Union. C'est possible, après le but, de revenir en disant « j'ai laissé l'avantage, mais t'as commis une sale faute, mon vieux, carton jaune ». Le deuxième, en l'occurrence.
19: Si c'est vraiment une sale faute, mais ici, j'ai pas vu de sale faute.
17: Ok.
15: Ouais. Mais dans l'absolu, maintenant, souvent, il n'y a plus la double peine.
17: La double peine.
15: Il y a avantage, sauf s'il va vraiment dangerosité.
19: Sauf en fonction de la dangerosité.
17: Okay.
19: Mais par exemple, toutes les fautes qui seraient... je te tire le maillot en début d'attaque, si on peut laisser l'attaque et que l'attaque se développe,
17: on oublie.
19: C'était pas dangereux, on punit pas.
15: En attendant, le conseil de notre Marcel Javot, qu'on salue aussi, ne jamais déjà avoir le sifflet en bouche sur l'action. Ça vous permet d'avoir cette petite seconde de réflexion, le temps de mettre le sifflet. Ah ben non, finalement, le jeu est intéressant pour l'équipe qui devait bénéficier du coup franc. Les vieux conseils de tonton Marcel, ça marche encore même avec Alex Boucaud. Ça aussi, la transmission dans la tribune. J'ai vu de tout sur cette action. Rouge, oui. Mais non, même pas faute. C'est l'intervention du défenseur d'Anderlecht, Petro, face à Dorun Sinmi. Donc Anderlecht Genk. Votre avis là-dessus, Alex?
19: Il joue... il va jouer le ballon, disons, de manière un peu dangereuse, parce que son pied est levé, mais sa seule intention, c'est de jouer la balle. Il ne fait pas de gestes complémentaires vers l'adversaire. Je suis assez surpris parce que l'adversaire vient aussi présenter sa tête vers le pied. Or, il va se tenir l'arrière de la tête. J'ai regardé une paire de fois. Donc ici, tout au plus, un coup franc et une carte jaune. Mais il n'y a aucune raison ici de donner une carte rouge. Ce serait tout à fait différent si l'adversaire arrivait de face et qu'il allait, même s'il joue la balle, mais qu'alors à ce moment-là, il a avec ses stutz en avant, dans la figure de l'adversaire. Mais ce n'est pas du tout le cas sur cette situation. Donc, il n'y a vraiment pas de débat ici pour un carton rouge.
15: Pas de rouge pour personne ?
10: Non, moi, je ne donne même pas jaune.
15: OK. Et stutz, ça veut dire crampon.
19: Oui, stutz.
15: Non, mais c'est vrai. Ouais.
20: Moi, je donne jaune, moi.
15: Jaune, Phil ?
20: Ouais, c'est quand même...
18: Ouais, coup franc et jaune.
20: À hauteur d'oreille.
15: Cécile ?
12: J'aurais juste sifflé coup franc, mais c'est juste, ça me rappelle un peu le truc de Carcella. Alors, c'est pas exactement la même chose, mais quand même, hein, il n'était pas non plus face à lui. Hein.
15: Non.
12: Donc, ça reste quand même dangereux.
15: Oui. Le pénalty du Standard qui n'avait pas été accordé sur le terrain, c'est le VAR qui est venu à la rescousse de M. Visseur. Logique ?
19: Bah oui, parce que vous avez quand même... Allez, quand vous regardez ça, ça paraît quand même évident. Alors, OK, peut-être qu'on va dire que sur une milliseconde, l'attaquant commence peut-être déjà un geste de chute, etc. Mais j'ai bien aimé un ex-collègue qui disait de temps en temps, il dit, ça va me prendre 5 secondes d'expliquer que c'était pénalty, mais ça me prendrait 5 minutes pour justifier que ce n'en est pas un.
15: Ouais.
19: Et ici, c'est tout à fait le cas. Et voilà, c'est un peu dommage que ce ne soit pas pris directement parce que ça a l'air simple et je pense que si la Station Spatiale Internationale survolait ce clésin à ce moment-là, c'était pénalty de là-haut pour eux aussi.
15: Il a préparé ses petites formules. Donc, c'est bien. C'est bien.
20: Donc, voyage,
15: mais elle est bien cette formule, 5 secondes pour expliquer pourquoi il y a pénalty, 5 minutes pour expliquer qu'il n'y a pas pénalty. Donc il faut pencher vers... ce qui semble être le bon sens et l'évidence. On retient
19: tout
15: ça aussi. Il y a des échanges entre plusieurs pays. Ça avait été le cas pendant des nombreuses années avec les Pays-Bas. Là, maintenant, c'est avec le Japon. Et donc, M. Araki est venu arbitrer le match Cercle de Bruges-la-Gantoise dans cette formule Erasmus, quoi, un petit peu.
19: Oui, ben donc, c'est une initiative dont on a commencé à discuter il y a quelques années. Je me souviens, j'étais dans un tournoi au Qatar et je me retrouvais avec l'arbitre numéro 1 japonais à l'époque et c'est lui qui soumettait l'idée de commencer des échanges. Et puis Ryuji Sato, à l'époque, il est devenu maintenant le responsable de l'arbitrage et il a continué dans cette voie-là. Et ils ont proposé, c'est la fédération japonaise qui a fait le premier pas et ils ont proposé ces échanges. Et donc l'an dernier, on a Nathan Verbomen qui est parti un mois en G-League. Et on a du coup ce mois-ci Monsieur Araki qui est chez nous et qui loupe ici donc, son premier pénalty en Jupiler Pro League pour une main qui, avec la vue dégagée qu'il avait, semblait tout aussi évidente que le pénalty en bord de Meuse. Mais bon, voilà, c'est malheureux.
20: Il n'y avait pas de station internationale.
19: Il n'y avait pas la station internationale, il était trop clair. Donc malheureusement, mais heureusement à Tubize, on était réveillés et ils sont intervenus.
15: Voilà, et donc finalement, là, le VAR sauve deux fois les arbitres, parce qu'il est fort critiqué. Le VAR, on en oublie presque parfois, il rappelle à l'évidence certaines décisions.
19: Il fait son job, mais c'est malheureux qu'ils doivent intervenir pour ça quand l'arbitre est bien placé, etc. Et ce sera encore le cas.
15: Mais globalement, satisfait de ces échanges-là, que ce soit avec le Japon maintenant, les Pays-Bas avant, ça apporte quelque chose ?
19: Je ne suis pas sûr. Alors, peut-être pour eux. Après, il y a aussi différentes philosophies. Je crois que le Japon, par exemple, a envoyé son arbitre numéro 1 du moment. Mm-hmm. Parce que j'ai pu voir qu'il avait été sélectionné pour la Coupe du Monde. Donc, s'il est sélectionné pour la Coupe du Monde, c'est que c'est le numéro 1 de son pays. Chez nous, on a plutôt tendance à envoyer des gars...
15: En formation, presque.
19: Plutôt pour un remerciement ou leur offrir une expérience. Bah oui,
15: si on
19: avait envoyé notre numéro 1 l'an dernier, on n'aurait pas envoyé Nathan Verbomen. Hein, peu importe, c'est un gars que j'apprécie beaucoup, mais qui du coup a pu profiter d'une très belle expérience. Mais bon, voilà, après, ce ne sont pas non plus des échanges qui sont spécialement suivis par l'UEFA et qui vont changer votre carrière. Mmh. Mais je crois que, voilà, on connaît aussi la différence de culture. Hein, le japonais est très discipliné, très respectueux, et je crois que dans ce sens-là...
15: Discute moins les décisions de l'arbitre.
19: Il envoie son arbitre principal, numéro un, dans le cadre de l'échange.
18: Puis je suppose qu'ils conversent en anglais.
19: Et ils font tout en anglais.
18: Or, tous les joueurs de notre championnat ne parlent pas nécessairement l'anglais. Il y en a même qui ont du mal avec le français, donc je ne comprends pas. Franchement, je ne comprends pas.
19: Ben, s'il envoie à Saint-Tron, il aura peut-être plus facile. Mais ça, on verra à la prochaine des îles.
15: Wasabi Stadium, voilà. Désormais le nom officiel du stade de Saint-Tron. Et on voulait terminer, on va un peu remuer le couteau dans la plaie, avec cette phase de la Coupe du Monde pour réentendre le règlement, pour vous entendre dire qu'il n'y avait pas pénalty pour la Belgique contre l'Espagne suite à cette faute de main dans le rectangle. En tout cas, cette main dans le rectangle.
19: Donc non, il n'y avait pas pénalty pour la Belgique sur cette phase. Les deux défenseurs sont à distance réduite l'un de l'autre. La balle vient d'un défenseur espagnol et est déviée, on va dire, à bout portant vers son coéquipier qui n'a aucune possibilité de faire autre chose. Son mouvement est tout à fait naturel. Le bras n'est pas au-dessus de l'épaule.
15: Mais il est quand même fort décollé.
19: Il
15: ne
19: fait pas de mouvement.
15: Pas.
19: Mais bon, c'est totalement naturel. Et un élément supplémentaire, c'est que la balle va dans le sens opposé au goal, elle repart. Et donc, c'est un critère supplémentaire qu'on prend en compte pour plutôt aller dans le sens de pas de pénalty.
15: Voilà, comme ça, c'est...
20: Comme ça, voilà, on a oublié, on n'en voilà. parle plus.
19: Et je dirais qu'on avait été quand même gentils avec nous, avec ce pénalty à la dernière seconde contre le Sénégal. Donc, l'un dans l'autre...
15: Je vois absolument pas de quoi vous parlez.
12: Non, on a dit qu'on faisait une histoire, hein, pas de deux histoires.
15: Non, on va pas refaire toute la Coupe du Monde. Alex, quand même.
19: Mais j'ai gardé que deux matchs. Voilà.
20: Celle de là.
15: Bon, bah, merci Alex pour le grand retour de la page arbitrage dans la tribune.
19: Merci.
15: Et après le jugement d'Alex, voici le tribunal. Revoilà Lancelot.
0: Oh, bonsoir.
15: On vous fait faire un peu les allers-retours, ça vous fera du bien. Le tribunal, bon, on va prendre une petite discussion qui a été initiée sur les réseaux sociaux et on va essayer nous-mêmes de la discuter.
0: D'y répondre. Vous savez ce que c'est un hater? Je me prends de l'autre côté du plateau, je ne sais pas pourquoi. J'aurais pu la poser à Vincent aussi. Tiens.
20: Ah, pourquoi moi?
15: On en a tous.
0: C'est quelqu'un qui commente sur les réseaux sociaux, mais souvent qui commente en majuscule, vous voyez, en mettant plein de points d'exclamation pour dire qu'il n'est pas d'accord.
18: C'est un con.
0: Eh ben nous, on va... Pardon?
18: C'est un con.
20: C'est une bonne traduction.
0: Il se fait que des haters, on en a pas mal sur nos pages Facebook et Instagram. Et donc, on s'est dit qu'une fois par semaine, on allait prendre un commentaire d'un hater et lui prouver pourquoi il a tort.
15: Ou sur le foot.
0: Discuter
15: ouais, sur le foot.
0: Sur le foot.
15: Ouais.
0: Oui, quand on... sur le foot.
21: Pas la Coupe de Benjamin.
20: Pas sur la couleur de la tournée.
0: Et donc, cette semaine, le Standard. Il y a évidemment beaucoup de haters du Standard. Et je vous propose de découvrir notre hater qui s'appelle Fabien. Bon, Fabien, on va pas dire quoi pour pas qu'on le retrouve. Mais Fabien nous dit, le Standard n'ira pas plus loin que la 5e place cette saison. Il y a au moins deux équipes qui vont les rattraper. Voilà, Fabien P. Fabien P, si vous vous reconnaissez... C'est vous.
15: Ça va, c'est un hater, mais pas méchant.
21: C'est de la hate.
0: On va monter graduellement dans la hate. On commence.
15: On va pas encourager non plus.
12: J'allais dire, ça va tellement m'énerver, je crois.
0: Bien sûr.
12: Ça va tellement m'énerver.
15: Ouais, oui, mais c'est pour ça. On veut titiller vos bas instincts.
0: Alors, à tout le monde. Manifestement, Fabien a un œuf appelé avec le Standard.
20: On est sûr que ce n'est pas un supporter du Standard.
12: Peut-être.
0: Alors, vérification faite, non. Mais qu'est-ce qu'on peut en dire? Est-ce que le Standard, maintenant, donc quand il parle de deux équipes qui devraient les dépasser, on imagine qu'ils font référence à Genk et Anderlecht, qui sont derrière le Standard pour le moment. Est-ce que la 5e place, c'est le plafond pour le Standard cette saison, selon vous?
15: Est-ce que Fabien a tort? Ou est-ce que c'est pas tellement un hater?
18: L'avenir nous le dira.
15: Ah non, il faut y aller, là.
18: Il faut savoir que le Standard est invaincu à 11 points sur 15 et 6e au classement pour le moment.
12: Et tient plutôt quand même plutôt bien la route au niveau de son jeu, au niveau même des renforts qui sont arrivés, du mercato. Et je trouve qu'il y a un vrai plan de jeu. Ce n'est pas le cas dans toutes les équipes actuellement. Donc peut-être, mais en attendant, pour l'instant, ça joue assez bien.
18: Et la Gantoise est là aussi à l'heure actuelle. Donc,
20: Et s'ils font mieux que 5e, ça veut dire qu'ils seront européens. Ça compte bien.
15: Ouais.
20: Donc, ce serait pas mal.
15: Mais c'est l'objectif annoncé, le top 5 du Standard. C'est aussi pour ça, comment
18: il fallait réagir en disant non. Directement
20: c'est vrai. Ouais. Il y a la Coupe de Belgique, un facteur dont il faut tenir compte. Mais moi, j'ai envie de dire qu'il a tort, moi. Je trouve que le Standard a progressé. Il a gardé son coach à juste titre. Ils ont transféré, pour l'instant, plutôt bien quand on voit la manière, surtout si on en reparlera dans quelques instants, la manière dont ils ont joué ce match contre l'Antwerp ce week-end, c'est quand même très prometteur. Alors la saison est très longue, il y aura des bas, parce que le Standard qui gagne 3 fois d'affilée, ça n'arrive qu'une fois toutes les lunes. Hein.
15: C'est le meilleur début de saison depuis 7 ans pour le Standard.
20: Donc, pourquoi pas, je dis. Pourquoi pas ?
15: Top 5 ?
14: Alors, pour le coup, j'allais encenser le Standard quand on allait en parler dans 5-10 minutes. Mais je trouve que pour un hater, il est raisonnable.
15: Non, il est mignon.
14: Ça va, il est mignon. Ouais. Et je trouve que ces arguments, ils sont entendables aussi. C'est-à-dire qu'il y a des équipes qui sont peut-être un peu plus, qui ont un peu plus de retard à l'allumage. On parlera d'Anderlecht un peu plus tard. C'est ici, tu parlais du nombre de recrues astronomiques pour les intégrer, pour revoir son plan de jeu un petit peu. Il y a des équipes qui vont se réveiller, mais j'aurais tendance quand même à dire qu'ils peuvent faire top 5.
20: Ouais, il y a quand même un mercato qui est bien effectué. 6 millions d'euros quand même de dépensés pour le Standard, c'est pas tant que ça. Et on a l'impression qu'ils ont bien ciblé les endroits où il fallait renforcer cette équipe, en doublant des postes, en triplant certains postes. Moi, ça me semble quand même cohérent. Et quand on parlait de Coupe de Belgique, j'ai l'impression que le Standard a, pour le coup, la possibilité d'enchaîner avec des matchs en semaine aussi, avec une densité qui sera peut-être un petit peu meilleure que l'année passée. Donc pour moi, 5e, c'est un minimum pour le Standard.
15: Ouais, voilà, on aura répondu comme ça à Fabien, mais dans la joie et la bonne humeur. En tout cas, c'était constructif.
20: On aime tous nos haters, en tout cas.
15: Voilà, on les aime. On les aime d'amour presque tous. Merci, Lancelot.
20: Merci à vous.
15: Et nous, à tout à l'heure. On va nous continuer avec le Standard. On va débriefer notamment cette victoire contre l'Antwerp. Un des transferts, finalement, de cette saison pour le Standard, c'est d'avoir gardé Mathieu Epolo, semble... Maintenant, chaque année, on a l'impression qu'il prend 3 années en maturité, Mathieu Epolo.
14: Oui, maturité dans ce qu'il est capable de produire comme arrêt. Mais sur ce match-là, notamment sur la première mi-temps, ce qu'il apporte énormément, c'est son jeu au pied. Parce que tu regardes la plupart des occasions qui se sont créées, le Standard, c'est un Mathieu Epolo qui va chercher le côté gauche sur ses dégagements en pied et ils sont magnifiques. Donc, c'est très, très important de l'avoir gardé.
18: Son arrêt à 0-0 est ultra important, parce que ça change complètement la physionomie de la rencontre. Ici, il est bien aidé par Fossi, mais non, il a eu du mal à ses débuts lors de certaines rencontres, mais il travaille énormément.
14: Le contexte est dur aussi.
18: Et c'est bien qu'il soit resté pour le Standard.
15: Ouais, contre la Louvière aussi, il avait sauvé son équipe plusieurs fois à 0-0. Donc un bon début de saison quand même globalement pour Mathieu Epolo. Un bon début de saison de Abid. C'est pas le même joueur. Alors, c'est vrai que dans la fin des playoffs l'an dernier, on avait quand même vu qu'il commençait à augmenter son niveau. Mais là, on a l'impression que c'est un autre joueur, Vincent.
20: Ouais, regardez déjà ses stats. C'est 2 buts et 3 assists cette saison. Et là, on passait en 35 matchs. C'est 2 buts et 5 assists. Il a déjà fait mieux quasiment en quelques matchs que sur la saison dernière. C'est un joueur dont on connaît toutes les qualités de vitesse, de percussion. Et c'est quelqu'un qui aime aller au front, en quelque sorte, hein, qui aime provoquer. Et c'est un joueur super intéressant qui va être très important pour le Standard s'il parvient à être régulier, ce qu'il n'a pas été la saison dernière.
18: La saison dernière, il y avait aussi un joueur qui faisait la différence et qui n'est plus là maintenant. Donc
15: il est meilleur à gauche qu'il est à droite.
18: Et on parvient à trouver Abid beaucoup plus souvent que la saison dernière, parce qu'il y avait Rafiki Saïd la saison dernière qui était un titulaire indiscutable.
15: Ouais, mais lui, parfois, il était titulaire, mais à droite, et on voit qu'il joue mieux à gauche aussi, tout simplement.
14: Oui, alors il joue mieux à gauche et aussi le Standard a changé. Je pense que c'est toi, Cécile, qui parlais du plan de jeu du Standard. Le Standard, c'est devenu une équipe qui est capable de jouer vite vers l'avant, qui est capable de trouver de la verticalité avec un milieu de terrain qui s'est considérablement renforcé. Donc forcément, ils ont eu, contre l'Antwerp notamment, mais des occasions où ce joueur-là se retrouve dans des situations qu'il adore.
15: Et Abid aura remontré son doublé aussi contre Malines.
14: Oui, mais pour moi, dans ce système-là, à cette place-là, il va pouvoir apporter beaucoup plus qu'année dernière.
18: La saison dernière, Benjamin, il leur fallait de l'espace. Cette saison, ils prennent le jeu à leur compte. Tactiquement, ils ont changé le concept et ils peuvent faire le jeu, se montrer dangereux et ils peuvent faire le gros dos et jouer en contre-attaque comme ils l'ont fait en seconde période du côté de Louvain. Donc le Standard est bien meilleur que la saison dernière, donc ils doivent être ambitieux. Ouais.
20: Rappelons quand même qu'il avait été acheté assez cher pour un joueur venant de deuxième division. Hein.
15: Oui, pas 3 SDN.
18: Un million et demi.
20: Un bon gros million, ouais, c'était quand même pas mal pour un joueur comme celui-là.
15: Ouais, et de l'autre côté, Dramé, qui a fait des débuts percutants, il est décisif à chaque match. Ouais, là, c'est lui qui fait le 1-2 sur le pénalty.
12: Oui, et puis c'est intéressant d'avoir un peu plus de densité aussi. Hein. Parce qu'en attaque, là, il y a Ekert, mais il y a Nsimba, il y a Zekiri qui revient.
18: Gagné, hein. Gyené aussi.
12: Oui, mais donc il y a Gyené qui est lui pour l'instant titulaire. Il y a Dramé. Enfin, je veux dire, il y a quand même beaucoup de densité et il semble pour l'instant tous s'y retrouver. C'est-à-dire qu'il n'y a pas un joueur qui a pris le lead. Et on a l'impression que ça roule, peu importe le joueur qui est là. Et je trouve que les mouvements que Gyené fait, notamment du flanc droit, permettent aussi à Abid d'avoir un peu plus d'espace. Et donc il y a plein de choses qui sont mises en place par Vincent Evrard qui, pour l'instant, tournent assez bien avec des joueurs avec lesquels auxquels il s'est adapté aussi.
15: Ouais, et la folle histoire aussi de Denis Ayensa qui était parti il y a 10 jours, qui est revenu et qui a offert les deux dernières victoires du Standard.
18: Il n'y a que dans le football qu'on peut avoir des histoires comme celle-là.
20: Ouais, son transfert était réglé, hein, quasi. Hein.
15: C'est 4 buts hein, cette saison déjà.
20: Une histoire d'agent qui fait capoter le transfert vers les pays du Golfe. Ce qui est bien, je trouve, avec Ayensa, c'est qu'il est revenu avec la bonne... Enfin, qu'il est re-rentré dans le vestiaire du Standard avec la bonne mentalité.
12: Bah, meilleur que l'année passée, souvenez-vous, ouais. Ces gestes de mauvaise humeur.
20: Oui, c'est vrai, c'est vrai, tu as raison.
18: Sur les deux derniers matchs, ces deux buts rapportent 4 points.
15: Hein. Oui.
20: C'est 4 buts hein, qui a marqué. Plus.
15: Ouais, le doublé ici qu'on vient de voir et effectivement le but décisif à Louvain et le but ici sur penalty contre l'Antwerp. Certains diront c'est un penalty, mais il faut quand même les marquer ces penalty là.
1: Il faut les marquer. Après, je sais pas si on va en compte passer à autre chose, mais il faut parler de Trouillet au milieu de terrain aussi.
15: Ouais. Ouais, donc il y a quand même beaucoup de bonnes pioches. Ça peut être la bonne pioche tout à l'heure du débat.
1: Tousgard est bon aussi, Nielsen aussi, mais Trouillet, un joueur comme ça au milieu de terrain, le Standard, ça fait des années qu'ils n'en ont pas eu. Et c'est grâce à lui qu'ils peuvent jouer avec beaucoup plus d'équilibre. Et avec le ballon, il est loin d'être ennuyé et il va changer le visage de cette équipe-là.
15: Quel est le point faible de ce Standard-là du début de saison?
1: Là, il vient de se blesser, mais je trouvais que Mortensen n'était pas au top par rapport à l'année dernière si tu regardais ses productions. Karamoko, c'était pas si mal en défense.
18: Ouais, Karamoko, il s'adapte bien à son nouveau poste. Bah, le Standard doit faire la différence face à l'adversaire, doit tuer l'adversaire quand il en a la possibilité. Ça lui a coûté très cher face au cercle à domicile et en déplacement à Malines.
15: Ah, ici aussi, ils ont eu des temps forts et c'est
20: 1-0.
15: C'est finalement dans un temps un peu moins fort qu'ils finissent par marquer. C'est ça, un peu plus efficace alors que. Ils ont quand même marqué pas mal de buts.
20: Je crois que c'est 10 buts depuis le début de saison, c'est pas mal, mais c'est vrai que dans un...

0: ses matchs. Hein. On sait qu'il a galéré quand même pendant longtemps. Je trouve que défensivement, ça reste quand même... je trouve que c'est le secteur qui est pour l'instant, en tout cas, le plus faible, si on doit le dire comme ça, quoi.
1: Donc ce standard-là, invaincu après 5 journées de championnat, en nette progression par rapport à l'an dernier, Philippe, ou il faut encore attendre pour...
2: Surtout à domicile, Benjamin. Surtout à domicile, c'est devenu une équipe très difficile à jouer. L'appui du public joue toujours. Et il n'y a pas beaucoup d'équipes qui viendront s'imposer à Sclessin cette saison, ce qui n'était pas le cas la saison dernière.
3: Prochain match à la maison, c'est Charleroi. Hein. C'est pas tout de suite parce qu'il y a deux déplacements, Westerlo et Gand. Mais
1: et puis,
3: c'est le fameux Charleroi. C'est à huis clos ce match-là.
2: Et puis il y a Genk après aussi. Hein.
0: Mais ces deux matchs ici qui viennent, je trouve que c'est déjà révélateur de qu'est-ce que le Standard, quelles sont ses ambitions. Parce qu'évidemment que les matchs contre Charleroi, c'est des matchs à grosse émotion, même s'il n'y aura pas de public.
1: Oui, pour le coup, un peu moins.
0: Voilà. De manière générale, ça génère d'autres émotions. Un match comme Genk aussi, hein, ça reste un derby, même si on le voit moins comme ça. Donc je trouve que les deux matchs ici, où ils vont devoir faire preuve de réalisme et vraiment aller au charbon, notamment contre la Gantoise, mais d'abord à Westerlo, c'est quand même assez intéressant.
1: On verra en tout cas dans les semaines à venir, mais c'est un bon début de championnat de la part du Standard de Liège avant de parler d'Anderlecht et de son mercato pléthorique, entre autres. Dans quelques minutes, on va voir ce qui s'est passé dans le foot international, mais on voulait redémarrer par une minute mauvaise foi de Vincent. Mais oui, on garde les bonnes habitudes.
3: Ben oui.
0: Vincent. Jérémy Bruckmann, c'est pour l'encourager, excusez-moi. Mais
1: c'est son émission mauvaise foi. Voilà, c'est comme ça, il voulait marquer le coup. Vincent, non, mais la journée a démarré avec un communiqué de la Fédération belge de football pour dire nous ne soutiendrons pas la candidature de Gianni Infantino à la réélection, à la tête de la FIFA. Et vous,
4: tu vas pas faire ça, Vincent.
1: Et vous êtes déçu.
3: Je suis déçu.
1: Vincent, allez-y.
3: Je suis déçu. Oui, l'Union belge, donc par la voix de sa présidente ce matin et par un communiqué et aussi une interview de la présidente Pascale Van Damme, enlève donc son soutien à Gianni Infantino, candidat pour l'instant, faut-il vous le rappeler, unique à sa propre succession. Pourtant, Pascale Van Damme était proche de Gianni, disait-on, même très proche. Si on regarde ces images, c'était lors de Belgique-États-Unis à la Coupe du Monde, malgré l'affaire Balogun. Voilà, ils étaient l'un à côté de l'autre. Mais qui peut mettre en doute, franchement, Benjamin, les qualités de Gianni Infantino sur ce plateau, l'honnêteté de Gianni Infantino, la bonne foi de Gianni Infantino. L'affaire Balogun, c'était une erreur. Une erreur de l'arbitre qui avait injustement exclu l'Américain. Le coup de fil avec Donald Trump, c'était simplement pour savoir si tout allait bien avec Mélania, parce que c'est vrai, Gianni prend des nouvelles de Mélania Trump. Ce qui est encore plus dingue, Benjamin, de la part de l'Union belge et de l'UEFA, qui sont donc devenus des anti-Gianni, c'est qu'ils ont tous oublié le bien que fait Infantino dans le monde du football. Jamais les caisses de la FIFA n'ont été aussi pleines. Cet argent est bien sûr redistribué avant l'élection aux fédérations
1: juste avant,
3: surtout africaines ou asiatiques, c'est-à-dire là où sont réunis un peu plus de votes pour l'élection prochaine. Non, moi je trouve qu'il rend le foot plus riche. Enfin, il se rend lui aussi un peu plus riche. Il a voulu vendre, rappelons-le, la Coupe du Monde, la privatiser pour les droits de billetterie, de sponsoring, de marketing. C'est un peu tombé à l'eau, mais c'est la loi de la finance, après tout, moi je trouve. Et je vous le dis, Gianni Infantino est un génie et je ne comprends donc pas. Je termine là ma minute mauvaise foi. C'était de très mauvaise foi ce qui s'est passé aujourd'hui.
1: Allez, c'est vrai. Mon ami. Communiqué de la Fédération belge qui n'a pas aimé deux choses. Forcément, l'affaire Balogun, la Belgique était la victime principale, et cette tentative de revente de la Coupe du Monde à des investisseurs privés. On va écouter notre présidente, Pascale Van Damme, qui réagissait ce matin. C'était votre week-end Van Damme, hein, vous, le mémorial de Van Damme, Pascale Van Damme.
3: On n'est pas en mémorial.
1: Le Van Damme a donné le coup d'envoi, c'est pas une blague, au Standard. Et on vient d'avoir un message de Jean-Claude Van Damme qui dit « et moi » dans tout ça. Mais allez, plus sérieusement, Pascale Van Damme.
5: Pour moi, un gouvernant, c'est très important que c'est transparent. On prend les responsabilités, il y a des éthiques, et c'est très efficace. Il y a aussi un mécanisme de contrôle. Hein, dans les deux cas, pour moi, c'était pas transparent. Même qu'on FIFA Council avec le FFA, c'était pas du tout transparent. J'ai pas vu les propositions. Donc ces deux cas sont très importants pour moi de suivre bien sûr le processus. Et ça, on a fait aussi.
6: D'autres fédérations ont aussi une position similaire à la Belgique. Est-ce que vous espérez que d'autres suivent, qu'un mouvement plus global puisse faire bouger les choses, en tout cas ?

0: Ouais, pour moi, encore une fois, on est aligné hein, avec beaucoup de fédérations. On est en collaboration, bien sûr, avec UEFA, avec AFC et avec CONCACAF. Pour moi, encore une fois, c'est la gouvernance qui doit changer. Et être sûr qu'on a une bonne structure qui est transparente avec les bons processus.
1: Bon, vous avez compris que tout ce que je vous ai dit avant, je ne le pensais pas.
2: Oui, mais, oui mais j'espère.
1: Vous avez compris. Non, mais je précise quand même, parce que peut-être que les haters de la semaine prochaine seront là. Je précise que la Fédération belge a demandé que l'affaire Balogun, ce qu'on appelle l'affaire Balogun, soit remise à l'ordre du jour du prochain Conseil de la FIFA, c'est le 15 octobre, un conseil dans lequel siège Pascal Van Damme. C'est bien que la Fédé tienne les rênes de cette affaire et ne lâche pas.
2: Oui, parce que la victoire, on pourrait dire, bon, allez, c'est pas trop grave. Non, elle lâche pas l'affaire, et pour l'instant, dans le communiqué, c'est clair, la Fédération belge n'a pas obtenu les bonnes réponses par rapport à cette décision complètement ahurissante de faire jouer Balogun, qui était donc suspendu un match. On sent que c'est quand même en train de
3: bouger
2: dans la ligne. Dans tout sens. C'est très politique, hein, la FIFA. C'est un chef d'État, le président ou la présidente de la FIFA. On sent que l'UEFA est en campagne pour que Gianni Infantino ne soit pas à nouveau le président de la FIFA. Swan.
4: Oui, il a surfé sur la vague. La vague était très longue, mais elle arrive petit à petit sur la plage, j'ai l'impression.
5: Il a quand même le soutien d'anciennes stars mondiales du football. Oui. J'ai lu qu'il y a plus ou moins 10-15 jours que Beckham, Roberto Carlos, Cafu, ces trois-là étaient dans le coup, qui disait que Infantino faisait un travail absolument extraordinaire.
2: Il le disait bénévolement. C'est ouais, ça qui est beau.
5: Bon. Oui, mais quand vous avez le soutien de personnes comme ça, difficile de se mettre sur le côté.
1: Ouais. Bah, aucun pays européen ne votera, je pense, à la fin du compte pour Gianni Infantino. C'est beaucoup de votes, l'UEFA, mais ce ne sera pas suffisant pour l'empêcher. Et puis surtout, il faut un autre candidat qui se déclare. Et ça, c'est une des prochaines étapes très importantes. C'est d'unir les forces des anti-Infantino.
2: Voilà, et vous le disiez dans votre minute mauvaise foi, mais ça restait une info. Là, l'élection, c'est simple. Une fédération, une voix. Et donc, il a compris hein, qu'il fallait aller chercher là où, forcément, on avait peut-être un peu plus besoin de moyens pour faire progresser le foot. Et la FIFA a ces moyens-là, par exemple, et c'est lui qui dénoue les cordons de la bourse. Il peut décider tout seul. Hein, quand on décide presque tout seul d'annuler une suspension, il a beaucoup de pouvoir, Gianni Infantino. Voilà, on referme provisoirement. Les candidatures sont à rendre pour novembre. L'élection, ce sera en mars prochain. Donc, on aura l'occasion d'en reparler. On accueille Patrick Stein. Ça va, Pat ?
6: Ah bien, et vous ?
2: Mais fort, fort bien. Bon, c'est parti pour votre petite séquence d'Azone, entre autres, et notamment sur les autres championnats. Et une grande première pour l'équipe de La Louvière, c'était du côté de la Women's Super League. Qui a changé de nom, non, en fait ?
6: Oui, c'était la Lotto Super League jusqu'à cette saison-ci, où maintenant c'est la Women's Pro League, en effet, et match de fête historique pour la Louvière, hein, dont l'équipe de Swan a connu une partie de l'histoire, est montée là et a marqué ce superbe but, le seul but du match dans une rencontre commentée par Cécile, notamment un but d'Eshamaili Lant. Super frappe magnifique. Du pied droit pour battre Zult et donc remporter à domicile. On sait que c'est important pour Monsieur Curaba, l'équipe féminine aussi, qu'il a des ambitions européennes avec cette équipe-là. Il l'avait dit en plateau ici l'année passée. Donc autant bien commencer.
2: Ouais, mais il y a des actes aussi à la Louvière. Le vestiaire, c'est le même que celui des hommes. Les salles partagées sont pour l'équipe féminine et l'équipe masculine. Il y a vraiment un
7: le
2: projet
7: staff d'analyse ça. Vidéo et tout ça aussi. Après, ce qui est intéressant, c'est que je pense qu'il essaye d'y aller étape par étape quand même, même si ici il y a eu quand même beaucoup de... Il y a eu un gros passage à l'acte, hein, finalement. C'est une équipe qui tient assez bien la route, malgré les... Il y a 15 arrivées, je pense. C'est une équipe qui tient la route. C'est un vrai bon match avec une équipe de Zult qui a bien fini la saison passée, notamment sous la houlette d'Audrey de Moussy, hein, qui est passée... Ouais. À la RAL. Donc c'est un match agréable à voir, évidemment, comment la Louvière va continuer à s'inscrire dans la progression et surtout à voir comment est-ce qu'elles vont réagir contre les deux favorites du championnat.
2: Oui, qu'on gagne assez facilement, OHL et Anderlecht. Bah oui, vous avez bossé aussi dans la section féminine de la Louvière. Il y a un vrai projet derrière tout ça, c'est intéressant.
4: Tout à fait, l'engouement doit être là parce que les filles vont gagner plus de matchs que les garçons cette année.
2: Voilà. C'est clair. Voilà, ça, c'est dit.
1: Ça peut être dans...
2: Ça, c'est dit, on retiendra quand même.
4: Hein, mais vous pouvez.
2: En tout cas, pour...
1: Je vous moins de matchs peut-être.
2: Pour l'instant, c'est le cas en Challenger Pro League, donc la D2, ouais, comme on peut l'appeler encore toujours.
6: Si vous voulez.
2: C'est fort serré, on a l'impression que ça va pouvoir
6: oui,
2: l'être
6: jusqu'à la fin. Dans un classement déjà difficile à lire, vu qu'on est un nombre impair, il y a des équipes qui ne jouent pas tout le temps, mais je vous ai quand même sorti l'équipe en tête, c'est le Berscott pour le moment. Il n'y a déjà plus aucune équipe non plus avec le maximum de points, et puis quand même des visages connus. Il y a le Vossen est passé du côté du Berscott, c'est lui qui égalise dans cette rencontre. Je ne vous ai pas montré tous les buts du Patrouille. Oh,
3: magnifique.
6: Il va s'incliner 4-2. Celui-là, en effet, de Arnold Voula est splendide. Il y aura aussi, toujours pour le Berscott, ils vont provoquer un autobut de Lars Dirtz sur ce coup-là. Et puis, Voula, qu'on a déjà vu marquer le superbe but, va aussi être à la finition donc, de cette victoire 4-2 du Berscott. Un des favoris de la série, mais on sait bien que beaucoup de choses peuvent se passer en Challenger Pro League, donc on va attendre de voir le classement s'éclairer un petit peu au fur et à mesure des journées.
2: Avec les Framborins hein, qui sont co-leaders, qui ont aussi très très bien démarré la saison. Eupen aussi est pas mal, mais avec un match de moins. Virton est pas mal, mais aussi avec un match de moins. Donc voilà, tout le monde est là pour l'instant. Ça nous promet un beau championnat. Il y a des rencontres sur la zone. Il y aura un jeu. Faites attention, Pat amène un jeu dans quelques instants. Mais d'abord, une belle rencontre.
6: Oui, en foot international. On a rencontré Yann Sommer en effet en ce début de saison pour un portrait quand même d'une star européenne qui débarque dans notre championnat. On voulait découvrir l'aspect hors foot aussi. Et il va se livrer sur notamment sa passion des apprentissages et celui de la musique entre autres.
8: Es war einfach etwas, was ich ausprobiert habe und wo ich gemerkt habe, hey, das ist was mir gefällt. Ich habe schon Klavierunterricht genommen, ich habe Gitarreunterricht genommen, ich habe Gesangsunterricht genommen, ich hatte mal Bongo-Unterricht genommen, wo ich kleiner war. Ich probiere einfach aus. Ich mache gerne neue Sachen, finde heraus, ob es für mich was ist oder nicht. Und das ist für mich so ein bisschen Horizonterweiterung. Auch das ist etwas wie Atemübungen, wie Meditation. Es bringt mich weg von Fußball, es bringt mich weg von ja, in einer anderen Welt mit anderen Menschen zusammen und das tut mir gut.
2: Voilà, le transfert de l'été, Yann Sommer, c'est chouette quand même hein, d'accueillir ce genre de
1: ouais.
2: Championnat.
1: Ah bah oui, c'est un personnage, une personnalité même avec énormément de charisme. C'est un type qui a joué dans des clubs immenses comme le Bayern, l'Inter. Enfin, c'est un beaucoup hein, de la part du club de Bruges.
2: Ouais, pour l'instant, il est au niveau. Il a fait encore un très très bon match d'ailleurs ce vendredi à Lommel. Bon, les Belges dans les championnats européens couverts par DAZN avec des fortunes diverses, on va dire.
6: Oui, et je voulais juste faire un petit retour en arrière pour vous
2: parler. Qui récap.
6: De Kevin De Bruyne quand même qui joue du côté de Naples ou joue peut-être pas tout le temps justement non plus, donc on est plutôt revenu là du côté de la première journée de championnat où il est monté au jeu, il a marqué, mais ça ne suffit pas pour lui à prendre la place de titulaire du côté du Napoli sous la direction de Massimiliano Allegri, barré par McTominay, mais McTominay ne jouait pas ce week-end, il n'a pas débuté non plus Kevin De Bruyne. Bon, on connaît le talent, on connaît quand même l'usure qui commence à marquer les années aussi, donc on verra ce qui se passe avec lui. Stanis Idumbo et Swan étaient au stade lors de cette rencontre hein, du côté de la France, mais il a quand même marqué face au PSG.
3: Et c'est Nasinho qui a mis l'autre.
6: Avec donc en effet Nasinho, l'ancien du cercle, qui a marqué également dans cette rencontre-là. Donc Idumbo en Ligue 1, buteur face au PSG. En Ligue 1 toujours, il y a Openda maintenant qui joue du côté de Lyon et qui revit un petit peu également du côté de Lyon. Il est la 6 notamment face à Auxerre, il a marqué le match d'avant, il offre son assist ici à Tekamé et donc Openda fait des stats, ce qu'il n'a plus fait depuis quasiment un an, donc c'est important à signaler. Et enfin vous avez Lucas Stassin arrivé de dernière minute lors du mercato du côté de Séville, et bien il s'est présenté à son public en marquant ce but là à la 86e minute de jeu. Finalement c'est un match nul face à l'Espagnol de Barcelone, un partage même, mais Stassin buteur d'entrée avec un but de buteur. On aura un débat du 9 à un moment, très certainement en équipe nationale dans la saison.
2: C'est dans 11 jours, c'est déjà la première sélection de Van Bommel, dans 11 jours. Donc ça va filer. Philippe, c'est intéressant là quand même, Openda qui revient, ça nous donne le sourire aussi, parce que le pauvre, il a quand même connu une bonne saison de galère.
5: Vous êtes gentil, une saison, il est temps qu'il revienne. Mais Romelu,
2: toujours gentil, moi.
5: Romelu est toujours présent. Donc,
2: pas encore marqué.
5: Non, mais... Bon. physiquement, il s'améliore, donc c'est une bonne chose.
4: Pour le coup, pour avoir vraiment vu tous les matchs de Luis Openda depuis qu'il est revenu, il est revenu et il est bien revenu. Il a raté pas mal ce week-end, mais il aurait pu marquer 2-3 buts. Et ça sent la saison à 15-20 buts pour lui s'il n'y a pas de pépin physique.
2: Donc on le reprend chez les Diables.
7: Bah ouais.
6: Dans 5 buts.
2: Non mais Van Bommel à sa place, on fait la première petite discussion. Dans 11 jours, vous le prenez?
7: Ouais, je crois qu'il va le prendre. Ah, si moi je suis Van Bommel, moi je le prends.
2: Pourquoi?
7: Bah, parce qu'on a quand même compté sur lui pendant longtemps, souvent quand il n'était pas en forme. Là, maintenant, il revient. Bah, c'est peut-être l'occasion de lui donner un petit coup de boost, quoi.
2: Voilà, bah, on verra ça dans 11 jours. On aura l'occasion encore d'en discuter la semaine prochaine. Il y avait d'autres affiches sur DAZN ce week-end, et notamment le Barça. Bah, ça va.
6: Croisière dès le début, hein, pas besoin de faire chauffer le moteur. Ça fonctionne très bien pour le Barça en ce début de saison. Il se déplaçait du côté de Valence. Déplacement difficile, mais pas pour le Barça dans le pays des champions du monde. Avec un champion du monde, vous avez vu un super but de Yamal. Vous voyez celui-ci signé Pedri avec sa nouvelle coupe blondinette. Et puis Yamal quand même pour un doublé. Les stars, en effet, on parlait du côté du Barça. Victoire 0-5 en tout. Avec toujours l'assist aussi parfaite de Dani Olmo. Ça se passe très bien pour le Barça, alors que le Real commence déjà à perdre des points. L'effet Mourinho ne dure pas plus que ça. On avait aussi un beau match entre l'Inter et Naples. Naples a marqué deux fois en 180 secondes et s'est dit ok, c'est bon, sauf que l'Inter s'est mis en mode remontada. Il y avait des buts de Politano et de Olyund pour le Napoli, mais Lautaro Martinez, vous l'avez vu, Thuram va égaliser de la tête, et puis c'est dans toute fin de match que Lautaro Martinez va imiter son coéquipier Thuram pour lui aussi marquer et donc signer un doublé. L'Inter qui reste à 100% pour ce début de la Serie A, 9 points sur Naples, 9, alors que Naples, vous avez vu la victoire tout à l'heure grâce au but de De Bruyne, mais c'est pour la seule victoire des Napolitains. Ils sont bloqués à la 10e place du classement, le Napoli, avec seulement 3 points. De Bruyne a un petit peu joué, mais...
2: Il est rentré alors que Naples menait.
6: Ouais. Et belle affiche encore en Italie, on les enchaîne. Juve Milan, hein. Le Milan évidemment qui a des couleurs belges à faire valoir. Un partout finalement, le score final avec Cissé qui ouvre le score pour Milan. Et Gatti en toute fin de match qui va égaliser et être très heureux de cela pour la Juve.
2: Oui, Salemaker, c'est Morea, ont des titulaires et ont été remplacés après une heure de jeu.
5: De Winter, fautif là, sur ce but.
2: Ouais, je vous voyais.
6: Fautif, mais auteur d'un bon match dans l'ensemble. C'est ça qui est dommage pour De Winter.
2: On le prend, De Winter ?
5: Bah, il n'y a mais que le.
2: Oui. En tout cas, ce sera vraiment un des événements des prochaines semaines, la première sélection de Marc Van Bommel en vue de la Ligue des Nations, notamment les matchs contre l'Italie et la France. Le petit jeu, il est là, ouais. Pat. On va se baser sur la Pro League à nouveau, sur les stats de la Pro League, et donc ça vous a donné une idée.
6: Oui, vous savez que chez DAZN, on aime bien jouer avec les stats, les datas, et donc je voulais jouer, vous connaissez le principe d'une famille en or, peut-être, je vais vous donner un top 3 statistiques à remplir. Donc je vais vous donner une catégorie et vous allez par équipe, donc il y a l'équipe Cécile Philippe et l'équipe Vincent et Swan, vous allez devoir compléter le top 3. L'équipe qui donne une bonne première réponse garde la main, tente, et si elle perd, c'est l'autre équipe qui peut compléter et qui prend la main. Okay. Je vais vous donner une catégorie. J'arbitre. Sur une des affiches jouées ce week-end. On part dans le match Standard Antwerp et je vais vous demander parmi les joueurs du Standard de me citer le top 3 des joueurs qui ont récupéré le plus de ballons.
4: Trouillet
6: n'est pas dedans. Donc, droit de réponse ici.
2: Vous savez, il n'y a que 10 joueurs qui récupèrent des ballons.
6: Fossi est dedans, ça fait 1. Vous prenez la main. Vous devez, vous deux, compléter le top 3.
7: Peut-être un milieu, quoi. Tu vois, il y a quand même... Ou Kasper.
6: Le troisième va vous surprendre.
5: Nielsen,
6: non.
1: Ah, on a la main, alors.
6: Allez, vous pouvez la reprendre. On change les règles au fur et à mesure.
2: Dernière proposition.
1: Ah, dernière proposition.
4: Oui, je t'en prie.
2: Et si vous avez un des noms d'Alice, vous gagnez.
7: Quoi ? Non, ça dépend. Non,
2: c'est comme ça.
7: Ça dépend s'il est 1, 2, 3.
6: Non.
1: Bah, Tousgard.
6: Eh bien non, Tousgard a récupéré zéro ballon, d'ailleurs. C'est assez...
2: Tousgard, zéro ballon, mais c'est intéressant. Ça.
7: Il y a Abid dans l'eau. Aucun des mieux.
6: Voilà, exactement. Il y a Abid dans l'eau. Fossi, on l'a dit. Il y a Otakit et il y avait Abid. C'est pour ça, surtout, que je vous pose la question. Si vous avez parlé de Abid tout à l'heure et de son apport...
2: Je sentais venir, Pat. Je vous connais, Pat.
6: Mais voilà,
9: son travail de pressing, de récupération. Il a récupéré 5 ballons. Là où Fossi, qui a récupéré le max, en a récupéré 6.
7: On avait quand même la première.
9: Il est pas loin d'être le meilleur défenseur du Standard. Et voilà, je voulais signaler son match et sa montée en puissance, victoire, son apport à l'équipe.
2: Victoire de Cécile et Philippe. Donc ils peuvent jouer à la finale, vous pouvez aller dormir 5 minutes. Non, parce que ça va être intéressant. Et ils vont jouer maintenant l'un contre l'autre, c'est
9: exactement,
2: ça?
9: Exactement, l'un contre l'autre, sur une catégorie plutôt tendance depuis le début de la saison. J'ai fait simple, une statistique pas très compliquée. Citez mal les 3 équipes avec en moyenne le plus de possession de balles depuis le début de la saison.
4: Ah, j'ai les 3.
2: Ouais, mais non, il fallait gagner la demi-finale. Attention, dans 10 secondes.
7: Gand
9: n'est pas dedans.
5: Bruges.
2: Donc Philippe garde la main.
5: Ben, je dirais l'Union.
9: Ah non, pas du tout.
4: L'Union
9: est 12e avec 49% de moyenne. Ouais. Donc ils sont...
2: Et donc le mot de la fin, si Cécile trouve, ouais, elle gagne. Mais une possibilité, pression, il vous reste 7 secondes.
4: Benjamin, est-ce que si je dis les deux derniers, on a gagné?
7: Genk.
9: Pas du tout.
4: Deuxième Anderlecht, troisième Standard.
1: Charleroi.
9: Deuxième Anderlecht avec 58% et troisième Charleroi avec 57%.
2: Oh, bravo Swan, mais ça sert à rien. Donc c'est Philippe qui gagne.
1: Philippe, premier vainqueur. Ouais, donc.
2: Philippe, premier vainqueur du grand quiz des data en or.
5: Ouais, vous connaissez mon amour pour les data.
7: Ben voilà, peut-être que ça va vous remettre dans le bain.
2: Mais les data, il y a de tout. Évidemment, les rendez-vous d'Azone.
9: Les rendez-vous d'Azone des week-ends. On part dans tous les championnats d'Europe, en plus évidemment de la Pro League, avec Lazio, Milan, Real Madrid, Vallecano, Naples, Bologne aussi. On vous signalerait également que par semaine, il y a 3 affiches maintenant du championnat portugais qui sont arrivées et à suivre gratuitement sur DAZN, et que dans, pas ce week-end-ci, mais la semaine d'après, il y a déjà un Benfica Porto très alléchant que l'on suivra donc gratuitement sur l'application DAZN.
2: Merci Pat, à la semaine prochaine.
9: Avec plaisir.
2: Vincent,
1: oui, c'est moi.
2: Les autres championnats européens, notamment Bundesliga et Premier League, là aussi, il y a du belge a priori, notamment comme entraîneur du Bayern Munich.
1: Vincent Kompany, bien sûr, Schalke 04, Bayern Munich, c'était l'affiche de ce week-end en Bundesliga. Le Bayern qui avait perdu son premier point la saison dernière à la 10e journée, c'était un partage, eh bien, il va perdre ses premiers points lors du deuxième match de championnat. Qu'est-ce qui se passe au Bayern Munich? 0-0 dans la roue. C'est la crise. Avec un Loris Karius des grands jours. Bon, ça fera peut-être plaisir à Simon Mignolet, souvenez-vous, hein, du côté de Liverpool, c'était il y a bien longtemps. Un Schalke 04 de retour en D1, incroyable ambiance dans ce stade. Et regardez à gauche, vous le connaissez ce coach?
4: Muslic.
1: Muslic, l'ancien coach du Cercle de Bruges, qui est à la tête donc de ce club qui revit en D1. Et malgré Kane, qui est monté à la pause puisqu'il a débuté sur le banc, eh bien, c'est Karius qui a eu le dernier mot. 0-0 donc, le Bayern qui jouera Bodo Glimt en Ligue des Champions jeudi. Et donc Vincent Kompany qui a déjà perdu quelques points.
5: Plus de 80% de possession et 17 tentatives cadrées. C'est...
2: Donc les data quand même un petit peu. Alors,
5: non, c'est un ami hier qui m'a parlé de ça.
2: Everton Manu.
1: Oui, là on n'est plus en Bundesliga, c'est Manchester United. Match compliqué quand même pour Tielemans qui a joué toute la rencontre, qui marque ici le 1-2 par Sesko qui venait de monter au jeu, mais qui est rejoint dans les arrêts de jeu. Regardez, 96e minute.
4: Maitland-Niles.
1: Avec Maitland-Niles qui égalise pour Everton. C'est une défaite, une victoire et un nul pour United. 4 points sur 9 pour débuter la saison. Peu mieux faire, comme dirait Philippe Albert.
2: Ah, c'est moins bien qu'Everton qui est invaincu dans ce début de championnat.
1: Et puis Arsenal-Chelsea du côté de Londres. Arsenal reçu 9 sur 9, victoire 2-1 contre Chelsea. Le Chelsea de Romeo Lavia qui a joué 60 minutes. But d'ouverture très tôt dans le match de Morgan Rodgers, le mec à 138 millions d'euros quand même.
2: Voilà, c'est bon, il a payé son transfert.
1: Voilà, ouais. Transfert, c'est son deuxième but de la saison quand même pour Morgan Rodgers, qui est donc déjà adopté du côté de Chelsea. Mais c'est Arsenal, donc je vous l'ai dit, qui va s'imposer. Tout d'abord avec ce but égalisateur de Kai Havertz à la 25e minute. Et puis, évidemment, cette équipe d'Arsenal, on va revoir ici le ralenti avec ce ballon qui va passer. Regardez, comme il faut toujours un petit peu de chance pour marquer un but entre les gambettes.
5: Là, le gardien doit toujours la prendre.
2: Ah, Emiliano Martinez.
1: Martinez, le gardien de l'équipe nationale d'Argentine. Et là, c'est Solis qui donne un assist. Son premier assist de la saison pour Arsenal, pour Ødegaard à la 50e, 2-1. Donc, victoire d'Arsenal. Je vous l'ai dit, Lavia a joué 60 minutes. 60 minutes, c'est pas mal. Hein. Il commence à les enchaîner sous les yeux d'un certain Vincent Manart qui en a profité. Tiens, pour faire un petit selfie avec Mick Jagger. Oui, et le c'est pas possible, c'est parce que Lavia râle de sortir après une heure de jeu. Désormais, il se sent en forme. C'est une des grandes questions à venir, notamment dans la sélection de Van Bommel. Est-ce que Lavia sera dans la sélection? Il est quand même temps, tout doucement, de le remettre sur les rails de l'équipe nationale si on veut le garder, parce que sa dernière sélection date d'il y a bien trop longtemps.
2: Ouais, match amical en Allemagne en 2023, donc il pourrait encore
1: changer de nationalité,
2: par exemple, aller jouer pour le Congo, mais je pense que sa volonté quand même, c'est de jouer pour les Diables Rouges. Vous le prenez? Trois fois titulaire avec Chelsea, trois fois 60-65 minutes pour le préserver. C'est pour l'instant comme ça que Xavi Alonso fonctionne.
1: C'est pas innocent l'arrivée de Manart peut-être.
5: C'est rien pour lui, la façon dont Xavi Alonso le traite. Évidemment, avec les qualités qu'il a, à un moment ou à un autre, il va falloir le voir à l'œuvre.
2: En la semaine prochaine, est-ce qu'on le prend, Philippe?
4: On le prend, il n'y a pas Amadou.
5: À ce moment-ci, oui. Ouais, à l'heure actuelle, oui.
2: On rappelle que Amadou Onana, effectivement.
5: À l'heure actuelle, oui.
7: Bah, c'est surtout que je trouve qu'il doit être vraiment très très bien géré par les deux staffs médicaux. Il doit y avoir une vraie coordination. C'est un joueur qui a été hyper fragile, donc j'espère que ça, c'est un petit peu réfléchi quand même.
2: Mais effectivement, la présence de Vincent Manart, c'était pas pour assister au concert des Rolling Stones. C'était sans doute plutôt pour Roméo.
1: Avoir une discussion à tout le moins avec Roméo. Ouais.
2: Bon, avant de parler d'Anderlecht, hein, on le rappelle dans quelques instants, il y a quand même beaucoup de choses à dire. C'est le débat de la 90e. Ça vous dit de parler Ballon d'Or? C'est parti. On accueille Lance Kawaya pour ça. Ça va, Lance?
10: Ça va, Benjamin.
2: Il n'y a pas de raison, on reprend les bonnes habitudes et la collaboration. Vous avez repris aussi avec toute l'équipe de la 90e, à suivre sur vos réseaux sociaux. Ouais. Nouveau studio, voilà, ça.
1: C'est... Ah oui, comme ça.
10: Ouais, de temps en temps.
2: Ouais, ouais. C'est comme ça, comme
10: on évolue aussi, petit à petit. Ouais.
2: Marcel attend Lancelot. Ah, on ne sait pas. On ne sait pas si Lancelot va revenir. Peut-être pas. On verra. Bon, avant de parler Ballon d'Or, la liste arrive demain. Des nommés. On sait que c'est maintenant sur une saison et plus sur une année civile. Il y a une sorte de passe d'armes à distance de conférence de presse entre deux grands entraîneurs, José Mourinho, Real Madrid, Luis Enrique, PSG, ça donne ceci.
11: Otra cosa es el mejor jugador del mundo. Y no tiene que ser ni de Paris Saint-Germain, ni no tiene que ser de la selección española. El mejor jugador del mundo son dos o tres o cuatro y nosotros sabemos quién son. Y sabemos dónde están aquí. Y sabemos quién individualmente ha hecho la historia este verano. Después, Balón de Oro es una cosa también a lo mejor que tiene política.
12: Pour moi, c'est mon avis, simplement, ce qui mérite de gagner le Balón de Oro doit être un joueur de Paris Saint-Germain. Parce qu'on a de tout. On a des joueurs qui ont gagné la Champions League, toute l'équipe. Après, il est Fabien, qui a gagné le Mondial aussi. Il y a Ousmane Dembélé, qui a gagné les dernières saisons le ballon. Aucun des joueurs, pour moi, il doit être parisien.
2: Ils ne sont pas d'accord. Un dit, bah non, c'est le meilleur joueur du monde, point, peu importe le trophée collectif. Et l'autre dit, bah non, si, les trophées collectifs, ça doit compter dans le vote. Lens, à ton avis, et puis on voit si ça réagit sur le plateau.
10: Bah, je pense qu'ils prêchent tous les deux pour leur paroisse déjà. C'est
2: évidemment
10: un mix de communication,
2: Kylian
10: de
2: Mbappé.
10: Management. Et puis, je pense, on a vu aussi avec le reportage récent, enfin le documentaire sur Netflix sur Mourinho. Voilà, au fil des années, que ce soit à Chelsea, partout à Rome, chaque fois qu'il a un joueur, c'est le meilleur joueur du monde. Et ils le disent, ces joueurs. Si on est fort, c'est parce que Mourinho croit en nous et nous fait croire qu'on est les meilleurs joueurs du monde. Donc, forcément, moi, j'attache pas trop l'importance à leur déclaration, parce que je pense que c'est tout à fait normal qu'un coach, se batte pour son joueur. Mais en tout cas, si je devais choisir pour celui qui a le mieux argumenté, ce serait Enrique, parce que quand même, je veux dire, Mbappé, moi, dans aucun monde, on peut le voir Ballon d'Or. Je veux dire, et Saison Blanche, Melon d'Or, oui, mais Ballon d'Or.
4: Non, mais il faut une histoire. Juste, il y a un truc, c'est que les gens qui ont la malchance de ne pas connaître la 90e, et notamment Lens, doivent savoir
2: que
4: Lens ne supporte pas Kylian Mbappé, de manière générale.
2: Mais supporte le Real Madrid.
10: Swan a raison.
4: Comment?
10: A raison.
4: Non, pas
10: à
4: raison. Pas à raison. On ne va pas débattre sur Kylian Mbappé ici parce que ce n'est pas le sujet.
2: Bah si, ça fait partie du sujet. Est-ce qu'il est le joueur qui mérite le Ballon d'Or? record cette année.
4: Moi, je ne le donne pas. Moi, je ne le donne pas.
10: Ah,
4: mais,
10: quand même.
4: Non, moi, je ne le donne pas cette année. Ouais. Bah, déjà, il faut savoir un truc. Si tu veux mon avis, déjà, le Ballon d'Or est un débat qui détruit les débats footballistiques de manière générale. Ça, c'est le truc qui
2: On peut le dire. Et parfois, dès la deuxième journée de championnat, on dit « Ah, il a bien commencé pour être éventuellement Ballon d'Or la fin de saison. Ouais, »
4: okay. Maintenant, factuellement, quand José Mourinho il dit que Kylian Mbappé il a marqué l'histoire du foot cet été, il dit pas quelque chose de faux.
10: Bon, il l'a marqué, oui. Si on veut aller par là, oui, c'est un peu jeu sur les mots, mais...
4: Être le meilleur buteur de l'histoire de la Coupe du Monde, c'est pas jeu
10: sur les mots. Ouais, mais Yamal, qui a 19 piges et il gagne la Coupe du Monde, il a aussi marqué l'histoire de la Coupe du Monde. Alors, on peut trouver toutes les histoires partout.
4: Yamal, c'est pas le meilleur joueur.
10: J'ai un livre d'histoire.
4: Yamal n'est pas le meilleur joueur espagnol de la Coupe du Monde.
10: Ok, je suis d'accord, mais si on...
4: Il n'est pas deuxième en plus.
10: C'est pas un problème, ce sont des faits, mais si on met sur les faits, on peut aussi regarder Mbappé aujourd'hui. Coupe du Monde, meilleur buteur, on est d'accord. Il la gagne pas. Le meilleur joueur, c'est Rodri. C'est un Ligue des Champions. Meilleur buteur, il ne la gagne pas. C'est le PSG qui gagne. Meilleur joueur, Gvara. Liga, meilleur buteur, il ne la gagne pas. C'est le Barça. Et le meilleur joueur, c'est Yamal. Donc, comment est-ce qu'on peut élire un meilleur joueur du monde qu'il a été meilleur joueur dans aucune des compétitions qu'il a disputées? Moi, il faut m'expliquer.
4: Ça, je suis d'accord. Okay. Mais de toute façon, en fait, pour clarifier le débat, il faut juste dire deux choses. La première, c'est que le Ballon d'Or, ce n'est pas le meilleur joueur du monde. Sinon, Messi, il l'aurait gagné les 15 dernières années. Oui, c'est le meilleur joueur d'une saison.
2: Et non, là, pour moi, le combat sur les réseaux, tous les supporters de Cristiano Ronaldo sont en train de
4: Moi, j'aime bien les arguments de Luis Enrique.
1: C'est le meilleur joueur du monde sur une saison.
4: Voilà, mais pour moi, tu as dit un nom qui est intéressant, moi je le donne à Gvara cette année.
2: Gvara, ce qui est là, le Géorgien.
10: Bah, en tout cas, il le mérite plus que Mbappé. Ça, c'est sûr.
2: Parce qu'il a été très bon et décisif en Ligue des Champions avec la meilleure équipe au club.
4: Pour moi, il y a l'argument sur le fait que la meilleure équipe d'Europe est le Paris Saint-Germain. Ça, c'est factuel.
2: C'est un supporter de l'OM qui le dit.
4: Ça prouve que je suis objectif aux
10: Mais moi, j'ai un peu de mal parce que Gvara, je l'aime bien. Et c'est vrai qu'il paye le fait d'être géorgien. Je raconte des gens, mais il ne joue pas la Coupe du Monde. Donc, forcément, il est un peu plus loin dans ce classement-là.
4: Il n'y peut rien.
10: Mais on est d'accord quand même. Et toi, tu as très bien suivi la Ligue 1. On est d'accord quand même que.
4: Il n'a pas existé les 4 premiers mois de l'année.
10: On est d'accord. Ouais. Et moi, c'est un problème. On ne peut pas juger un joueur sur une saison quand il ne joue qu'une partie. Et là, ce n'est même pas la moitié. Hein. C'est forcément c'est un quart,
4: un tiers. Il n'y a pas un joueur qui était assez fort sur le reste de la saison, à part Harry Kane.
1: On peut les mettre d'accord.
10: Voilà. Moi, je trouve que Yamal. Yamal, je trouve que c'est celui qui... Si, évidemment, chacun a des arguments pour et contre, mais Yamal, c'est celui qui... Il a les trophées collectifs, il a les prestations, et c'est celui qui, pour moi, représente plus ce côté génie. Et si j'ai un fils aujourd'hui, si je dois aller apprendre le football à un joueur, ben, je vais plutôt l'amener vers Yamal que Kylian Mbappé.
1: Tu l'appelles Lamine.
10: Non, peut-être pas Lamine.
4: Moi, je lui demande des compis de Harry Kane, si on choisit. Mais...
10: Ah, aussi, ouais, pas mal.
1: Harry Kane.
2: Harry Kane,
1: il va mettre tout le monde d'accord. 73 buts sur une saison. Il y a que, je crois qu'il n'y a que Messi qui a fait mieux dans l'histoire du foot. 80 buts, peut-être.
2: Troisième de la Coupe du Monde.
1: Harry Kane, 14 buts en Ligue des Champions, 14 buts en équipe nationale, dont 6 à la Coupe du Monde. Il est charismatique, il a du flair, c'est un attaquant moderne, c'est un capitaine exemplaire et il a le meilleur entraîneur du monde au club.
2: Et le meilleur défenseur. Cécile, un nom, un argument. Philippe, un nom, un argument. Et Swan, c'est Harry Kane aussi?
4: Ça me va très bien.
2: Ok.
7: Moi, j'aurais dit Kane aussi.
2: Kane?
5: Un joueur du PSG, Gvara.
2: Donc Phil, toi aussi, c'est plutôt... quand même, il faut récompenser une équipe et à travers cette équipe, celui qui a été le plus performant individuellement. Cannavaro avait eu le Ballon d'Or en 2006.
5: Il a joué en ne jouant que quelques matchs, mais il est champion du monde. Donc voilà, j'adore Fabian Ruiz aussi, on a parlé de Rodri. Tous ces joueurs-là méritent évidemment, mais il n'y a que la première place qui compte. Et moi personnellement, Gvara, ce qu'il a apporté au PSG depuis qu'il est là, c'est monstrueux, quoi.
2: Ok, en tout cas, c'était pour le petit débat. On sait que ça pollue parfois les discussions collectives qu'on devrait avoir plus souvent. Ouais. Mais le Ballon d'Or est devenu un rendez-vous, peut-être marketing, mais en tout cas incontournable du foot international. C'est intéressant d'avoir Lens qui vient de mettre un peu le boxon.
10: En tout cas, c'était, pour moi, jamais Mbappé. En tout cas, c'est juste que ce soit clair. Jamais Mbappé.
2: On l'avait pas compris.
10: Non, mais il faut donner, même, et je terminerai par là, il faut quand même donner aussi un message aux jeunes, aux enfants. Quoi. Si on nomme Mbappé, c'est donner en fait. De trucs de... Il est aussi très égoïste, parce que moi j'ai pas de problème un joueur qui a que des stats et si son équipe ne gagne pas, mais il envoie aussi un message qui est très égoïste, quoi. Même dans sa conférence de presse aujourd'hui, ce qu'il donne, son interview à l'équipe, c'est moi, quelqu'un qui prêche pour lui-même, comme ça moi j'ai du mal, quoi. Et quel message on va envoyer à des jeunes garçons quand son équipe ne gagne rien, il a toutes les stats du monde, on va quand même lui donner ce trophée-là? Non, c'est pas le meilleur joueur du monde, non, c'est le meilleur buteur, il a eu le soulier d'or européen et ça se termine là, et un jour il gagnera autre chose.
2: Allez, bravo Lens, il va jusqu'au bout de son argumentation. Et suivez la 90e sur les réseaux, c'est sympa aussi, tous leurs débats et tous leurs petits jeux. On reprend le fil de notre Pro League, qu'on avait un petit peu décousu, un petit peu perdu, pas tout à fait, avec ce match qui était a priori une affiche sur papier, Philippe, entre Anderlecht et Genk, mais 0-0.
5: Oui, il y a parfois des bons 0-0. Celui-là ne l'était certainement pas. Une première demi-heure à oublier au plus vite. Troisième quart d'heure plus intéressant et une deuxième mi-temps un peu plus intensive de la part des deux équipes. Bah, le seul éclair de génie, c'est ce centre de Mamar. La tête est absolument fantastique et l'arrêt, c'est un arrêt, si c'est Courtois qui le réalise.
1: On lui donne plus un.
2: Et regardez ce qu'affiche le chrono, 35 comme 35 millions.
5: On en parle partout, donc voilà. Mais c'est vrai que c'était assez décevant. Deuxième mi-temps plus actif du côté d'Anderlecht et ici. De nouveau, pour un grand gardien, cet arrêt est prodigieux.
2: Donc quand même, Anderlecht, il y a eu le poteau de Dosunmu, mais...
5: Anderlecht a les plus grosses occasions, même s'il y a un
2: mérite poteau, de gagner, alors.
5: Même s'il y a un poteau de gain, et vous n'allez certainement pas montrer la grosse occasion de Lansana, qui rate complètement sa tête, qui joue le ballon de l'épaule. Je considère ça comme une occasion franche de but. Donc ça fait trois occasions franches à une pour Gain. Donc Anderlecht aurait dû l'emporter, mais... Ils sont battus à Beveren face à un gardien en état de grâce et hier, Brugmans l'était aussi.
2: Donc il y a quand même ça à leur décharge. Leur 7 sur 15 est parfois aussi expliqué par les bonnes prestations de gardien. Est-ce que le bilan...
5: C'est ça le problème.
2: Ouais, mais est-ce que le bilan est inférieur à leur prestation, le bilan comptable de 7 sur 15?
5: Oui.
2: Ou est-ce que c'est 7 sur 15, c'est normal par rapport à ce qu'ils ont fourni?
5: C'est inférieur.
2: Ils méritaient mieux?
5: Oui.
1: En marquant 3 buts.
2: Ils ont marqué 3 buts en 5 buts.
5: Mais vous avez vu le match contre Beveren? S'ils en mettent 6 sans le gardien.
2: Mais ils ne les ont pas mis, c'est donc parfois un problème
5: de
2: qualité.
5: Hier, pareil, donc les occasions, elles sont là, une fois que ça va rentrer.
7: Mais ça jouait pas ça bien.
5: Ça va aller mieux.
4: Je suis d'accord avec Philippe sur le match de Beveren. Sur le match d'hier, je trouve qu'on a vu quand même pourquoi Anderlecht a aussi peu marqué depuis le début de la saison. Je trouve que c'est une équipe qui est très bien structurée, qui arrive très bien à posséder le ballon, mais qui est très sage. Il y a peu de dépassements de fonction, il y a peu de la qualité des occasions créées n'est pas assez bonne pour pouvoir marquer plus de buts. Je trouve qu'ils ont de la maîtrise, mais je trouve qu'ils n'ont pas assez de déséquilibre créé chez l'adversaire et que ce n'est pas assez tranchant offensivement.
2: Pas assez de folie, alors.
4: Oui, ça manque de folie, c'est sage. C'est ce que je disais pour le moment. Pour moi, je trouve ça trop sage.
7: Il y a quelque chose de très, très stéréotypé qu'il y a beaucoup d'équipes qui font depuis longtemps, mais que ce soit avec Ambrose ou avec Ojea sur le flanc droit. On a compris que tout le temps Mamar va monter et que tout le temps l'ailier qui joue sur son pied contraire va rentrer et qu'il va venir apporter. Enfin, je veux dire, il y a quelque chose, on sait que ça va se passer.
2: Donc l'adversaire le sait.
7: L'adversaire le sait. Alors ici, le premier centre, il est magnifique de Mamar, donc ils arrivent quand même encore à se procurer des occasions, mais je trouve que c'est non-stop comme ça qu'il passe. À gauche, il passe presque pas, très peu en tout cas du côté d'Augustinsson.
5: Ah, mais Antman a fait une bonne deuxième mi-temps.
7: Ouais, ok, en deuxième mi-temps, c'était pas mal. Ouais.
5: Et Orea.
7: Depuis le début de saison, ça a été compliqué.
5: Orea a quand même des qualités, ça pourrait marcher.
1: Il peut mettre un grain de folie, par exemple.
7: Je trouve que c'est tout le temps la même chose.
5: Ouais, ici, c'est la phase dont Vincent parlait. Il est chanceux parce qu'il ne doit jamais repousser ce ballon et il n'y a pas d'Anderlechtois.
1: C'est là que je parle de concentration avec Brugmans.
5: Mais ils ont joué une équipe aussi. Kosemans n'a pas eu un seul arrêt à faire parce que Anderlecht est matraqué depuis l'Union. Mais Kosemans, hier, n'a pas un arrêt à faire face à une équipe qui a mis 8 buts lors de ses deux derniers matchs.
7: Et qui n'a pas été très bonne hier.
5: Donc, ouais. Mais faut prendre ça en considération aussi.
2: C'est vrai, Vincent soulignait cette stat-là qui ne correspond pas à Anderlecht. 5 matchs, 3 buts marqués, seul OHL et Courtrai, les deux derniers du classement, ont fait pire pour l'instant. C'est quand même assez interpellant. Donc 3 buteurs, ouais. Bertacini, Ngakana et Sikan.
5: Ils doivent faire preuve de plus d'efficacité, c'est tout.
7: Et c'est marrant parce que quand vous dites ça, c'est quelque chose que je n'avais pas spécialement en tête et qui est complètement masqué, on en a beaucoup parlé, notamment par la Coupe d'Europe.
1: Ouais.
7: Où vous dites, en fait, ils ont quand même. On a vu des buts, on a vu beaucoup d'images passer.
1: Contre qui ils ont joué en Coupe d'Europe?
5: Le PAOK.
7: Il faut quand même se taper là-bas.
1: La Grèce, c'est quand même pas.
5: Le PAOK, il faut se le farcir.
2: Ouais. Ouais, ils ont quand même gagné la Conference League.
7: Non, mais
2: deux
7: ça
2: ans,
7: vaut plus que,
2: la Grèce.
7: Plus que Beveren. Ils auraient. Il y a quand même. Allez, ça vaut plus qu'aller mettre un seul but à Courtrai.
1: Là où je te rejoins, c'est que je trouve qu'on a peut-être été un peu aveuglé par la campagne européenne, et tant mieux, on se réjouit tous que le Sporting d'Anderlecht ait franchi ce cap qui était très important. C'était le premier objectif du nouveau coach, c'était de qualifier le Sporting pour la Coupe d'Europe. Enfin, ce sera d'ailleurs en direct sur nos antennes, on s'en réjouit d'autant plus, mais est-ce qu'on n'a pas été un peu aveuglé par ces résultats?
2: On a vu, oui, beaucoup de bonnes choses écrites, dites sur Victor Bruno, sur les transferts de la direction, de la nouvelle direction sportive, de la cellule de recrutement, donc d'Antoine Tiberski et tous ses collègues.
5: Je pense qu'ils sont sur la bonne voie.
2: Voilà. Est-ce que justement, pour l'instant, c'est ça qu'il faut, c'est un peu de patience pour le Sporting
5: Ouais, puis des bons joueurs qui sont arrivés. Ambrose a un pied gauche absolument extraordinaire. Le problème hier, c'est le nouvel arrivant Koutsoupias qui est cuit après 50 minutes.
2: Mais qui a montré de bonnes choses aussi.
5: Oui, qui a montré de bonnes choses. Et c'est Lansana qui monte au jeu. Lansana, après deux mauvaises passes, le public l'avait déjà pris en grippe. Il était déjà pris en grippe depuis des mois et des mois et des mois. Donc,
2: voilà. Il y a Asman et Asgard.
5: Exactement.
2: Aman et Asgard, pardon, j'ai fait la liste de tout. Qui vont arriver, ouais, deux milieux de terrain.
5: Et Ambrose, une fois qu'il aura trouvé ses repères, il a un pied gauche absolument fantastique. Donc, défensivement, ils sont parés. Biancone et Petro, franchement, ça faisait longtemps qu'Anderlecht n'avait pas eu une défense aussi solide.
13: Stable.
2: Donc en fait, c'est ça, vous êtes plutôt optimiste.
13: Il faut du temps.
5: Ouais,
13: voilà. Il faut du temps.
2: 11 transferts. Le tableau, on va le voir, 11 transferts.
13: On va le voir. Mais
1: est-ce qu'Anderlecht a du temps, justement?
2: C'est beaucoup, 11.
13: Là, tu ne sais pas faire autrement, mais Ben Taïeb, il était très très bon l'an dernier. Je suis sûr que ça va aller. Philippe le disait aussi, on parle beaucoup de jeu offensif parce que c'est Anderlecht, mais Asgard, c'est un top genre, mais derrière, ils se sont achetés Petro, c'est fort, et moi, j'ai une inquiétude qui n'en est pas vraiment une, c'est l'arrivée en prêt de Omobamidele, c'est pas le moment le plus facile à dire, mais il arrive de Strasbourg, et l'an dernier, c'était un leader et un taulier, et c'est pas quelqu'un qui va être content de s'asseoir sur le banc.
7: Ouais. Pourquoi il arrive ?
13: Comment ?
7: Pourquoi ? Parce que moi, je me suis
13: demandé. Il était barré à Strasbourg, parce que Strasbourg fait à peu près la même chose, c'est-à-dire qu'ils font beaucoup de trading. Ils ont 18 transferts cette saison. Mais l'an dernier, il avait eu le brassard à certains matchs, et c'est un leader, c'est un super joueur. Et Philippe le disait très justement, pour le moment, les deux centraux donnent une grosse satisfaction. Mais c'est un joueur avec du caractère et un très bon joueur.
7: Et ils ont transféré presque que des joueurs de 23, 24, 25 ans. Hein. Donc il y a très peu. À part. Ben Taïeb qui est un peu plus jeune, mais sinon c'est que des gars qui ont 23-24 ans et qui viennent pour jouer. C'est pas un gars qui a 19 ans et qui se dit je vais apprendre cette saison et l'année prochaine je serai titulaire. Donc il va falloir le gérer, le vestiaire, ça c'est une chose. Il va falloir gérer les jeunes de Nerped, je trouve que c'est quand même un enjeu important.
2: Il faut pas qu'ils disparaissent avec ces 11 transferts.
7: Et puis vous avez commencé à avoir une assise, donc est-ce qu'il faut tout changer? Alors la chance c'est que la trêve internationale arrive quand même dans pas trop longtemps, donc vous allez avoir quand même pas mal de temps pour remettre des choses en place, mais c'est quand même beaucoup, beaucoup de choses, beaucoup, beaucoup d'arrivées sur une fin de mercato où vous avez énormément de joueurs de qualité. Et alors parfois, c'est bien d'avoir des joueurs de qualité, mais il faut aller les mettre sur le terrain derrière.
2: Ce qui nous a offert une petite passe d'armes sur WhatsApp, parce que c'est une des nouvelles séquences qu'on a décidé d'installer, parce que ça fait 22 ans qu'on est là, et chaque fois, c'est facile de donner son avis après. Donc on a demandé à nos consultants...
7: Mais dévoiler les secrets
2: sur,
7: de nos
2: groupes. Oui, mais sur une inspiration de donner un avis avant un match, une impression, pas forcément un pronostic, mais sur ce qui allait se passer sur une rencontre du week-end ou sur un fait du week-end. Et c'est Cécile qui a pris ses responsabilités, qui a dégainé la
1: Comme
2: première
1: toujours.
2: Sur le groupe concernant ce match-là. C'est un jeu. Et voilà, et donc ça a fait réagir Vincent et Swan. On a le message là. C'est l'heure qui fait foi. Donc on est... quelques heures avant le match. J'ai du mal à croire qu'Anderlecht puisse rivaliser avant plusieurs semaines avec les grands du championnat, dit Cécile, avec autant d'arrivées et donc aussi peu d'automatisme. Je pense que Genk va gagner au Parc Astrid. Vincent qui dit le mercato d'Anderlecht est trop boulimique pour être efficace, c'est n'importe quoi. Et Swan qui dit je suis d'accord avec Cécile là-dessus, c'est grave ou pas? Ou il faut dire que je dise qu'Anderlecht va quand même gagner 2-0 aujourd'hui. Voilà, on parle avant, on se trompe, mais il y a de la vérité, même quand on se trompe, c'est ça aussi pour montrer que on discute avant les matchs aussi et que c'est facile effectivement.
13: Et qu'on dit des bêtises avant les matchs en plus d'après les matchs. Oui. Mais deux choses.
2: Donc bravo. Moi je voudrais d'abord remercier d'avoir pris ses responsabilités. Et on le fera tous. Je me mêlerai aux discussions aussi. Philippe n'a pour l'instant pas encore
1: trouvé WhatsApp.
2: Il n'a pas trouvé WhatsApp. Mais je suis sûr qu'en le titillant un tout petit peu, il finira par arriver. C'est quand même lui qui l'avait dit, bordel. Oui. Hein,
7: donc, il préparait le match.
2: Donné, on sait qu'il est capable.
7: Il préparait le match, il était déjà...
5: En avant-match hier, en salle de presse, on discutait avec l'un et l'autre. 2-2, 3-3. Et je dis, c'est toujours comme ça, ça va se terminer sur un 0-0.
2: Ça ne compte pas. Ça ne compte pas. Nous, il nous faut une preuve écrite.
5: J'ai deux témoins.
2: Les noms des témoins.
5: Manu Jus.
2: C'est Marc D, ça ne compte pas non plus.
5: Manu Jus en est un.
2: D'accord, Manu Jus.
5: Non, c'est chouette, mais pour revenir sur ce qu'a dit Cécile, Anderlecht ne va pas rivaliser. Jamais ils vont rivaliser avec Bruges et l'Union.
2: Dans les semaines à venir, c'est important quand même.
5: Oui, mais ce ne sera pas le cas parce qu'ils ont trop d'avance, ces clubs-là, tant au niveau financier qu'au niveau structure et au niveau transfert. Donc, Mais moi, je suis beaucoup plus confiant concernant Anderlecht que les saisons précédentes.
2: Ouais, mais vous pensez quand même qu'avec 11 transferts, on peut vite faire prendre la mayonnaise?
5: Oui. Bon, non, il faut du temps, ça je rejoins ce qui...
2: Mais Vincent disait, c'est juste aussi, Anderlecht n'a pas le temps.
13: Oui, surtout qu'on le remet sur le tapis, mais il n'y a pas de division des points par deux cette année, donc il faut pas dormir. Après, avec un coach qui travaille bien et la trêve qui arrive, tu peux quand même assez vite, avec des joueurs de qualité, faire adhérer à ton projet de jeu et essayer de bâtir quelque chose.
2: Il y aura trois matchs, deux en championnat, un en Europa League.
5: Et le public est derrière le groupe, derrière l'équipe, parce
2: qu'on sent qu'il se passe quelque chose.
5: Il y a eu certains matchs où le public a retrouvé un peu ce football, je ne vais pas dire de classe... de classe internationale, hein, ouais. comme à une certaine époque, mais il voit les progrès et ça fait beaucoup. Et
1: moi, ce qui m'a un peu surpris, pardon, dans la fin du mercato d'Anderlecht, c'est vraiment l'arrivée sur les 3-4 derniers jours de 5 joueurs. Ce n'est qu'un ressenti, ce que je dis là. On a des millions, on a reçu des millions, parce que je crois que c'est 64 millions qui sont rentrés dans les caisses d'Anderlecht, avec tous les départs. Bon, on a des millions, on va aller les dépenser à gauche, à droite. Bam, ça fait 11 joueurs qui arrivent là. Il faut le temps de digérer ça.
2: Mais peut-être que certains sont là pour, comme l'Union le fait, pour dans 6 mois.
1: Ou pour la saison prochaine, ouais. Peut-être. Oui.
13: Oui, et puis il y a tellement de clubs aussi qui, dans le contexte actuel, vendent pour survivre et ne réinvestissent pas, que c'est quand même une chance de pouvoir réinvestir un petit peu aujourd'hui.
2: En tout cas, c'est vrai qu'on en saura un petit peu plus au terme des 3 matchs, donc 2 en championnat, 1 en Coupe d'Europe. Et puis on aura chaque fois avant... Hugo Simon, le dernier débat de la tribune. Et aujourd'hui, le dernier débat, c'est, ou la dernière discussion, c'est quelle est la meilleure pioche en termes de mercato qui s'est terminée il y a moins d'une semaine en Belgique, pour vous, de notre championnat, la meilleure pioche, la meilleure arrivée, le meilleur transfert, tout simplement. Cécile.
7: J'ai beaucoup oscillé, Manu Jousse vous le dira, je l'ai un peu torturé cet après-midi en lui balançant plusieurs noms. Je me suis arrêté sur l'arrivée de Trouillet au Standard pour la stabilité qu'il peut apporter dans le milieu de terrain. C'est le milieu de terrain du Standard qui, je pense, va apporter quelque chose. Mmh. Mais en tout cas, je trouvais qu'il était vraiment intéressant et il a coûté très peu d'argent. Parce que Manu me disait, on ne parle pas d'argent. Je dis là, bah si, on je trouve d'argent. Que la bonne pioche, elle fait aussi partie de... Ouais, il vrai. A coûté 375 000 euros, je crois. Bah, pour un joueur qui va sans doute vous apporter quelque chose et vous faire grandir d'une saison, ça valait sans doute la peine.
5: Bah, Lancelot, on en a parlé dans sa séquence, le jeune attaquant de la Gantoise. Je l'ai vu à l'œuvre contre le...
2: Vergara.
5: Je l'ai vu à l'œuvre contre le club de Bruges et franchement, c'est du très très solide. Il est jeune, n'a peur de rien, grand gabarit, doué techniquement et un vrai buteur. Donc c'est une bonne pioche là pour 2000.
13: Moi, je suis biaisé complet, mais Cécile a deviné ce que j'allais dire. Mais c'est le retour du roi Arthur à l'Antwerp, moi.
2: Arthur Vermeeren.
13: Ouais. Bah déjà, je suis soulagé pour lui que mes collègues français ne l'appellent plus Vermeeren pendant des mois et des mois. Mais parce que j'ai été déçu de comment il a été utilisé à l'OM, que je chéris, comme vous le savez, parce que Roberto De Zerbi l'a mis titulaire contre le Real en Ligue des Champions et la semaine d'après, il était au placard. Donc je trouve qu'il n'a toujours pas trouvé un contexte qui était propice. Et au final, il est toujours très jeune et je sais que chez nous, il va faire mal. Donc pouvoir... le ramener pour l'Antwerp, c'est quand même quelque chose de très important.
2: Parti trop vite, sans doute.
1: Il n'a que 21 ans.
7: Ouais, et quelle humilité.
1: Incroyable, il a connu l'Atlético, Leipzig.
2: Moi, les Diables Rouges.
7: Quelle humilité, parce que franchement, il faut le faire, le pas, pour revenir et prester, même s'il est très jeune.
2: Trouillet, Vergara, Vermeeren et Vincent.
1: On en parlait tout à l'heure, Yann Sommer. Classe, expérience et gratuit.
2: Certains disent que c'est Burgess.
7: Oui, c'était mon premier choix, effectivement. Mais pour la mentalité, pour la gagne qui va amener pour faire grandir Gand.
2: Ok. Voilà, on a quelques tableaux pour vous faire un petit récap de cette période de transfert. Top 5 des départs en termes
1: financiers.
2: Des arrivées. Le club de Bruges évidemment, mais Dorunsini qui est quand même pas mal dans ce début de championnat, c'est plus de 10 millions pour. Mais on voit la puissance financière du club de Bruges à travers ce tableau-là. Et l'inverse maintenant, le tableau des départs.
1: Des recettes. Donc.
2: Vincent.
1: Vous savez que c'est 443 millions d'euros rentrés en termes de recettes de tous les clubs de Pro League. C'est gigantesque, on n'a jamais connu ça. Et 222 millions dans l'autre sens. On va voir, ça c'est le top 5 des recettes, donc des joueurs qui sont partis. 40 millions pour Tsolis. Plus de 30 millions pour un gamin de 19 ans qui a joué 20 matchs en Pro League, Karetsas, Kalaili, Stankovic. Et on oublie là-dedans des gamins comme. Moi, c'est le truc complètement dingue de BC Wu, là, qui est parti pour 8,5 millions à Barcelone sans avoir joué une minute dans un club de Pro League.
13: Ah, par contre, il y a eu des vidéos dans la foulée, on peut peut-être comprendre pourquoi.
1: Oui, et 13,5 millions encore aujourd'hui, ou hier, ou ce week-end, pour Diaby, 19 ans, Cercle de Bruges. 13,5 millions d'euros. Il est arrivé gratuit, quasi, je pense. En Arabie Saoudite. Le monde et le foot de Philippe devient fou.
2: Ce n'est plus mon foot, a dit Philippe dans une tribune digitale pendant l'été, mais ça ne l'empêche pas de venir quand même les lundis dans notre grande tribune. Après la dernière pause, le premier Hugo Simon de l'année. A tout de suite.
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6: C'est le temps additionnel comme avant de la tribune, on est toujours en direct. On l'a commencé un peu plus tard, hein, désormais vers 22h, vers 20h50, donc on termine un peu plus tard, mais c'est bientôt fini, il faut encore se farcir. Hugo Simon. Ça va Hugo? Oui, je sais, j'ai le sens de l'accueil.
7: Oui, j'ai l'impression, oui.
6: Ça me fait plaisir vraiment de vous revoir.
7: C'est vrai, moi aussi, je suis revenu. Voilà.
6: Ça va bien?
7: Oui, ça va bien.
6: Ça s'est bien passé?
7: Ouais, très très bien.
6: Allez, c'est parti.
7: Ça change un peu le plateau. Je vais pas vous mentir, j'ai longtemps hésité à signer pour une troisième saison. La RTBF pensait que je voulais de l'argent, alors que je voulais juste que Phil recommence à boire, parce que j'ai plus de vannes en fait. Puis je me suis rappelé qu'autre face c'était toujours aussi nul, donc voilà, je suis là. Mais bon, la RTBF pensait quand même que je voulais de l'argent, donc Francie, si t'aimes toujours pas mes vannes, sache qu'elle te coûte deux fois plus cher cette saison. Allez, maintenant ça y est, je passe à 23h. Je trouve ça quand même bizarre de me dire qu'il y a quelques Robert qui reviennent d'AB3 et qui regarde ma chronique avec le pantalon baissé. Ben bon. Moi, on m'a dit 23h, m'en dites pas plus, ça va être une saison criminelle. Là, j'évoquais Woodface qui a été proposé à Louvain par Leicester. Les Louvainistes ont longtemps hésité et puis ils se sont dit 12 buts encaissés, c'est déjà pas mal pour cette saison. Je vais profiter de cette première émission pour faire un petit récap sur le mercato qui vient de se finir. Arsenal prépare l'avenir avec plus de 5 joueurs de moins de 16 ans pardon, qui ont signé cet été. Arsenal devient donc le premier club de foot anglais qui a le même historique WhatsApp que Guillaume Play. Marcato de légende finalement. Je te cache pas Guillaume Play, je comptais sur toi Antoine pour celle-là. Griezmann qui a décidé de rejoindre la MLS pour partir en pré-retraite, bah, c'est bien fait parce qu'en un match il a pris 10 ans dans la gueule, regardez. J'ai eu la même sensation quand je suis arrivé sur le plateau et que je suis passé de Jérémy Bèze à Benjamin. Franchement, la gueule de Griezmann, on dirait un touriste allemand après deux jours en Espagne. Griezmann avec le voile. On sait maintenant à quoi ressemble un cauchemar de Jordan Bardella. En parlant de Bardella, les Framborins. Transition totalement hasardeuse. Les Framborins sont dans le top 3 de la Challenger Pro League. Voilà. Cet été, Georges-Louis Boucher a quand même fait venir Dieu merci Ndongala dans son club, ce qui rééquilibre un peu le ratio, hein, parce qu'il en a déjà renvoyé quelques-uns, des Dieu merci. Un transfert qui a fait un peu moins de bruit, c'est l'Olympique de Charleroi qui a signé Sofiane Keane. Je ne sais pas si vous vous souvenez de lui.
8: Bien sûr,
7: Rachel, voiture. Voilà. Les oublie pas ceux-là. Et c'est vrai que des joueurs capables de sauter à 10 mètres de haut, il n'y en a plus beaucoup sur le marché. Du côté de l'Atlético, c'est Julian Alvarez qui est bloqué par son club. Le mec se fait même siffler par ses propres supporters. Voilà, c'est dur. On a les images ici. C'est compliqué, se faire siffler à la maison, chez toi, avec tes frères, c'est quand même difficile, même si c'est le quotidien d'une femme sur deux dans le nord de la France. C'est pas une raison valable. Swan est mitigé pour le moment parce que Marseille a perdu contre le Paris FC, mais le PSG a pris 2 points sur 9, donc ça va. Paris a pris 6 buts sur les 9 tirs cadrés qu'ils ont concédés. Alors, on savait que Mimi Mathy avait défendu Bruel la semaine dernière, mais visiblement, elle défend les cages du PSG aussi depuis quelques semaines. Voilà. Une saison complète à 23h, la RTBF regrette déjà son choix.
6: Oui.
7: Moi, je sens que je vais passer une super saison et je vous dis déjà à la semaine prochaine.
6: Et ouais. Et puis pour clôturer l'émission, désormais, l'éditeur du jour va venir faire un petit peu son bilan et nous annoncer tout ce qui va se passer cette semaine et surtout dans l'émission de la semaine prochaine. On en accueille Manu Juste. Manu, merci pour l'édition de cette première de l'année.
8: C'est
6: on est dans les temps.
9: Benjamin, j'ai édité cette émission pendant 18 ans. Je pense que j'ai jamais eu cet honneur. Hein.
6: Manu, ah,
8: non, mais génial. Il était temps de mettre
9: l'éditeur. Il était temps, bien sûr, Manu.
8: Oui. J'ai encore 8 minutes devant moi.
6: Oui.
8: Encore
6: on est largement dans les temps.
8: Ben oui. Je suis un peu comme le couturier qui arrive en fin de défilé. C'est très agréable. Vous avez très bien porté mes différentes créations. Je suis vraiment fier de vous. Non, il y a eu plein de choses intéressantes, à commencer par cette première séquence qui, quand même, a réussi à fusionner trois personnes en une, hein, Lancelot Mulwater, Sarah Motard et Quentin Volvert. Pour ceux qui n'étaient pas là en début d'émission, je vous propose de revoir l'image
7: mal,
8: de...
7: Hein.
8: Voilà, un beau morphing des trois. Vous repérerez un petit peu des éléments de figure des trois que je viens de citer, sans doute, si vous avez l'œil fin. C'était très intéressant. Et puis alors, bon, c'est vrai qu'il y a eu quelques petites attaques ad hominem. Cécile a fait comprendre à Brecht de Jagere qu'il pouvait arrêter sa carrière, hein, que ça touchait tout doucement à sa fin. Vincent a fait comprendre à Lucas Brugmann ce qui n'était peut-être pas nécessaire d'aller beaucoup plus loin parce qu'il était un peu surfait, trop grand, on l'a vu sur le dessin de Pader aussi, peut-être trop de pain saucisse, hein, on a quand même été très gastronomique aussi dans ce début d'émission, c'était assez sympa. Et puis alors cette affiche, Charleroi Union, moi j'ai été vraiment subjugué par votre enthousiasme et presque jaloux, c'est à croire que PSG Bayern l'an dernier c'était rien par rapport à Charleroi Union, je dis que j'ai choisi le mauvais match hier et je suis surtout triste de me dire qu'il faudra attendre jusqu'à 2031, puisque c'était le meilleur match en 5 ans. Je ne sais pas quel était le dernier, d'ailleurs. Hein. Vous ne l'aviez pas cité, mais... Donc voilà, on est parti pour une longue période de disette, sans doute après ce match-là. Intéressant aussi le débat sur les phases arrêtées, je trouve, et notamment sur l'application de la zone, qui changeait un peu de l'application d'Azone, dont on parle en général plus dans cette émission. Et puis alors, évidemment, le retour d'Alexandre Boucaud. Moi, je l'écouterai pendant des heures. Et d'ailleurs, je l'ai écouté pendant des heures. C'est pour rire, Alex. Mais c'est vrai qu'il viendrait nous lire le Moniteur belge ou les Codes Larcier. Je serais encore pendu à ses lèvres. Peut-être une vocation en avenir dans les livres audio, hein, pourquoi pas. Et toujours ce sens de la formule, les 5 secondes pour expliquer pourquoi on siffle un pénalty contre les 5 minutes pour expliquer pourquoi on ne l'a pas donné. Ça, c'est assez parlant.
6: On va s'en souvenir.
8: On va s'en souvenir. La Station Spatiale Internationale aussi, bien sûr. Et puis ces idées d'Erasmus au Japon, je suis très vieux là, franchement, c'est... Je salue mon collègue et ami Jean Duriau, qui ressemble plus sur le dessin de Paderme. Enfin, pour une fois que je ne suis pas dans une chaise en osier à poil, ça change déjà dans le bon sens aussi. Je suis assez d'accord avec Swan, les Louviéroises gagneront plus de matchs que les Louviérois.
6: Ne refaites pas toutes les émissions, sinon on va vraiment être en retard.
8: Non, ça va encore. J'ai épinglé quand même, mais je fais ça au vol. Hein, donc déjà, je dois réussir
9: c'est
8: à me relire.
9: Au vol, aussi. C'est de au vol.
8: Alors, oui, ce qui m'a surpris, Philippe qui remporte l'épreuve des datas en or.
6: Ça, oui.
8: J'aurais jamais imaginé ça.

0: comme d'habitude.
1: Ouais, mais on peut faire mieux.
0: Comme depuis 21 ans, 22e saison, depuis 21 ans. Merci Manu pour le débrief.
1: Merci.
0: Merci à toute l'équipe alignée qui soit ici. Et en coulisses, on se retrouve évidemment la semaine prochaine. Il faudra juste veiller un tout petit peu plus tard que l'année dernière. Mais on va vous aider à tenir le coup. À bientôt, à lundi prochain. Ciao.

Il est 23h. Des funérailles qui divisent un pays et qui irritent l'Europe, celle de Ratko Mladic en Serbie. L'ancien chef de guerre, surnommé le boucher des Balkans, a été inhumé aujourd'hui en présence de milliers de personnes, dont des dirigeants serbes. Campagne de recrutement lancée à la Défense, elle offre 5000 postes et visiblement les jeunes se bousculent pour en décrocher un. La Belgique qualifiée pour les quarts de finale à la Coupe du Monde de basket, les Belgian Cats ont livré une excellente prestation contre l'Australie aujourd'hui. Elle termine première de leur groupe et rencontreront soit l'Allemagne, soit la Corée du Sud au prochain tour. Sébastien Remacle avec vous, bonsoir. Il avait été reconnu coupable de génocide, de crimes de guerre, mais des milliers de personnes ont tenu à assister à ses funérailles aujourd'hui. Ratko Mladic, l'ancien chef militaire des Serbes en Bosnie. Une foule immense à Belgrade pour saluer une dernière fois sa dépouille. Une cérémonie aux allures de funérailles nationales.

0: Halle sur place Simon Rico.
1: Des potros minés, une longue queue s'étendait devant l'église orthodoxe Saint-Luc à Belgrade, là où reposait le cercueil de Ratko Mladic avant son transfert vers un cimetière voisin. Dans la foule, plusieurs membres du gouvernement, mais aussi de nombreux hommes d'un certain âge, comme Radisha, un retraité, manifestement très ému.
2: Je l'ai toujours considéré comme une légende, mais aujourd'hui il en est vraiment devenu une.
1: Autour de lui, beaucoup de t-shirts frappés du portrait de Mladic, sous lequel il est écrit « Héros national ». Vesna, la quarantaine, est une admiratrice de l'ancien commandant des Serbes de Bosnie.
3: Il était important pour moi de venir rendre hommage au général de notre armée, un grand héros serbe qui fut un phare d'héroïsme pour le peuple serbe et qui nous a tous protégés.
1: Ici, personne ne considère Ratko Mladic comme un criminel de guerre, mais plutôt comme une victime de la justice internationale qui lui a refusé le droit de finir ses jours parmi les siens malgré sa mauvaise santé. L'omnipotent président serbe, un ancien ultranationaliste, a lui-même balayé d'un revers de main les remontrances de l'Union européenne, inquiète de cette glorification. Quelques voix critiques ont cependant été entendues dans les rares médias encore indépendants en Serbie.
0: Un reportage de Simon Rico, notre correspondant dans les Balkans. L'Union européenne investit au Groenland, et pas un peu, 200 millions d'euros pour amener connexion numérique et énergie aux habitants des villages isolés. Cette annonce d'Ursula von der Leyen, la présidente de la Commission, vient renforcer les liens avec un allié stratégique de l'Europe. C'est aussi une réponse à Donald Trump, le président américain, qui a déjà dit plusieurs fois convoiter le territoire autonome danois. Et dans ce contexte de tension internationale, la défense, elle, recrute. Elle a officiellement lancé ce matin sa campagne 2026-2027 à la recherche de nouveaux profils. Plus de 5000 postes sont à pourvoir, des militaires, des réservistes et du personnel civil, comme des techniciens, du personnel médical ou encore des spécialistes en logistique, télécom ou cybersécurité. Et la défense a visiblement le vent en poupe, des milliers de candidatures affluent. Pourquoi ? Élément de réponse avec la lieutenant-colonel Margot Van Weyenberg, elle est porte-parole du service recrutement.
4: On a fait des études pour demander aux jeunes qu'est-ce qui est maintenant attractif pour travailler à la défense, et ils disent qu'on travaille toujours ensemble. L'esprit d'équipe qui est tellement important, mais aussi le sport et le fait qu'on peut jouer un petit rôle pour faire quelque chose pour la société. La discipline est aussi un facteur qui est très important pour eux. Quels sont les profils pour les soldats? Chez nous, on n'a pas besoin d'un diplôme. Tout le monde qui n'a pas un diplôme peut commencer comme soldat, mais il y a aussi beaucoup de jeunes qui veulent suivre un bachelier ou un master via la défense, et ça sont aussi des atouts qu'on a comme organisation pour donner l'opportunité aux jeunes d'étudier à la défense et après leurs études qui sont payées par la défense de faire une belle carrière chez nous.
0: Des propos recueillis par Fabien Van Eekhout et Ariane Dufresne. Si la carrière militaire vous tente, vous trouverez des infos sur le site mil.be. Le métier de gardien de prison lui attire moins. Pénurie de personnel, ce n'est pas neuf. Les agents pénitentiaires du pays le font à nouveau savoir cette semaine. Le premier des 5 jours de grève dans les prisons du pays aujourd'hui. Et les premières réquisitions aussi pour assurer une série de services aux détenus. Selon un syndicat, 80% du personnel a débrayé ce lundi. Il a fallu réquisitionner 70 gardiens aujourd'hui sur l'ensemble du pays. Dans l'actu aussi, aujourd'hui, cette manifestation de patrons à Bruxelles, 200 patrons qui ont répondu à l'invitation de la Fédération européenne des distributeurs d'acier. Venus de France, d'Allemagne, d'Espagne ou encore de Pologne, ils demandaient à l'Europe de soutenir l'ensemble de la filière acier pour renforcer la compétitivité et éviter la concurrence déloyale. Une nouvelle campagne de sécurité routière lancée chez nous, et elle pourrait bien vous faire réfléchir. Concrètement, si vous êtes flashé aujourd'hui avec votre PV, vous recevrez aussi un message, celui d'un parent qui a perdu un enfant dans un accident de la circulation. Et ce n'est pas tout, Céline Biourge, au moment de payer son amende en ligne, là aussi, le conducteur devra regarder une vidéo.
5: Je m'appelle Michel Moreau, je suis Jean Potoise. Mon fils de 12 ans a été tué par quelqu'un qui roulait trop vite.
6: Et si seules les 10 premières secondes de visionnage sont obligatoires, Michel Moreau, cette maman qui témoigne, en espère davantage.
5: J'espère que les gens vont visionner la vidéo, j'espère que les gens vont entendre, mais je pense qu'à partir du moment où certains en prennent conscience, c'est déjà ça de gagner.
6: Une manière de pousser les gens à réfléchir aux conséquences de leurs actes, Anne Vandenborn, directrice de l'ASBL Parents d'enfants victimes de la route Sève, qui a collaboré à cette campagne.
5: Que les gens vont être confrontés immédiatement avec les conséquences de la vitesse, parce que normalement ils pensent qu'on doit payer l'amende, mais ils ne réfléchissent pas quelle peut être la conséquence.
6: Une sensibilisation qui fait ses preuves, selon Dimitri Chassier. Il est commissaire divisionnaire à la police de la route du Brabant Wallon.
7: Quand les gens sont confrontés à, ils sont choqués par le message, ils ne se rendent pas compte des conséquences possibles de leurs actes. Et oui, dès lors, pendant un temps, ça fonctionne. J'espère que ça fonctionne sur la durée.
6: L'année dernière, plus de 36 500 accidents de la route ont été recensés et 464 personnes y ont perdu la vie.
0: Le reportage de Céline Biourge. Après la route, le rail, et cette première depuis plus de 10 ans, un train à grande vitesse a fait escale à la gare de Bruxelles-Serreport ce matin. Un ICE en provenance de Cologne à destination d'Anvers. Il a débarqué des passagers à l'aéroport. C'est le fruit d'un partenariat entre les chemins de fer allemands et Brussels Airlines. Pour la compagnie aérienne, le but est d'attirer de nouveaux voyageurs allemands à l'aéroport de Bruxelles. Elles sont en Allemagne et comptent bien y rester le plus longtemps possible. Les Belgian Cats, les filles de notre équipe nationale de basket, elles se sont qualifiées pour les quarts de finale de la Coupe du Monde aujourd'hui en battant l'Australie 80 à 68, c'était à Berlin. Une troisième victoire en trois matchs, les Cats terminent première de leur groupe, à la grande joie de Julie Allemand, la meneuse de l'équipe.
8: Première du groupe, c'est important. Voilà, premier job fait, j'ai envie de dire, et maintenant, focus sur la suite.
9: Un match appliqué, les Cats qui n'ont rien lâché, beaucoup d'abnégation, vous êtes battus vraiment sur tous les ballons.
8: On savait qu'elles étaient grandes, on savait qu'elles étaient physiques, on savait qu'elles allaient nous embêter. Mais je pense qu'aujourd'hui, on avait un groupe qui a plus joué en équipe qu'elles. Donc voilà, ça a fait la différence.
9: En quart de finale, trois victoires consécutives. Maintenant, on a un jour de repos supplémentaire. Tout va bien donc pour les Cats en ce moment.
8: Vraiment, on a un sentiment positif après cette victoire contre l'Australie. Donc voilà, on va vraiment se reposer. On attend de savoir contre qui on va jouer, évidemment, et puis on sera full focus. Et on sait que les choses sérieuses, elles commencent à partir de maintenant.
0: Interview de Pierre Capard, envoyé spécial de la RTBF à Berlin, et les Belgian Cats disputeront leur quart de finale donc jeudi. Ce sera contre le vainqueur du barrage qui se réouvrira demain. Barrage entre l'Allemagne et la Corée du Sud. En tennis, Alexander Blok sur les courts aujourd'hui. Le court central même à l'US Open à New York en ce moment. Notre compatriote dispute le premier huitième de finale de sa carrière dans un grand chelem. Son adversaire, l'Argentin Francisco Cerundolo. Le Belge a remporté la première manche 6-3, puis concédé la deuxième 4-6, avant d'empocher le troisième set 7-5. Le score dans le quatrième set actuellement est de 3-3. Notre compatriote qui mène donc 2-7-1 pour le moment. C'est la fin de ce journal. Merci d'être à notre écoute.
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11: Selon la tradition chrétienne, il existe 7 péchés capitaux. Des péchés ou des vices dont tous les autres découlent. Et puis il en existe aussi un 8e, mais celui-là, il n'appartient qu'au docteur Bouxo.
12: L'orgueil, la gourmandise, la paresse, la luxure, l'avarice, la colère. L'envie.
11: On compte aussi 10 commandements, dont le 6e retiendra notre attention, « Tu ne tueras point ». C'est le commandement auquel se trouve quotidiennement confronté le médecin légiste. Je m'appelle Patrick Weber et je suis dans le bureau, l'antre du docteur Philippe Bouxo, médecin légiste de son état. Je l'avoue, je n'emmène pas large, car j'entretiens un rapport compliqué avec la mort. Je n'arrive pas à accepter l'idée de mourir un jour, c'est plus fort que moi.
13: J'ai fait le choix de faire parler les morts plutôt que d'écouter les vivants se plaindre.
11: Comment peut-on dédier sa vie de vivant à la mort? Comment ne pas oublier que nous avons tous rendez-vous avec elle?
13: Il y a un cadavre, j'autopsie le cadavre, il n'y a plus de cadavre.
11: Nous sommes sujets aux mêmes émotions et nous succombons souvent aux mêmes péchés.
14: Vous écoutez les 8 péchés capitaux du Dr Bouxo avec Patrick Weber.
11: Parmi tous les péchés, abordons celui qui fait peur, peut-être même le plus peur.
14: La colère.
11: Je vais demander à Philippe Bouxo si le désir de vengeance, la rage démesurée peuvent conduire au drame. La colère est-elle le péché, par excellence, qui mène au meurtre? Philippe Bouxo, succombez-vous régulièrement au péché de la colère.
15: Je m'emporte. Mais je suis très souple, je m'emporte et je retombe aussi vite. Mais c'est vrai que je gueule. Il faut, faut demander à mon personnel ici, ça, je gueule.
11: Mais vous gueulez en famille, vous gueulez au boulot, parce que gueuler sur un cadavre, ça ne sert pas à grand-chose.
15: En famille, c'est rare. Au boulot, c'est plus fréquent. Et ça commence toujours par « Non, dit Dieu, mais qu'est-ce que vous m'avez foutu ?» Voilà, c'est souvent comme ça que ça démarre.
11: Donc vous avez une certaine compréhension pour ce péché qui peut... Parce qu'on peut être rancunier aussi, la colère peut entraîner la rancune.
15: J'ai jamais de rancune. La rancune, c'est un truc, c'est comme une espèce de charge que vous portez sur le dos en permanence. J'ai autre chose à foutre que d'être rancunier. On perd son temps à être rancunier.
11: Un médecin légiste peut-il se laisser entraîner par ses émotions?
15: Oui, il peut, mais il ne peut pas. Donc, il peut, humainement, il peut y arriver, mais il ne peut pas, parce que sur le plan, véritablement, de l'exigence de neutralité que nous impose le code judiciaire, on ne peut pas. Donc, en clair, ça peut arriver, mais ça ne doit pas. Et si ça arrive, je crois qu'il faut le dire. Il faut le dire, et peut-être même se départir du dossier, se faire remplacer.
11: Parce que la justice, c'est quand même aussi un grand théâtre, quelque part, et c'est un théâtre des émotions humaines.
15: C'est un théâtre de la vie. C'est un théâtre de la vie où on a décidé, le législateur a décidé que certaines choses étaient impossibles, qu'on ne pouvait pas réaliser. Et si on les réalise, on est puni. Alors on se retrouve devant un tribunal. Là, c'est pas très théâtral, le tribunal. Là où j'ai l'impression de vivre une pièce de théâtre, c'est quand je vais en cour d'assises. Parce que là, vous avez chacun qui a sa fonction. C'est le président de la cour d'assises, qui est membre de la cour d'appel. Les deux juges assesseurs sont au tribunal de première instance. C'est le procureur général, qui est celui qui va requérir et sur la culpabilité et sur la peine de celui qu'on appelle désormais l'accusé. Il n'y a qu'en cour d'assises que quelqu'un qui est considéré comme l'auteur présumé est appelé accusé. Il y a les avocats, il y a les avocats des parties civiles et il y a les jurés. Et là, vous êtes vous, là, en train de raconter toute l'histoire, tout votre dossier, tout ce que vous en savez, à répondre aux questions de tout le monde. Oui, mais on est à Liège. Et à Liège, je connais tout le monde. C'est-à-dire que je connais tous les avocats. Hein, aussi bien des parties civiles que les pénalistes, c'est toujours les mêmes qu'on voit, parce que c'est une spécialité un peu particulière, le droit pénal. Je connais évidemment tous les magistrats, donc je suis dans un jeu de rôle. Et ce qu'il y a de spécial dans ce jeu de rôle, c'est qu'alors même qu'il y en a que je connais très très bien, qui sont des potes, ils ne vont pas m'épargner. Hein. Le but du jeu, c'est pour eux, c'est de démontrer la conviction qu'ils ont quant à ce dossier. Pour les uns, de culpabilité, pour les autres, de non-culpabilité, mais chacun a sa conviction. Et ils vont pas m'épargner dans les questions, et ça, on le sait, c'est un jeu de rôle.
11: Un médecin légiste peut-il rester de glace, froid en tout cas, face aux affaires qu'il traite?
15: Il doit. Il doit.
11: Mais c'est pas dans votre caractère.
15: C'est pas
11: à vous connaître, j'ai l'impression que c'est tout votre inverse.
15: Ouais, mais j'arrive à une maîtrise dans le métier. Bon, j'ai une boule d'émotion, hein, vous le savez bien. On se connaît depuis suffisamment longtemps, mais dans le métier, je neutralise ça. Je sais pas comment je fais. Je fais une espèce de carapace. Une espèce de carapace qui fait que je veux ne pas être touché, et je ne suis pas touché.
11: Et ça marche.
15: En tout cas, jusqu'à un certain point, oui. Ouais,
11: c'est vrai qu'un interrupteur on-off.
15: Oui, c'est ça. Je peux avoir une larme quand je vois un film télé, hein, et n'en avoir aucune quand je vois la réalité concrète des choses.
11: Et un médecin légiste peut-il rester froid face aux grandes affaires criminelles irrésolues?
15: Mais il doit. Il doit, mais c'est une nécessité, hein, justement, pour conserver cette indépendance et cette neutralité. Moi, je ne suis pas convaincu qu'il faut absolument que le monsieur qu'on a trouvé soit l'auteur du crime. C'est pas mon problème. Ça, c'est le problème de la police. Moi, mon problème, c'est d'arriver avec une certitude quant à la cause des décès. Et cette certitude quant à la cause des décès, quand on l'a, avoir ensuite la certitude que c'est un accident, un suicide ou un meurtre. Et il faut amener une certitude suffisante auprès du tribunal, sans quoi il n'y a pas de possibilité de juger. Et donc, c'est ça mon but. Moi, c'est pas que monsieur un tel soit accusé et qu'il soit amené devant la cour. La plupart du temps, je ne les connais pas. Et éventuellement, si on les a très vite après les faits, je les ai examinés parce que il faut voir s'ils n'ont pas de traces de coups, s'il n'y a pas des lésions sur leur corps qui pourraient évoquer la relation meurtrière qu'il y a eu avec la victime. Donc on fait ça. Mais c'est pas pour ça que je développe une relation d'amitié avec eux, hein. Du tout. Mais je suis, quand je les vois, complètement détaché. par rapport à ça. Et je les traite comme tout être humain doit l'être.
11: Parce que les Colquais, ils sont très présents. Ils sont présents au cinéma, à la télé, c'est devenu très à la mode. Je pense aussi à l'affaire du pont Ligonnès, par exemple. Pourquoi tout d'un coup, ça devient l'affaire dont tout le monde parle? Elle paraît tellement...
15: Ça a passionné les gens.
11: Elle vous a passionné aussi?
15: Elle m'a intéressé. Elle m'a intéressé. Un homme qui est réputé, parce que il est réputé pour l'instant, il est toujours présumé innocent, avoir tué toute sa famille, avoir tout planifié, avoir tout organisé, et puis qui irait se suicider, j'ai déjà connu ça. J'ai déjà connu ça. Une affaire dont je n'ai jamais parlé dans mes bouquins. J'en parlerai pas parce que c'est pas le genre d'affaire qui est vraiment intéressante pour raconter dans des livres. Mais il avait tué toute sa famille puis il s'était flingué sur place. Et d'habitude quand quelqu'un fait un acte comme celui-là, qui est un acte de mélancolie extrême, hein, c'est un acte où on considère je suis une ruine, ma famille est une ruine puisqu'elle dépend de moi, donc je tue tout le monde et je me tue. Ici, du pont de Ligonnès, c'est pas l'impression qu'il donne. Il donne plutôt l'impression d'avoir bien tout organisé, d'avoir bien tout planifié et d'être vivant quelque part. D'ailleurs, on n'a toujours pas retrouvé son corps, mais d'être vivant quelque part.
11: Oui, parce que là, il n'est pas mort sur place, il est pas parti mort sur place, de toute façon. Donc, ça veut dire que là, il a pris de la distance géographiquement, mais peut-être aussi d'un point de vue mental.
15: On a des cold cases, il y en a un seul dont j'ai parlé dans mes bouquins. Mais il date d'il y a plus de 30 ans et donc il y a prescription, c'est pour ça que j'en ai parlé. Sinon, des cold cases, ce sont des affaires en cours. Et des affaires en cours, on ne peut pas en parler, donc j'en parle pas.
12: La colère.
11: On dit que la colère abrège la vie. Parole de médecin légiste. La sagesse populaire parle juste. Des histoires de colère, histoire de cour d'assises par exemple, Philippe Boxeau, là c'est la société en colère, légitimement en colère, qui se défend, qui cherche à se défendre et qui cherche à faire justice.
15: Ouais, la cour d'assises elle est née après la Révolution française. Avant la Révolution française, dans l'Ancien Régime, il y avait des cours ecclésiastiques, des cours seigneuriales, des cours royales, que sais-je, enfin il y avait des cours. Tout qui avait du pouvoir avait aussi le pouvoir d'exercer la justice. Ce que la Révolution française a changé, c'est que le pouvoir est passé au peuple. Et à partir de là, eh bien, c'est le peuple qui a jugé. Et la cour d'assises est un reliquat de cette période. C'est une cour où c'est là le peuple, monsieur tout le monde, qui est tiré au sort sur les listes électorales pour aller juger quelqu'un qui a commis des faits. Est-ce que c'est une colère? Est-ce que c'est une vengeance? Je ne sais pas exactement comment il faut l'interpréter. Mais en tout cas, on va juger des gens qui, la plupart du temps, si ce ne sont pas de francs psychopathes, ont tué, moi je vois ça très régulièrement en cour d'assises, un accès de colère qui les a amenés à tuer quelqu'un. Et souvent, quand ils sont en cour d'assises, et même avant, ils le regrettent. Ces genres d'actes, quand on les commet, pour beaucoup de gens, hein, je parle pas des psychopathes de nouveau, mais pour beaucoup de gens, quand ils les commettent, après les avoir commis, ils les regrettent quasiment aussitôt. On a un nombre d'individus, j'en parle jamais dans mes bouquins parce que ça n'a aucun intérêt. La médecine légale n'apporte rien, donc je vais pas en parler. Moi, dans mes livres, ce que je fais, c'est d'amener des éléments où la médecine légale a amené quelque chose. Eh bien, on a des gens qui, après avoir tué leur femme, téléphonent, c'est rarement l'inverse, hein. Les hommes sont toujours plus meurtriers que les femmes.
11: Et ça se vérifie, ça?
15: Ah ouais, ça on le voit, nous.
11: Vous l'expliquez comment?
15: Parce que le caractère masculin, c'est une question d'hormones. On dit toujours, enfin, les médecins, nous avons tendance à dire, nous sommes le produit de nos hormones. Hein. Mmh. Alors, la testostérone est une hormone assez violente. Elle fait que l'homme est capable de se défendre, de protéger sa famille, etc. C'est la testostérone. Les œstrogènes sont nettement moins violents que ça. C'est tout autre chose. C'est pour ça que l'homme et la femme sont semblables, ils sont identiques, on dit ce qu'on veut. Il y a quand même de franches différences, hein. Ne fût-ce qu'à cause de l'environnement hormonal. Et donc, les hommes, très souvent, tuent leur femme. Et puis, il n'est pas rare qu'ils téléphonent à la police en disant, écoutez, voilà, je viens de tuer ma femme, je vous attends. Mais ils attendent, hein, l'arme est déposée, ils sont là. Il y a une espèce de calme et de sérénité. Je les ai toujours trouvés assez calmes et sereins dans des conditions pareilles. Et ça arrive régulièrement.
11: Alors, il en est un dont le prénom n'a pas porté bonheur. Et d'ailleurs, il a rendu son dernier soupir 2 mois après Noël. C'est Noël Raillet, en fait. C'est votre copain, lui. Hein.
15: Je l'adore. Enfin, je l'adore. Ouais. J'adore
11: Vous en parlez souvent.
15: J'adore son... Oui, parce que c'est le dernier...
11: C'est qui, exactement?
15: C'est le dernier guillotiné belge. Ce monsieur, c'est vers 1820-24, j'ai plus la date exacte en tête, a cambriolé le curé de Doncel. on sait, c'est un village ici à proximité de Liège. Le presbytère existe toujours, j'étais le photographier. Et il lui a piqué différents objets, le curé l'a surpris, et de façon tout à fait crétine, Monsieur Rayet l'a tué. Il a tué le curé de Nancy. Et puis il s'est enfui. Alors à l'époque, dans les villages, dans les petits villages comme ça, il y avait fait du repérage. Oui, mais les villages n'étaient pas fréquentés par monsieur tout le monde. Pour être dans un village, il fallait une raison pour y être, et surtout on était vu par les gens du village. Donc il avait été repéré. Donc des gens du village l'avaient clairement identifié comme étant celui que l'on avait vu rôder dans le village. Et puis, cet imbécile a piqué des draps de lit du curé. Alors aujourd'hui, les draps de lit, vous allez chez, enfin dans différents magasins, on va pas citer des marques, mais vous les aurez pour rien. À l'époque, les draps, ça faisait partie du trousseau dans les cas de mariage, ça coûtait la peau des fesses, et ils étaient en général brodés aux initiales de la personne à laquelle ils appartenaient. Et là, on a trouvé chez lui des objets qui visiblement appartenaient au curé, dont des draps brodés au nom du curé. Donc, il a été confondu, la cour d'assises l'a reconnu coupable, et on l'a guillotiné. Et on l'a guillotiné, ici à Liège, je ne sais pas si vous voyez l'Opéra Royal de Wallonie, là, avec la statue de Gritry, ben c'est juste là, juste en face, que se trouvait la guillotine, c'est là qu'il a été guillotiné. Et l'université de Liège venait de naître, en 1820. On n'avait rien. Ça veut dire que quand l'université naît, vous n'avez aucune pièce anatomique, vous n'avez rien pour montrer aux étudiants. Le prof d'anatomie avait intérêt à être bon dessinateur pour montrer comment le muscle s'insérait par rapport aux autres et pour donner correctement son cours d'anatomie. Aujourd'hui, on a des photos, on a des diapos, on a même des programmes informatiques. Vous touchez un endroit et le muscle apparaît. Enfin, c'est génial.
11: Des diapos, ça date un peu. Hein.
15: Oui, mais moi, je continue à dire diapos. Voilà, na, route. Et donc, dans cette histoire, La ville de Liège a décapité ce monsieur, a donné la tête de Noël Rayet à notre université. Elle a spontanément momifié. Elle était, quand j'étais étudiant, je l'ai eu en main. Et c'était la curiosité de l'Institut d'anatomie. On l'a montré à quelques étudiantes sur l'eau, et on montrait pas à tout le monde. J'ai eu la tête de Noël Rayet plusieurs fois en main. Et puis, l'Institut l'a perdue. Et puis on l'a retrouvé, et puis on l'a reperdu. À un moment donné, le prof me dit « Écoute, j'étais prof d'UNIF à ce moment-là, est-ce que tu peux pas la prendre? Au moins chez toi, elle va pas disparaître. » Et il se fait que le musée de la vie wallonne avait fait une exposition sur le crime à Liège. Très belle expo, c'était vraiment un beau truc. Et je l'aurais donné, enfin avec l'autorisation et l'aval, bien entendu, les autorités académiques. On leur a donné, on va dire comme ça, la tête de Rayet. Elle est aujourd'hui exposée au musée de la vie wallonne, premier étage, juste à côté de la guillotine. Dans une petite pièce un peu sombre, ça donne une ambiance qui n'est pas mal.
16: On dit souvent, il est parti, il s'est éteint, il est au ciel, ou il a rejoint l'éternel. C'est un peu comme si on craignait d'utiliser le mot qui fait peur, la mort.
11: L'être humain en pièces détachées, il se conserve aussi, alors donc forcément pour les études. Il se conserve comment ?
15: Dans le formol.
11: Et on conserve tout ?
15: Non, on conserve ce qui est intéressant pour montrer. Donc pour montrer où passe un nerf, où passe une artère, où passe une veine, comment s'insère un muscle, on n'a plus hein, maintenant, on en a de moins que quand j'étais étudiant, mais à l'époque, il y avait une galerie, c'était une énorme galerie, avec plein de bocaux anatomiques. Et le professeur d'anatomie nous interrogeait à l'examen sur les bocaux anatomiques. Donc on avait un bocal, il nous disait « c'est quoi ça ?»
11: C'est quoi ? C'est une main ? C'est
15: C'est de tout. J'ai eu, à mon examen, j'ai eu un estomac, avec le nerf de la tergée, donc le nerf vague qui venait s'achever sur la paroi antérieure de l'estomac. J'ai eu les nerfs grand sciatique et l'innervation en sciatique poplitée interne et externe. Enfin, j'ai eu plein de choses à mon examen, et c'était sur bocal. Et puis ensuite, l'examen d'anatomie, c'est un examen où il fallait dessiner. Donc on avait un tableau, et le prof nous disait « dessinez-moi la région du canal inguinal ». Et on devait dessiner tout ce qui passait par le canal inguinal.
16: Si tu veux pouvoir supporter la vie, sois prêt à accepter la mort. Allongez-vous sur le divan de Dr. Freud.
11: Pour revenir à la guillotine, c'est vraiment l'expression de la colère populaire, au même titre oui. Que la pendaison, que la hache du bourreau. Quel regard un médecin légiste peut-il porter sur la peine de mort ?
15: C'est une horreur. Je suis totalement m'opposer à la peine de mort, mais totalement. Que quelqu'un reste en prison à vie, on va me dire oui, mais si quelqu'un reste en prison à vie, c'est pire que la peine de mort, c'est une forme de peine de mort. On ne le tue pas, hein, il est en prison, donc c'est pas une peine de mort. Et donc, la guillotine avait été créée en 1700 et dès, fin du 18e, par un docteur, il s'appelle Docteur Lui. C'est pas Docteur Guillotin, c'était le Docteur Lui. Docteur Lui, c'était le médecin chirurgien de Louis XVI. Et alors, il y a une légende qui est racontée par Sanson, qui était le bourreau de l'époque, qui a décapité Louis XVI, hein, qui était le bourreau de l'époque. Mais tous les historiens pensent que là, il est un peu mytho, il se la raconte, qui dit qu'il aurait été invité par le docteur Lui aux Tuileries, au palais des Tuileries, là où vivait le roi Louis XVI, de retour de Versailles. Il avait été ramené de Versailles pendant ces fameuses journées d'octobre. Et là-bas, un monsieur serait rentré dans la pièce alors que le docteur Lui parlait avec Monsieur Sanson, donc le bourreau, non identifié, mais que Sanson identifie comme étant le roi. Et c'est lui, le roi Louis XVI, qui aurait dit que la lame ne devait pas être plate, mais qu'elle devait être oblique, de façon à mieux trancher. Alors, à mon avis, c'est de la foutaise.
11: Je pense aussi.
15: C'est en soi une belle histoire qu'il raconte dans son bouquin. Hein. Mais celui qui le raconte, c'est pas celui qui l'a vécu. C'est le petit-fils de celui qui l'a vécu. On sait qu'il avait des problèmes d'argent, etc. Il a d'ailleurs perdu la charge de bourreau de France. Enfin bref. C'est une histoire un peu malheureuse pour le petit-fils.
11: C'est une profession qui s'est perdue.
15: Et alors, si on l'appelle la guillotine, oui, heureusement qu'il s'est perdu. Si on l'appelle la guillotine, c'est à cause du docteur Guillotin. Mais le docteur Guillotin n'en est pas l'inventeur. Il est juste celui, enfin juste, c'est déjà pas mal, celui qui, auprès de la Convention nationale, a fait voter l'idée qu'on allait désormais guillotiner tout le monde, pour tout. On n'allait plus ébouillanter les faux monnayeurs, on n'allait plus traiter les gens divers et variés sur les infractions qu'ils commettaient et qui étaient condamnés à mort, que par la guillotine. Et Guillotin a dit, pour convaincre tout le monde, que on sentait à peine un petit coup de froid, un petit coup de vent dans la nuque.
11: Mais fatal.
15: Fatal, c'est sûr, oui. C'est rare qu'on ait dû s'y reprendre à plusieurs fois. Il y a des guillotines qui ont calé. Et vous savez que quand...
11: On est gracié après.
15: Ah oui, normalement oui. Mais là, on a recommencé deux fois. Et on a fini par le voir.
11: Philippe Boxo, la colère, elle touche les humains. Elle peut aussi toucher les animaux, les chiens méchants, par exemple.
15: Oui, les chiens notamment. J'ai eu deux fois affaire à des chiens, des pitbulls. American Staff, quoi. Mais des chiens... Moi, j'en ai deux. Enfin, moi, mes amis, ma famille, on en a deux. Des pitbulls, ils sont d'une gentillesse, mais incroyable. Ils ont une de ces mâchoires. Je vous jure que quand vous les voyez arriver vers vous, si vous les connaissez pas, vous êtes pas à l'aise. Hein. Surtout, ils ont une belle voix. Et ils ont une tête un peu agressive comme ça. Mais ce sont deux filles, deux femelles. Elles sont d'une gentillesse, mais d'une gentillesse. Elles sont jamais mordues personne. Ça dépend comment on les éduque. Et t'as une bande de crétins qui vont les éduquer. Je n'ai pas d'autres mots. Hein. À l'attaque, etc.
11: Un chien, ça devient une arme par destination.
15: Ah oui, c'est une arme. Il peut. Et là, les deux cas que j'ai eu, c'est une dame d'abord qui a... Dans les deux cas, ce sont deux dames dont ce n'étaient pas les chiens, mais les chiens de leur fils. Et dans les deux cas, ce sont deux dames qui leur ont donné à manger. L'une a donné à manger à travers les barreaux de la cage. Et le chien lui a attrapé le bras. Il l'a décroché, elle l'a perdu. On a dû l'amputer à hauteur de l'épaule. Pas mal, hein. Et l'autre, il lui a sauté au cou, il lui a broyé les vertèbres cervicales à tel point qu'il y en a une que je n'ai jamais retrouvée. Et viennent de ces mares de sang qu'on est arrivé là. Les policiers tentaient de maîtriser le chien. On voulait pas l'abattre. On voulait l'anesthésier. Et c'est ce que le vétérinaire a réussi à faire finalement. Mais c'est un chien qui amène de ses forces. Dès qu'on ouvrait un petit peu la porte, il était dans une cour. Et nous, on arrivait par la cuisine. Et dès qu'on ouvrait un petit peu la porte, il bondissait sur la porte. Il fallait se mettre à plusieurs pour éviter qu'il ne puisse rentrer dans la pièce.
11: C'est dire toute la puissance de l'animal.
15: C'est une très grande puissance. Mais ce sont des chiens qui ne sont pas méchants. Le truc, c'est de savoir les éduquer. Et oui. Les éduquer correctement, et pas à l'attaque.
11: Mais à partir de là, quand on les éduque à l'attaque, on devient coupable.
15: À mon sens, oui. Je sais pas ce que la justice en fait, mais à mon sens, oui. Puisqu'on utilise une arme.
11: Encore un exemple de colère, Philippe Boxo, pas la vôtre, mais une des affaires auxquelles vous avez été confronté.
15: L'histoire de colère, c'est toujours des histoires où la violence est extrême. Quand la colère d'un homme, souvent, d'une femme, j'ai encore jamais vu, mais la colère d'un homme se déchaîne essentiellement sur sa femme la plupart du temps, j'aime autant dire qu'on peut parfois les retrouver dans ces états. J'ai jamais raconté ça parce que dans mes bouquins, je cherche pas non plus à dégoûter les gens. Il y en a qui le seront d'office parce que c'est une matière qu'ils n'aiment pas, mais ceux-là, ils lisent pas mes livres. Et c'est leur droit. Et voilà, moi, je demande pas que tout le monde lise mes bouquins. Chacun ses choix. Il faut les respecter. Mais il y a une histoire que je ne raconte pas tellement elles sont violentes. Il y en a une que j'ai racontée d'une dame qui a été agressée par un monsieur. Dans mes bouquins, je raconte qu'il l'a rencontré sur Tinder, mais dans la réalité objective, c'est pas sur Tinder, mais je voulais attirer l'attention sur le fait du danger de Tinder et qu'on ne connaît pas nécessairement, celui qui est de l'autre côté, et dire aux gens, faites gaffe, si vous rencontrez des gens sur Tinder, voyez-les d'abord dans des endroits publics. N'allez pas chez eux, c'est dangereux. Vous savez pas qui est derrière, il y a des prédateurs sur Tinder. Je dis pas qu'ils le sont tous, mais il y en a. Et bien là, la dame s'est présentée chez le gars, il l'a tué, il l'a complètement vidé, mais vidé par l'intérieur, c'est-à-dire qu'il a rentré ses mains par le bassement, donc par l'anus et sans doute par le vagin de la dame, et il lui a arraché tous ses organes en tirant vers le bas. Je n'avais jamais vu ça.
11: C'est d'une sauvagerie extrême.
15: C'est d'une sauvagerie extrême. Et le gars nous a expliqué en cour d'assises, ah ben non, mais elle est arrivée comme ça chez moi. Alors que son aorte était arrachée, etc. Elle est morte sur le coup, la fille, hein. Enfin, sur le coup de l'arrachement de l'aorte. Donc il a fallu un peu de temps quand même pour qu'il y parvienne. Ça, c'est le genre de truc que l'on voit. Ce n'est pas régulier. Cette histoire-là, elle est arrivée une fois, je ne l'ai plus jamais vu un coup pareil, mais ça arrive. Ça arrive aussi que l'homme s'acharne sur sa femme à coups de batte de baseball, à coups de hache, à coups de feu, à coups de couteau. Souvent, d'ailleurs, à coups de couteau, ils nous disent, ben non, j'en ai pas donné 52, docteur. Moi, je me souviens des trois premiers. Et puis oui, psychologiquement, ça se comprend. Ils retiennent les trois premiers, ils scotomisent tous les autres. Et ça, ça fait partie, les psychologues nous l'expliquent en cours d'assises, ça fait partie d'un système de défense de l'organisme qui, à un moment donné, ne veut plus voir ce qui se passe. Très particulier.
11: À ce niveau-là, et la colère, ce qui est étonnant aussi, c'est que quelqu'un qui monte au sommet de la colère peut après devenir très calme.
15: Oui, au point qu'il appelle la police, en disant « c'est moi ». Et quand la police est là, il n'est pas excité, hein, il est complètement calme. Il s'est calmé. Il aurait dû taper sur une figure de sa femme, quelque chose qui ressemble à sa femme, taper sur une figure de sa femme, un objet, plutôt que sur la réalité, sur une personne réelle, quoi.
11: Personnalité, Philippe Boxo, un artiste que personnellement j'adore, qui est Borromini Francesco, qui est un architecte suisse, qui est vraiment considéré comme vraiment une figure majeure de l'architecture baroque, qui a marqué de son empreinte toute la ville de Rome, et qui avait vraiment un sale caractère, qui ne supportait pas d'être au second plan, et qui voulait toujours montrer qu'il était le meilleur. Il était en compétition avec le Bernin aussi, qui était l'autre grande star à l'époque, et au cours de l'été 1667, alors il a été dépressif, il a eu des problèmes nerveux, donc il a des fièvres aussi, des problèmes de sommeil. Et la fameuse soirée du 2 août est terrible. Une crise de colère, une crise de désespoir, apparemment pour une bêtise, parce que souvent ça démarre de pas grand-chose. Le refus de son assistant d'allumer la lumière, parce qu'en fait il fallait qu'il se repose. Donc il dit, je vais pas allumer la lumière, il faut que vous continuez à vous reposer. Et donc en fait il met fin tragiquement à sa vie, d'une façon assez inédite, en se jetant sur sa propre épée. En fait, en se transperçant lui-même. Le coup de folie, il est toujours possible.
15: Toujours, tout le temps. Tout le temps. Chez des gens qui sont prédisposés. Hein. Je pense pas qu'on soit prédisposé à un coup de folie. J'imagine pas. Ce serait déjà arrivé. On aurait déjà eu des coups de folie qui seraient des indices précurseurs du fait que l'on pourrait être plus dangereux. Ça, oui. Ce coup de folie existe et on le voit dans le cadre de pas mal de féminicides. C'est-à-dire de femmes qui vivent avec des hommes qui sont dangereux. Souvent, ce sont des prédateurs, elles ne le voient pas. Souvent, ce sont des narcissiques aussi, hein, certaines psychopathies narcissiques, et qui sont capables de passer à l'acte sur un coup de colère, mais pour une bêtise, du genre, le café n'est pas assez sucré. Alors, j'ai une femme qui est morte parce que le café n'était pas assez sucré. Voilà. Donc oui, ça existe.
11: Oui, c'est ça, c'est l'élément déclencheur qui, par la suite, paraît complètement surréaliste.
15: Complètement fou, mais qui est révélateur d'une personnalité. Clairement, ces gens-là, c'est des gens qui ne sont pas correctement équilibrés. Pour Borromée, je ne sais pas exactement quelle était sa pathologie mentale, mais pour ceux que j'ai vus tuer leur femme dans des cas de ce qu'on appelle aujourd'hui, hein, de plus en plus, des féminicides, même si la discussion est vive quant à savoir même si le concept existe, moi je l'ai retenu en tout cas. Généralement, on est face à des psychopathes pervers, narcissiques, qui à un moment donné pètent une case et pour un rien, tuent.
11: On peut les identifier avant qu'il ne soit trop tard.
15: Oui, parce que souvent, il y a des signes d'appel. Ce sont souvent des femmes, et c'est ça qui est triste, ce sont souvent des femmes qui viennent à la police, qui dénoncent des faits. Et puis, madame, on ne peut rien faire pour vous. Hein. Pourquoi ? Ben parce que la loi ne le permet pas, tout simplement. Ce n'est pas une mauvaise volonté de la police, hein. C'est que la loi ne le permet pas. Et donc, tant qu'il n'a rien commis qui soit vraiment très important, on ne bougera pas. En clair, la plupart des femmes du service, non, vous attendez qu'il me tue. Il y a là un vide juridique, il y a là quelque chose qu'il faut pouvoir, à un moment donné, combler.
11: C'est de la non-assistance à personne en danger ?
15: De la part du législateur qui ne bouge pas, oui.
11: Philippe Boxeau n'est pas sorti de ses gonds, il est resté très zen tout au long de cette rencontre, mais un autre péché nous attend, le docteur qui donne la parole aux morts peut titiller nos envies sombres peut-être.
17: Moi j'ai des envies, ouais. J'ai pas envie de choses qui coûtent cher, j'ai pas envie... Non, ça m'intéresse pas.
11: Et ce sera dans le prochain épisode.
17: Profitez de la vie avant d'être dans mes livres.
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0: Il est minuit.
1: Sébastien Remacle avec vous pour ce résumé de l'actualité. Un Belge en quart de finale de l'US Open de tennis, Alexander Blocks, s'est qualifié ce lundi soir. Il a battu l'Argentin Francisco Cerundolo en 4 manches, 6-3, 4-6, 7-5 et 7-5. C'était la première fois de sa carrière qu'il disputait un 8e de finale sur un tournoi du Grand Chelem. Et ce sera évidemment son premier quart de finale également. À la Coupe du Monde de basket, la Belgique en quart de finale également. Ce sera jeudi à Berlin. Les Belgian Cats terminent première de leur groupe après leur victoire contre l'Australie ce lundi. Elles ne connaîtront leur prochain adversaire que ce mardi. Ce sera le vainqueur du match entre l'Allemagne et la Corée du Sud. La Tour Eiffel fermée au public ce lundi à Paris en raison d'une grève, non pas pour des revendications sociales, mais pour discrimination. Samedi, lors d'une visite privée par une délégation hindoue, le personnel féminin a été écarté. La délégation disait vouloir éviter les interactions avec les femmes. La direction a accepté. Ce lundi, elle a reconnu avoir commis une erreur. La Tour Eiffel doit rouvrir dans des conditions normales ce mardi matin. Donald Trump s'en prend à l'avionneur canadien Bombardier. Le président américain n'en veut plus aux États-Unis. S'ils veulent notre marché, ils doivent construire ici. Ce nouvel épisode intervient en pleine guerre commerciale entre les deux pays. Les États-Unis ont imposé des droits de douane de 50% sur une série de produits canadiens et le Canada a décidé de répliquer à partir de ce mardi.

0: en imposant le même taux pour les produits américains qui entrent au Canada. En Indonésie, l'aéroport de Jakarta a rouvert. Il était fermé depuis 2 jours en raison de l'éruption d'un volcan. 3 autres aéroports du pays qui étaient à l'arrêt ont aussi relancé leurs activités ces dernières heures. Et puis de nouvelles reprises de feu dans les Fagnes ce lundi, toutes maîtrisées par les pompiers mobilisés sur place, avec des renforts venus des provinces du Limbourg, d'Anvers, du Brabant flamand, de Namur, du Hainaut et du Luxembourg. Des pompiers allemands aussi. Le dispositif avait été renforcé préventivement en raison des conditions météo favorables à ces reprises, dispositif qui sera encore maintenu ce mardi. C'est la fin de ces infos. Merci d'écouter les radios de la RTBF.
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0: Il est 1h.
1: Sébastien Remacle avec vous pour ce résumé de l'actualité. Un Belge en quart de finale de l'US Open de tennis. Alexander Blok s'est qualifié ce lundi soir. Il a battu l'Argentin Francisco Cerundolo en 4 manches, 6-3, 4-6, 7-5 et 7-5. C'était la première fois de sa carrière qu'il disputait un 8e de finale sur un tournoi du Grand Chelem. Et ce sera évidemment son premier quart de finale également. À la Coupe du Monde de basket, la Belgique en quart de finale également. Ce sera jeudi à Berlin. Les Belgian Cats terminent première de leur groupe après leur victoire contre l'Australie ce lundi. Elles ne connaîtront leur prochain adversaire que ce mardi. Ce sera le vainqueur du match entre l'Allemagne et la Corée du Sud. La Tour Eiffel fermée au public ce lundi à Paris en raison d'une grève, non pas pour des revendications sociales, mais pour discrimination. Samedi, lors d'une visite privée par une délégation hindoue, le personnel féminin a été écarté. La délégation disait vouloir éviter les interactions avec les femmes. La direction a accepté. Ce lundi, elle a reconnu avoir commis une erreur. La Tour Eiffel doit rouvrir dans des conditions normales ce mardi matin. Donald Trump s'en prend à l'avionneur canadien Bombardier. Le président américain n'en veut plus aux États-Unis. S'ils veulent notre marché, ils doivent construire ici. Ce nouvel épisode intervient en pleine guerre commerciale entre les deux pays. Les États-Unis ont imposé des droits de douane de 50% sur une série de produits canadiens. Et le Canada a décidé de répliquer à partir de ce mardi en imposant le même taux pour les produits américains qui entrent au Canada. En Indonésie, l'aéroport de Jakarta rouvert. Il était fermé depuis 2 jours en raison de l'éruption d'un volcan. 3 autres aéroports du pays qui étaient à l'arrêt ont aussi relancé leurs activités ces dernières heures. Et puis de nouvelles reprises de feu dans les Fagnes ce lundi, toutes maîtrisées par les pompiers mobilisés sur place, avec des renforts venus des provinces du Limbourg, d'Anvers, du Brabant flamand, de Namur, du Hainaut et du Luxembourg. Des pompiers allemands aussi. Le dispositif avait été renforcé préventivement en raison des conditions météo

0: favorable à ces reprises, dispositif qui sera encore maintenu ce mardi. C'est la fin de ces infos. Merci d'écouter les radios de la RTBF.
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0: Il est 2h.
1: Sébastien Remacle avec vous pour ce résumé de l'actualité. Un Belge en quart de finale de l'US Open de tennis. Alexander Blok s'est qualifié ce lundi soir. Il a battu l'Argentin Francisco Cerundolo en 4 manches, 6-3, 4-6, 7-5 et 7-5. C'était la première fois de sa carrière qu'il disputait un 8e de finale sur un tournoi du Grand Chelem. Et ce sera évidemment son premier quart de finale également. À la Coupe du Monde de basket, la Belgique en quart de finale également. Ce sera jeudi à Berlin. Les Belgian Cats terminent première de leur groupe après leur victoire contre l'Australie ce lundi. Elles ne connaîtront leur prochain adversaire que ce mardi. Ce sera le vainqueur du match entre l'Allemagne et la Corée du Sud. La Tour Eiffel fermée au public ce lundi à Paris en raison d'une grève, non pas pour des revendications sociales, mais pour discrimination. Samedi, lors d'une visite privée par une délégation hindoue, le personnel féminin a été écarté. La délégation disait vouloir éviter les interactions avec les femmes. La direction a accepté. Ce lundi, elle a reconnu avoir commis une erreur. La Tour Eiffel doit rouvrir dans des conditions normales ce mardi matin. Donald Trump s'en prend à l'avionneur canadien Bombardier. Le président américain n'en veut plus aux États-Unis. S'ils veulent notre marché, ils doivent construire ici. Ce nouvel épisode intervient en pleine guerre commerciale entre les deux pays. Les États-Unis ont imposé des droits de douane de 50% sur une série de produits canadiens et le Canada a décidé de répliquer à partir de ce mardi en imposant le même taux pour les produits américains qui entrent au Canada. En Indonésie, l'aéroport de Jakarta a rouvert. Il était fermé depuis 2 jours en raison de l'éruption d'un volcan. 3 autres aéroports du pays qui étaient à l'arrêt ont aussi relancé leurs activités ces dernières heures. Et puis de nouvelles reprises de feu dans les Fagnes ce lundi, toutes maîtrisées par les pompiers mobilisés sur place, avec des renforts venus des provinces du Limbourg, d'Anvers, du Brabant flamand, de Namur, du Hainaut et du Luxembourg. Des pompiers allemands aussi. Le dispositif avait été renforcé préventivement en raison des conditions météo favorables à ces reprises. Dispositif qui sera encore maintenu ce mardi. C'est la fin de ces infos. Merci d'écouter les radios de la RTBF.
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